0: Sumit reçoit la visite, selon les encyclopédies grecques et latines du 4e et 5e siècle, qui nous parle de la visite d'un homme venu de Tyr, nommé dans les sources Frumence, et qui aurait converti la cour royale du roi Ezana aux alentours des années 330 de notre ère. Cette conversion est marquée aussi par la trace de nouveaux symboles qui sont introduits notamment dans la numismatique, donc les pièces de monnaie, mais aussi les stèles et les obélisques qui étaient taillés pour cette royauté nouvellement convertie au christianisme qui parlait aussi grec et gèze, donc la langue ancienne de l'Éthiopie sur laquelle on va revenir un peu plus tard. Donc c'est au 4e siècle que cet homme Frumence, venu de Tyr, après avoir converti la cour, se rend ensuite en Égypte auprès du fameux patriarche d'Alexandrie, Athanase le Grand, mondialement connu, je pense, qui l'aurait ensuite ordonné métropolite de ce nouveau diocèse converti au christianisme. Et donc, qu'est-ce qu'un métropolite? On en parlera un tout petit peu plus tard, est le représentant de l'Église égyptienne en Éthiopie. Cette nouvelle conversion déclenche un processus très progressif de christianisation de l'ensemble des pays sous la tutelle du roi Aksumite. Donc c'est une, comme je dis, une conversion très progressive, puisque petit à petit, on va apparaître sur le territoire des églises et des basiliques. Je cite notamment l'église basilicale qui a été fouillée par des équipes italiennes sur la côte érythréenne de la ville d'Adulis et qui atteste effectivement de cette présence de chrétiens de plus en plus consistante. Et ensuite, c'est véritablement à partir du VIe siècle que l'on voit apparaître les premiers monastères, certains d'entre eux creusés dans le rocher, dans les régions septentrionales de ce royaume de la Corne de l'Afrique. Déjà, l'époque dite Aksumite, qui s'achève à peu près au 7e siècle, qui correspond à ce qu'en Europe on pourrait appeler l'Antiquité tardive, nous voyons des contacts entre les monachismes égyptiens et éthiopiens qui se passent notamment par la transmission de textes, par la traduction. Un certain corpus de textes sélectionnés fut traduit par des traducteurs pour la plupart anonymes. Et ce processus se passe du grec vers l'éthiopien, qui était à l'époque la langue parlée, la langue de la royauté, la nouvelle langue de l'Église. Je pense à la Bible, mais bien sûr aussi à d'autres textes qui sont des textes fondateurs du monachisme, évidemment la vie d'Antoine, mais aussi les règles de Pacôme, qui circulent sous une forme assez réduite en Éthiopie dès l'Antiquité tardive, donc dès l'époque aksumite. Ensuite, c'est les relations entre l'Égypte et l'Éthiopie chrétienne, disons, sont marquées par un coup d'arrêt à la période entre le 7e et le 11e, 12e siècle. Et c'est particulièrement à partir du 12e siècle que les relations entre ces deux aires géographiques, politiques et religieuses reprennent de force, et que des interactions encore plus consistantes sont à identifier dans la circulation d'un côté d'Éthiopiens en Égypte et inversement de représentants de l'Église égyptienne en Éthiopie, comme Abou Nassalama, ce métropolite traducteur qui a fait l'objet de ma thèse qui est en cours de publication.
1: Oui, donc en fait, ce sont des échanges bilatéraux, vraiment. À la fois, l'Égypte a fécondé l'Éthiopie, mais l'Éthiopie a apporté sa marque aussi et a été présente dans la vie monastique égyptienne. C'est assez fascinant, hein, comme relation.
0: Complètement. Oui, exactement.
1: Alors, dans
0: Et
1: ces liens entre l'Église égyptienne, c'est-à-dire l'Église copte, hein, et l'Église éthiopie sont tels que souvent, dans des encyclopédies, on appelle parfois cette dernière l'Église copte éthiopienne. Mais en fait, c'est indu, puisque copte vient du grec aigoptios, qui veut dire égyptien. Mais enfin, cette confusion traduit bien la réalité de relations très étroites, n'est-ce pas?
0: Et exactement. Et Ce n'est pas approprié, c'est indu, comme vous dites très bien, le fait de dire que l'église éthiopienne est une église copte, mais à la fois elle l'est. Elle ne l'est pas dans l'identité même des Éthiopiens, qui restent des Éthiopiens, ils ne sont bien sûr pas des Égyptiens, mais ils le sont dans le partage de la doctrine et de certains aspects liturgiques et bien d'autres qui en fait se manifestent par l'organisation des églises, le fait de les orienter d'une telle et telle manière, par, je pense, au cas monastique, l'onction du chef des novices qui prennent l'habit. Et qui est partagée uniquement par l'Église copte d'Égypte et l'Église éthiopienne. Mais il est vrai aussi que l'Église éthiopienne, malgré sa dépendance institutionnelle, hein, qui a perduré jusque tard en 1959, l'Église éthiopienne a quand même, au fur et à mesure, pu prendre ses distances et se distinguer par des caractéristiques qui lui étaient propres. Je pense, je prends l'exemple de l'observance du double sabbat, donc du double samedi, si on veut, qui fut d'abord une diatribe déclenchée par un mouvement monastique septentrional, celui de Ouestatevos. Je renvoie à la thèse d'Olivia Dancol-Abadie pour celles et ceux qui seraient intéressés, qui anime un débat, disons, sur 150 ans, au 14e, 15e siècle, et qui finit par, à la fin, être instauré comme observance d'un double jour de repos de la part de tous les chrétiens d'Éthiopie, selon la volonté d'un roi du 15e siècle, qui est Zaraïakov. Donc, par exemple, cette observance du double sabbat était très mal vue par l'église alexandrine, l'église d'Égypte,
1: Parce que c'est
0: qui
1: un peu
0: finit
1: judaïsant, en fond, hein.
0: par ça l'est, et c'est une manière d'interpréter certains livres canoniques qui viennent d'Égypte, comme le Synodos, et qui, en fait, sont interprétés d'une manière complètement différente et qui font qu'on va considérer que les deux jours vont être le jour du repos, non seulement pour les Juifs, mais aussi pour les chrétiens.
1: Voilà.
0: Et donc, ça, c'est l'un des nombreux exemples de distinctions qui, en fait, vont augmenter au fur et à mesure que le temps passe, jusqu'au moment où, effectivement, l'Église éthiopienne devient une église autocéphale, donc indépendante.
1: Voilà, parce que, comme on l'a dit dans le passé, c'est le pape et patriarche d'Alexandrie qui nommait le chef de l'église d'Éthiopie, l'abouna, le métropolite, un Égyptien, tandis que la direction du mouvement monastique était, elle, occupée par un Éthiopien, l'Etchegé. Et donc, ça a perduré jusqu'à l'époque contemporaine, hein, jusqu'à ce que l'église éthiopienne, notamment grâce à l'action du négus, Haïlé Selassie, obtiennent progressivement d'abord un épiscopat autonome, des évêques éthiopiens, et finalement un patriarche éthiopien en 1959. Vous pouvez préciser?
0: Oui, tout à fait. C'est très intéressant de voir à quel point cette autocéphalie a pris du temps. Cela pourrait paraître étonnant si vu de l'extérieur, pourquoi les Éthiopiens auraient-ils accepté cette dépendance qui pouvait parfois être un peu limitante, puisque, je le rappelle, selon certains corpus canoniques, il était interdit aux Éthiopiens d'avoir même des évêques, non
1: Oui,
0: seulement
1: oui,
0: des
1: oui.
0: métropolites, de peur qu'un synode d'évêques puisse ensuite se réunir et élire un métropolite éthiopien. Après, la question est plus compliquée. C'est une relation qui dure, comme on l'a dit, 1500 ans. Et on n'est jamais sûr de qu'il y a eu cette homogénéité et ce développement si linéaire. On a commencé à identifier, je renvoie aux travaux de cette directrice de thèse, Marie-Laure Dura, sur notamment la présence de métropolites syriaques au IIe, XIIIe siècle. On a même retrouvé une tablette d'autel au syriaque en Érythrée il y a à peu près 5-6 ans, qui atteste d'une sorte de rupture dans cette tradition qui est ensuite reconstituée et rétablie par un renouvellement d'alliances, notamment entre le roi éthiopien et le patriarche d'Alexandrie au tout début du XIVe siècle. Vous voyez que donc le fait de mener encore de recherches va nous éclairer un tout petit peu plus sur ces mouvements, ces continuités, ces ruptures des relations entre ces deux églises très anciennes. J'aimerais bien rebondir sur la remarque que vous avez justement faite à propos de l'Etchegué, qui était le chef du monachisme dans la mesure où il était le chef du monastère le plus important de l'Éthiopie de la fin du Moyen Âge, de Debre Libanos du Choa, mais qui n'est pas attesté avant la fondation de ce monastère, qui est plutôt tardive, disons la refondation de ce monastère. Donc là aussi, on n'est jamais sûr de savoir qui était véritablement le chef du monachisme avant le 15e siècle, où on a par exemple des abbés très importants dans le nord du pays, à Debre Libanos en Érythrée, dans la région de Ham, ou aussi le Akabetsaat, qui est le gardien des heures, l'abbé du monastère de Debre Haïke Stéphanos, plus au sud, qui sont des figures très autoritaires et très importantes pour le développement du monachisme en Éthiopie au XIVe et XVe siècle, et aussi pour les relations qu'ils entretiennent avec la royauté, par exemple. Donc, tous ces éléments-là sont à voir dans une perspective de longue durée et à être observés avec précision dans leur développement et dans leur structuration.
1: Oui, vous avez beaucoup étudié hein, ce monachisme éthiopien médiéval. Et alors, vos recherches ont souligné d'une part sa grande diversité, vous en avez déjà donné un aperçu, et puis d'autre part le fait qu'il y a encore beaucoup de zones d'ombre qui entravent notre connaissance de la vie monastique ancienne, mais dans ses aspects concrets. Vous pouvez nous dire un petit peu plus encore sur ces deux aspects?
0: Bien sûr, la grande diversité, elle est à interpréter dans le sens que nous parlons d'un monachisme qui s'étend sur plusieurs territoires qui sont au fur et à mesure conquis aux populations monothéistes et aux musulmans, hein, des sultanats voisins du royaume chrétien d'Éthiopie. Et donc, on parle de plusieurs formes de monachisme. On va avoir des mouvements qui se caractérisent avec leurs aspects qui leur sont propres. Je pense au mouvement stéphanien et eustachien dans le nord, où notamment les moines et moniales de ces monastères pratiquaient une ascèse particulièrement, disons, rigide, avec des mortifications corporelles et des jeûnes et des veillées assez prolongées. Comparé aux formes monastiques, aux mouvements monastiques qui étaient guidés par d'autres leaders, d'autres huit hommes charismatiques fondateurs de monastères comme le très célèbre Thekla Hémanot, plus dans le sud, donc dans le Choa et puis dans le Lhasa, et qui vont, par exemple, s'organiser avec une différenciation plus accentuée, par exemple, entre monastères féminins et monastères masculins, et qui sont d'ailleurs encore plutôt inconnus. Et là, j'en viens aux zones d'ombre. Nous ne connaissons pas encore véritablement quelle était la vraie organisation au sein d'un monastère éthiopien. Comprendre, par exemple, quels étaient les corpus des règles et de pénitence qui régissaient ces monastères est l'une des pistes, l'un des aspects de mes recherches sur lequel j'essaie de m'investir le plus. Comprendre ce genre de questions nous donnera aussi une image de ce que c'est. D'un côté, la spiritualité et de l'autre, la politique, les aspects plus socio-économiques de ces monastères, de ces espaces religieux. Et un dernier exemple est à quoi ressemble un monastère éthiopien? Est-ce que l'image que nous avons de monastères plus en Occident, donc avec un scriptorium, avec un dortoir, est-ce que ça peut s'appliquer ou pas au monastère éthiopien? Et bien, la réponse est évidemment pas. On commence à remarquer que ce sont des structures, même du point de vue de l'architecture, beaucoup plus fluides que ce que l'on croit. Et un monastère est potentiellement simplement une église au centre d'un endroit où les moines se réunissaient, mais qui vivaient de manière séparée dans des cellules ou alors dans des cases séparées et jamais dormaient ensemble. En tout cas, on commence à remarquer ce genre d'organisation dans les sources écrites, comme les hagiographies et bien d'autres textes. Donc, vous voyez bien,
1: Oui.
0: on a encore beaucoup, beaucoup de choses à
1: Oui.
0: explorer et c'est une recherche assez stimulante.
1: C'est d'ailleurs des observations qu'on peut faire aussi à propos du monachisme égyptien qui était moins encadré, moins balisé que le monachisme occidental. Alors, tout ça est passionnant, mais je vais vous proposer, pour souffler un peu, une première pause musicale. On va entendre le Notre Père chanter en gèze. Qu'est-ce que c'est que le gèze, Martina?
0: Le gèze est une langue sémitique, comme l'arabe, qui chaque graphème correspond à une syllabe qui s'écrit de gauche à droite, qui était la langue parlée en Éthiopie avant la christianisation, à côté du grec. et qui est une suite devenue la langue liturgique de l'Église éthiopienne, et qui, malgré le fait qu'elle ne soit plus parlée à partir du XIIIe siècle, elle est restée la langue de l'administration royale et bien sûr de l'Église. Elle est d'ailleurs toujours jusqu'à présent.
1: Eh bien, voici le Notre Père en guèze. Ah.

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1: Beaucoup de moines éthiopiens, on l'a dit, ont habité des monastères égyptiens ou ont vécu au contact de la communauté copte de Jérusalem, où les Éthiopiens occupaient et occupent toujours d'ailleurs non sans problème avec les coptes aujourd'hui, le couvent du Deir es-Sultan sur le toit du Saint-Sépulcre. Et d'autre part, vous avez étudié un extraordinaire foyer monastique égyptien en Éthiopie, fondé par un des métropolites au XIVe siècle. Alors, dites-nous.
2: C'est une très belle question. Je suis passionnée de ce genre d'histoire, de contact, de circulation. Et effectivement, à partir déjà du XIIIe siècle, selon des sources à la fois éthiopiennes et arabes, on a pu démontrer que des moines éthiopiens résidaient soit au sein de communautés étrangères, soit au sein de monastères qui leur étaient propres, dans plusieurs monastères d'Égypte. Je pense à la communauté éthiopienne du Deir el-Muharraq, qui est le fameux monastère de Kouskam, de Kouesquam, dans les sources éthiopiennes en Moyenne-Égypte, où les Éthiopiens habitaient à côté de la communauté copte, et ils se partageaient ces espaces selon les études que Perrine Pilette, qui est spécialiste des coptes au Moyen-Âge, qui parle donc arabe, nous avons publié un article sur les interactions entre les coptes et les Éthiopiens de ce monastère de Moyenne-Égypte, au prisme, par exemple, d'un document bilingue éthiopien copte et arabe, copte juste avec une petite phrase en copte, donc on ne peut pas le considérer trilingue, et qui nous parle de la gestion de certains espaces du monastère qui avaient été vendus par les Éthiopiens à une famille de coptes. Donc, toutes ces interactions sont très intéressantes, notamment si on s'intéresse au pèlerinage. Les moines éthiopiens parcouraient ces chemins de pèlerinage, ces routes de pèlerinage, en remontant notamment le Nil, et c'est dans d'autres monastères comme le monastère de Deir Abou-Mila au Caire, le monastère de Saint-Georges à Har el-Zouheila, toujours au Caire, et bien d'autres, que nous pouvons retrouver leurs traces par le prisme de leurs manuscrits, d'inscriptions et graffitis ex voto qu'ils laissaient sur les murs des églises, jusqu'à arriver, comme vous l'avez très bien dit, à Deir es-Sultan, sur le toit du Saint-Sépulcre à Jérusalem, où ils possédaient une véritable communauté. Et concernant l'inverse, c'est-à-dire une église égyptienne fondée en Éthiopie par l'un des métropolites du XIIe siècle, j'évoque les travaux récents qu'on a menés avec Marie-Laure Derat et bien d'autres collègues éthiopiens et français, qui se trouve à Mariam Nazareth, dans le nord de l'Éthiopie actuelle, donc dans le Tigray, où nous fouillons encore malgré la guerre, nous avons trouvé un site qui a été fondé par le métropolite copte Michael, qui se construit non seulement sa propre église, mais aussi sa propre résidence métropolitaine, au sein de laquelle on peut trouver aussi des moines et moniales qui étaient dépendants du chef suprême de l'église éthiopienne en Éthiopie. Et donc c'est un site qui est en cours d'étude. Nous avons énormément travaillé sur l'archéologie, mais aussi sur toutes les sources écrites que nous avons pu collecter, aussi de voyageurs occidentaux qui visitaient ce site et qui le relient à l'activité des métropolites, et ce jusqu'au moins au XVIe siècle. Donc c'est un site à occupation, entre guillemets, égyptienne pour au moins 4 siècles. Et donc cela est très très intéressant.
1: Et alors vous vous êtes aussi penché sur le phénomène peu connu, non seulement des moniales, mais aussi des monastères mixtes, masculins et féminins, en Éthiopie.
2: Oui, ça a été l'objet de mon post-doctorat chez vous, à Bruxelles, au sein du FNRS, à l'Université libre de Bruxelles, où je me suis intéressée d'abord à la question féminine, puisqu'elle n'était pas traitée. Il n'y a pas eu d'études, au moins pas des études consistantes jusqu'à présent, sur la figure des religieuses, des moniales. Qui étaient-elles? Est-ce qu'elles existaient-elles? Et donc, en me penchant sur cette question, et en travaillant sur une variété de sources écrites, notamment des hagiographies, mais pas que, des règles, des pénitences, mais aussi des sources venant du scriptorium royal, j'ai pu identifier la présence de moniales dans certains monastères. Et dans les monastères avant la le milieu du XIVe siècle, on peut voir la cohabitation au sein du même espace physique de moines et de moniales. Ce phénomène, donc, dit de monastère mixte, qui est un terme un peu large, pour inclure cette forme d'habitat, est interrompu ou, disons, déconseillé chaleureusement à partir du milieu du XIVe siècle par un édit royal qui est émis par le roi, mais aussi par le métropolite copte d'Éthiopie, à l'époque Abou Nassalaman, en 1350, où ces deux figures d'autorité, figures politiques, interdisent formellement à tous les moines et moniales éthiopiens et éthiopiennes de vivre ensemble. Ce qui déclenchera un nouveau phénomène d'habitat, qui est celui de diviser hommes et femmes, qui vont se retrouver dans des monastères ou des espaces sacrés religieux voisins, mais pas dans le même espace physique. Donc, d'où l'idée d'une sorte de configuration de monastère double, entre grands guillemets, à l'image de certains monastères pacomiens en Égypte, pour évoquer peut-être pour certains des idées un peu plus concrètes.
1: Oui, où on trouve le phénomène aussi au Liban et en Syrie. Il fallait évidemment que les moniales puissent avoir également le service d'un prêtre, hein, qui puisse leur assurer la liturgie, d'où le voisinage d'un monastère masculin était également précieux pour la vie liturgique.
2: Et inversement, les moniales qui devaient quand même dispenser leur aide aux
1: oui,
2: confrères,
1: voilà,
2: notamment en s'occupant de l'eau, ou alors, dans les sources que j'ai pu identifier, c'était elles qui s'occupaient du travail agricole, du labeur vraiment de la terre. Et donc, c'est une codépendance, des interactions nécessaires aux deux groupes. Donc, un groupe ne pouvait pas vivre sans l'autre, et inversement.
1: Alors, tous ces moines ont, et vous l'avez déjà dit, au long des siècles, copié quantité de textes, nous ont légué de nombreux manuscrits. Et ce qui est d'ailleurs fascinant quand on va en Éthiopie, c'est que la confection, la réalisation de manuscrits sur parchemin est encore une réalité contemporaine en Éthiopie. Quand on est en Éthiopie, on se retrouve parfois un peu en plein Moyen-Âge. Mais vous vous êtes spécialisé dans l'étude de cette facette de la tradition chrétienne et éthiopienne. Qu'est-ce que vous pourriez nous dire de vos travaux dans ce domaine?
2: Et merci pour cette question. C'était en partie l'objet de ma thèse, où j'ai essayé de travailler sur, d'un côté, les acteurs de ces traductions et de ces copies de textes, donc qui étaient des chefs de l'Église et des moines, mais aussi de leur impact dans véritablement la structuration du monachisme éthiopien et dans la spiritualité de ce monachisme qui se fait de plus en plus important à partir du XIIIe siècle. Et donc, ce que je peux vous dire, c'est que les moines éthiopiens, du point de vue matériel, savaient confectionner des manuscrits sur parchemin depuis l'Antiquité tardive. Et comme vous l'aviez très bien dit, ils continuent à utiliser le parchemin pour la fabrication de leur codex, qui était ensuite utilisé comme support pour rédiger des textes sacrés, je pense à la Bible, aux textes hagiographiques et bien d'autres.
1: Et aussi de superbes enluminures. Et aussi, n'est-ce pas,
2: superbes enluminures, tout à fait, qui étaient des fois commanditées par les abbés, mais la plupart de fois, ces enluminures étaient de commandes soit royales, soit de nobles, des dignitaires chrétiens affiliés à cette royauté chrétienne. Mais il y a aussi un autre aspect intéressant dans le fait de copier ces textes, ces manuscrits deviennent aussi les fonds d'archives d'une communauté monastique. Donc, dans les marges, les espaces vierges, les folios vierges, les frontispices, là où, en fait, on pouvait avoir de la place pour enregistrer un document d'archives, c'est là qu'on va utiliser ces manuscrits. Donc, les Bibles contiennent à la fois les textes bibliques et des archives qui servaient à la vie administrative, politique, pénale d'une communauté. Et c'est un phénomène très très particulier qui a été étudié, pour celles et ceux qui voudraient dire, par ma collègue au CNRS, Anaïs Vion. Et donc c'est l'un des nombreux aspects vraiment très intéressants de la culture manuscrite éthiopienne, qui continue, comme vous l'avez dit, jusqu'à aujourd'hui, et qui, à la différence des voisins musulmans, n'avait jamais utilisé le papier jusqu'au XXe siècle.
1: Ouais. C'est ça qui est extraordinaire aussi en Éthiopie, c'est cette permanence culturelle et religieuse, hein, qui enracine la vie monastique et la vie de l'Église d'Éthiopie dans les premiers siècles. C'est ce qui fait le voyage en Éthiopie toujours un moment précieux et particulier de découverte d'un monde enfoui en quelque sorte. Et cela dit, quand on parle de l'Éthiopie, comment ne pas évoquer aussi tous les drames que ce pays a connus et connaît encore? On parle de nouveau d'un état de guerre larvé entre l'Érythrée et l'Éthiopie qui s'aggrave pour le moment. Et comment ne pas se souvenir de la chanson Éthiopie, écrite en 1985 par Renaud, sur une musique de Frank Langolf, interprétée par un collectif d'une quarantaine d'artistes, tous plus connus les uns que les autres. C'était pour conscientiser à la famine qui touchait alors l'Éthiopie et qui avait suscité un énorme mouvement de solidarité dans le monde. On va la réécouter en pensant à tous ces malheurs subis par ce pays depuis des décennies, et notamment la guerre civile qui a embrasé ces dernières années encore une partie majeure de son territoire.

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1: Et donc, il y a eu tout un mouvement littéraire, hein, vous l'avez dit, un mouvement de traduction entre l'Égypte et l'Éthiopie, et puis une littérature éthiopienne originale. Tiens, vous avez collaboré avec quelqu'un que nous avons reçu dans cette émission, et qui est un ami, le père Hugo Zanetti de Cheftogne. Vous avez collaboré à l'édition, ça va bientôt paraître, je crois, de la version éthiopienne d'un texte copte, la lettre de Macaire, le grand saint moine, sur la gloire des saints. C'est quoi ce texte ?
2: C'est un texte extraordinaire et merci d'avoir évoqué le père Zanetti qui m'a connu il y a quelques années déjà en début de thèse où je me présente à Cheftogne avec un texte que je n'arrivais pas à comprendre qui parlait de Macaire et de ses fils spirituels. Et

0: comprenons ensemble qu'il s'agit là de la première attestation d'une traduction éthiopienne d'un texte qui est connu dans plusieurs langues de l'Orient chrétien, qui est connu en grec, qui est connu en arabe et aussi en géorgien. Et il est aujourd'hui considéré comme le testament spirituel de Saint Macaire, donc fondateur de l'activité monastique au Wadi Natroun, qui est connu probablement par beaucoup de personnes qui écoutent votre radio. Et ce texte, c'est il a été traduit potentiellement au XIVe siècle par un traducteur inconnu de l'arabe en éthiopien. Et dans la tradition de ce texte, qui s'est, comme je vous ai dit, répandu énormément, l'éthiopien dépend d'une version particulière de l'arabe qui a été produite au monastère de Saint Macaire, d'où ce qu'on appelle avec le père Zanetti la recension macariote. Et donc c'était intéressant de pouvoir ajouter une nouvelle version avec des particularités qui sont quand même celles d'un texte éthiopien qui est plutôt complexe en raison de sa traduction et qui s'ajoute à cette énorme tradition d'un texte quand même qui s'est répandu et qui a une certaine importance puisqu'il s'agit d'un testament spirituel de la mesure où Macaire parle à la première personne à ses fils spirituels en les réprimandant et en leur donnant des conseils sur comment bien mener une vie ascétique et monastique afin d'avoir le salut et le pardon du Seigneur au moment du jugement dernier.
1: Alors, puisqu'on parle du monastère Saint-Macaire dans le Wadi Natroun, vous avez aussi étudié les inscriptions syriaques et karchouni, donc de ce monastère, touchant là un champ de recherche d'un de nos autres invités, le directeur adjoint de Solidarité Orient, Manhal Mahoul.
0: Et tout à fait. Alors, il faut dire que je ne connais pas le syriaque. Donc, nous avons coécrit un article avec Aaron Butts, qui est un syriacisant américain, qui est aujourd'hui en poste à l'Université d'Hambourg, et encore ma collègue Perrine Pilette. Comme vous l'avez dit, au monastère de Saint-Macaire se trouve une tour de défense, un kafr en arabe, où un peintre éthiopien nommé Tekla El-Habashi, donc l'Abyssin, aurait peint des peintures dans les trois chapelles consacrées par un patriarche très important de l'église d'Alexandrie, Jean XIII. Et alors, ce site est devenu un site de pèlerinage très important et cela, on le comprend grâce aux inscriptions ex voto et aux graffitis laissés en plusieurs langues par les pèlerins qui se rendaient sur le lieu. Parmi les inscriptions, qu'on peut en compter des centaines en arabe, certaines en copte, d'autres en arménien, certaines en gaze, il y en a aussi en syriaque et en karchouni, donc en écriture syriaque, mais de langue arabe, laissée au XVIe siècle par des moines, dont un qui s'appelait Elia, qui venait, comme il le dit lui-même dans son inscription, de Mardine, et qui note aussi pourquoi et comment et à quel moment ils se sont rendus dans ce site pendant leur pèlerinage. Donc ces documents, ce sont des documents extrêmement importants, d'un côté pour les questions dévotionnelles, spirituelles, mais aussi pour des questions historiques, puisque nous pouvons mapper, entre guillemets, vraiment situer sur une carte le passage des pèlerins et sur leur route de pèlerinage et connaître aussi leur lieu d'origine. Donc cette documentation épigraphique est extrêmement précieuse et elle enrichit la complexité de ce site monastique extrêmement ancien.
1: Oui. Alors, parmi vos recherches, j'aimerais aussi épingler, il y en a une qui est fascinante et qui concerne les relations tumultueuses du métropolite copte Yacob et du négus, du roi, donc Amda Seyon, au XIVe siècle. Ce sont des relations qui éclairent d'un jour assez inattendu le rapport de ce souverain avec ses sujets musulmans, n'est-ce pas?
0: Oui, tout à fait. C'était lors de l'un des premiers articles que j'ai écrit. Comme vous le savez déjà, je m'intéresse beaucoup aux questions des relations entre l'Église copte et la royauté éthiopienne. Et malgré le fait qu'on puisse constater une certaine harmonie entre ces chefs de l'Église et les régents, il y a eu une rupture assez importante entre ces deux institutions dans les années 1340. Parce que le métropolite copte, qui venait d'être affecté en Éthiopie, par le patriarche d'Alexandrie, donc c'était lui-même un Égyptien, se trouve à s'allier avec un groupe de moines, les moines qui étaient affiliés au mouvement monastique de Thécla et Manoth, et qui décide de les envoyer, de les expédier dans les régions du royaume à majorité musulmane. Donc selon une étude un peu complexe de tout un corpus d'hagiographie et de textes arabes, notamment du géographe Al-Umari du XIVe siècle, j'ai pu cerner les raisons pour lesquelles, à la fin, le roi d'Éthiopie, Hamdet Seyol, décide de chasser, et c'est une première dans l'histoire des relations entre l'Égypte et l'Éthiopie, il décide donc de chasser, d'exiler le métropolite en Égypte. Et cela parce que le métropolite avait décidé d'envoyer ses missionnaires, et alors que la politique de ce roi, qui était un roi qui avait combattu pendant longtemps les armées islamiques des sultanats voisinants, il avait décidé de, pour des raisons de pacification, hein, de réconciliation avec les sujets musulmans, de ne pas imposer le christianisme à tout le monde. Donc ce personnage, cette figure royale est extrêmement importante, puisque il se met au-dessus de tous ces sujets et il considère que chrétiens et musulmans devaient vivre ensemble selon la religion de leur père.
1: Malheureusement, les relations entre l'Empire chrétien d'Éthiopie et les sultanats musulmans voisins vont se détériorer, notamment au XVIe siècle, ce qui provoquera d'ailleurs l'intervention des Portugais en Éthiopie. Mais cela, c'est une autre histoire qui sort un peu de votre champ de recherche. Merci d'avoir évoqué Perrine Pilette, on a évoqué Manal Mahroul, le père Zanetti. J'ai déjà invité sur ce plateau le père Zanetti et Manal Mahroul. Il me reste à inviter Perrine Pilette, et comme cela, avec votre entretien, on aura un ensemble assez cohérent. Ben, il me reste à vous remercier, Martine Ambou. Vous voulez dire un petit mot de conclusion? On a un peu de temps.
0: Donc, je vous remercie de m'avoir invité à cette émission. C'est toujours un plaisir de pouvoir parler des recherches en cours qui sont très importantes. Et je pense que c'est toujours l'occasion pour vraiment présenter la variété, la richesse de ces églises qui sont quand même moins connues. Et j'espère donc que cela intéressera votre public. Et donc, c'était aussi j'étais extrêmement heureuse de pouvoir aussi parler à une radio belge. La Belgique tient une place très importante dans mon cœur, notamment à cause de mon postdoc, mais pas que. Et donc, encore mille remerciements, et j'espère que ça intéressera. Et qui veut peut toujours me contacter à mon adresse institutionnelle.
1: Très bien, et ça s'inscrit aussi dans notre approche solidaire des chrétientés proche-orientales, et notamment de cette Éthiopie qui souffre quand même beaucoup maintenant et que nous essayons d'aider. Ben, bon succès dans la poursuite de vos travaux déjà si riches et tellement prometteurs. Merci à Satchel Hart pour la gestion technique de cette émission. Et ben, on va terminer avec une dernière pièce musicale. C'est un magnifique chant éthiopien à la gloire de Dieu, la beauté de la vie et de la création. Et en écoutant cela, je pense à Chateaubriand qui, entendant les moines éthiopiens du Saint-Sépulcre, disait que leur chant avait la beauté d'une meute de loups hurlant à la pleine lune.

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1: Vous écoutez Deux mots à lire, un magazine qui vous est proposé par Barbara Hochsted. Bonjour Barbara.
2: Bonjour Lydia.
1: Et Lydia Obolensky. Aujourd'hui, nous allons vous parler du thème la fiction et prédiction, ou fiction comme prédiction. Nous allons nous intéresser à la fiction dans ses limites, éventuellement, avec des écrivains qui ont été précurseurs, voire alors peut-être prophète, mais il faudra peut-être discuter de ce terme-là, de leur temps. Des écrivains qui ont vu des phénomènes encore flous, à des moments où ils ne semblaient pas tout à fait évidents peut-être à la société dans laquelle étaient produites les œuvres qui ont été écrites. Je veux parler d'une part de Michel Houellebecq, et nous nous intéressons à son roman Plateforme, écrit en 2001 et publié chez Flammarion, ainsi que à un roman publié en 2015 par Virginie Despentes. Ce roman étant une trilogie qui a été publiée entre 2015 donc et 2017 sous le titre de Vernon Subutex. Donc Vernon Subutex de Virginie Despentes et Plateforme de Michel Houellebecq, séparés par une quinzaine d'années. L'un écrit donc Plateforme de Michel Houellebecq en 2001, l'année où certains considèrent que beaucoup de choses ont basculé, avec notamment l'attentat du 11 septembre 2001. Et 2015, une époque donc déjà assez différente de 2001, où on peut presque faire une sorte de premier bilan de cette quinzaine d'années écoulées et d'un 21e siècle déjà bien entamé. Il faut se souvenir que dès le tout début des années 90, Francis Fukuyama avait parlé, et il n'était pas le seul à envisager les choses de cette manière, d'une fin de l'histoire qui suivrait la chute et la dissolution de l'Union soviétique et par là même l'arrêt de ce qu'on appelle dorénavant de manière absolument systématique la guerre froide. Et il voulait désigner par cette fin de l'histoire une suprématie absolue et définitive de la démocratie libérale dans le monde dont il ne semblait imaginer, en tout cas l'expression fin de l'histoire, semblait n'imaginer qu'une progressive expansion de cette démocratie libérale dans le monde entier. Force est de constater aujourd'hui que ce n'est pas exactement cela qu'on observe, ni dans le monde, ni dans nos pays, en Europe ou en Belgique ou en France, où ont été écrits les romans auxquels nous nous intéressons aujourd'hui. Ce qui nous semble intéressant donc dans ces romans, c'est, alors certes, ils ne sont pas ils ne relèvent pas d'une actualité brûlante puisqu'ils sont déjà l'un remonte à une dizaine d'années, celui de Virginie Despentes, et l'autre c'est un peu vertigineux mais déjà presque à 25 ans, donc à un quart de siècle. Mais il faut dire que les deux auteurs continuent ou font beaucoup parler d'eux, et que notamment le roman Vernon Subutex connaît une immense carrière. Il est adapté en bande dessinée, il donne lieu à une série télévisée. Quant à Michel Houellebecq, ça fait partie des personnes qui défraient la chronique régulièrement, mais Virginie Despentes aussi, il faut dire, pour leur prise de position diverse sur des questions de société. Il faut dire aussi que Virginie Despentes et Michel Houellebecq ont des opinions politiques qui pourraient, dans certains cas, paraître opposées, donc sur lesquelles ils prennent position, et parfois pas si opposées que ça aussi. Il y a une sorte de paradoxe dans leur manière, pour l'une d'être féministe extrêmement éloquente, et dans la manière d'être sexiste tout à fait éloquent aussi, pour le cas de Michel Houellebecq. Peut-on aller jusqu'à masculiniste, je ne sais pas. Et en tout cas, il faut aussi dire que c'est une époque, ils ont écrit à une époque où plusieurs autres romans ont exploré les divers courants qui voyaient le jour à bas bruit dans la société. Et donc je pense à, par exemple, des romans de Bret Easton Ellis pour les États-Unis ou de Sorokin Pelevin ou Pelevin en Russie. Pour ces trois auteurs, ils exploraient eux aussi des lames de fond qui étaient en train, peut-être, ou qui étaient susceptibles éventuellement d'emporter la société dans laquelle se trouvaient les personnes, enfin les personnages qu'ils décrivaient. Alors dans le cas des États-Unis, dans le cas de la Russie, les choses se sont déjà un petit peu concrétisées, on peut dire. Mais nous regardons donc ces écrivains français que sont Despentes et Houellebecq, et nous posons la question sur ce qui peut éventuellement se réaliser dans ce que eux décrivent. Et évidemment, vu de Belgique, la France étant un voisin extrêmement proche et partageant la langue et en bonne partie la culture, nous pouvons nous interroger, voilà, sur ces évolutions. Donc, où allons-nous? Depuis quand y allons-nous? Et comment comment sont décrites les sociétés dans ces romans? Peut-on les reconnaît-on? Est-ce un portrait réaliste et reconnaissable? Barbara, vous allez nous parler, ou nous allons parler ensemble, mais vous avez lu pour nous le roman Plateforme de Michel Houellebecq. Mm-hmm. Et donc je me demandais de quelle manière ce roman écrit en 2001 nous parle aujourd'hui.
2: Bien, par rapport à ce que vous dites, déjà ce que Michel Houellebecq a amené de tout à fait étonnant et nouveau dans les premiers romans qu'il a écrit, c'est déjà une écriture particulière, une sorte d'écriture blanche assez plate. D'ailleurs, certains pensent que le titre Plateforme fait référence en partie à cette écriture, qui appelle à une description de choses très anodines dans la vie quotidienne, mais qui a aussi pour héros une sorte de anti-héros très médiocre, c'est-à-dire un mâle blanc de la classe moyenne plutôt supérieure, bien éduqué, mais qui s'ennuie terriblement, qui est très peu attirant. Et un des premiers romans de Houellebecq, d'ailleurs, avant en Plateforme, s'appelait Extension du domaine de la lutte, où il explore la situation de ce mâle par rapport à, sur le marché, ce qu'il appelle le marché de la séduction, et sa situation peu avantageuse, forcément, puisqu'il est assez peu intéressant physiquement et socialement. Et il interprète cela comme... enfin, il y a une référence au marxisme, à la lutte des classes, et l'extension du domaine de la lutte. La lutte se déroulerait non plus seulement dans le domaine économique, mais aussi dans le domaine des rapports humains, des rapports entre les hommes et les femmes.
1: Et, bon, alors, des rapports entre les hommes et les femmes, il est beaucoup question dans Plateforme.
2: Ah oui, effectivement. Mais donc le héros est un anti-héros qui est issu de la classe moyenne supérieure, éduqué. Il est fonctionnaire.
1: Donc le début n'est pas sans rappeler L'étranger de Camus, j'ai trouvé.
2: Tout à fait, oui, parce que ça s'ouvre sur la mort de son père. Et lui-même est donc, comme je le disais, fonctionnaire au ministère de la Culture. Et il y a aussi, d'ailleurs, toute la politique culturelle française est pas mal écorchée aussi dans le roman. Mais donc, ça souffre sur la mort de son père et sur le fait qu'ils doivent se rendre dans la maison de son père pour faire le bilan des affaires, enfin tout ce qu'on doit faire quand on perd un proche, et aussi rencontrer l'officier de police, car son père a été assassiné, c'est ce qu'on apprend plus tard. Et donc le roman s'ouvre là-dessus, et il décide ensuite, puisqu'il hérite d'une fortune assez conséquente, de partir en vacances. Et il part en vacances dans un lieu exotique avec un organisme, un voyage organisé, où il rencontre une femme dont il tombe amoureux. et avec laquelle il va monter un projet de tourisme sexuel. Il est beaucoup question de tourisme sexuel, d'agence de voyage autour du tourisme sexuel. Le tourisme sexuel qui est rapproché aussi de toute une critique de la société de consommation, du capitalisme et de ce qu'il est devenu. Et son rapport avec, j'arrive pas encore très bien à identifier, avec mai 68, donc cette révolution sexuelle, libération des mœurs, qui a donné lieu, Houellebecq le décrit, à travers certaines agences de voyage comme Nouvelles Frontières, dont il parle, ou le Guide du Routard, qui sont nés dans les années 60 et qui ont commencé à organiser un secteur économique qui est devenu très important, celui du tourisme, mais qui a été créé par des gens qui, à l'époque, étaient des libertariens et qui sont devenus... on connaît ce type, ce profil de libertariens qui sont devenus extrêmement riches et totalement intégrés dans le système capitaliste.
1: Oui, donc on a un personnage qui évolue, qui est au départ touriste lui-même, qui est donc simple touriste et consommateur d'un tourisme de masse et éventuellement sexuel. Et puis finalement, il se met à participer à l'organisation de ce tourisme. Et donc on a le tourisme déjà comme phénomène. Alors décrit en 2001, au début seulement encore des avions low cost, au début de cette possibilité de circuler dans le monde pour un oui ou pour un non. Aujourd'hui, ça s'est encore beaucoup développé. Il est vrai que dans les 2-3 dernières années, on entend parler énormément de surtourisme, du phénomène du surtourisme. Donc cette critique ou cette vision un peu une vision d'enfer quelque part du tourisme apparaît aussi dans ce livre.
2: Cette vision d'enfer, pas précisément, c'est plutôt une vision qui est liée à cette conception de l'Occident dominée par le libéralisme économique qu'il décrit, où il se met en fait à collaborer avec cette femme qu'il rencontre, Valérie, qui travaille déjà dans le secteur hôtelier, et son chef qui a fait une grande école de commerce, et ils vont monter ensemble tout cela, mais ça sera fondé sur une analyse économique de l'Occident qui s'ennuie. En fait, il y a beaucoup question d'ennui dans ce livre. La moitié du monde qui s'ennuie et le reste du monde qui n'a plus rien à vendre.
1: Oui, donc la moitié du monde qui s'ennuie
2: son corps.
1: Et qui a de l'argent et qui est prête à le dépenser, qui veut le dépenser. Oui, et de l'autre côté...
2: Et donc ils inventent le modèle économique par excellence.
1: Donc un produit, et le produit, c'est donc ce tourisme sexuel.
2: Un produit de tourisme sexuel qui offre des circuits appelés circuits taille aphrodite ou je ne sais quoi encore. Donc c'est un nouveau concept économique, mais qui est aussi fondé sur une conception de la prostitution et du tourisme sexuel qui...
1: De l'offre et de la demande.
2: De l'offre et de la demande qui est très économique. Et qui est aussi, quand Houellebecq décrit les prostituées qu'il rencontre en Thaïlande, il les décrit un peu d'ailleurs, on pourra en parler, comme Virginie Despentes parle de la prostitution dans un autre de ses livres qui est un essai, King Kong Theory. Comme quelque chose qui n'est pas du tout scandaleux, comme des gens qui le font
1: pour avoir une
2: activité économique tout à fait consentie et qui le voient comme des relations contractuelles consenties.
1: Donc il dépasse complètement toute notion de jugement moral, de jugement de valeur.
2: Il la dépasse, mais il la critique.
1: Voilà, il ne la supporte pas.
2: Il ne supporte pas.
1: Par exemple,
2: l'attitude bien pensante,
1: notamment du guide du Routard.
2: Du guide du Routard ou d'autres touristes qui sont dans son groupe, notamment une femme dont j'ai oublié le prénom, qui les trie férocement. Et qui est une espèce de caricature de femme bien pensante qui veut manger local, qui veut alors qu'elle est quand même dans un tourisme organisé de manière tout à fait évidente, et qui plaint ces pauvres filles qui se prostituent et qui sont exploitées, et voilà, qui a une vision tout à fait partielle des choses selon lui.
1: Alors il faut dire que tout ça c'est quand même donc écrit c'est une sorte de composition comme une mosaïque de citations. Enfin, on a d'une part la voix du narrateur qui est à la première personne, mais il y a...
2: Je dirais plutôt que ça fait appel à des bribes de notre réalité contemporaine d'une manière assez surprenante.
1: Donc, par exemple, il peut y avoir des citations du guide du Routard, telles quelles.
2: Il y a des citations du guide du Routard, il y a des citations de catalogue de voyage.
1: Aussi, plusieurs.
2: Qui s'intègrent tout à fait naturellement.
1: Une sorte d'analyse stylistique de...
2: Analyse stylistique, oui.
1: De ces prospectus de voyage, de formules de voyage.
2: Oui, il y a aussi des citations d'émissions de télévision, enfin tout ce qui ressort de notre des citations de Marc. Il décrit aussi à un moment le fait que lui n'est absolument pas intéressé et ne comprend pas du tout tout le code des marques, c'est-à-dire qu'il ne comprend pas, il ne maîtrise absolument pas les signes extérieurs de quelle montre il faut porter, de quel costume il faut porter, de pourquoi, comment, qui fait penser par exemple à Bret Easton Ellis, American Psycho, mm-hmm. où il en est beaucoup question, et aussi à George Perec,
1: oui, aussi, chose. Bien, oui. Et en parlant de précurseurs.
2: Voilà, et donc on a comme ça des bribes de citations directes d'émissions de télévision ou de Capital sur M6 par exemple.
1: Et donc le lecteur est un petit peu bousculé par l'apparition de ces bribes est-ce qu'on peut dire ça, ou est-ce que la voix de la narration est suffisamment forte pour maintenir une sorte d'unité?
2: Non, elle est tout à fait forte. Je vais peut-être pouvoir vous trouver une citation justement sur Nouvelle Frontière.
1: Donc la Nouvelle Frontière, une entreprise qui existe encore aujourd'hui, je l'ai vérifiée tout à l'heure, et qui propose des formules de voyage, voyage-aventure, oui, diverses formes de marketing.
2: Qui a été créée justement par un ancien 68A, comme le décrit Michel Houellebecq.
1: Donc il y a une sorte de franche ironie là, du 68art idéaliste et qui
2: il lui dit c'est Jacques Maillot, claque la porte de sa maison du boulevard Blanqui dans le 13e arrondissement, fourche son scooter et entame une traversée de la capitale d'est en ouest. Direction le siège de Nouvelle Frontière. Un jour sur deux, il s'arrête dans 3 ou 4 de ses agences. Il apporte les derniers catalogues, etc., etc. Et là, en fait, Michel Houellebecq raconte une émission de Capital. Il dit « La journaliste de Capital s'étonne un peu plus loin. Qui aurait pu prédire en 1967 que la petite association, fondée par une poignée d'étudiants contestataires, prendrait un tel envol ? Certainement pas les milliers de manifestants qui défilaient en mai 68 devant la première agence Nouvelle Frontière, place d'Enfer Rochereau à Paris. On était pile au bon endroit, face aux caméras de télévision. » Donc lui, il a vu comme une grande opération de promotion.
1: Là, donc il y a une sorte de cynisme dans la, manière.
2: Oui.
1: Alors on prête à ces anciens 68 heures du cynisme, mais la narration, enfin le narrateur lui-même ne se laisse pas compter et voit toutes ses motivations financières.
2: Oui, tout à fait, mais il n'a aucun jugement moral là-dessus, puisque lui-même va monter un modèle économique qui va au début fonctionner très bien.
1: Oui, il n'a pas de jugement moral, mais il trouve l'hypocrisie, par exemple, du guide du routard insupportable, au point alors qu'il manque de lecture, il jette son livre par la fenêtre, ne voulant plus le voir. Alors au moment même où il dit qu'il a besoin de choses à lire. Que représente, ça c'est une des choses quand même, que représente ces citations du guide du routard? Moi ça m'a marqué quand même, elles sont la voix de ce qui est rejeté, la voix de ce qu'on a pu appeler par moments bobo, il y a quelques années, de ce que l'on pourrait appeler une bien-pensance, alors que certains appellent une bien-pensance ou le mainstream, ou que sais-je, mais qui sont extrêmement vilipendés de nos jours, justement, par des hommes politiques qui cherchent à arriver...
2: Parce qu'elles promeuvent... Leur démarche est complètement paradoxale. C'est surtout ça que critique Michel Houellebecq, c'est-à-dire le guide...
1: Il y a une hypocrisie derrière cette bien-pensance. Et cette bien-pensance, c'est ce que Michel Houellebecq, notamment par le guide du routard, voit dans le guide du routard une sorte de quintessence de cette hypocrisie qu'il jette par la fenêtre, qu'il jette à la poubelle.
2: Exactement.

0: vous écoutez Deux mots à lire avec Lydia Obolensky et Barbara Horchette. Nous parlons aujourd'hui de la fiction et de son caractère, bon, peut-être pas le mot prophétique, mais de sa capacité à prédire des phénomènes qui se profilent dans la société depuis longtemps. Et nous vous parlons de plateformes. Nous avons parlé de plateformes de Michel Houellebecq en première partie. Et Lydia va maintenant nous parler de Vernon Subutex de Virginie Despentes. Alors Lydia, c'est qui ce Vernon Subutex ?
1: Donc Vernon Subutex, c'est un personnage qui c'est le personnage principal d'une trilogie qui est un marchand de disques et un marchand de disques déchu. Car être marchand de disques, vendre des disques, avoir un magasin de disques dans les années 2010 et au-delà, ça tient de la gageure.
0: Oui, mais il a connu un âge d'or.
1: Connu un âge d'or, mais évidemment...
0: Son magasin était mythique, vraiment.
1: Voilà, de la même manière que les locations de DVD, on n'en trouve plus beaucoup. Il y a quelques résistants. De la même manière, des marchands de disques, je pense que c'est même sans doute pire. Les marchands de disques de musique underground, spécialistes de musique rock, spécialistes de tout ce qui se fait dans le monde un peu parallèle, c'est quelque chose qui a disparu. Donc il est un dernier des Mohicans qui se voit obligé de mettre la clé sur la porte de son magasin de disques et connaît une lente déchéance, une déchéance qui va durer tout un tome tout le premier tome de la trilogie et qui va l'emmener vers la rue. Donc c'est un commerçant, on peut dire, si on regarde les choses froidement, un petit commerçant qui va se retrouver clochard, SDF, enfin en tout cas, il se met à vivre dans la rue.
0: Oui, il cherche à habiter ici et là, enfin on va parler de ta
1: combine. Donc le premier tome consiste à montrer les différents personnages avec lesquels il est en contact plus ou moins étroit, dont une partie de ces personnages l'héberge, l'espace de quelques jours. Oui, globalement, ça dure quelques jours. Donc, de jour en jour, il se rapproche de ce moment où il va se mettre à habiter dehors, tout simplement. Alors, c'est un personnage qui est décrit comme un personnage assez attachant, sans qu'aucune preuve n'en soit donnée au lecteur.
0: Moi, je l'ai trouvé un peu insaisissable, à vrai dire. Je me suis demandé s'il ne se réduisait pas à une espèce de fonction narrative ce qui se passe autour de lui.
1: Il ne possède pas véritablement d'épaisseur psychologique. En tout cas, on ne le décrit pas comme tel, mais ce qui est vraiment décrit dans le roman, c'est l'effet qu'il fait à son entourage. Mmh. Et son entourage un effet absolument systématique en gros, les gens le trouve fascinant, les gens le trouvent sympathique et agréable, les gens le trouvent adaptable, les gens le trouvent en gros assez parfois un peu mystérieux et petit à petit va apparaître un don chez lui, un don qu'il a manifestement et qui va pendant la trilogie grandir et qui lui aussi apparaît comme extrêmement mystérieux au lecteur, oui, tout en étant absolument évident apparemment pour tout son entourage, c'est le don de créer des ambiances musicales qui mettent l'auditoire
0: dans
1: et les participants en transe.
0: Oui, vraiment.
1: Voilà, il est une sorte de DJ magique.
0: Ouais.
1: Chose qu'on... Enfin, globalement, on a tous plus ou moins été à un moment ou à un autre de sa vie au contact de... Ou en tout cas, on a subi ou profité des talents de personnes qui utilisent des playlists pour animer une soirée.
0: Ouais.
1: Mais alors chez lui, dans ce roman, sa capacité à en faire quelque chose d'absolument... une expérience...
0: Oui, c'est une espèce de génie.
1: Partageable. Voilà, c'est un génie de l'ambiance par la playlist.
0: Mais
1: c'est déjà en soi un peu particulier.
0: C'est pas expliqué non plus.
1: Ça n'est jamais expliqué. Alors, de la même manière qu'on ne nous explique pas exactement son caractère ou qu'on ne donne pas véritablement d'idée sur ce qu'il est.
0: Moi, j'ai l'impression que beaucoup des personnages qu'il rencontre, parce que en fait, tout ce premier tome, moi, j'ai pas lu les trois, donc, mais tout le premier tomes consistent à son errance et qu'il cherche sans cesse à un endroit où dormir voilà. sur Facebook. Alors, il contacte des anciens amis pour qui il est un reflet du passé, d'une époque déchue, ou alors il représente quelque chose. Même la plus jeune fille qu'il rencontre allait dans son magasin petite avec son père, ou alors le premier ami chez lequel il dort, c'est un ami d'une époque dorée.
1: Oui, c'est une sorte de résurgence du passé, oui, voilà. et donc il a tout pour être le parfait, alors ce qu'on dirait loser, enfin, en gros il est en train, ou le has-been, enfin il y a toutes sortes de mots très français pour désigner la chose. Il est en train de, il est un dinosaure d'une époque en voie d'extinction. Ça c'est d'un côté.
0: C'est fantôme.
1: Donc on voit un fantôme du passé pour lequel les gens ont une sympathie, gardent une nostalgie, mais on ne peut que constater que son métier est condamné à l'extinction, et d'une certaine manière, il est avec son métier condamné aussi à disparaître. Mmh. Et en même temps apparaît donc, grâce à sa connaissance de la musique, cette faculté de génie. Alors ça c'est une chose. Donc le personnage de Vernon Subutex,
0: il y a aussi
1: qui est là.
0: Une intrigue policière.
1: Alors voilà, il y a une intrigue policière, et puis il y a ce roman choral, parce que on a affaire, chaque chapitre quasiment reprend, alors soit à la première personne, soit en discours indirect libre à la troisième personne, la vie et les considérations des différents personnages que Vernon Subutex est amené à fréquenter. Donc chaque chapitre, c'est une nouvelle personne, un nouveau personnage, et on entre dans sa conscience et on participe à sa vie. Et là, les personnages sont beaucoup plus caractérisés.
0: Oui, ils ont chacun, même parfois un peu trop, ils ont chacun une espèce de rôle très, très particulier. Par exemple, Alex, son ami Alex, qui finalement est quelqu'un qui a vécu la grande époque avec lui, mais qui s'est rangé, qui s'est marié, et dont la femme est une espèce de caricature de le premier une caricature.
1: Alors
0: de...
1: ça c'est peut-être Xavier, parce que
0: Xavier, pardon. Donc, je me confonds.
1: Voilà, donc ça c'est un scénariste, un scénariste qui a écrit un jour un scénario à succès et qui depuis lors court après le succès, mais voilà, il vit une vie bourgeoise. Donc on a des personnages masculins qui se débattent tous dans des situations conjugales fort peu satisfaisantes d'une certaine manière, et une très très grande galerie de personnages féminins. C'est vraiment, si on regarde, la plupart des personnages sont en fait des femmes alors j'allais dire conjugalité, je ne sais pas si on peut parler de conjugalité, mais en tout cas le type de relations sentimentales qu'elles entretiennent, ou leur orientation sexuelle tout simplement, sont des plus variées. Donc on a toutes les palettes d'orientation sexuelle, notamment chez ces personnages féminins, et elles sont véritablement caractérisées. On les voit aussi, elles sont caractérisées non seulement par ce qu'elles sont aujourd'hui, et globalement la plupart de ces personnages sont dans une sorte d'insatisfaction, mais elles sont aussi caractérisées par ce qu'elles furent. Donc la plupart des personnages dans ce premier tome, qui est un tome d'exposition, sont racontés par le passé, leur jeunesse et ce qu'ils sont devenus. Et donc on voit une époque assez insatisfaisante qu'ils sont en train de vivre en reflet ou en contrepoint d'une époque de la jeunesse qui était sans doute beaucoup plus inconsciente, mais sans doute aussi plus épanouissante d'une certaine manière. Et chacun de ces personnages donc reflète la manière dont Vernon Subutex le portrait en fait sont comme une sorte de miroir de Vernon Subutex, et donc on ne voit Vernon Subutex presque que par le reflet que ces gens en donnent, par la manière dont ils le voient. Et ce qu'on comprend aussi, c'est que ce premier tome qui explique les insatisfactions et les frustrations peut-être de tous ces personnages prépare le terrain pour donc explique le vide qu'ils ressentent et prépare le terrain pour ce que la musique, la manière dont Vernon Subutex va leur présenter la musique, va faire dans leur vie. C'est-à-dire que il a la capacité de leur proposer de remplir leur vie de bonheur par les soirées qu'ils vont passer ensemble, et ce bonheur, ils en ont besoin parce que leur vie est, parce qu'il y a un immense manque dans leur vie. Donc c'est une sorte de préparation. Et en même temps, ce premier tome qui est une préparation, comme vous le dites, fait aussi référence propose une intrigue alors quasi policière. Je dis quasi dans la mesure où il n'y a pas de meurtre, à moins qu'il ne m'échappe.
0: Non, il y a un décès.
1: Et un décès, voilà. Un décès avec une vidéo enregistrée dont on ne connaît pas le propos, donc le décès d'un chanteur connu, qui lui-même aussi, d'ailleurs, est un personnage qui fait beaucoup, beaucoup d'effets à son entourage, et on le désigne, et lui aussi, bizarrement, n'est pas décrit en positif, mais à nouveau, par l'effet qu'il fait, on sait qu'il fait quelques saltos sur scène, on sait qu'il... mais on sait surtout qu'il exerce une fascination immédiate et absolue sur toute personne qui le rencontre. Donc voilà un deuxième personnage qui exerce une fascination immédiate et absolue, mais le lecteur reste sur sa faim, il ne sait pas en quoi consiste cette fascination immédiate et absolue qu'exerce Alex Bleach, donc le personnage du chanteur. Donc nous avons un personnage de chanteur qui exerce une fascination, mais il est mort. Et nous avons ce personnage de disquaire qui exerce une grande fascination. Et lui, il est dans une espèce de mort sociale lente, lente et qui semble inexorable.
0: Mais dans quelle mesure est-ce que, justement, parce qu'on avait constaté qu'il y avait des points communs entre... ces bribes de notre époque qui étaient décrites dans Plateforme et dans...
1: Alors oui, c'est aussi un roman de bribes.
0: De quelle manière ça se retrouve dans...
1: Alors, premièrement, Vernon Subutex, qui est disquaire et qui connaît très bien la musique et dont c'est le métier, dont c'est la passion, dont c'est l'unique raison d'exister, ses relations sont rythmées par ça, les relations qu'il a avec les gens, et notamment avec les personnages masculins, mais même avec les personnages féminins avec lesquels il entretient parfois des relations sexuelles, sentimental, enfin, c'est variable. Oui, oui. Donc, en tout cas, dans tous ces cas, la musique joue un rôle important. Donc, les titres sont cités, des paroles de chansons sont citées, des acteurs. Enfin, et aussi, une des choses qui se retrouve par ailleurs chez Houellebecq de la même manière, c'est aussi des personnages de la société de l'époque qui apparaissent, des vrais, des personnages de la vie réelle qui sont cités comme des motifs, comme des éléments de décor peut-être, donc ils ne sont pas des personnages actifs à part entière dans la narration, mais ils sont là, présents, et ils ancrent très fort l'action dans une certaine époque. Par exemple, Facebook joue un rôle extrêmement important. D'ailleurs, ça fait partie de ces éléments où on peut se demander dans quelle mesure ces textes ne périment pas, d'une certaine manière. Par exemple, bon, est-ce que Facebook jouerait ce rôle aujourd'hui ? Ça, c'est très facile à voir. Il est très facile de voir qu'un élément de technologie ou de peut complètement évoluer et devenir petit à petit de l'archéologie. On n'en est pas encore tout à fait à ce que Facebook soit devenu de l'archéologie, mais on imagine que d'ici...
0: Parce que ça représente les réseaux sociaux.
1: Voilà, mais on imagine que d'ici 25 ans, les choses auront complètement changé, et cette allusion permanente à ce Facebook qui permet à Vernon Subutex de maintenir le lien avec tous les personnages de ce roman semblera assez mystérieux peut-être. D'ailleurs, par parenthèse, Vernon Subutex, ça n'est pas le nom réel du personnage, mais
0: d'où ça vient,
1: c'est son pseudonyme sur les réseaux sociaux, justement. Voilà, et donc
0: oui, il y a des pseudonymes d'ailleurs assez drôles,
1: oui, surtout que Subutex, si je ne me trompe pas, Subutex c'est
0: un calmant, non ?
1: Non, c'est un médicament de substitution pour les drogues dures.
0: Ah, c'est ça. Ouais, ouais, ouais. Et donc, c'est comme la méthadone.
1: Voilà. Ah, et il est aussi question. Enfin voilà, il y a de la consommation de drogue dans ces parce qu'on parle du milieu.

0: assez caricaturale comme une hystérique, je dirais, dont le pseudonyme est Simone de Boudoir sur Facebook. Il s'agit de Sylvie.
1: Ah oui.
0: Mm-hmm. Et quelle façon a-t-elle, Virginie Despentes, de présenter tous ces personnages féminins ? Est-ce qu'il y a un biais quelconque ou est-ce qu'il y a une volonté d'exposer des valeurs féministes ou,
1: Oui, alors évidemment, quand on pense à Virginie Despentes, on pense à une militante féministe, à l'autrice de King Kong Theory.
0: Oui, oui, mais
1: on peut reparler. Voilà, on en reparlera sans doute. Au moment où nous comparerons les deux œuvres. Mais donc, Virginie Despentes est connue comme une militante féministe. Et donc, évidemment, au moment où on lit ses romans, on ne peut pas ne pas penser à ça.
0: Parce que Simone de Boudoir, c'est quand même une manière très ironique de parler du féminisme.
1: Oui, évidemment, évidemment. Donc, c'est un féminisme ancien. En fait, les féministes entre elles ne sont pas nécessairement d'accord sur la manière de concevoir le féminisme et sur ce que c'est. Et oui, le personnage de Sylvie notamment est présenté comme quelqu'un de d'assez ridicule et avec certains clichés justement de la représentation peut-être masculine de ce que c'est qu'une femme hystérique. Mais moi, je trouve déjà que simplement, selon cette loi d'Alison Bechdel qui en gros exclut du roman ou de l'œuvre d'art féministe toute œuvre qui n'aurait pas comme personnage principal une femme parmi les personnages principaux une femme ou qui exclurait des scènes où les femmes ne parlent que d'hommes ou ne parlent entre elles que d'hommes, mais donc des femmes qui parleraient d'autres choses que d'hommes, et en gros qui se trouveraient dans des relations indépendantes, enfin comme personnages qui seraient détachés des hommes. Eh bien, ce roman-là remplit absolument toutes ces conditions. C'est un roman où les femmes, en tant que telles, ont véritablement une importance et les hommes, dans plusieurs de leurs occurrences, se définissent par rapport à ces femmes. Ce ne sont pas des femmes qui se définissent par rapport aux hommes, mais des hommes qui se définissent par rapport aux femmes. Alors après, on parlait du fait qu'il y avait beaucoup de descriptions. Enfin, on y reviendra sans doute sur la sexualité chez Houellebecq et la sexualité ici. Donc il y a du sexe aussi dans le roman de Virginie Despentes.
0: Il y en a moins.
1: Moins et sur une tonalité assez différente. Mais je trouve que c'est vraiment une conversation qui mérite sans doute qu'on s'y attarde. Celle de la manière dont les femmes, les personnages féminins sont conçus chez
0: Houellebecq.
1: Chez Houellebecq et chez Virginie Despentes. Par ailleurs, ce qui semble véritablement important chez Despentes, c'est donc le constat d'un monde ancien qui s'est écroulé, de toutes les références anciennes qui se sont écroulées. La plupart des personnages qu'on voit sont dans une vie nouvelle et dans une vie nouvelle insatisfaisante, même si matériellement elle est relativement installée. Et donc là, du coup, on retrouve les personnages à la vie matérielle relativement prospère de Houellebecq.
0: Finalement.
1: Voilà. Ouais. Et ces personnages, dans leur vie matériellement relativement prospère, attendent quelque chose. Alors dans l'attente, donc ça c'est là nous parlons de ce premier tome qui est un tome d'exposition et dont on sait qu'ils vont trouver quelque chose, mais cette attente et dans l'attente on entend une petite musique, et la petite musique on entend beaucoup la musique de Vernon Subutex, mais aussi une petite musique politique dont il est absolument important, je pense, de reparler en troisième partie.

0: Vous écoutez Deux mots à lire. Aujourd'hui, nous parlons de Plateforme de Michel Houellebecq, publié en 2001, et de Vernon Subutex de Virginie Despentes, publié en 2015. Donc deux romans que nous avons regroupés sous le thème de fiction comme prédiction. Et nous allons nous demander maintenant, car nous n'en avons pas beaucoup parlé, de quelle prédiction il peut s'agir. Et par exemple, à propos de Virginie Despentes, donc nous terminions notre deuxième partie, celle qui était consacrée au roman de Virginie Despentes, nous parlions donc de féminisme ou des femmes. Évidemment, quand on pense à Virginie Despentes, on pense aussi à King Kong Theory.
1: Oui, absolument. Et c'est surtout ça, moi, qui m'a tout de suite suggéré un rapprochement entre Michel Houellebecq et Virginie Despentes.
0: Ah bon.
1: C'est King Kong Theory et extension du domaine de la lutte.
0: Alors, qu'est-ce que c'est que King Kong Theory et extension du domaine de la lutte?
1: Extension du domaine de la lutte, je vais commencer par là. C'est un roman de Michel Houellebecq, qui est, je crois, son deuxième ou son troisième roman, et qui est un peu moins connu.
0: Je dirais que c'est peut-être celui qui l'a fait le plus connaître, non ?
1: Ah bon.
0: Peut-être.
1: Oui. Enfin, moi, j'avais l'impression que c'était surtout Les Particules élémentaires qui étaient plus connus. Toujours est-il que Extension du domaine de la lutte, comme son titre l'indique, fait référence au marxisme, à la lutte des classes. Et Michel Houellebecq, il postule que, homme étant peu attirant de tous les points de vue, physiquement et socialement, il se retrouve confronté à une concurrence débridée sur le marché de la séduction, ce qu'il appelle le marché de la séduction. Donc, que la lutte des classes passe du domaine économique au domaine de la séduction aussi. Et King Kong Theory s'ouvre un peu sur ce même constat, où Virginie Despentes nous dit, je vous parle du lieu où parlent les moches, celles qui ne sont pas séduisantes, etc. Donc elle part de là et ça m'a fait penser...
0: Oui, c'est une sorte d'écho.
1: Oui, c'était un écho. Et par la suite, moi je trouve qu'il y a quand même pas mal de points communs, étonnamment, entre les deux.
0: Alors on dit étonnamment parce que Michel Houellebecq, chacun d'entre eux a une réputation.
1: Ils ont une réputation qui, si on la pousse vers la caricature, paraît totalement opposée. Enfin, Houellebecq est, comme vous le disiez en introduction, parfois perçu comme masculiniste. Enfin, moi je suis pas forcément d'accord avec cette analyse. Et Virginie Despentes comme plutôt féministe, alors qu'elle dit aussi dans King Kong Theory que son rapprochement du féminisme était assez tardif. D'ailleurs, je vais vous lire un passage à ce propos.
0: Oui.
1: Elle dit « Pendant des années, j'ai été à des milliers de kilomètres du féminisme, non par manque de solidarité ou de conscience, mais parce que, pendant longtemps, être de mon sexe ne m'a effectivement pas empêché de grand-chose. » Et elle explique « Je suis née en 69, j'ai été à l'école mixte, j'ai su dès le cours préparatoire que l'intelligence scolaire des garçons était la même que celle des filles, j'ai porté des jupes courtes sans que personne dans ma famille se soit jamais inquiété de ma réputation auprès des voisins, j'ai pris la pilule à 14 ans sans que ça soit compliqué, j'ai baisé dès que j'en ai eu l'occasion, ça m'a super plu à l'époque, 20 ans après, le seul commentaire que ça m'inspire c'est trop cool pour moi, j'ai quitté la maison à 17 ans, etc. etc. » Donc elle explique pourquoi elle est venue au féminisme quand même relativement tard. Et elle dit que puisqu'elle avait envie d'avoir une vie d'homme, elle a eu une vie d'homme et voilà. Mais donc sa position vis-à-vis du féminisme est maintenant bien sûr beaucoup plus nuancée que cela.
0: Et qu'avec tout ça, on n'entend pas du tout du coup l'intention féministe de ses propos.
1: Non, c'est juste une introduction.
0: Parce que à entendre comme ça, ça pourrait être du Houellebecq
1: très intéressant aussi. Ben oui, mais voilà justement. Mais ce qui est très intéressant aussi, c'est que elle-même parle de Houellebecq à un moment dans King Kong Theory et que plus précisément.
0: Et qu'en dit-elle alors ?
1: Mais plus précisément, elle explique ce qui s'est passé après la publication de son premier roman, qui s'appelle Baise-moi, et où, en gros, les réactions ont été de juger le contenu de ce qu'elle écrivait à l'aune du fait qu'elle était une femme. Et que c'était un discours assez moralisateur sur le fait que une femme ne peut pas écrire des choses pareilles ou qu'il y a des tas de raisons pour qu'elle écrive cela. On s'est mis à fouiller dans pourquoi elle écrit cela. Est-ce que c'est à cause de son apparence physique, de son insatisfaction, voilà. Et elle explique dans King Kong Theory que c'est pas normal que Houellebecq puisse écrire la même chose qu'elle et qu'on puisse jamais se poser des questions sur
0: sur son
1: apparence
0: propre motivation.
1: Physique,
0: oui. Oui,
1: sa vie familiale ou qu'est-ce qui l'a poussé à faire ça? Et je retrouverai peut-être le passage tout à l'heure, je vous le lirai.
0: Mm-hmm. Oui, parce qu'il faut bien dire que le personnage de Houellebecq dans Plateforme notamment, et d'ailleurs dans plusieurs des personnages dans d'autres de ses romans, sont systématiquement ces hommes pas très séduisants, un peu assez aigris, assez cyniques, oui. Et avec un physique fort peu avantageux. Mais il est vrai que des pentes dans King Kong Theory, qui est un essai, parle elle aussi de sa, mais alors elle l'assume comme autobiographique. Elle parle de sa propre apparence physique notamment. Et voilà, il y a effectivement une immense différence de traitement entre ce qu'une femme peut écrire et ce qu'un homme peut écrire à propos de sa propre apparence physique.
1: Oui, elle dit on ne décrit pas un auteur homme comme on le fait pour une femme. Personne n'a éprouvé le besoin d'écrire que Houellebecq était beau. S'il avait été une femme et qu'autant d'hommes aient aimé ses livres, ils auraient écrit qu'il était beau ou pas. Mais on aurait connu leurs sentiments sur la question et on aurait cherché dans 9 articles sur 10 à lui régler son compte et à expliquer dans le détail ce qui faisait que cet homme était aussi malheureux sexuellement. On lui aurait fait savoir que c'était de sa faute, qu'il s'y prenait pas correctement, qu'il ne pouvait pas se plaindre de quoi que ce soit. On se serait foutu de lui au passage. Non mais t'as vu ta gueule ? On aurait été extraordinairement violent avec lui si, en tant que femme, il avait dit du sexe et de l'amour avec les hommes ce que lui dit du sexe et de l'amour avec les femmes.
0: Voilà, oui. Et donc ça me fait d'ailleurs penser au fait que donc vous avez mentionné le roman, le titre du roman Baise-moi, etc. Enfin donc c'est les deux romans et en règle générale les deux œuvres sont assez caractérisées par un vocabulaire cru, par des scènes de sexe aussi notamment. Je trouve que là, il y a quand même une différence assez importante et qui moi me fait franchement quand même penser à du masculinisme chez Houellebecq. C'est la manière qui m'apparaît totalement irréaliste de décrire le sexe et le rapport au sexe des femmes que les femmes ont envers le sexe. Ça c'est quelque chose. Donc d'un côté on aimerait enlever ces scènes de ces romans parce qu'elles ne semblent pas. Enfin il y en a beaucoup et c'est peut-être un tout petit peu trop. La voix de la narration est forte et l'histoire et le récit est intéressant, entrecoupé de pas mal de ces scènes qui sont un peu lassantes peut-être, mais lassantes notamment par ce côté totalement irréaliste. Mais d'un autre côté, c'est ça qui donne finalement une assez grande différence entre les deux auteurs. On reconnaît une voix masculine qui ne cherche pas à comprendre cette partie de la dimension d'une vie de femme. Et la voix féminine qui a pourtant, dans Vernon Subutex, choisi comme personnage principal un homme. Mmh. Mais un homme qui est en fait assez malléable et qui est toujours prêt à suivre ce que lui proposent les différents personnages.
1: Oui, c'est aussi dû à sa situation.
0: Voilà, dû à sa situation, mais dû aussi peut-être à son caractère. Et c'est ce qui fait de lui un personnage si éminemment aimable. Mmh. La plupart des autres personnages masculins sont d'une grande violence chez Despentes. Oui. Sont des gens qui soit se battent, soit conçoivent la vie comme une sorte de lutte. Et d'ailleurs, cette lutte dont vous parliez de l'extension du domaine de la lutte comme titre d'œuvre chez Houellebecq, on voit chez Despentes des personnages en lutte, prêts à en découdre, prêts à frapper, ne serait-ce que par les mots, avec l'insulte toujours assez proche, oui, chez les hommes notamment, l'insulte raciale aussi. Enfin, beaucoup de personnages sont racistes. Oui, c'est la petite musique dont je voulais parler tout à l'heure. Une petite musique qui était encore vraiment un petit fond sonore très doux, enfin doux, il n'était pas très agréable, mais on pouvait l'ignorer en 2001. Et donc le racisme de moins en moins complexé d'une partie de la société et qui notamment pouvait apparaître chez des personnages littéraires, donc comme chez Houellebecq. Houellebecq a pris des personnages racistes. D'une certaine manière, ça fait penser aussi à nouveau à Albert Camus avec son Étranger, sauf que chez lui l'intention est clairement définie. Chez Houellebecq, on se bat en permanence avec l'impression que la voix du narrateur est la voix du narrateur avec ses remarques extrêmement essentialistes sur certaines populations et notamment sur l'islam aussi.
1: Oui, c'est pas le narrateur qui parle directement.
0: Qu'elle se croise avec l'auteur, voilà. Non, c'est pas le...
1: Souvent, et ça passe à travers d'autres personnages.
0: Ça passe par des personnages. Oui. Ça passe par des personnages, mais on se demande, enfin, on se pose des questions sur la complaisance de la narration vis-à-vis de ces...
1: En gros, il y a un passage à un moment dans Plateforme, il rencontre un personnage à Pattaya à la fin du livre, où il est déjà dans une déchéance absolue. et il rencontre un personnage qui a beaucoup réfléchi sur l'islam, d'abord sur le système communiste qui à son avis a échoué complètement, et sur l'islam aussi, où il lui dit que de toute façon l'islam est condamné à disparaître parce que tout ce qu'on promet aux musulmans qui respectent les sept actions fondamentales dans la vie d'un musulman, c'est de retrouver par la suite ce qu'ils peuvent déjà trouver ici, c'est-à-dire des jeunes vierges à profusion. C'est très caricatural, évidemment. Mais
0: et ça rappelle par la suite le livre Soumission que Houellebecq a écrit et qui est paru le jour de l'attentat de Charlie Hebdo, d'ailleurs, par une sorte d'ironie incroyable des calendrier de la Providence, on peut dire. Ça annonce d'une certaine manière donc ce discours qui se radicalise chez Houellebecq sur l'islam. Et pourquoi ce discours se radicalise-t-il ? C'est parce qu'il constate, et il se met à le dire à voix de plus en plus forte et intelligible, des courants dans la société qu'il trouve préoccupants. Alors, dans le roman de Despentes, il me semble que l'islam, il existe un tout petit peu. Il y a des petites choses.
1: Axel ou non, je ne sais plus comment.
0: Aïcha, la.
1: Non, oui, aussi, mais Alex ou Axel, je ne sais plus comment il s'appelle, celui chez qui il habite
0: Xavier.
1: Au tout début. Xavier. Ouais. Xavier, qui à un moment va faire des courses pour sa femme et qui décrit. Une dame voilée qui fait les courses devant lui.
0: Voilà, alors par exemple ça, et puis après il y a aussi un personnage d'une femme algérienne qui devient actrice porno, et sa fille qui elle-même qui au contraire se voile et décide et devient extrêmement pratiquante dans l'islam qui est originaire d'origine de sa famille. Donc ces personnages existent, mais ce n'est pas le principal. Moi, il me semble que chez Despentes, ce qui apparaît, c'est plutôt une radicalisation du discours critique sur la société, du discours raciste notamment. Oui. Les musulmans, on les laisse de côté, mais par contre, il y a des personnages dont le racisme est assumé et violent, pour l'instant, pour eux-mêmes. Ils assument intérieurement leur propre racisme. Et donc, dans la narration, il apparaît clairement. Donc c'est assez interpellant pour le lecteur. On lit régulièrement des pensées de personnages qui sont intolérants et qui voient la société évoluer dans une direction qui ne leur plaît pas et qui ont bien l'intention d'en découdre. Et il y en a de ces personnages plusieurs. Alors, je dirais que c'est quand même principalement des personnages masculins, à nouveau. Moi, je trouve que vraiment, il y a une manière de départager les genres dans ce roman et de faire porter certains discours aux hommes qui font de ce récit quand même quelque chose d'un peu à part. Parce qu'en règle générale, non que dans un... qu'on pourrait imaginer que les... Enfin, comment dire, ce sont les hommes qui ont des discours politiques beaucoup plus que les femmes, ça c'est sûr. Et donc ça, en cela, c'est pas très original. Les hommes s'intéressent à la politique et les femmes à autre chose, dans les clichés.
1: Ça décrit quelque chose qui existe.
0: Voilà, ça décrit peut-être quelque chose qui existe, je ne sais pas. Mais en tout cas, qui voit aussi le monde gouverné par des bonnes intentions. Alors ça apparaît un tout petit peu moins que chez Houellebecq, mais il y a cette volonté de cesser l'hypocrisie.
1: Oui, absolument.
0: C'est un discours qu'on retrouve quand même beaucoup aujourd'hui, justement, donc une dizaine d'années plus tard, dans bien des chez des hommes politiques qui se présentent à des élections. Et donc on pourrait dire que ces hommes décrits chez Despentes sont trumpistes, par exemple, seraient des bons électeurs de Trump.
1: Bon, évidemment, ils sont peut-être pas des bons électeurs de Trump, mais en tout cas, ils participent de ces petits ruisseaux qui font une grosse rivière qui peut motiver ce genre de mouvement.
0: Ou qui pourrait se montrer compréhensif vis-à-vis des conceptions masculinistes pour le coup d'un Poutine sur la famille,
1: La même chose aussi. Quand on pense à la prostitution aussi, dont Virginie Despentes parle dans King Kong Theory, et qu'elle présente comme aussi davantage une réalité qui... qui n'est pas du tout perçue pour ce qu'elle est. Et elle décrit beaucoup une relation contractuelle aussi, consentie, économique. Et dans certaines situations, évidemment, dans certaines circonstances. Mais elle a l'air de condamner quand même un discours et une législation sur la prostitution qui rend la vie des prostituées très difficile pour des raisons morales qui n'ont aucune raison d'être, à son avis. Et donc elle condamne aussi cette espèce d'hypocrisie dont vous parlez.
0: Voilà. Et donc chez, aussi bien chez Houellebecq en 2001 que chez Despentes en 2015.
1: Ou 2006 dans King Kong Theory.
0: Oui, ou 2006 déjà dans King Kong Theory. On voit apparaître une sorte de ras-le-bol absolument monumental. Oui. Alors, ras-le-bol de quoi? Parce qu'on sent, ce sont des personnages qui n'en peuvent plus. Des personnages.
1: Je pense que c'est un ras-le-bol d'un modèle économique déjà capitaliste. Qui est en faillite totale et qui a promis des qui n'a pas tenu ses promesses.
0: Alors je peux pas m'empêcher aussi de voir que par exemple chez Houellebecq le mot démocratie est une sorte de est un repoussoir.
1: Ah oui.
0: Oui. Oui, il est complètement ironique sur le fait, enfin le personnage de Michel, donc oui. Est totalement ironique sur la manière dont ses compagnons de route dans le premier voyage parlent de la démocratie. En gros, oui, pour lui, vrai. Dès qu'on dit démocratie, on est déjà d'emblée un imbécile, bien pensant et hypocrite. Donc c'est la disqualification totale de la notion de démocratie à un moment où on n'en parlait pas encore. Donc ça c'est pour moi, ça c'est chez Houellebecq quelque chose de très...
1: Oui, c'est vrai qu'il dit aussi plusieurs fois qu'il n'a pas la sensation du tout d'appartenir à une collectivité qui provoque une solidarité d'aucune sorte.
0: Et donc pour lui, il suffit qu'un personnage prononce le mot de démocratie pour disqualifier complètement tout ce qu'il peut dire et son intelligence. Mmh. Et quant à Despentes, ce qui m'apparaît comme... quelque chose qui... Donc cette petite musique qui devient de plus en plus forte, parce que c'est vrai que la disqualification de mots de démocratie, c'est quand même une musique qui est une toute petite musique au départ et qui devient de plus en plus forte. Et de la même manière, chez Despentes, c'est ce côté décomplexé de maintenant, j'en ai marre, je dis ce que je pense, donc de ces personnages. Les personnages qui sont capables donc de tenir des propos parfaitement... J'en reviens toujours à la même chose, mais raciste. Donc, et sexiste, d'ailleurs. Et ces deux choses qui vont ensemble, parce que d'un côté, on peut avoir l'impression que nos sociétés vivent plutôt des évolutions en faveur de plus d'inclusivité, d'une meilleure prise en compte des minorités, d'une meilleure inclusion des femmes et de la lutte contre l'inégalité entre hommes et femmes. Mais d'un autre côté, on voit bien que ce genre de choses, justement, est extrêmement important dans le discours populiste qu'il emporte en ce moment dans les pays européens. Et ça, je trouve qu'on pouvait sentir ces choses-là très fort. La musique est devenue assourdissante chez les deux auteurs.

0: C'était deux mots à lire. Nous avons aujourd'hui parlé de plateforme de Michel Houellebecq et de Vernon Subutex de Virginie Despentes.
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1: C'est le matin sur RCF et bien sûr, c'est le matin pour chacun d'entre vous également. Vous êtes invités à commencer cette journée dans la louange sur RCF. Et aujourd'hui, pour aider votre louange et pour accompagner toutes vos activités matinales, c'est la communauté de Thésée qui vous accompagne, les frères, mais aussi bien sûr leurs très très nombreux visiteurs, tous ces musiciens qui les aident à faire de leur célébration de grands moments de prière et de louange. Nous vous souhaitons bien entendu une excellente journée à tous.

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1: Sur RCF, c'est dans la louange et l'action de grâce que nous commençons nos journées. Et pour cette louange de l'aube, aujourd'hui, nous allons être accompagnés par les frères de Thésée. Bien sûr, les frères de Thésée réunis dans de grandes assemblées avec tous leurs visiteurs et les nombreux musiciens qui viennent les accompagner dans leurs prières. Quant à nous, nous vous souhaitons sur RCF une excellente journée.

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1: Et sur RCF, ce sont les frères de Thésée qui nous accompagnent durant cette louange de l'aube, des refrains, des chants que vous connaissez certainement et que vous pouvez reprendre durant toutes vos activités matinales. Des activités matinales placées donc sous le signe de l'action de grâce ce matin sur RCF et nous vous souhaitons bien sûr une excellente journée.

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1: Notre louange de l'aube va se terminer ce matin avec encore des chants de la communauté de Thésée, des chants évidemment que nous connaissons largement, surtout ici à Bruxelles. Et puis nous allons bien sûr terminer cette louange de l'aube par un autre Père. Que votre journée soit splendide, belle et placée sous la bénédiction du Seigneur.

0: Bonjour à toutes et à tous, il est 6h30 sur RCF Notre-Dame.
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0: Bon réveil et merci de débuter ce dimanche 3 mai avec nous. Nous fêtons aujourd'hui deux apôtres, Saint Philippe et Saint Jacques. Rendez-vous avec Isabelle Delaunay dans le Saint du Jour à 6h43. Et puis il y a tout juste 90 ans, le Front Populaire remportait les élections en France. On en parle juste après la météo, que voici. C'est un temps instable qui nous attend pour ce dimanche, avec des averses présentes ce matin sur la moitié ouest. Elles gagnent dans la journée les régions du centre, de l'Île-de-France et du Nord. Côté Belgique, le ciel est très nuageux, quelques petites averses pour ce dimanche. Les températures sont en légère baisse par rapport à hier, avec ce matin 11 degrés relevés à Aurillac, 12 à Rennes, il fait actuellement 13 à Rouen, Tours et Ajaccio, 14 à Metz, Paris, Bordeaux et Marseille, 15 à Lille et à Lyon, 16 à Montpellier. Les températures pour votre dimanche après-midi, 17 degrés annoncés à Lille, Rouen, Paris, Rennes et Limoges, 18 à Nancy, Orléans et Bordeaux, il fera pour l'après-midi, 19 à Dijon et Saint-Étienne, 20 du côté de Lyon et d'Ajaccio, 21 à Toulouse et Marseille. Côté Belgique, 17 degrés à Bruxelles et 18 à Liège. Et pour débuter la matinale sur RCF Notre-Dame, place à l'histoire.
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2: Aujourd'hui, nous sommes le 3 mai. C'est un événement qui laissera une trace dans notre histoire. Le 3 mai 1936, la coalition des partis de gauche dite du Front Populaire remporte les élections législatives en France. Son chef, Léon Blum, en dresse les orientations.
3: Le succès de notre entreprise, il suppose la confiance, mais la vraie. Non pas la confiance mercenaire, la confiance sous condition de telle ou telle catégorie de possédants. Et je crois que j'aurai assez bien résumé l'ensemble de nos vues en disant que nous voulons tout à la fois ranimer la confiance de l'Europe pacifique et ranimer la confiance de la France laborieuse en elle-même.
2: La fin du Front Populaire arrivera en 1938 quand Édouard Daladier deviendra après Léon Blum président du Conseil. Les députés élus en 1936 resteront en place jusqu'au 10 juillet 1940, le jour où ils voteront les pleins pouvoirs au maréchal Pétain. La France s'ennuie, titrait la presse au début de l'année 1968. Le 3 mai, un événement à la Sorbonne va tout changer.
4: Une centaine d'étudiants seulement présents à cette réunion, convoqués pour protester à la Sorbonne contre la fermeture récente de la faculté de Nanterre. Quand, brusquement, par crainte d'incident avec des militants d'extrême droite, le recteur Roche fait fermer à son tour la faculté parisienne. Les premiers pavés volent, mai 68 peut alors commencer.
2: La Sorbonne sera réouverte le 13 mai. Les événements de mai 68 vont se poursuivre jusqu'à la fin du mois. 1979, le Royaume-Uni est l'homme malade de l'Europe vu sa situation économique. Fin mars, après avoir perdu un vote de confiance au Parlement, le Premier ministre travailliste, James Callaghan, dissout la Chambre des communes. Les élections anticipées ont lieu le 3 mai 1979. Elles sont remportées par le Parti conservateur de Margaret Thatcher.
5: Margaret Thatcher, triomphante après son succès électoral, devient la première femme à accéder à Downing Street. La première femme à diriger un gouvernement britannique.
6: Je suis très enthousiaste, consciente des responsabilités.
2: Surnommée la Dame de Fer, Margaret Thatcher restera 11 ans comme Premier ministre, changeant en profondeur son pays.
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2: La culture à présent, avec la naissance un 3 mai en 1469 de Nicolas Machiavel, homme politique italien mais également écrivain et philosophe, il laisse des ouvrages qui auront inspiré des générations d'hommes politiques comme Le Prince ou encore L'Art de la Guerre. L'inventeur du machiavélisme décédera en 1527. Autre naissance, celle le 3 mai 1934 de Georges Moustaki, auteur, compositeur et interprète. C'est seulement en 1969 qu'il va commencer à chanter avec un premier succès, Le Métèque. Georges Moustaki disparaît en 2013.
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0: ans.
1: Ils s'étaient séparés il y a quelques années, ils annoncent leur reformation pour, dans quelques semaines, le duo Frérot de la Vega sur RCF Notre-Dame avec le chœur éléphant. La crise du carburant, on en parle maintenant avec Mgr Bernard Potvin, voici aujourd'hui pour aimer. Bonjour Mgr.
2: Bonjour Bruno, on parle beaucoup en ce moment des carburants, le carburant. À juste titre, ô combien la crise frappe durablement l'existence. Les personnes, selon leur situation, sont très dépendantes de leur mobilité. Vous qui m'écoutez ce matin, dans l'amitié que nous partageons, pour vous, cette inquiétude du carburant est majeure. Majeure pour votre activité, vos déplacements vitaux. Oui, cette préoccupation est essentielle. Je me permets d'en ajouter une autre à ce micro, qui relève de la vocation de cette chronique dominicale. Et je me permets de poursuivre la métaphore du carburant. Carburant veut dire combustible fournissant l'énergie. Combustible fournissant l'énergie. À quel combustible se réfère notre vie ? Je constate une crise du carburant très fréquente aujourd'hui, dans les cœurs et dans les esprits. Une aspiration à quelque chose d'autre que ce que le quotidien donne trop souvent. Un désir profond. Un désir qu'il est très important que l'on écoute. Permettez-moi trois remarques en ce premier dimanche de mai. D'abord, l'événement catéchuménal qui est largement développé à cette antenne RCF Notre-Dame. L'événement catéchuménal est un symptôme de cette soif. Évidemment, il ne dit pas le tout de la quête de sens. Cela va de soi. Les 19-35 ans sont 12 millions. Et le chiffre des catéchumènes, si spectaculaire soit-il, est un élément de réponse. Mais un élément déjà à lui seul, hautement significatif. Oui, il y a déjà là un premier niveau d'attention profonde et qui est surprise étonnante.

0: étonnante et qui est en même temps mission confiée. Deuxième remarque, cette soif ardente, elle risque d'être emportée par des extrémismes de tous ordres. Je les redoute. Je redoute ceux qui sont déjà perceptibles, d'autres peut-être pas encore identifiables sont à craindre. Des radicalisations de tous ordres qui montent, trop parfois imperceptiblement mais sournoisement, des radicalisations haineuses dans les cœurs qui marquent quelque chose d'insatisfait et qui va vers une impasse relationnelle. Quelles que soient leurs étiquettes, ces radicalisations ne sont pas du tout conformes à ce que doit être une éthique du vivre ensemble et à ce qu'est l'Évangile. D'où la troisième remarque. Le mois de mai est un mois marial. S'il est un mois marial, il ne devrait pas seulement être le mois des dévotions, si magnifique soit-elle, et je me réjouis d'y prendre part. Mais plus profondément encore, il devrait être un mois où nous entrions davantage dans l'esprit marial. Oui, entrer dans la spiritualité de Marie. L'esprit marial, la mère du Christ, l'esprit marial n'est pas du tout hors sol. Il est proximité de nos vies, proximité étonnante de nos vies. Relisez le Magnificat, priez-le en communauté, méditez-le. Il est bénédiction pour la servante de Dieu. Il s'étend d'âge en âge. Il est puissance, puissance de celui qui veut bien aimer comme Dieu l'a aimé en son Fils. Il est résumé d'un carburant, un carburant spirituel pour notre âme, pour notre existence communautaire, pour tout ce que nous aurons à partager. Le Magnificat et tout le mois de mai peuvent être occasion de puiser à cette source vive. C'est ce que je vous souhaite, chers auditeurs. Nous gardons le lien au cœur de cette crise, crise à la fois qui touche le vécu et qui en même temps nous donne peut-être de retrouver un essentiel. Que RCF Notre-Dame soit véritablement relation partagée sur ces sujets si importants. Nous avons aujourd'hui pour aimer.
1: Et oui, merci Monseigneur Benoît Potvin. Nous vous retrouvons la semaine prochaine pour aujourd'hui pour aimer. Dans un instant sur RCF Notre-Dame, rendez-vous avec Isabelle Delaunay pour le Saint du jour.
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1: 6h44, bon réveil à l'écoute de RCF Notre-Dame. Il est l'heure d'accueillir Isabelle Delaunay, voici le Saint du jour. Bonjour Isabelle.
4: Bonjour, aujourd'hui nous fêtons les Philippe et les Jacques. Tous deux apôtres de Jésus, mais pourquoi les fête-t-on ensemble? Non, ils ne sont pas frères, mais tout simplement parce que leurs reliques furent transférées dans la basilique romaine des 12 apôtres le même jour. Mais attention, il y a 2, voire 3 saints Jacques. Aujourd'hui, nous fêtons Jacques le mineur, fils d'Alphée, et non Jacques le majeur, le frère de Jean, fils de Zébédée, fêté lui le 25 juillet. Alors qui est Jacques le mineur? Selon la tradition latine, c'est le premier évêque de Jérusalem. Originaire de Nazareth, il est cité dans les 12 apôtres. Puis, après la Pentecôte, on le retrouve à la tête de l'église naissante de Jérusalem, où il a autorité. Il serait aussi l'auteur de l'épître de Jacques, une épître très concrète. Quant à Philippe, c'est aussi un des 12 apôtres. On pense que son père devait être grec car il porte un prénom grec qui signifie « qui aime les chevaux ». Originaire comme Pierre et André de Bethsaïde, sur la rive nord du lac de Tibériade, il est appelé par Jésus à le suivre. Aussitôt, Philippe va chercher son ami Nathanaël et le conduit aussi à Jésus. Puis, on va le retrouver pendant la multiplication des pains et dans un autre chapitre de l'Évangile de Jean. C'est lui qui demande à Jésus de voir le Père. Il suscite alors cette très belle réponse « Qui m'a vu, a vu le Père ?» Alors, bonne fête aux Philippe et à ses dérivés comme Philippine ou Ophélie, et bonne fête à tous les Jacques.
1: Et oui, merci Isabelle Delaunay, c'était le Saint du jour. Je vous rappelle également qu'aujourd'hui, c'est le cinquième dimanche de Pâques. À suivre sur RCF Notre-Dame à 6h50, la prière du matin.

La musique pour accompagner votre réveil avec Clara Mille, Le monde où je te cherche. h 50 sur RCF Notre-Dame, voici la prière du matin. Dans quelques instants, le pasteur Magali Girard nous proposera sa méditation de l'Évangile pour ce cinquième dimanche de Pâques, l'Évangile selon saint Jean, au chapitre 14, les versets 1 à 12. « Je suis le chemin, la vérité et la vie ».

Jésus dit à ses disciples « Ne soyez donc pas bouleversés. Vous croyez en Dieu, croyez aussi en moi. Dans la maison de mon Père, beaucoup peuvent trouver leur demeure. Sinon, est-ce que je vous aurais dit « Je pars vous préparer une place » Quand je serai allé vous la préparer, je reviendrai vous prendre avec moi. Et là où je suis, vous y serez aussi. Pour aller où je m'en vais, vous savez le chemin. » Thomas lui dit, « Seigneur, nous ne savons même pas où tu vas. Comment pourrions-nous savoir le chemin ?» Jésus lui répond, « Moi, je suis le chemin, la vérité et la vie. Personne ne va vers le Père sans passer par moi. Puisque vous me connaissez, vous connaîtrez aussi mon Père. Dès maintenant, vous le connaissez et vous l'avez vu. » Philippe lui dit, « Seigneur, montre-nous le Père, cela nous suffit. » Jésus lui répond, « Il y a si longtemps que je suis avec vous et tu ne me connais pas, Philippe ? Celui qui m'a vu a vu le Père. Comment peux-tu dire « montre-nous le Père » ? Tu ne crois donc pas que je suis dans le Père et que le Père est en moi. Les paroles que je vous dis, je ne les dis pas de moi-même, mais c'est le Père qui demeure en moi et qui accomplit ses propres œuvres. Croyez ce que je vous dis, je suis dans le Père et le Père est en moi. Si vous ne croyez pas ma parole, croyez au moins à cause des œuvres. Amen, amen, je vous le dis. Celui qui croit en moi accomplira les mêmes œuvres que moi. Il en accomplira même de plus grandes, puisque je pars vers le Père.

En qui nous reconnaissons-nous lorsque nous entendons ce dialogue entre Jésus et ses disciples? Philippe dit quel est son besoin. Montre-nous le Père, cela nous suffit. Autrement dit, si tu nous laisses, si tu pars, dis-nous quel chemin suivre, quel est le but de ce chemin? Parfois, on se trouve dans cette situation de ne pas comprendre ce que nous sommes en train de vivre avec le Seigneur, parce que nous n'y prêtons pas attention, trop en attente que nous sommes de ce que nous lui réclamons nous-mêmes. Un indice clair, une réponse forte, un chemin tout fléché pour une vie dans laquelle nous n'aurions pas trop à nous poser de questions. Jésus, lui, fait remarquer à Philippe que tout le temps passé ensemble ne lui a pas servi à comprendre avec qui il cheminait. Philippe ne s'est pas intéressé à la personne de Jésus, mais à ses actes. Il est passé à côté, et cela nous arrive sans doute souvent dans nos vies. Peut-être encore sommes-nous plutôt des Thomas, en panne de confiance en nous et en nos capacités. Celui qui ne sait pas où il doit aller ne peut pas choisir le chemin, bien sûr. La réponse de Jésus nous rappelle que l'important, c'est le chemin. Se mettre en route avec Jésus, c'est le prendre, lui, comme le chemin véritable de la vie, de notre vie. L'un comme l'autre, Philippe comme Thomas, ne comprennent pas que l'important dans le chemin n'est ni la destination finale, ni la route suivie, mais le cheminement lui-même. La vie de foi, c'est ce mouvement dynamique. C'est dérangeant précisément parce que c'est la vie de foi. Heureusement, nous ne sommes pas seuls sur ce chemin. Christ nous précède et nous attend. Il est notre rendez-vous de chaque jour, et c'est chaque jour de notre vie que nous pouvons le rencontrer.

Notre Père, qui es aux cieux, que ton nom soit sanctifié, que ton règne vienne, que ta volonté soit faite sur la terre comme au ciel. Donne-nous aujourd'hui notre pain de ce jour. Pardonne-nous nos offenses, comme nous pardonnons aussi à ceux qui nous ont offensés. Et ne nous laisse pas entrer en tentation, mais délivre-nous du mal. Car c'est à toi qu'appartiennent le règne, la puissance et la gloire, pour les siècles des siècles. Amen.

C'était la prière du matin. Le pasteur Magali Girard avait préparé la méditation de l'Évangile. Pour ce cinquième dimanche de Pâques, l'Évangile selon saint Jean, chapitre 14, les versets 1 à 12. Voici sur RCF Notre-Dame, comme chaque jour, pendant ce temps pascal, le chant du Regina Coeli.

0: C'était le chant du Regina Celli. Dans un instant, nous avons rendez-vous avec le père Bernard Devers, le fondateur de l'association Habitat et Humanisme.
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0: Vous écoutez RCF Notre-Dame, il est 7h. Coup d'œil sur la suite de votre matinale. Nous évoquerons la prière du Notre Père avec le Père Sylvain Gasser. Le rendez-vous liturgique du dimanche matin, c'est à 7h15. Tous ces matins du monde au programme de Robert Migliorini, l'émission musicale du dimanche matinaire qui me rappelle, c'est dans 5 minutes. Puis avant de retrouver le père Bernard Devers, le fondateur de l'association Habitat et Humanisme, voici la météo de ce 3 mai. C'est un temps instable qui nous attend pour ce dimanche, avec des averses présentes ce matin sur la moitié ouest. Elles gagnent dans la journée les régions du centre de l'île de

0: France et du Nord. En Belgique, le ciel est très nuageux, quelques petites averses. Les températures, elles sont en légère baisse par rapport à hier samedi, avec ce matin 11 degrés relevés à Aurillac, 12 à Rennes, 13 à Rouen, Tours et Ajaccio, 14 à Metz, Paris, Bordeaux et Marseille, 15 degrés ce matin à Lille et Lyon et 16 à Montpellier. Pour l'après-midi, 17 degrés annoncés à Lille, Rouen, Paris, Rennes et Limoges. 18 à Nancy, Orléans et Bordeaux, il fera cet après-midi 19 à Dijon et Saint-Étienne, 20 à Lyon et Ajaccio, 21 à Toulouse et Marseille. Côté Belgique, 17 degrés pour l'après-midi à Bruxelles, 18 à Liège. Et il est l'heure d'accueillir le père Bernard Devers, le fondateur de l'association Habitat et Humanisme. Bonjour père Devers.
1: Cher Bruno, chère auditrice et auditeur, je vous adresse mon salut vraiment le plus cordial. Ma chronique, espérance et fraternité, deux sources à faire converger pour plus d'humanité. Que de discussions, de réunions sur l'enjeu sociétal de ce mal-logement toujours évoqué, jamais réglé. Un drame. Il s'aggrave dans l'indifférence alors que près de 400 000 logements sont inoccupés en Île-de-France et grande métropole. Ce chiffre ne fait l'objet d'aucune contestation ni de réserve. Depuis quelques mois, Habitat Humanisme, mais pas seulement, appelle les pouvoirs publics et les bailleurs sur cette vacance, se révélant un mépris, pour le moins une indifférence, vis-à-vis de nos concitoyens galérant pour trouver un toit. Certes, l'instabilité politique n'est pas étrangère au silence opposé aux propositions formulées au mois de juin lors de la tenue de l'Université de la Ville de Demain, placée sous l'égide de la Fondation Palladio. Experts et professionnels ont marqué un intérêt sur les orientations que nous avons préconisées. À ce jour, elles sont restées peu audibles, tant les représentants de la nation s'inquiètent davantage de leur pouvoir que de rechercher des décisions offrant un pouvoir d'agir à ceux que la vie blesse, au point d'être condamnés à l'absence ou à l'indécence d'un toit. Voici, disait Saint-Exupéry, qu'aujourd'hui, le respect de l'homme, condition de notre ascension, est en péril. Les craquements, ajoutait-il, craquements du monde moderne, nous ont engagés dans les ténèbres. À nous diviser sur les méthodes, nous risquons de ne plus reconnaître que nous nous hâtons vers le même but. Cette observation ne présente aucune ride. Quelle acuité! Le but, quand il n'est pas éclairé par une espérance partagée, voici qu'il s'estompe. Il nous faudrait ici entendre les vers d'Aragon dans La Rose et le Réséda. Quand les blés sont sous la grêle. Fou qui fait le délicat, fou qui songe à ses querelles. Au cœur du même combat, celui qui croyait au ciel, celui qui n'y croyait pas. Quel combat pour le mener ? Ne convient-il pas de se rappeler, là encore, les mots de Saint-Exupéry sur les prophètes, non ceux qui prédisent l'avenir, mais ceux qui le rendent possible. Comment mieux y parvenir que d'être attentif à ceux qui peinent ? Les lambris des pouvoirs et leurs illusions sont si éblouissants qu'ils déroutent l'essentiel. Le but ne se découvre que dans une recherche réelle, concrète, du vivre ensemble. Les responsabilités sont alors éclairées par le respect dû à chacun, sans lequel il n'y a pas de fraternité. Pour vivre ensemble, il faut être au clair sur nos raisons de vivre et d'espérer. Alors et alors seulement se joue le déploiement de nos responsabilités qui portent haut le respect jusqu'à devenir source de la fraternité. Personne n'est le père de lui-même. Il est l'enfant appelé à reconnaître cette source qui fait exister, qui conduit à faire exister. Cette source ne serait-elle pas asséchée au point que les cœurs restent sourds et muets, paralysés, jusqu'à ne point entendre l'urgence d'agir dans cette invitation à bâtir des logements ou à les réhabiliter? Quelle humanité possible quand les trottoirs se font les lits des pauvres? Ce respect pris en compte doit faire se lever des hommes et des femmes témoignant que nul n'est sourd de ce qu'il a ou de ce qu'il est. Cette reconnaissance, alors, fait naître un avenir ouvert à la fragilité qui éloigne de la tranquillité et de ses replis sur soi et de ses tolérances sécurisées pour devenir enfin signe d'une communauté révélant l'enfant qui ouvre sur la fraternité. À cette communauté, nous appartenons, à cette communauté, nous sommes bien décidés que ces deux sources convergent.
0: Le père Bernard Devers, le fondateur de l'association Habitat Humanisme. Très bon dimanche à tous, c'est l'écoute de RCF Notre-Dame, il est 7h05.
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0: La musique, c'est maintenant sur RCF Notre-Dame, tous ces matins du monde, au cœur d'un air qui me rappelle, et j'accueille Robert Migliorini. Bonjour Robert.
3: Oui, bonjour à toutes, bonjour à tous. Eh bien, pour notre émission matinale, un thème matinal, lui aussi,

0: qui inspire beaucoup d'artistes dans toutes les obédiences, on va dire. La lumière du matin, l'aurore, l'aube, illustrée avec deux titres qui, là aussi, essaient de se répondre.
1: Dans un instant, Sébastien Korn, mais on commence avec Amir, au matin du monde.

0: Au matin du monde, Amir sur RCF Notre-Dame, Robert.
1: Oui, vous êtes aussi un lefto, mon cher.
0: Oui, ça arrive de temps en temps, oui.
1: le premier café du dimanche matin, c'est à quelle heure alors?
0: Quand je viens à la radio aussi tôt le matin, c'est 5h10.
1: Voilà, dans la chanson, c'est 6h04, le matin du monde. C'est le dernier album d'Amir, Amir Haddad, une chanson écrite avec Silvio Lisbonne et Nazim Khaled, et qui évoque bien ces petits matins où on se met en route doucement, mais où on pense à plein de gens qu'on aime bien. Voilà, c'est un peu aussi notre programme le dimanche matin, mon cher Bruno.
0: Et oui, tout est nouveau maintenant. Sébastien Corne.

0: Tout est nouveau, Sébastien Korn, Robert Migliorini.
1: Oui, c'est le groupe d'église de Martin Luther, musique et autres, Jessie da Palma, Sébastien Korn, un Français qui était installé au Québec, au Canada, et qui signe ce titre en 2023. Tout est nouveau sous le signe de la louange et de la prière, comme chaque dimanche matin, le dimanche de la résurrection.
0: Merci Robert Migliorini, belle semaine à vous, on se retrouve dimanche prochain pour un air qui me rappelle. Et je rappelle également votre blog, c'est au Cabaret du Bon Dieu, sur le site internet de l'Assomption.
1: Volontiers.
0: Bon dimanche à l'écoute de RCF Notre-Dame, on s'intéresse à la liturgie dominicale avec le père Sylvain Gasser. Bonjour père Gasser.
2: Bonjour Bruno.
0: Vous êtes rédacteur à la revue Prions. Père Gasser, vous évoquez la prière que tous les chrétiens connaissent par cœur, la prière du Notre Père. D'où vient-elle ?
2: Le Notre Père, c'est la prière enseignée par Jésus à ses disciples pour s'adresser à Dieu. Et elle apparaît dans deux évangiles, chez Matthieu et chez Luc. La version de Matthieu est considérée comme la version longue du Notre Père, puisqu'elle est composée de 7 demandes, alors que la version de l'évangile de Luc n'en comporte que 5. Et c'est celle de Matthieu qui s'est imposée très vite dans l'usage des croyants.
0: Alors, père Gasser, pourquoi est-elle devenue si importante ?
2: Parce qu'elle procède de l'enseignement même du Christ. Elle est considérée comme une prière œcuménique, universelle. Elle est devenue ainsi la prière des enfants de Dieu qui, chaque jour et d'une seule voix, s'unissent à Jésus pour s'adresser au Père et faire l'expérience d'un Dieu qui nous aime.
0: Alors, quelle est l'origine du Notre Père ?
2: La prière du Notre Père présente de nombreuses affinités avec certaines prières juives, ce qui semble d'ailleurs logique puisque Jésus lui-même était juif. Ayant vécu, ayant enseigné et ayant prié au sein d'un univers religieux qui est structuré par la Torah et par l'autorité du Temple, il est donc logique que la prière du Notre Père, que Jésus transmet à ses disciples, reprenne des thèmes ou des formulations qui étaient déjà présents dans la liturgie juive.
0: Par exemple ?
2: Mais plusieurs éléments du Notre Père trouvent des parallèles dans les grandes prières juives de l'époque, telles que la Amida et que le Kaddish. Alors c'est quoi ? La Amida, c'est la prière des 18 bénédictions qui constitue l'une des prières centrales de l'office de la synagogue. Elle est récitée 3 fois par jour et elle fait apparaître à 2 reprises Dieu comme un Père. Et de plus, sa structure, fondée sur les 3 premières bénédictions de louange, des demandes qui concernent des besoins humains, puis aussi 3 dernières actions de grâce, semble avoir inspiré d'ailleurs Jésus dans sa prière à Dieu du Père.
0: Et le Kaddish, père Gasser ?
2: Eh bien, le Kaddish offre également des parallèles très intéressants. Cette prière en araméen, qui était donc la langue parlée par le Christ, est centrée sur la sanctification du nom divin et elle contient des formulations qui rappellent les premières demandes du Notre Père. Par exemple, il est dit « que soit magnifié et sanctifié son grand nom, qu'il fasse régner son règne ». On trouve cela dans le Notre Père. On retrouve les 2 thèmes majeurs de notre prière, la sanctification du nom de Dieu et la venue de son royaume. Et ces motifs s'inscrivent dans un horizon de la fin des temps, déjà présent dans la littérature juive et qui a été repris dans le Nouveau Testament.
0: Comme dans l'Évangile selon saint Matthieu.
2: Et oui Bruno, puisque le Notre Père est inséré dans le Sermon sur la montagne, qui est le début de l'enseignement du Christ dans l'Évangile de Matthieu, et qui est un long enseignement que Jésus prodigue à ses disciples sur les principes fondamentaux de la vie chrétienne. Alors après avoir mis en garde ses disciples contre les prières hypocrites des païens, qui prient fort pour bien se montrer aux hommes, et qui s'imaginent qu'à force de paroles, ils seront exaucés, Jésus introduit la prière du Notre Père et précise que celle-ci peut se faire seule, dans l'intimité d'une chambre, afin d'être tout entier et sobrement centré sur Dieu.
0: Et chez Saint-Luc ?
2: Le cadre diffère un peu. Jésus est d'abord présenté en train de prier. C'est alors qu'un disciple intrigué lui demande « Seigneur, apprends-nous à prier ». C'est donc pour répondre à la demande de ses disciples que Jésus transmet la prière du Notre Père. « Quand vous priez, dites ». Cette version insiste davantage sur la simplicité de la prière et la confiance filiale. Et cela me fait penser à d'autres phrases du Christ quand il dit « Moi je vous dis, demandez, on vous donnera, cherchez, vous trouverez ». Frappé, on vous ouvrira.
0: Quand est-il entré dans la prière liturgique ?
2: Eh bien, l'usage de la prière du Notre Père est attesté dès les premiers moments du christianisme. Il y a un texte très ancien qu'on appelle la Didache, qui est aussi la doctrine des 12 apôtres et qui est daté de la fin du 1er siècle. Eh bien, ce texte recommande aux chrétiens de réciter cette prière 3 fois par jour. Le Notre Père devient donc un marqueur identitaire de la foi chrétienne naissante et une manière proprement chrétienne de s'adresser à Dieu comme à un Père. Et pour conclure, je dirais que cette prière devient le signe distinctif des chrétiens. Dans cette prière, les chrétiens saisissent la quintessence du message de Jésus et peuvent faire quotidiennement l'expérience du salut et de la rédemption qui est accomplie dans la mort et la résurrection du Christ, qu'on fête, entre autres, chaque dimanche, mais aussi particulièrement durant tout ce temps pascal.
0: Merci Père Sylvain Gasser, on se retrouve dimanche prochain pour continuer d'évoquer la liturgie sur RCF Notre-Dame.
2: Avec grand plaisir Bruno, et bon dimanche à tous les auditeurs.

0: C'est le grand retour du groupe Be Witness avec une nouvelle chanson sortie pour la fête de Pâques. Tout est accompli sur RCF Notre-Dame. Dans un instant, notre rendez-vous avec la communauté de Thésée. Nous parlerons ce matin des jeunes venus d'Asie.
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0: 7h23 sur RCF Notre-Dame, très bon réveil à toutes et à tous. C'est l'heure de retrouver les frères de la communauté de Thésée, comme chaque dimanche matin. Et ce matin, j'accueille le frère Jean-Patrick. Bonjour frère Jean-Patrick.
3: Bonjour.
0: Et avec vous, nous évoquons ce matin la place de ces jeunes qui sont venus de très très loin et qui rejoignent la communauté de Thésée. Que viennent-ils chercher à Thésée ?
3: C'est une rencontre et aussi une vie de prière avec les jeunes d'Europe et leur présence qui soutient l'acheminement mutuel dans l'acheminement de la foi.
0: Comment sont-ils engagés dans la vie de l'Église ou des Églises en Asie notamment ?
3: Et dans la plupart de l'Église en Inde, il y a l'aumônier de jeunes qui sont engagés dans la vie de l'Église, de leur propre Église, parce que nous invitons les jeunes de différentes ou plusieurs dénominations chrétiennes, et chacune et chacun qui est engagé dans leur engagement dans la vie de l'Église locale.
0: Et quelle est leur expérience? Qu'est-ce qu'ils vivent, ces jeunes?
3: Les jeunes qui viennent d'Asie et surtout d'une expérience de vie de prière. Et ensuite, c'est la rencontre avec les jeunes d'Europe et aussi d'autres continents. Parce que ces jeunes qui viennent et qui restent plusieurs mois, aussi une vie de communauté, une vie de partage qui a une expérience avec cette présence-là, avec des jeunes d'autres continents.
0: Frère Jean-Patrick, un grand merci. On se retrouve la semaine prochaine pour ce rendez-vous avec la communauté de Thésée.
3: Merci beaucoup.

0: En 2012, Daniel Fasséryas propose un album dédié aux chrétiens d'Orient. L'album s'appelle « Gardien de mon frère » et en extrait, nous écoutions « L'amour ou la mort ». Daniel Fasséryas associé ici à son fils Benoît. Allez, jette un coup d'œil sur la suite de votre matinale. Dans un instant sur RCF Notre-Dame, nous reviendrons sur la situation en Haïti avec Amélie Berthelin de l'AED, l'aide à l'église en détresse. Bruno Verjus, chef étoilé et écrivain, sera au micro de Vincent Bellotti, dont il était une joie à 8h20. Et puis à 7h50, la prière du matin, c'est le pasteur Magali Girard qui a préparé la méditation de l'Évangile. Mais pour l'heure, on s'intéresse à la météo. Et c'est un temps instable qui nous attend pour ce dimanche, avec des averses présentes ce matin sur la moitié ouest. Elles gagnent dans la journée les régions du centre, de l'Île-de-France et du Nord. En Belgique, le ciel est très nuageux et quelques petites averses pour ce 3 mai. Les températures sont en légère baisse par rapport à hier, avec cet après-midi 17 degrés prévus à Lille, Rouen, Paris, Rennes et Limoges. 18 à Nancy, Orléans et Bordeaux. Il fera cet après-midi 19 à Dijon et Saint-Étienne, 20 à Lyon et Ajaccio, 21 à Toulouse et Marseille. Côté Belgique, 17 degrés à Bruxelles et 18 à Liège. Voici notre rendez-vous avec l'AED, l'aide à l'église en détresse. Et je rejoins Amélie Berthelin. Bonjour Amélie.
1: Bonjour Bruno.
0: Cette semaine, vous emmenez en Haïti, un pays plongé dans une crise profonde où la violence des gangs ne cesse de s'étendre.
1: Et oui, en effet, car des élections législatives et présidentielles sont prévues le 30 août, ce qui pourrait marquer une étape importante pour le pays. Pour rappel, Haïti n'a plus de président depuis 2021, date à laquelle le président Jovenel Moïse a été assassiné. Mais aujourd'hui, leur tenue paraît très incertaine. Le rétablissement de la sécurité est une condition préalable et sur ce point, hélas, la situation ne cesse de se dégrader.
0: Que se passe-t-il concrètement sur le terrain ?
1: Alors, les gangs contrôlent désormais près de 90% de la capitale, Port-au-Prince, ainsi que des zones stratégiques du pays. Ils imposent des péages sur les routes, organisent des trafics, des enlèvements et installent un climat de peur permanent. On compte aujourd'hui plus de 1,4 million de personnes déplacées à l'intérieur du pays et plus de 8000 homicides. Dans ce contexte, les élections paraissent impossibles, nous confiait tout récemment Mgr De Coste, l'évêque de Jérémy à l'ouest du pays. Il dénonce également la complicité du gouvernement qui ne fait rien pour stopper les gangs.
0: Alors Amélie, qu'en est-il de l'église sur place ?
1: Eh bien, face à cet effondrement des institutions, l'Église, soutenue par l'AED depuis des décennies, apparaît comme l'une des dernières structures encore présentes auprès de la population. Mais elle est elle-même, bien sûr, fortement touchée. À Port-au-Prince, par exemple, une quarantaine de paroisses ont dû fermer. D'autres sont également contraintes de cesser leur activité dans différentes régions. Et puis, des enlèvements de religieux ont lieu régulièrement. Et certaines attaques ont été particulièrement violentes, comme le meurtre de deux religieuses en 2025. Et tout récemment, un prêtre a été retenu en captivité pendant plusieurs semaines avant d'être enfin libéré. « Je vivais dans la peur chaque jour », nous a-t-il témoigné, « et c'est grâce aux prières que j'ai pu être libéré », affirme-t-il.
0: Comment l'Église, avec l'aide à l'Église en détresse, continue-t-elle malgré tout sa mission ?
1: Eh bien, les fidèles continuent de vivre leur foi d'une manière édifiante. Ils participent aux célébrations, quand cela est possible, parfois au péril de leur sécurité. Des pèlerinages et des temps de prière rassemblent ainsi encore de nombreux croyants, malgré le danger. Et il existe même parfois des signes inattendus, comme dans ce quartier de Port-au-Prince contrôlé par des gangs, où une paroisse, Sainte-Bernadette, a pu rouvrir à l'occasion de sa fête patronale à l'initiative même des groupes armés. Alors continuons d'aider ce peuple haïtien, de les porter dans nos prières pour ne surtout pas les oublier.
0: Merci Amélie Berthelin, on se retrouve la semaine prochaine pour ce rendez-vous avec l'AED, l'aide à l'Église en détresse.
1: Merci Bruno.

0: Reprise d'un titre du chœur d'Annunzio par le groupe vendéen Timoteo, Jésus règne sur RCF Notre-Dame. Il est l'heure d'accueillir maintenant Didier Rance pour sa carte blanche. Bonjour Didier.
1: Bonjour Bruno.
0: Le monde a perdu ses couleurs, que voulez-vous nous dire ?
1: Eh bien, j'ai lu dans un magazine parisien il y a quelques semaines, la France a perdu ses couleurs au profit du blanc, du noir et du gris, de toutes les nuances. C'était à propos de nos voitures. Mais en fait, le phénomène est à la fois mondial et plus global. Il concerne tous nos artefacts, comme l'a montré une étude assez exhaustive réalisée par des scientifiques du Science Museum de Londres et publiée il y a 5 ans. Résultat de cette étude, si nos voitures sont très majoritairement grises, noires ou blanches, nos téléphones sont de diverses nuances de grises, etc. Vous voyez beaucoup de voitures d'un jaune pétant, d'un violet mélancolique, d'un orange chaud ou d'un vert pomme dans les rues de nos villes. Moi, je suis descendu sur la place où j'habite, j'ai compté, je suis arrivé au même résultat que l'étude londonienne. Il y en a de moins en moins.
0: Didier, d'autres secteurs sont-ils touchés ?
1: La mode, l'habillement, semble avoir aussi largement suivi cette tendance, comme le montreraient, paraît-il, les défilés ou en regardant dans les boutiques. Quant aux restaurants McDo, rouges et jaunes pétantes jadis, ils sont souvent passés au brun et au gris, sauf le logo. L'architecture n'est pas en reste. Les maisons d'architectes design sont souvent dans les gris, les blancs cassés. Oui, le gris semble être la couleur, ou plutôt la couleur absente, la plus dynamique dans cette évolution.
0: Comment l'expliquer ?
1: Alors, les sociologues, d'autres chercheurs ont tenté de l'expliquer. Cette tendance par l'efficacité, la calculabilité, la prévisibilité, le contrôle. Autrement dit, on standardise au détriment de l'originalité. Ça va plus vite, c'est plus sûr, ça coûte moins. Et que ce mouvement se diffuse à partir des États-Unis n'est pas un hasard. Toutefois, j'ai été surpris de ne pas trouver dans cette tentative d'explication, dont je ne nie pas la valeur, deux autres hypothèses possibles. Le gris peut être obtenu en mélangeant le noir et blanc, mais aussi toutes les couleurs. Ça pourrait expliquer son dynamisme. Mais n'est-ce pas aussi à rapprocher du second principe de la thermodynamique énoncé il y a 200 ans par Sadi Carnot ? Tout système tend à l'entropie qui lui fait perdre son énergie. Et en ce moment où le printemps, plus encore Pâques, s'oppose à ce supposé irrésistible de la grisaille par une salve d'espérance à toutes les couleurs de la vie et de l'arc-en-ciel, eh bien, pensons, nous aussi, à y contribuer.
0: Et oui, merci Didier Rance, on se retrouve la semaine prochaine pour votre carte blanche.
1: Merci Bruno.
0: Et comme tous les dimanches sur RCF Notre-Dame, c'est l'heure de partager un peu de joie avec une personnalité. Et aujourd'hui, c'est avec le chef doublement étoilé Bruno Verjus. D'abord étudiant en médecine, puis chef d'entreprise en Chine, ce Rouennais d'origine s'est tourné vers la cuisine comme chroniqueur gastronomique avant d'ouvrir son propre restaurant, Table, à Paris, classé parmi les 50 meilleurs au monde. Un autodidacte passé de l'assiette à l'écriture, puisque Bruno Verjus vient de sortir son premier roman, La Recette, une savoureuse enquête autour de la tarte à la praline rose. À cette occasion, petit secret de bonheur d'un homme de goût au micro de Vincent Bellotti.
2: Il était une joie, Vincent Bellotti.
3: Bonjour Bruno Verjus.
4: Bonjour.
3: Bruno Verjus, si la cuisine vous a rendu heureux au quotidien, ben quels sont vos petits secrets?

0: bonheur. Vous allez nous livrer vos recettes. Première question, quand vous vous levez le matin, est-ce que c'est tout de suite de bonne humeur, genre tarte aux pralines délicatement sucrées, ou c'est plutôt vinaigre acide, on ne m'approche pas tant que je n'ai pas bu mon thé ou mon café?
1: Ah non, moi le matin, d'abord je me réveille le matin et d'abord je constate avec bonheur que je me réveille le matin. Et donc, partant de ce constat, évidemment, on est heureux. Et chaque matin, c'est une renaissance.
0: Et un petit déjeuner spécial quand on s'appelle Bruno Verjus, ou c'est un petit peu comme tout le monde, tartine et confiture?
1: Alors, pas spécialement. Alors, je ne suis pas un grand mangeur du matin. Donc oui, je me fais une tartine quelquefois. Je mange une pomme. J'adore les pommes. Et puis, je me fais un thé, de temps en temps un café. Je n'ai aucune habitude. Donc, mon régime alimentaire, il varie tout le temps. Parce que je pense que de la diversité naît justement ce bonheur à embrasser le monde.
0: On continue, Bruno Verjus. Quand vous avez un petit coup de cafard, qu'est-ce que vous faites pour vous remonter le moral? Est-ce que vous mettez au fourneau?
1: Non, pas spécialement. D'abord, j'ai pas de coup de cafard, j'ai aucune raison d'en avoir. Je suis assez constant. Je dirais que quand je peux avoir un léger vague à l'âme, je dirais plutôt que j'ouvre un livre. Donc ça peut être un livre un peu scientifique, ça peut être un livre de cuisine, ça peut être un livre de littérature, un livre de poésie. Et puis je le lis comme un refuge. Je me protège, je m'habille des mots et des pages blanches et je pars ailleurs.
0: Question gratitude, Bruno Verjus. Est-ce qu'il y a une personne qui a beaucoup compté dans votre vie personnelle ou professionnelle et à qui aujourd'hui vous auriez vraiment envie de dire merci?
1: Il y en a énormément. Donc,
0: ça, j'imagine, oui.
1: Il y en a déjà une partie dans le livre. Mais en tout cas, sur ma vie professionnelle, c'est évidemment Alain Passard, 3 étoiles, l'Arpège à Paris, rue de Varennes. Et c'est un homme que j'aime, que j'admire infiniment. Et quand il a appris que j'allais ouvrir un restaurant alors qu'il n'y avait aucune raison que je fasse un restaurant ni la cuisine, il m'a envoyer des messages pratiquement toutes les semaines pour me dire « je sais que c'est pas facile, tiens le coup, t'as la belle main, continue, je t'aime, mon frère, etc. etc. » Et il a toujours été à côté de moi. Et quand je lui ai porté mon livre l'autre jour, parce que je parle de lui, j'ai vu en lui la beauté du sourire de votre ami qui est fier de vous et qui partage et qui est heureux, ça m'a bouleversé. Une des choses les plus belles qui me soit arrivée dans ma vie, qui est d'écrire un roman.
0: Pour terminer, Bruno Verjus, vous connaissez le dicton « pour vivre heureux, vivons cachés », mais pour vous, pour vivre heureux, il faudrait vivre comment ?
1: Pour vivre heureux, il faut vivre sans cacher, ça c'est idéal. C'est très facile d'être heureux en étant caché, évidemment, puisqu'on n'appartient plus au monde, mais ce n'est pas vraiment une façon de vivre non plus. Moi, je crois que pour vivre heureux, il faut savoir poser le regard sur la beauté et en toute chose, y compris les plus laides, y compris les plus compliquées, les plus difficiles, il y a de la beauté. Et pour vivre heureux, il faut la révéler, il faut la verbaliser, il faut la citer, il faut la faire tout ce qu'on veut avec, mais en tout cas, il faut constater la beauté. Et ça, c'est quelque chose qui, à mon avis, est une clé de bonheur absolue, et c'est ce qui, d'une certaine façon, nous sauvera tous.

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Vous avez choisi RCF Notre-Dame, voici David Hallyday. Juste après, Simon Tatro sera là pour l'agenda du week-end.

0: David Hallyday parlant de son papa Johnny, tu ne m'as pas laissé le temps sur RCF Notre-Dame. Allez, pour poursuivre ce dimanche matin, il est l'heure d'accueillir Simon Tatraud pour l'agenda week-end.
1: L'agenda week-end à présent, à partir du 4 mai, rendez-vous à l'espace Bernanos pour découvrir la pièce de théâtre « Un mauvais rêve » adaptée de l'œuvre de Georges Bernanos. On en parle avec la metteuse en scène Anne Bouvier, bonjour.
2: Bonjour Simon.
1: Alors, ce mauvais rêve, eh bien, c'est d'abord un roman policier de Georges Bernanos, roman tombé dans l'oubli. Dites un petit peu de quoi ça parle, ce qui vous a séduit pour en faire une pièce de théâtre.
2: On tourne autour d'un personnage d'une femme qui s'appelle Simone Alfieri et qui est la première secrétaire d'un auteur qui s'appelle Gans et qui est un peu sur le déclin. Et il se trouve aussi qu'elle est sous l'emprise de cet homme depuis 10 ans, qui la malmène un peu, qui la maltraite, qui l'utilise. Sa propre vie à elle pour écrire ses livres. Et donc, on arrive au moment où elle n'en peut plus, elle veut s'épanouir, et elle lui dit, moi, maintenant, je veux signer les livres avec toi, c'est grâce à moi que tu les écris, je veux me libérer de ce joug-là. Et donc, à partir de là, elle se libère et elle va aller commettre un crime, puisque c'est une femme qui n'arrive pas à aimer et qui pense que son épanouissement va passer par un crime. Et donc, on suit toute la trajectoire de cette femme qui est aussi en quête d'identité et qui absorbe tellement les personnages fictionnels qui finit par ne plus savoir qui elle est pour se prendre pour le personnage de fiction. Donc, c'est tout un dédoublement, un triblement même, je pourrais dire, qui était assez passionnant.
1: Alors, adapter une œuvre, c'est toujours compliqué. On ne veut évidemment pas la trahir, même si on veut la faire un peu sienne, j'imagine.
2: Bien sûr, il y a toujours de la trahison, vous avez tout à fait raison, on est là aussi pour donner son point de vue. Donc nous, on avait envie d'apporter une certaine modernité, parce qu'on peut se dire Bernanos, bon, c'est pas forcément l'auteur à la mode, et pourtant, moi je trouve qu'il est très mal connu, et qu'à ce titre, j'avais aussi un peu envie de le remettre au goût du jour. Et donc comme on a mis en sous-titre « Autopsie d'une meurtrière », c'est là où je pense que ça peut parler à tout le monde, parce qu'on a un peu de quelque chose à Simenon. On suit l'intrigue, on suit cette femme. Donc c'est un peu un polar. Il y a un peu, bien sûr, de mystique dans tout ça, parce que Bernanos reste Bernanos. On a presque un puzzle où on retrouve tout ce qui anime Bernanos, le mal, Dieu, la mort, enfin on retrouve tout.
1: Merci Anne Bouvier. 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Et merci Anne Bouvier. Je rappelle que vous êtes la metteuse en scène de cette pièce de théâtre, Un mauvais rêve. Merci d'avoir été avec nous.
2: Merci à vous Simon, bonne journée.
0: L'agenda du week-end sur RCF Notre-Dame avec Simon Tatraud. Il est un peu plus de 7h50, l'heure de la prière du matin. Dans quelques instants, le pasteur Magali Girard nous proposera sa méditation de l'Évangile pour ce 5e dimanche de Pâques, l'Évangile selon saint Jean, au chapitre 14, les versets 1 à 12. « Je suis le chemin, la vérité et la vie ».
3: Jésus dit à ses disciples « Ne soyez donc pas bouleversés. Vous croyez en Dieu, croyez aussi en moi. Dans la maison de mon Père, beaucoup peuvent trouver leur demeure. Sinon, est-ce que je vous aurais dit, je pars vous préparer une place? Quand je serai allé vous la préparer, je reviendrai vous prendre avec moi. Et là où je suis, vous y serez aussi. Pour aller où je m'en vais, vous savez le chemin. » Thomas lui dit, « Seigneur, nous ne savons même pas où tu vas. Comment pourrions-nous savoir le chemin ?» Jésus lui répond, « Moi, je suis le chemin, la vérité et la vie. Personne ne va vers le Père sans passer par moi. Puisque vous me connaissez, vous connaîtrez aussi mon Père. Dès maintenant, vous le connaissez et vous l'avez vu. » Philippe lui dit, « Seigneur, montre-nous le Père, cela nous suffit. » Jésus lui répond, « Il y a si longtemps que je suis avec vous et tu ne me connais pas, Philippe. Celui qui m'a vu a vu le Père. Comment peux-tu dire « montre-nous le Père » Tu ne crois donc pas que je suis dans le Père et que le Père est en moi. Les paroles que je vous dis, je ne les dis pas de moi-même, mais c'est le Père qui demeure en moi et qui accomplit ses propres œuvres. Croyez ce que je vous dis, je suis dans le Père et le Père est en moi. Si vous ne croyez pas ma parole, croyez au moins à cause des œuvres. Amen, amen, je vous le dis. Celui qui croit en moi accomplira les mêmes œuvres que moi. Il en accomplira même de plus grandes, puisque je pars vers le Père.

En qui nous reconnaissons-nous lorsque nous entendons ce dialogue entre Jésus et ses disciples? Philippe dit quel est son besoin. Montre-nous le Père, cela nous suffit. Autrement dit, si tu nous laisses, si tu pars, dis-nous quel chemin suivre, quel est le but de ce chemin? Parfois, on se trouve dans cette situation de ne pas comprendre ce que nous sommes en train de vivre avec le Seigneur, parce que nous n'y prêtons pas attention, trop en attente que nous sommes de ce que nous lui réclamons nous-mêmes. Un indice clair, une réponse forte, un chemin tout fléché pour une vie dans laquelle nous n'aurions pas trop à nous poser de questions. Jésus, lui, fait remarquer à Philippe que tout le temps passé ensemble ne lui a pas servi à comprendre avec qui il cheminait. Philippe ne s'est pas intéressé à la personne de Jésus, mais à ses actes. Il est passé à côté, et cela nous arrive sans doute souvent dans nos vies. Peut-être encore sommes-nous plutôt des Thomas, en panne de confiance en nous et en nos capacités. Celui qui ne sait pas où il doit aller ne peut pas choisir le chemin, bien sûr. La réponse de Jésus nous rappelle que l'important, c'est le chemin. Se mettre en route avec Jésus, c'est le prendre, lui, comme le chemin véritable de la vie, de notre vie. L'un comme l'autre, Philippe comme Thomas, ne comprennent pas que l'important dans le chemin n'est ni la destination finale, ni la route suivie, mais le cheminement lui-même. La vie de foi, c'est ce mouvement dynamique. C'est dérangeant précisément parce que c'est la vie de foi. Heureusement, nous ne sommes pas seuls sur ce chemin. Christ nous précède et nous attend. Il est notre rendez-vous de chaque jour. Et c'est chaque jour de notre vie que nous pouvons le rencontrer.

Notre Père, qui es aux cieux, que ton nom soit sanctifié, que ton règne vienne, que ta volonté soit faite sur la terre comme au ciel. Donne-nous aujourd'hui notre pain de ce jour. Pardonne-nous nos offenses, comme nous pardonnons aussi à ceux qui nous ont offensés. Et ne nous laisse pas entrer en tentation, mais délivre-nous du mal. Car c'est à toi qu'appartiennent le règne, la puissance et la gloire, pour les siècles des siècles. Amen.

0: C'était la prière du matin. Le pasteur Magali Girard avait préparé la méditation de l'Évangile. Pour ce cinquième dimanche de Pâques, l'Évangile selon saint Jean, chapitre 14, les versets 1 à 12. Bon dimanche à l'écoute de RCF Notre-Dame. Voici le saint du jour présenté par Isabelle Delaunay. Bonjour Isabelle.
1: Bonjour. Aujourd'hui, nous fêtons les Philippe et les Jacques. Tous deux apôtres de Jésus, mais pourquoi les fête-t-on ensemble ? Non, ils ne sont pas frères, mais tout simplement parce que leurs reliques furent transférées dans la basilique romaine des 12 apôtres le même jour. Mais attention, il y a deux, voire trois saints Jacques. Aujourd'hui, nous fêtons Jacques le mineur, fils d'Alphée, et non Jacques le majeur, le frère de Jean, fils de Zébédée, fêté lui le 25 juillet. Alors qui est Jacques le mineur ? Selon la tradition latine, c'est le premier évêque de Jérusalem. Originaire de Nazareth, il est cité dans les 12 apôtres. Puis, après la Pentecôte, on le retrouve à la tête de l'église naissante de Jérusalem, où il a autorité. Il serait aussi l'auteur de l'épître de Jacques, une épître très concrète. Quant à Philippe, c'est aussi un des 12 apôtres. On pense que son père devait être grec car il porte un prénom grec qui signifie « qui aime les chevaux ». Originaire comme Pierre et André de Bethsaïde, sur la rive nord du lac de Tibériade, il est appelé par Jésus à le suivre. Aussitôt, Philippe va chercher son ami Nathanaël et le conduit aussi à Jésus. Puis, on va le retrouver pendant la multiplication des pains et dans un autre chapitre de l'Évangile de Jean. C'est lui qui demande à Jésus de voir le Père. Il suscite alors cette très belle réponse « Qui m'a vu, a vu le Père ». Alors, bonne fête aux Philippe et à ses dérivés comme Philippine ou Ophélie, et bonne fête à tous les Jacques.
0: Eh bien oui, merci Isabelle Delaunay, c'était le saint du jour. J'en profite pour saluer tous ceux qui s'appellent Philippe. Le grand responsable de l'émission Tous Mélomanes que vous retrouvez du lundi au vendredi à 16h. Dans un instant, à l'école de la prière avec Xavier Accard ce matin, prier avec Théophane le Reclus.
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0: 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Prier avec Théophane le Reclus, c'est ce que nous invite à faire Bernard Lecaro. Il répond ce matin aux questions de Xavier Accard. Voici à l'école de la prière.
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8: Bonjour et bienvenue à l'École de la prière, une émission qui vise à vous introduire à l'art de la prière. Aujourd'hui, j'ai le grand plaisir de recevoir Bernard Lecaro, qui est traducteur et auteur de plusieurs livres de spiritualité orthodoxe aux éditions des Sirtes. Bonjour Bernard Lecaro.
9: Bonjour monsieur.
8: Alors aujourd'hui, nous allons parler du premier ouvrage que vous avez édité aux éditions des Sirtes, qui m'a personnellement passionné, qui sont des lettres de direction spirituelle d'un grand spirituel du 19e siècle qui s'appelle Saint Théophane le Reclus. Ce sont des lettres donc, que Saint Théophane adresse à une jeune femme de la bonne société russe qui se pose des questions sur le sens de la vie et finalement comment vivre pleinement cette vie qui a du sens, qui est la vie de prière, la vie chrétienne dans le monde. J'en lis juste un tout petit extrait. Saint Théophane le Reclus dit « La prière vient à celui qui est laborieux dans la prière, et à celui qui ne l'est pas, elle ne vient pas. Nous voyons bien que les saints-pères ont travaillé dur dans la prière, et par ce travail, ils ont allumé en eux l'esprit de prière. Comment ils y sont parvenus ? Ils ne l'ont fait connaître par leurs écrits. Tout ce qu'ils ont écrit sur le sujet constitue la science de la prière, laquelle est la science des sciences. » Alors, Bernard Le Carreau, est-ce que, avant de nous introduire à cette science des sciences selon Saint Théophane le Reclus, vous pouvez nous expliquer qui il était, dans quel cadre il a vécu ?
9: Absolument. Alors écoutez, l'évêque Théophane est né à Orel, à 400 km de Moscou, en 1815. Alors dès son jeune âge, il s'est lancé, si je puis dire, dans la carrière, plutôt la voie ecclésiastique. Il a suivi tout le cursus habituel, séminaire, académie ecclésiastique à Kiev, etc. Et en 1841, il est devenu moine à la Laure de Kiev, puis ensuite diacre et prêtre. Alors il a enseigné à Kiev, à Novgorod, puis à l'Académie de Saint-Pétersbourg. Ensuite, il a été envoyé à la mission ecclésiastique en Palestine en 1847. Et là, il est resté 7 ans et a étudié profondément le grec pour lire les ouvrages des saints-pères, spécialement sur la prière. Ensuite, il a été nommé à la chapelle d'ambassade à Constantinople, puis il est revenu en Russie. Il a encore enseigné et été nommé évêque à Tambov, puis à Vladimir. Et c'est en 1866 qu'il prend la décision principale de sa vie, se retirer dans un ermitage qui était situé à Vuisha, dans son diocèse. Et là, il va y vivre jusqu'à son trépas en 1894, soit une période de presque 30 ans de reclus. Et ça sera la période la plus fructueuse de sa vie. Alors maintenant, ce que je voudrais dire quand même, ce qui est le trait spécifique de sa vie, c'est que c'était un évêque brillant qui faisait, si on peut dire, une carrière, je n'aime pas le mot, disons, dans le domaine ecclésiastique, et soudain, il se retire pour vivre dans la prière. Et je dirais, c'est pas seulement pour vivre dans la prière, c'est aussi pour écrire. Et il dit, à la hiérarchie, lorsqu'il veut se retirer, c'est qu'il veut continuer son œuvre pastorale, mais d'une autre façon. Alors maintenant, il vit d'une façon très stricte, c'est-à-dire qu'il vit dans l'ascèse. Le matin, il boit un verre de thé avec du pain. Vers 14 heures, il mange un œuf et encore hors des jours de jeûne. Et un autre verre de thé le soir avec du pain. Vous voyez que c'est une vie, disons, extrêmement austère.
8: Et il consacre donc sa spécificité, il consacre donc une bonne partie de sa journée à son œuvre littéraire. Enfin, une œuvre qui a évidemment pour but de transmettre la spiritualité au plus grand nombre. C'est une œuvre de vulgarisation, en quelque sorte.
9: Vous avez raison, c'est une œuvre de vulgarisation, en ce sens qu'il prend les textes des pères et les traduit, sans en trahir naturellement, disons, le contenu, dans une langue, je dirais d'une façon qui est plus accessible, si on peut dire, comme on dit maintenant, au grand public. Mais à côté de ça, et c'est ça qui est intéressant, c'est qu'il vit reclus, il ne reçoit personne, et en même temps, il est en contact avec le monde, en ce sens qu'il répond aux lettres de tous ceux qui lui demandent des conseils spirituels, et c'est ça qui forme notamment le volume que nous avons maintenant.
8: Voilà, les lettres de direction spirituelle, qui sont donc ces lettres adressées à une jeune femme de la bonne société moscovite.
9: Pétersbourgeoise, c'est exactement.
8: Alors, son œuvre, vous me dites, son œuvre est constituée à peu près d'une soixantaine de livres, c'est énorme. Hein.
9: Alors, c'est énorme. Disons que dans cette soixantaine de livres, il y a des 5 volumes de ce qu'on appelle la Philokalie, qui était un recueil de textes patristiques sur la prière, qui avait été constitué par Saint Nicodème du Mont Athos au XVIIIe siècle.
8: Et qui n'était pas encore traduit en russe.
9: Alors, il était traduit en slavon. D'accord. Par un grand saint qui s'appelle Païssy Velichkovski, mais le slavon était peu accessible, disons, à la grande masse des fidèles en Russie. Donc il les a traduits dans une langue.

0: langue moderne et en même temps, disons, plus adaptée, plus compréhensible.
1: D'accord, d'accord. Et donc, à participer à ce grand mouvement de redécouverte de la prière du cœur ou de...
0: Absolument, tout à fait.
1: Alors, évidemment, un des thèmes qui lui est particulièrement cher, donc d'abord, il développe souvent, disons-le rapidement, mais une vision anthropologique de l'homme, enfin, pour bien comprendre ce qu'est la prière, et il aide cette femme, donc à laquelle il écrit, à comprendre le fonctionnement des différentes parties de son corps, notamment de son intelligence, sa mémoire, la façon dont son esprit peut-être peut vaquer, peut tourner dans le vide, comment l'orienter, le fixer.
0: Absolument, et c'était nécessaire en ce sens que malheureusement dans la société pétersbourgeoise de son époque, il y avait une espèce de déchristianisation, disons, latente, et surtout dans la haute société, il y avait des gens qui ne comprenaient strictement rien à ce que c'est que la vie spirituelle. Et d'ailleurs, le titre russe de cet ouvrage, c'est « Qu'est-ce que la vie spirituelle ?»
1: Ah oui, et d'ailleurs, c'est vraiment très très nourrissant. C'est vrai que c'est une initiation. Enfin, il part vraiment de la base pour nous amener dans les sommets de la vie de prière.
0: Tout à fait. Alors d'ailleurs, ce qui est intéressant à noter, c'est que cette jeune femme ne se destinait absolument pas à la vie religieuse. Alors elle part vraiment, je dirais, du bas pour arriver à la fin. Paraît-il, elle serait devenue moniale.
1: Ah oui, d'accord.
0: À la fin de sa vie, je ne sais pas.
1: Alors, il donne à cette jeune femme aussi un certain nombre de conseils sur la prière. Quels sont-ils ?
0: Alors écoutez, bon, naturellement le sujet est très vaste, hein, je vais en citer que quelques-uns. D'abord, un conseil fondamental que je cite maintenant. Quand vous commencez à prier, faites-le toujours comme si vous n'aviez encore jamais prié comme il faut. Et que maintenant, pour la première fois, vous désirez le faire. Alors, vous prierez toujours avec une ardeur renouvelée et vivante, et tout ira bien.
1: Oui, c'est très, très original et très fort. Hein. Priez chaque jour comme si c'était la première fois.
0: Exactement. Alors, il y a aussi une chose qui est importante chez Théophane, c'est qu'il dit qu'il faut que nous ayons une règle de prière, donc une certaine discipline. Et je cite encore, « Il faut avoir une règle de prière en raison de notre faiblesse et aussi dans le but, d'une part, de ne pas donner libre cours à notre paresse et d'autre part, de maintenir notre zèle à sa juste mesure. » Les grands ascètes avaient une règle de prière et s'y tenaient.
1: Et lui va conseiller une règle de prière donc à cette jeune femme ou...
0: Alors, il ne donne pas une règle de prière, détaillée, comme telle. Mais bon, il y a un certain nombre de conseils qui se retrouvent dans toute la longueur, disons, de l'ouvrage. Et puis, alors là, je pense qu'il faut aussi insister là-dessus, parce que saint Théophane en parle beaucoup, c'est la question du souvenir de Dieu. Et là, je vais le citer. « Je vous dirai le secret d'une vie sans faille dans le Seigneur. » À savoir le souvenir constant de Dieu. Il faut s'enraciner dans cette mémoire jusqu'à ce qu'elle soit à jamais l'objet de votre attention. Dieu est partout et toujours avec nous, à côté de nous et au-dedans de nous. Mais nous, nous ne sommes pas toujours avec lui, car nous ne nous souvenons pas de lui. Et comme nous ne nous souvenons pas, nous commettons bien des choses que nous ne commettrions pas si nous gardions mémoire de lui. Faites cet effort de vous accoutumer à cette mémoire. Rien d'extraordinaire n'est requis, seulement la volonté de se souvenir que le Seigneur est en vous et tout près de vous, qu'il vous regarde dans les yeux. Pour s'entraîner au souvenir de Dieu, les chrétiens fervents ont un procédé. Répétez inlassablement une courte prière faite de quelques mots. La plus fréquente est « Seigneur, aie pitié » ou « Seigneur Jésus-Christ, aie pitié de moi, pécheur ».
1: Donc c'est ce qu'on appelle la prière du cœur.
0: La prière du cœur ou la prière de Jésus.
1: Cultiver le souvenir de Dieu en répétant, en invoquant son nom sans cesse au fond de son cœur.
0: Absolument.
1: Il insiste aussi beaucoup sur la nécessité d'être attentif dans la prière, de ne pas être dispersé, de concentrer son attention.
0: Alors absolument, bah écoutez, je vais encore citer cet extrait. Vous dites que vos pensées s'égarent, ramenez-les en arrière et ne laissez jamais consciemment vagabonder. Et cela pas seulement à l'heure de la prière, mais à toute heure. Les conditions du succès sont les suivantes. La continuité, la constance dans l'effort, il faut s'armer de patience et se contraindre soi-même.
1: Attention dans la prière donc, et enfin, il conseille d'apprendre par cœur certains psaumes.
0: Oui, alors il y a d'abord le psaume 50, hein, « Pitié de moi, mon Dieu, selon ta grande miséricorde ». Il y a aussi le psaume 102, 145, 22, 23, 115, 69, ça fait beaucoup.
1: Et donc, il conseille à cette jeune fille de les apprendre par cœur, de les
0: mémoriser. Absolument, de les mémoriser.

0: D'accord. Et donc, ce qui ressort de là, en fait, ce sont des conseils. Vous dites qu'elle est devenue moniale, mais ce sont aussi des conseils qui permettent de vivre la sainteté en ayant une vie laïque, en fait.
1: Alors, c'est extrêmement important et c'est un enseignement récurrent chez Théophane. C'est qu'il montre qu'en vivant dans la société, on peut vivre chrétiennement en préservant son intérieur. Je vais conclure par ces paroles de Théophane. Faites donc ce qui vous tombe sous la main dans votre milieu, dans vos conditions de vie, et croyez bien que c'est là ce que vous avez véritablement à faire. Rien de plus ne vous est demandé. Donc, ce n'est pas des grandes choses.
0: Oui, il dit aussi à un moment que ça ne sert à rien de partir à l'autre bout du monde pour s'engager pour des causes humanitaires, mais il faut répondre à l'ordre de Dieu là où on est. Quoi.
1: Exactement.
0: Le christianisme comme une religion du prochain et de la présence.
1: Tout à fait. Vous savez, il y a un spirituel roumain qui a dit, c'était le père Cléopa, tout à fait récemment, il est décédé il y a quelques années en arrière. Il disait que le chrétien doit être comme la mèche d'une veilleuse qui se consume et en se consumant, elle éclaire tout autour de lui.
0: Merci beaucoup Bernard Le Carreau. Je rappelle votre livre de Saint Théophane, une traduction des lettres de direction spirituelle de Saint Théophane le Reclus aux éditions des Sirtes. Chers auditeurs, je vous remercie de votre attention. Je vous donne rendez-vous à la semaine prochaine et d'ici là, j'espère vous retrouver dans le mensuel Prier et dans son supplément Prier au quotidien qui vous donne l'évangile avec des méditations des pères de l'Église notamment chaque jour. À très bientôt.
2: 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Très bon dimanche à l'écoute de RCF Notre-Dame. Les communautés juives d'Afrique, nous poursuivons cette série d'émissions avec Odile Rilfaud dans quelques instants d'en connaître le judaïsme. Ce matin, les juifs d'Éthiopie.

Yeshua sur RCF Notre-Dame, c'était le groupe Théos. Les communautés juives d'Afrique subsaharienne au cœur de connaître le judaïsme. Voici la seconde partie de cette émission présentée par Odile Riffaut. Ce matin, les Juifs d'Éthiopie.

0: Traditionnellement, on dit que trois principes fondent le judaïsme ancestral. Le lien au peuple d'Israël, une fidélité au Dieu un et unique de la Torah, une référence à la terre promise. Or, au XXe siècle, des populations d'Afrique subsaharienne ont affirmé leur appartenance au monde juif. Dans quelle mesure l'émergence de ces communautés vient-elle mettre en tension ces trois principes? Quelle place occupent ces communautés aujourd'hui dans le monde juif? Edith Bruder, bonjour.
1: Bonjour.
0: Nous vous retrouvons pour parler donc de ce phénomène religieux sans précédent, de votre point de vue d'anthropologue et d'historienne. Vous êtes chercheuse au CNRS et vous avez dirigé la publication de l'ouvrage Juif d'ailleurs chez Albin Michel en 2020, qui fait l'objet d'une publication cette année aux États-Unis. Vous avez aussi écrit Black Jews en 2014. Alors on a parlé un petit peu précédemment des Juifs d'Éthiopie, les Beta Israël. Falacha, c'est péjoratif, c'est ça le nom
1: Absolument. Falacha veut dire vagabond en amharique. Donc voilà, c'est sans terre, parce qu'ils n'avaient pas le droit de posséder des terres. Ils étaient discriminés.
0: C'est donc une histoire assez étonnante que celle des Beta Israël, que le monde occidental a découvert au XXe siècle, au cours du XXe siècle, on peut le dire. Vous dites que c'est une population dont la connaissance a eu un effet détonateur dans le monde juif. Pourquoi cela?
1: Oui, détonateur et révélateur. C'est-à-dire que l'alia, c'est-à-dire le retour, entre guillemets, des Éthiopiens en Israël, après qu'ils aient été reconnus comme descendants de la tribu de Dan, a fait que d'autres groupes qui vivaient probablement des Oufalachas ont inauguré le concept de juifs noirs qui n'existait pas avant leur existence.
0: Ces juifs d'Éthiopie, comment ça se passe? Il a fallu que leur judaïsme soit attesté, prouvé?
1: Il semblerait que des sources du christianisme orthodoxe éthiopien aient pu être considérées comme analogues à certaines sources bibliques, de telle façon que le rabbi Shlomo Amar, grand rabbin d'Israël à l'époque, a reconnu les Beta Israël comme étant descendants des tribus perdues.
0: Et donc ça a donné lieu à ce qu'on appelle l'opération Moïse?
1: Exactement.
0: On peut peut-être le redire, dans les années, au milieu des années 80, c'est le transfert en fait de milliers de personnes.
1: Oui. Ils vivaient, on va dire, à une autre époque de notre civilisation, et qu'ils se sont retrouvés dans des HLM ou équivalents en Israël, qu'il leur fallait s'habiller autrement, ce qu'ils ne souhaitaient pas. Ils avaient des chefs religieux, les caisses, qui n'ont pas été reconnus comme étant, comment dire, des substituts ou des homologues des rabbins, donc ça a créé de grosses difficultés pour eux. Voilà, ça a été une intégration complexe.
0: Mais est-ce qu'aujourd'hui, on peut dire qu'au sein des différentes populations juives d'Afrique subsaharienne, cette idée de l'alia, de partir vivre en Israël, est-ce qu'elle est d'actualité? Est-ce qu'elle fonctionne? Est-ce que c'est quelque chose qu'il faut envisager de faire un jour dans sa vie?
1: Ce n'est pas ce que j'entends. Que les Africains des différents groupes que j'ai rencontrés aient envie de se rendre à Jérusalem, qu'ils aient envie de prier au mur des Lamentations, c'est une chose. Ils ne disent pas systématiquement, et loin s'en faut, qu'ils souhaitent devenir israéliens. Ils veulent être reconnus pour ce qu'ils sont chez eux.

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1: Et nous venons d'entendre les Abba Yudaya chanter en hébreu, une communauté juive d'Ouganda dont vous dites, et dites Bruder, que leur histoire a quelque chose d'insolite. Au départ, c'est un lien particulier qu'ils ont eu avec l'Ancien Testament.
2: Absolument. Les Abba Yudaya représentent un modèle de communauté juive spontanée. C'est-à-dire que lorsque leur leader ou chef, Kakungulu, est entré dans l'Ancien Testament, a essayé de le comprendre, de le traduire en l'Ouganda, leur langue, il n'avait, lui, jamais rencontré de juifs. Par la suite, une fois qu'il a fait les premières démarches, il se trouve qu'il a rencontré un marchand juif, un mbalé, un certain Joseph. Je précise que c'était dans les années 1980-1990. Et avec l'aide de ce Joseph, il a, on va dire, normalisé ce qu'il avait réinventé de façon à ce que cela puisse être compatible avec les traditions que Joseph lui a communiquées et enseignées. Donc ce groupe des Abba Yudaya, au tournant des années 2000, a fait procéder à leur conversion par des rabbins israéliens et américains. Et là, à l'époque, il y avait 400 convertis. Je serais incapable de vous dire aujourd'hui combien il y en a. Ce que je peux vous dire, c'est qu'ils ont maintenant un vrai rabbin, Gershon Sizomu, qui a été formé aux États-Unis, en Israël, donc qui est reconnu, et qui peut faire le point face au rabbinat israélien, même si vous le savez, il y a de différentes tendances.
1: Oui, c'est ça qui est assez fascinant dans cette question, c'est que, on le sait, le judaïsme n'a pas de pape, il n'y a pas une personne pour dire quel est le bon judaïsme. Or, vous nous dites qu'il est devenu un vrai rabbin, qu'il y a une reconnaissance. Comment ça se passe? Auprès de qui est-ce qu'on va chercher la reconnaissance?
2: Alors, lui, il a cherché auprès des autorités religieuses auxquelles il s'est référé et qui l'ont accepté dans leur yeshiva. De ce fait, il est reconnu comme étant rabbin par une bonne partie de la communauté juive. Maintenant, il y aura toujours des factions orthodoxes qui mettront en question et sa judéité et sa formation de rabbin de facto.
1: Et alors, si on prend le cas des Lemba, vous nous en avez déjà parlé un petit peu précédemment. Les Lemba, ce qui est très fascinant, c'est que dans leur rite, on y retrouve des traces d'une religion israélite très ancienne.
2: Absolument. L'endogamie, l'abattage de la viande, l'éloignement des femmes pendant la période des menstruations, la circoncision qui est chez eux à 15 ans. Je veux dire, on retrouve des repères qui sont semblables, avec peut-être des petites adaptations, mais pas tant que ça, des rituels, des traditions de l'Ancien Testament.
1: Et est-ce que ça a rendu, pour les Lemba, leur reconnaissance plus facile de la part du monde juif?
2: Alors, les Lemba ont une position un petit peu particulière. Les Lemba veulent être reconnus comme juifs. Ils disent « We want to recapture our roots ». Nous voulons recapturer nos racines. Maintenant, vous pouvez faire avec un rabbin qui est arrivé d'Israël ou de France un Shabbat avec les Lemba le samedi, et les Lemba vont aller au temple le dimanche. Ils ne demandent pas de reconnaissance, ils s'auto-reconnaissent. Il ne faut pas leur parler de conversion. Ils vous diraient, mais enfin, pourquoi voulez-vous que nous nous convertissions puisque nous sommes juifs? Et les rabbins qui sont un petit peu engagés dans cette démarche avec eux n'ont absolument pas d'écoute à ce niveau-là, mais ils tiennent à être reconnus comme tels. C'est d'ailleurs ce besoin de reconnaissance qu'on retrouve dans tous les groupes. Ce qui est important pour tous ces groupes, c'est d'avoir la reconnaissance par les communautés juives internationales, de faire partie de ce monde-là.
1: Vous me disiez hors micro qu'aujourd'hui, il y a un judaïsme en expansion dans certains pays d'Afrique subsaharienne. C'est un phénomène de grande ampleur actuellement, parce qu'on en parle très peu.
2: Alors, on n'en parle pas. Il est difficile d'évaluer, mais moi qui suis une observatrice,

0: maîtrise du terrain, je peux vous dire que certains pays comme la Côte d'Ivoire, qui jusqu'il y a 4 ans avaient 2 communautés juives à Abidjan, maintenant il y en a 6, et que ce phénomène se produit dans de nombreux autres pays. C'est un phénomène en expansion.
1: Comment est-ce qu'on l'explique, selon vous ?
0: Une recherche de sens, une recherche de religion. C'est en rapport avec la décolonisation. Le christianisme a été apporté par les religieux, les missionnaires issus de la colonisation. Il semblerait que les religions traditionnelles, dans la mesure où elles peuvent être un petit peu repiquées sur le terreau du judaïsme, retrouvent une vitalité, mais pas importante. Elles font partie d'un tout. Et puis, les Africains ont un grand besoin de religiosité et de spiritualité. Donc, de ce fait, cette affiliation, cette adhésion au judaïsme incarne leurs besoins. Et puis, peut-être, de leur part, je l'entends parfois, un besoin d'universalisme.
1: Et un besoin de retour aux sources, quelque part, même si leurs rites anciens d'avant la colonisation sont lointains.
0: Un besoin de retour aux sources très antérieures, puisqu'ils affirment, pour certains, cette descendance, filiation des Hébreux.
1: Un grand merci, Edith Bruder. Je rappelle que vous êtes anthropologue et historienne, chercheuse au CNRS et spécialiste des communautés juives émergentes d'Afrique subsaharienne et auteure de Black Jews chez Albin Michel en 2014.
2: Connaître le judaïsme était présenté à l'instant par Odile Riffaut. Dans un instant, cette année dans l'histoire, ce matin, 1919, Hitler fait son entrée en politique. Notre invité, l'historien Claude Quettel.
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2: Très bon dimanche à l'écoute de RCF Notre-Dame, il est 8h30.
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2: Aujourd'hui, 1919.
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2: Mais que s'est-il passé pendant ces 12 mois? Le traité de Versailles met fin à la Première Guerre mondiale. Souvent février, le procès pour trahison de Joseph Caillaux. Et un caporal autrichien fait son entrée en politique en Allemagne. Son nom, Adolf Hitler. Invité Claude Quettel, auteur d'une biographie sur le dictateur allemand qui sort chez Perrin.
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2: C'est l'une des conséquences de la fin de la Première Guerre mondiale. Le 9 janvier, sous pression depuis plusieurs semaines, la grande-duchesse Marie-Adélie de Luxembourg, soupçonnée de germanophilie, est contrainte d'abdiquer. C'est sa sœur Charlotte qui lui succède à la tête du Grand-Duché. Le 18 janvier, s'ouvre au Quai d'Orsay à Paris la conférence de paix qui réunit les représentants des 27 États victorieux de la Première Guerre mondiale. Le but est négocier les traités de paix et créer la SDN, la Société des Nations. Son président, c'est le français Georges Clemenceau. Son geste, le 31 juillet 1914, avait marqué la France entière. Raoul Villain, l'assassin de Jean Jaurès, est acquitté le 29 mars. Une décision qui provoque une manifestation réunissant 100 000 personnes le 6 avril à Paris. 5 ans, jour pour jour, après l'attentat de Sarajevo, le traité de Versailles met fin à la guerre entre les puissances victorieuses, l'Allemagne. La signature a lieu dans la galerie des glaces du château de Louis XIV le 28 juin. C'est le lieu où avait été proclamé le 18 janvier 1871 l'Empire allemand. Ce traité détermine les sanctions prises à l'encontre de l'Allemagne. Il sera promulgué le 10 janvier 1920.

0: Enfin, après avoir transformé son usine d'obus du Quai de Gevel en usine automobile, Andry Citroën présente le 4 juin sa première automobile, la Type A. C'est la première voiture européenne de grande série à être construite à la chaîne.
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0: L'arrivée au pouvoir le 16 novembre 1917 de Georges Clemenceau n'est pas une bonne nouvelle pour son vieil ennemi, Joseph Caillaux. En effet, Clemenceau assimile ses positions politiques comme de la trahison, Caillaux étant le chef de file des partisans d'une paix sans annexion et sans indemnité. Il voit d'ailleurs son immunité parlementaire levée à la demande de Clemenceau en décembre 1917, puis arrêté le 14 janvier suivant. Joseph Caillaux est accusé de trahison et de complot contre la sûreté de l'État. Il est traduit devant le Sénat constitué en cour de justice et son procès s'ouvre le 23 octobre 1919. Il est condamné en février 1920 à 3 ans de prison et la privation de ses droits civiques pour le seul chef de correspondance avec l'ennemi. Cette condamnation provoque l'indignation d'une bonne partie de la classe politique. Caillaux est obligé de quitter Paris et ne revient qu'après la victoire du cartel des gauches de 1924. Amnistié par la Chambre des députés en 1925, il va reprendre sa carrière politique qui se poursuivra jusqu'en 1940.
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0: 1919. Envoyé par son supérieur, le capitaine Karl Mayer, le caporal Adolf Hitler participe au meeting d'un petit parti d'extrême droite, le DAP, le Parti des travailleurs allemands, l'ancêtre du parti nazi. Dans une biographie qui vient de sortir chez Perrin, Claude Kettel revient sur le parcours de ce fils du douanier autrichien qui deviendra le Führer tout-puissant du Troisième Reich. Bonjour Claude Kettel.
2: Bonjour.
0: Qui est cet Adolf Hitler qui assiste à cette réunion publique ?
2: J'aurais envie de vous répondre, il n'est rien, il n'est encore rien. C'est un paresseux, un raté au sens le plus banal du mot. Il a vécu à Munich, il est autrichien, il a vécu à Munich, à la petite semaine, en vendant des reproductions d'aquarelles, il n'a aucun talent artistique. Il s'engage pour la Grande Guerre comme simple soldat, même pas caporal, il n'a pas de grade, c'est un homme du rang, il n'a pas non plus connu l'enfer des tranchées. Il est révolté, alors complètement révolté par l'armistice, qu'il considère comme tout à fait injuste, comme une trahison, et une trahison des Juifs, même si son antisémitisme est encore peu affirmé. Et puis, il essaie de rester un petit peu encore dans ce qui reste de l'armée allemande. Et il se fait remarquer par un capitaine Mayer, qui va être celui qui va fabriquer Hitler en l'embauchant pour des tournées de propagande anticommuniste.
0: Alors Hitler va devenir officiellement membre du DAP le 1er janvier 1920. Dans ce parti, un homme va être important pour lui. Il s'agit de Dietrich Eckart. Qui est ce mentor pour Hitler ?
2: Alors, Hitler a eu de nombreux mentors. Il est quand même complètement inculte. Il n'est pas bête. C'est un malin, c'est un opportuniste. C'est une enveloppe vide qui forge son antisémitisme. Et Dietrich, c'est un peu l'intello. Mais Dietrich, c'est aussi le porte-étendard d'un mouvement que Hitler embrasse résolument, qui est le mouvement Völkisch. Alors Völkisch, c'est très difficile à traduire, Völkisch. C'est une tradition, un courant idéologique selon lequel il y a un peuple aryen, germain, supérieur, et un peuple inférieur, le peuple des Juifs. Ce racialisme est fondateur de la pensée politique de Hitler.
0: En février 1920, le DAP devient le NSDAP, le Parti National-Socialiste des Ouvriers Allemands. L'année suivante, Hitler en devient le chef. Et en 1923, le 8 novembre, il va tenter un coup d'État connu sous le nom de Putsch de la Brasserie. Quel est cet événement ?
2: Il faut dire que Munich est la capitale de la Bavière. La Bavière est le bastion de la droite voisine.

0: est à la limite de la sécession. L'Allemagne continue à fonctionner d'ailleurs sur le système des Länder, c'est-à-dire de régions qui sont très très autonomes. Hitler profite de cette situation-là pour tenter un putsch. Hitler prend plus ou moins en otage le chef du gouvernement bavarois, puisque chaque région a son gouvernement autonome, dans une brasserie, mais ça, dans une brasserie, ça n'a rien de bizarre, c'était là qu'il y avait de la place et qu'on pouvait faire des meetings, et on monte sur une table, tire un coup de revolver en l'air et dit « Ici commence la révolution et il s'imagine que tout le monde va se ranger derrière lui, mais personne ne se range derrière lui. » Et donc le putsch échoue, c'est un putsch qui se fait en deux temps, le lendemain une manifestation, on pense que l'armée va se rallier, elle ne se rallie pas du tout, un premier coup de feu, et ensuite, une bonne dizaine de morts, Hitler lui-même blessé, en tombant, et emprisonné, et jugé donc à la prison de Landsberg. Alors je ne sais pas si je dois continuer à vous raconter la suite.
1: Si, alors justement, la prison de Landsberg, Claude Kettel, il va rédiger son livre Mein Kampf, un livre que vous qualifiez de conspiration en plein jour. Pourquoi cette conspiration en plein jour ?
0: Une conspiration en plein jour parce que Mein Kampf, je fais partie de ceux qui, par métier, faisaient un livre sur Mein Kampf, la moindre des choses, c'était peut-être de lire Mein Kampf. Mais alors, écoutez, vous avez lu Mein Kampf en entier ?
2: Non.
0: C'est illisible. C'est un livre qui est totalement illisible. C'est mal écrit, après pourtant avoir été remanié, et donc le livre vous tombe les mains à la page 4. Ce côté diffus, confus, mal foutu, a fait que pendant longtemps, on a considéré que c'était une sorte de torchon, d'élucubration. Mein Kampf dit quelque chose. Et il dit, hélas, ce qui va être jusqu'au bout la politique de Hitler. Il dit, il revient sur la théorie Völkisch de la supériorité de deux peuples, et il fait plus que revenir, il s'étend longuement sur l'antisémitisme. Il dit clairement, justement, c'est vrai, il y a quelques phrases comme ça à isoler de Mein Kampf. C'est pour ça la fameuse conspiration en plein jour, c'est-à-dire que ça n'est même pas caché ce qu'il dit. Et il dit, un jour va avoir le combat, l'ultime combat, et ce sera eux ou nous. Donc, on ne peut pas être plus clair. Il annonce la nécessité d'une guerre à l'Est pour la conquête de l'espace vital. Il annonce bien évidemment la nécessité de mettre un peuple au pas, de l'éduquer. Tout est dit dans Mein Kampf, mais il faut aller à la pêche.
1: Claude Kettel, scrutin après scrutin, les nazis vont se rapprocher du pouvoir. 18,3% en 1930, 37,3% en juillet 1932. Avant de connaître une baisse en novembre 1932, le 30 janvier 1933, Hitler devient chancelier du Reich. Pourtant, en ce début d'année 1933, il est le seul encore à croire à sa bonne étoile. Que s'est-il passé pour qu'il arrive au pouvoir ?
0: Alors, on croit que souvent, Hitler a été porté au pouvoir par les élections. C'est faux. Il est nommé... chancelier après des complications, des démarches, des combinations, notamment de von Papen, Hindenburg, qui méprise Hitler, mais il est nommé constitutionnellement chancelier parce que son parti a été effectivement élu, mais et avec une majorité relative. Il y a plus d'Allemands qui n'ont pas voté aux dernières législatives de 33, qui n'ont pas voté Hitler, que d'Allemands qui ont voté Hitler. Donc c'est une erreur de considérer que une majorité d'Allemands a voté pour le parti nazi. On ne vote pas pour Hitler. Un chancelier, c'est comme un premier ministre. Hein, il est nommé par le président. Donc Hitler est nommé chancelier dans une chambre, l'Assemblée allemande, qui n'arrive pas à trouver une majorité. Donc c'est une combinaison mal fichue dont tous les protagonistes, sauf Hitler, pense que ça va s'arranger, que Hitler sorte de nul. C'est vrai que quand il se présente devant Hindenburg, on ne peut pas dire qu'il est fière allure, ni dans le vêtement, ni dans le physique. Tout le monde pense que c'est un pauvre type. Hindenburg, Van Papen, enfin tous ceux qui pensent qu'ils vont pouvoir le manœuvrer, ce ne sera qu'un chancelier de plus. Donc Hitler n'est porté en aucun

0: certains cas par une sorte de vague électorale allemande. Mais on est en pleine crise politique, la majorité au Landtag est introuvable, et donc c'est une sorte d'occasion extraordinaire, et parce que personne ne se doute que, à peine arrivé au pouvoir, Hitler va renverser la table en ne jouant pas, mais en aucun cas, le jeu démocratique, et en jouant au contraire le jeu de la terreur la plus totale.
1: Claude Quettel, vous publiez chez Perrin une biographie très complète sur Adolf Hitler. Un grand merci à vous.
0: Eh bien, moi, merci aussi.
1: La semaine prochaine, 1933, Hitler devient chancelier. Nous resterons avec l'historien Claude Quettel autour de sa biographie qui vient de sortir chez Perrin. Dans un instant, sur RCF Notre-Dame, pour poursuivre ce dimanche matin, on parlera de l'Ukraine avec Mgr Hugues de Voilemont, c'est le directeur général de l'Œuvre d'Orient. Très belle journée à toutes et à tous.

0: La musique pour accompagner votre début de journée. Eagle Eye Cherry sur RCF Notre-Dame. C'était Save Tonight à 8h46.
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0: Voici notre rendez-vous avec l'œuvre d'Orient. Et je rejoins son directeur général, Monseigneur Hugues de Walmont. Bonjour Monseigneur.
2: Bonjour Bruno, bonjour chers amis.
0: Et Monseigneur de Walmont, vous rentrez tout juste d'Ukraine.
2: Oui, en Ukraine, j'ai vu une église en résistance. Je rentre de 8 jours en Ukraine. Ce qui frappe, ce n'est pas seulement la guerre, mais la manière dont la société vit sous la contrainte de la guerre menée par la Russie. C'est étonnant, la vie semble en même temps continuer normalement, en apparence, mais la nuit, les alertes nous obligent à descendre dans les abris. Missiles et drones russes frappent tout le territoire, à l'ouest, mais particulièrement à l'est. Une application qu'on charge sur son portable permet de voir les villes menacées. La réalité de la guerre, c'est le nombre aussi de personnes militaires et civiles tuées, les corps amputés, les traumatismes profonds, des familles fragmentées. Beaucoup de ceux que nous avons rencontrés pendant la semaine ont un proche tué ou engagé encore sur le front. Nous sommes

0: Eh bien, dans une guerre d'usure, la Russie ne parvient pas à l'emporter et l'Ukraine réussit à résister. Dans ce contexte, j'étais très frappé de l'engagement de l'Église gréco-catholique soutenue par l'œuvre d'Orient. Cette Église agit concrètement en créant des nouvelles paroisses, des centres d'accueil pour les déplacés, en apportant de l'aide humanitaire, un soutien psychologique, un accueil aussi des plus pauvres et des personnes handicapées. Cette Église m'a impressionné par la résistance spirituelle dont elle témoigne. Car cette guerre est aussi un affrontement religieux. D'un côté, un modèle russe où le religieux est mis au service de la puissance de l'État. Et de l'autre, une Église ukrainienne qui insiste sur la liberté, la responsabilité personnelle et garde une distance sur le politique. Cet engagement de l'Église attire. D'ailleurs, c'est étonnant, la croissance du nombre des fidèles est importante, notamment des adultes, qui traduisent une recherche de sens dans une société ébranlée. Reste la question de l'après-guerre. L'Ukraine sortira de cette guerre transformée, une société militarisée, marquée par la violence, avec des fractures internes prévisibles entre ceux qui ont combattu et les autres. Un détail pour finir, qui dit beaucoup. On nous a rapporté que sur le front, des soldats lisent, comme pour préserver une liberté intérieure que la guerre ne peut pas atteindre. L'Ukraine ne se base pas seulement pour son territoire. L'Ukraine défend une idée de la liberté politique et religieuse et de fait, une part de ce qui fonde aujourd'hui la sécurité et l'équilibre européen. À bientôt.
1: À bientôt, Mgr Hugues de Walmont, pour ce rendez-vous avec l'œuvre d'Orient sur RCF Notre-Dame.
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1: h 50 sur RCF Notre-Dame, voici la prière du matin. Dans quelques instants, le pasteur Magali Girard nous proposera sa méditation de l'Évangile. Pour ce cinquième dimanche de Pâques, l'Évangile selon saint Jean, chapitre 14, les versets 1 à 12. Je suis le chemin, la vérité et la vie.
4: Jésus dit à ses disciples: ne soyez donc pas bouleversés. Vous croyez en Dieu, croyez aussi en moi. Dans la maison de mon Père, beaucoup peuvent trouver leur demeure. Sinon, est-ce que je vous aurais dit, je pars vous préparer une place? Quand je serai allé vous la préparer, je reviendrai vous prendre avec moi. Et là où je suis, vous y serez aussi. Pour aller où je m'en vais, vous savez le chemin. Thomas lui dit, « Seigneur, nous ne savons même pas où tu vas. Comment pourrions-nous savoir le chemin ?» Jésus lui répond, « Moi, je suis le chemin, la vérité et la vie. Personne ne va vers le Père sans passer par moi. Puisque vous me connaissez, vous connaîtrez aussi mon Père. Dès maintenant, vous le connaissez et vous l'avez vu. » Philippe lui dit, « Seigneur, « montre-nous le Père, cela nous suffit. » Jésus lui répond, « Il y a si longtemps que je suis avec vous et tu ne me connais pas, Philippe. Celui qui m'a vu a vu le Père. Comment peux-tu dire « montre-nous le Père » ? Tu ne crois donc pas que je suis dans le Père et que le Père est en moi. Les paroles que je vous dis, je ne les dis pas de moi-même, mais c'est le Père qui demeure en moi et qui accomplit ses propres œuvres. Croyez ce que je vous dis, je suis dans le Père, et le Père est en moi. »

Si vous ne croyez pas ma parole, croyez au moins à cause des œuvres. Amen, amen, je vous le dis. Celui qui croit en moi accomplira les mêmes œuvres que moi. Il en accomplira même de plus grandes, puisque je pars vers le Père.

En qui nous reconnaissons-nous lorsque nous entendons ce dialogue entre Jésus et ses disciples ? Philippe dit quel est son besoin. Montre-nous le Père, cela nous suffit. Autrement dit, si tu nous laisses, si tu pars, dis-nous quel chemin suivre, quel est le but de ce chemin ? Parfois, on se trouve dans cette situation de ne pas comprendre ce que nous sommes en train de vivre avec le Seigneur, parce que nous n'y prêtons pas attention, trop en attente que nous sommes de ce que nous lui réclamons nous-mêmes. Un indice clair, une réponse forte, un chemin tout fléché pour une vie dans laquelle nous n'aurions pas trop à nous poser de questions. Jésus, lui, fait remarquer à Philippe que tout le temps passé ensemble ne lui a pas servi à comprendre avec qui il cheminait. Philippe ne s'est pas intéressé à la personne de Jésus, mais à ses actes. Il est passé à côté, et cela nous arrive sans doute souvent dans nos vies. Peut-être encore sommes-nous plutôt des Thomas, en panne de confiance en nous et en nos capacités. Celui qui ne sait pas où il doit aller ne peut pas choisir le chemin, bien sûr. La réponse de Jésus nous rappelle que l'important, c'est le chemin. Se mettre en route avec Jésus, c'est le prendre, lui, comme le chemin véritable de la vie, de notre vie. L'un comme l'autre, Philippe comme Thomas, ne comprennent pas que l'important dans le chemin n'est ni la destination finale, ni la route suivie, mais le cheminement lui-même. La vie de foi, c'est ce mouvement dynamique. C'est dérangeant précisément parce que c'est la vie de foi. Heureusement, nous ne sommes pas seuls sur ce chemin. Christ nous précède et nous attend. Il est notre rendez-vous de chaque jour. Et c'est chaque jour de notre vie que nous pouvons le rencontrer.

Notre Père, qui es aux cieux, que ton nom soit sanctifié, que ton règne vienne, que ta volonté soit faite sur la terre comme au ciel. Donne-nous aujourd'hui notre pain de ce jour. Pardonne-nous nos offenses, comme nous pardonnons aussi à ceux qui nous ont offensés. Et ne nous laisse pas entrer en tentation, mais délivre-nous du mal. Car c'est à toi qu'appartiennent le règne, la puissance et la gloire, pour les siècles des siècles. Amen.

0: C'était la prière du matin. Le pasteur Magali Jurard avait préparé la méditation de l'Évangile pour ce cinquième dimanche de Pâques, l'Évangile selon saint Jean, au chapitre 14, les versets 1 à 12. h 56, très belle journée à tous à l'écoute de VRCF Notre-Dame. Voici le Saint du jour présenté par Isabelle Delaunay. Bonjour Isabelle.
1: Bonjour, aujourd'hui nous fêtons les Philippe et les Jacques. Tous deux apôtres de Jésus, mais pourquoi les fête-t-on ensemble? Non, ils ne sont pas frères, mais tout simplement parce que leurs reliques furent transférées dans la basilique romaine des 12 apôtres le même jour. Mais attention, il y a deux voire trois Saint Jacques. Aujourd'hui, nous fêtons Jacques le mineur, fils d'Alphée, et non Jacques le majeur, le frère de Jean, fils de Zébédée, fêté lui le 25 juillet. Alors qui est Jacques le mineur? Selon la tradition latine, c'est le premier évêque de Jérusalem. Originaire de Nazareth, il est cité dans les 12 apôtres. Puis, après la Pentecôte, on le retrouve à la tête de l'église naissante de Jérusalem, où il a autorité. Il serait aussi l'auteur de l'épître de Jacques, une épître très concrète. Quant à Philippe, c'est aussi un des 12 apôtres. On pense que son père devait être grec car il porte un prénom grec qui signifie

0: signifie « qui aime les chevaux ». Originaire comme Pierre et André de Bethsaïde, sur la rive nord du lac de Tibériade, il est appelé par Jésus à le suivre. Aussitôt, Philippe va chercher son ami Nathanaël et le conduit aussi à Jésus. Puis, on va le retrouver pendant la multiplication des pains et dans un autre chapitre de l'Évangile de Jean. C'est lui qui demande à Jésus de voir le Père. Il suscite alors cette très belle réponse « Qui m'a vu, a vu le Père ?» Alors, bonne fête aux Philippe et à ses dérivés comme Philippine ou Ophélie, et bonne fête à tous les Jacques.
1: Merci Isabelle Delaunay, c'était le Saint du jour. J'en profite pour souhaiter une bonne fête à Philippe Lansac, directeur éditorial de la radio, mais également à Jacques Nouvier, le responsable de l'émission Tous Philomènes, que vous retrouvez sur RCF Notre-Dame du lundi au vendredi à partir de 16h. Merci à Pascal Gauthier pour la réalisation technique. C'est la fin de cette matinale. On se retrouve dimanche prochain dès 6h30.
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0: Ce qui nous concerne, nous resterons assidus à la prière et au service de la parole. Ces propos plurent à tout le monde, et l'on choisit Étienne, homme rempli de foi et d'Esprit Saint, Philippe, Procor, Nicanor, Timon, Parménas et Nicolas, un converti au judaïsme, originaire d'Antioche. On les présenta aux apôtres, et après avoir prié, ils leur imposèrent les mains. La parole de Dieu était féconde. Le nombre des disciples se multipliait fortement à Jérusalem, et une grande foule de prêtres juifs parvenait à l'obéissance de la foi. Parole du Seigneur.
1: La première lecture nous plonge dans la vie très concrète de la première communauté chrétienne, à Jérusalem. Tout ne s'y passe pas de manière idéale. Il y a des tensions, des injustices ressenties, des murmures entre groupes différents. Nous lisons que les frères de langue grecque récriminèrent contre ceux de langue hébraïque, parce que les veuves de leur groupe étaient désavantagées dans le service quotidien. Autrement dit, même au cœur de cette jeune église, remplie de ferveur des personnes vulnérables, ici les veuves, se sentent mises de côté, oubliées dans la distribution de la nourriture. Cela rappelle que l'église n'est pas un monde parfait, mais un peuple en chemin, où les incompréhensions, les fragilités et les tensions peuvent encore se manifester. Face à cette situation, les apôtres ne ferment pas les yeux et ne minimisent pas le problème. Ils convoquent l'ensemble des disciples et reconnaissent clairement qu'ils ne peuvent pas tout faire. Il n'est pas bon que nous délaissions la parole de Dieu pour servir aux tables. Ils affirment ainsi une priorité. Leur appel est d'être assidus à la prière et au service de la parole. Mais cela ne veut pas dire que le service concret des plus fragiles est secondaire ou sans importance. Au contraire, ils demandent à l'Église de choisir sept hommes qui soient estimés de tous, remplis d'Esprit Saint et de sagesse, pour assumer ce ministère. Ce n'est pas un petit service de seconde zone, on cherche des personnes mûres, remplies de l'Esprit de Dieu, sages, fiables. L'Église découvre ici qu'elle a besoin de ministères complémentaires. Certaines personnes sont appelées à annoncer la parole, d'autres à servir de manière très pratique, et tout cela participe d'un même témoignage. Le texte insiste sur la dimension spirituelle de ce choix. Les sept hommes sont présentés aux apôtres, qui prient et leur imposent les mains. Ce geste manifeste que ce service très concret, s'assurer que les veuves ne manquent de rien, est un véritable ministère donné par Dieu, et non une simple tâche logistique. Servir les tables pour les plus fragiles fait partie intégrante de la mission de l'Église. Le fruit de cette organisation guidée par l'Esprit est frappant. La parole de Dieu était féconde, le nombre des disciples se multipliait fortement à Jérusalem et une grande foule de prêtres juifs parvenait à l'obéissance de la foi. Quand la parole est honorée et que le service des plus faibles est pris au sérieux, la communauté devient crédible et le témoignage porte du fruit. Ce texte pose plusieurs questions très actuelles. Comment nos communautés gèrent-elles les tensions culturelles, sociales, générationnelles? Y a-t-il aujourd'hui des personnes fragiles qui se sentent négligées ou oubliées dans nos églises? Sommes-nous prêts à reconnaître nos limites, à répartir les responsabilités, à discerner des personnes remplies de l'esprit et de sagesse pour servir de manière humble et fidèle? Enfin, ce passage rappelle que la croissance de l'Église n'est pas seulement une question de belles prédications. Elle passe aussi par un témoignage concret de justice, d'attention aux plus faibles, d'organisation au service de la communion. Là où la parole est annoncée avec fidélité et où le service est exercé dans l'amour, Dieu fait croître son peuple et attire encore aujourd'hui des hommes et des femmes à la foi.

0: Bonjour et bienvenue dans cette émission. Aujourd'hui, nous allons écouter trois textes de la Bible, des textes qui nous parlent de l'Église, de notre identité de croyant et de Jésus, le seul chemin vers Dieu. Ces paroles ont été écrites il y a près de 2000 ans, mais elles rejoignent très concrètement notre vie d'aujourd'hui. Dans la première lecture, nous verrons comment les premiers disciples ont dû faire face à des tensions bien humaines au sein de leur communauté. Et comment Dieu les a conduits à organiser un service concret en faveur des plus fragiles. Dans la deuxième lecture, l'apôtre Pierre nous rappellera que les croyants ne sont pas un groupe anonyme, mais un peuple choisi, appelé à annoncer les merveilles de Dieu dans un monde souvent plongé dans l'obscurité. Enfin, dans l'Évangile selon Jean, nous entendrons Jésus lui-même dire des paroles étonnantes et radicales « Moi je suis le chemin, la vérité et la vie. Personne ne va vers le Père sans passer par moi. » Au fil de ces lectures, nous découvrirons un même fil rouge. Dieu bâtit un peuple. Il place son Fils comme pierre angulaire. Et il nous invite à mettre en lui notre confiance pour trouver une espérance solide et une place préparée auprès du Père. Je vous invite à écouter ces textes, non comme de simples paroles religieuses, mais comme une adresse personnelle de Dieu à chacun de nous, là où nous sommes aujourd'hui.
1: Lecture du livre des Actes des Apôtres. En ces jours-là, comme le nombre des disciples augmentait, les frères de langue grecque récriminèrent contre ceux de langue hébraïque, parce que les veuves de leur groupe étaient désavantagées dans le service quotidien. Les 12 convoquèrent alors l'ensemble des disciples et leur dirent « Il n'est pas bon que nous délaissions la parole de Dieu pour servir aux tables. Cherchez plutôt, frères, 7 d'entre vous, des hommes qui soient estimés de tous, remplis d'Esprit Saint et de sagesse, et nous les établirons dans cette charge. »

Lecture de la première lettre de l'apôtre Pierre. Bien-aimés, approchez-vous du Seigneur Jésus. Il est la pierre vivante, rejetée par les hommes, mais choisie et précieuse devant Dieu. Vous aussi, comme pierre vivante, entrez dans la construction de la demeure spirituelle pour devenir le sacerdoce saint et présenter des sacrifices spirituels agréables à Dieu par Jésus-Christ. En effet, il y a ceci dans l'Écriture. Je vais poser en Sion une pierre angulaire, une pierre choisie, précieuse. Celui qui met en elle sa foi ne saurait connaître la honte. Ainsi donc, honneur à vous les croyants. Mais pour ceux qui refusent de croire, il est écrit. La pierre qu'ont rejetée les bâtisseurs est devenue la pierre d'angle, une pierre d'achoppement, un rocher sur lequel on trébuche. Ils achoppent ceux qui refusent d'obéir à la parole, et c'est bien ce qui devait leur arriver. Mais vous, vous êtes une descendance choisie, un sacerdoce royal, une nation sainte, un peuple destiné au salut, pour que vous annonciez les merveilles de celui qui vous a appelé des ténèbres, à son admirable lumière. Parole du Seigneur.

0: Alléluia, Alléluia. Moi, je suis le chemin, la vérité et la vie, dit le Seigneur. Personne ne va vers le Père sans passer par moi. Alléluia. Lecture de l'Évangile de Jésus-Christ selon saint Jean. En ce temps-là, Jésus disait à ses disciples « Que votre cœur ne soit pas bouleversé, vous croyez en Dieu, croyez aussi en moi. Dans la maison de mon Père, il y a de nombreuses demeures. Sinon, vous aurais-je dit « Je pars vous préparer une place ?» Quand je serai parti vous préparer une place, je reviendrai et je vous emmènerai auprès de moi, afin que là où je suis, vous soyez, vous aussi. Pour aller où je vais, vous savez le chemin. » Thomas lui dit, « Seigneur, nous ne savons pas où tu vas. Comment pourrions-nous savoir le chemin ?» Jésus lui répond, « Moi, je suis le chemin, la vérité et la vie. Personne ne va vers le Père sans passer par moi. Puisque vous me connaissez, vous connaîtrez aussi mon Père. » Dès maintenant, vous le connaissez et vous l'avez vu. » Philippe lui dit, « Seigneur, montre-nous le Père, cela nous suffit. » Jésus lui répond, « Il y a si longtemps que je suis avec vous, et tu ne me connais pas, Philippe. Celui qui m'a vu, a vu le Père. Comment peux-tu dire, « Montre-nous le Père » Tu ne crois donc pas que je suis dans le Père et que le Père est en moi. Les paroles que je vous dis, je ne les dis pas de moi-même. Le Père qui demeure en moi fait ses propres œuvres. Croyez-moi, je suis dans le Père, et le Père est en moi. Si vous ne me croyez pas, croyez du moins à cause des œuvres elles-mêmes. Amen, amen. Je vous le dis. Celui qui croit en moi fera les œuvres que je fais. Il en fera même de plus grandes, parce que je pars vers le Père. Acclamons la parole de Dieu.
1: Les deux lectures que nous venons d'entendre nous ont fait passer d'abord par une parole de l'apôtre Pierre, puis par un discours de Jésus lui-même dans l'évangile de Jean. Elles se répondent et se complètent. Pierre parle de Jésus comme de la pierre vivante, et Jésus se présente comme le chemin, la vérité et la vie. Dans sa lettre, Pierre s'adresse à des croyants dispersés, parfois éprouvés, et il leur dit « Approchez-vous du Seigneur Jésus ». Il est la pierre vivante rejetée par les hommes, mais choisie et précieuse devant Dieu. L'image est très forte. Jésus est une pierre. Quelque chose de solide, de stable, sur lequel on peut bâtir sa vie. Mais cette pierre a été rejetée par les hommes. Jésus a été méprisé, crucifié, rejeté par les autorités religieuses et politiques de son temps. Pourtant, ce que le monde a rejeté, Dieu l'a choisi. Jésus est précieux devant Dieu. Et Pierre affirme que Dieu a posé cette pierre comme pierre d'angle, la pierre principale qui donne forme et solidité à tout l'édifice. Tout ce que Dieu construit passe par lui. Et ce n'est qu'en s'alignant sur lui que la construction tient debout. Pierre ajoute une parole étonnante. Vous aussi, comme pierre vivante, entrez dans la construction de la demeure spirituelle. Les croyants ne sont pas des spectateurs devant un beau bâtiment religieux, ils font eux-mêmes partie de ce que Dieu construit. Chacun, chacune est appelé à être une pierre vivante reliée au Christ et à trouver sa place dans ce temple spirituel. Cette image dit quelque chose d'important pour notre identité. Notre valeur ne vient pas de nos performances, de nos titres ou de notre succès, mais du fait que Dieu nous intègre dans son projet, en lien avec son Fils. Pierre poursuit, « Vous êtes un sacerdoce saint, appelé à présenter des sacrifices spirituels agréables à Dieu par Jésus-Christ. » Il ne s'agit plus de sacrifices d'animaux, mais d'une vie offerte, de louanges, de prières, d'obéissance, de service. Tout cela rendu possible par Jésus. Plus loin, il résume la vocation de l'Église. Vous êtes une descendance choisie, un sacerdoce royal, une nation sainte, un peuple destiné au salut, pour que vous annonciez les merveilles de celui qui vous a appelé des ténèbres à son admirable lumière. Les croyants ne sont pas simplement sauvés pour eux-mêmes, comme si le but était seulement de sécuriser leur avenir éternel. Ils sont appelés à annoncer, à raconter ce que Dieu a fait, à témoigner de la lumière dans laquelle il les a fait entrer. L'Évangile, selon Jean, éclaire cette vocation en nous montrant qui est Jésus et quelle est la source de notre espérance. Nous sommes dans le contexte du dernier repas. Jésus vient d'annoncer son départ et les disciples sont bouleversés. Il commence donc par cette parole de réconfort. Que votre cœur ne soit pas bouleversé, vous croyez en Dieu, croyez aussi en moi. Il leur révèle ensuite une réalité invisible. Dans la maison de mon Père, il y a de nombreuses demeures. Sinon, vous aurais-je dit, je pars vous préparer une place ? Pour des hommes qui vont bientôt traverser la peur, la persécution, la dispersion, Jésus ouvre une perspective, une maison, un lieu, une place préparée auprès du Père. L'avenir n'est pas le néant ou l'incertitude, mais une communion avec Dieu rendue possible par l'œuvre de Jésus. Thomas, réaliste, ose poser la question que beaucoup se posent. « Seigneur, nous ne savons pas où tu vas. Comment pourrions-nous savoir le chemin ?» Et c'est là que Jésus prononce cette phrase qui traverse les siècles. « Moi, je suis le chemin, la vérité et la vie. Personne ne va vers le Père sans passer par moi. » Il ne se présente pas seulement comme un guide montrant un chemin, mais comme le chemin lui-même. Il ne se contente pas d'enseigner une vérité parmi d'autres. Il est la vérité en personne. Il ne donne pas seulement des conseils pour mieux vivre. Il est la vie, la source même de la vie véritable. Ses paroles sont à la fois profondément consolantes et radicales. Consolantes, parce qu'elles disent que l'accès à Dieu ne dépend pas de notre performance religieuse, de nos mérites ou de notre capacité à nous élever vers le divin. L'accès au Père passe par une personne, Jésus, qui s'est donné pour nous, qui nous précède et nous prépare une place. Radicale, parce qu'elles affirment qu'il n'y a pas d'autre chemin vers le Père que lui. Philippe, à son tour, exprime une attente légitime. « Seigneur, montre-nous le Père, cela nous suffit. » Jésus lui répond en révélant le cœur de son identité. « Celui qui m'a vu, a vu le Père. » Dieu n'est plus un inconnu lointain, une force anonyme ou une idée abstraite. Il s'est rendu visible, proche, accessible dans la personne de Jésus. Voir Jésus, écouter Jésus, regarder sa vie, sa mort, sa résurrection, c'est découvrir le visage du Père. Enfin, Jésus conclut avec une promesse surprenante. « Celui qui croit en moi fera les œuvres que je fais. Il en fera même de plus grandes, parce que je pars vers le Père. » Par la foi en lui, par l'action de son esprit, les croyants sont appelés à prolonger son œuvre dans le monde, annoncer l'Évangile, servir les plus fragiles, prier, aimer, pardonner. Nous retrouvons ici ce que Pierre disait, un peuple choisi pour annoncer les merveilles de Dieu, et ce que la première lecture illustrait déjà, une communauté qui sert de manière concrète, sous la conduite de l'Esprit. Si nous relions ces trois lectures, nous voyons se dessiner une vision cohérente. Dieu bâtit un peuple autour de son Fils, la pierre d'angle, rejetée, mais choisi. Il nous appelle à une foi vivante en Jésus, le chemin, la vérité et la vie, qui nous ouvre l'accès au Père. Il nous donne une identité nouvelle, descendance choisie, sacerdoce royal, nation sainte, et il nous envoie dans le monde pour servir et annoncer les merveilles de celui qui nous a appelés des ténèbres à son admirable lumière. Que chacun de nous puisse entendre aujourd'hui cet appel, s'approcher de Jésus comme de la pierre vivante, mettre en lui sa confiance pour l'avenir et se laisser intégrer dans cette maison spirituelle que Dieu construit pour la gloire de son nom.

Notre Père, qui es aux cieux, que ton nom soit sanctifié, que ton règne vienne, que ta volonté soit faite sur la terre comme au ciel. Donne-nous aujourd'hui notre pain de ce jour. Pardonne-nous nos offenses, comme nous pardonnons aussi à ceux qui nous ont offensés. Et ne nous laisse pas entrer en tentation, mais délivre-nous du mal. »

0: Bienvenue dans cette nouvelle émission Pile ou Face, qui va à la rencontre de personnes qui cherchent un sens à leur vie, qui s'engagent et dont la vie est inspirée de l'Évangile. Dans toute personne, il y a le côté que l'on voit, face. On croit connaître la personne par ce que l'on en voit. Mais il y a l'autre côté, pile, plus secret, plus caché. Au gré des questions, je mélangerai pile et face pour essayer de faire un véritable portrait des personnes invitées. Bonjour à tous et à toutes, Bénédicte Bouvet au micro. J'ai le plaisir de recevoir aujourd'hui Brenda Lira, coordinatrice de terrain au Petit Velo Jaune. Brenda Lira, bonjour.
1: Bonjour, bonjour à tous.
0: Je me suis rappelée qu'on nous avait offert un petit vélo pour apprendre à rouler à nos enfants. C'était un vélo avec des grosses roues, des roues ballons, pour stabiliser l'enfant. Après de nombreux essais et quelques chutes, je revois notre fille de 2 ans et demi prendre son élan et partir toute seule, bien droite, sur son petit vélo. Et devinez, ce petit vélo était jaune. Ça, c'est mon petit vélo jaune. Pour vous, Brenda, c'est quoi votre petit vélo jaune ?
1: Ouh, c'est le petit vélo jaune qu'on propose à toutes les familles qu'on accompagne au sein de notre association. C'est un peu ça, cet élan qu'on essaye de soutenir quand on devient parent, quand on ne sait pas trop quoi faire. Et tout d'un coup, on essaye de pousser ce petit vélo pour qu'il aille très très loin, qu'il poursuive un peu un chemin, un beau chemin. Voilà.
0: Parlez-nous tout d'abord des familles qui sont au cœur de votre projet. Quel type de familles sont concernées? Quels sont les critères pour être choisies et élues comme famille?
1: Alors, les familles qu'on accompagne, c'est différents types de familles. On a vraiment tout type de famille. Le seul critère qu'on a, c'est vraiment avoir un enfant en bas âge, donc jusqu'à 3 ans, ou être maman enceinte. C'est des mamans, ils ne sont pas forcément monoparentales. C'est des familles qu'on accompagne. Et alors, le parcours de ces mamans est très différent. Chaque fois qu'on rentre dans une famille, c'est un monde, c'est une histoire personnelle qu'on va découvrir, mais c'est des familles qui se sentent fort seules, parfois dépassées, parfois qui ne connaissent pas ce qui les entoure, ne connaissent pas les services existants. Et donc, c'est des familles qui ont eu parfois un parcours migratoire assez lourd, mais aussi des familles qui ont décidé de faire des enfants seules et qui, aujourd'hui, voudraient en tout cas avoir quelqu'un pour soutenir ce moment de fragilité dans leur vie.
0: Il y a une grande précarité dans ces familles.
1: Alors, pas toujours. Il y en a certaines. Il y a certaines précarités, mais chez nous, les précarités, en fait, sont différentes. C'est vraiment, ça peut être une précarité matérielle, émotionnelle, socio-économique. C'est très, très différent, en fait, d'une famille à une autre. Mais on a aussi des familles qui sont plutôt, au niveau socio-économique, assez bien, mais qui sont fort seules. Et que l'arrivée d'un enfant va faire en fait qu'elles vont être fatiguées, qu'ils vont manquer d'énergie, manquer de soutien, parce que les familles sont ailleurs, éventuellement dans un autre pays. Et donc, quand on va vraiment découvrir un isolement de ces familles. Donc, alors, ce n'est pas la précarité, le point commun de nos familles, c'est plutôt ce sentiment de solitude, cet isolement qui est un petit peu accentué avec l'arrivée des enfants.
0: Et comment ces familles entendent-elles parler de vous ?
1: Alors, ces familles peuvent arriver par différents moyens. On a le principal partenaire, le service envoyeur principal, c'est l'ONE, donc l'Office National de l'Enfance, qui vont aller d'abord rencontrer les familles. Une première fois quand elles arrivent à l'hôpital, c'est des mamans qui sont enceintes. Et donc, l'ONE va déjà découvrir un peu la situation de la famille. Et en même temps, la maman et la famille est suivi par le médecin. Et donc l'ONE va identifier une certaine fatigue, un besoin d'un accompagnement. Et donc elles vont faire le lien, elles vont parler de notre projet à ces familles. Et ces familles vont arriver donc, au petit vélo jaune. Et nous, on va prendre le relais pour essayer de soutenir comment on peut ces familles.
0: Ça, c'est un moyen d'avoir accès à vous. Mais est-ce qu'il y a d'autres créneaux ?
1: Alors, il y a tous les partenaires sociaux, on va dire. Ça peut être aussi des médecins, maison médicale, le planning familial, mais aussi les parents eux-mêmes. Hein. Donc, certains parents vont aller chercher en ligne un peu un soutien. Et donc, ils vont nous retrouver. Eux aussi, ils peuvent faire la demande. Donc, l'ONS, c'est le principal service envoyeur. Mais effectivement, il peut y avoir plusieurs types de portes d'entrée à notre service.
0: Je pense aussi qu'il y a des maternités.
1: Tout à fait.
0: Comme l'hôpital Saint-Jean.
1: C'est ça. On essaye, ça c'est un de notre... Bon, on parlera donc de notre travail plus en... Donc ça, c'est une partie aussi de notre travail, c'est de se faire connaître constamment parce qu'effectivement, il y a un changement parfois dans les équipes. Donc il faut que nous, on puisse être un peu au taquet pour que le petit vélo jaune soit toujours présent en fait, dans chaque service qui pourrait accueillir des familles.
0: Il n'y a pas de petit vélo jaune s'il n'y a pas de coéquipière ou de bénévole. Alors, en quoi consiste ce rôle de bénévole? Comment devient-on bénévole? Quel est le profil? Quelles sont les compétences? Parlez-moi un peu des bénévoles.
1: Alors, les bénévoles, chez nous, on les appelle un peu comme le bon voisin, la bonne voisine, en fait. On n'attend pas des compétences particulières des bénévoles. On souhaite que le bénévole reste citoyen, humain, parce que c'est ça ce qu'on va apporter à la famille. C'est vraiment la personne telle qu'on est, avec notre histoire personnelle, qu'on va vraiment découvrir l'histoire d'une famille. Et donc, les bénévoles, chez nous, c'est vraiment des personnes qui n'ont pas des compétences précises. On ne souhaite pas qu'il y ait des compétences précises. Ce qu'on souhaite, c'est qu'il y ait du temps, de l'envie de pouvoir être auprès des familles chaque semaine pendant une année. Donc l'accompagnement, c'est chaque semaine

0: On se base sur trois critères, effectivement. Donc, la distance entre le domicile du bénévole, de la bénévole, mais aussi de la famille. Et donc, on se limite à une demi-heure à chaque fois pour que la personne bénévole n'ait pas à traverser non plus toute la ville. Et aussi, ça permet en fait de pouvoir aller régulièrement chaque semaine dans cette famille et accéder facilement en fait au domicile de la famille. Parce que tout se passe aussi au domicile de la famille. C'est-à-dire que les rencontres chaque semaine, c'est chez la famille, chez la maman. Alors ça aide en fait au niveau logistique pour que la maman déjà fatiguée n'ait pas à se déplacer chez le bénévole ou quoi qu'il se soit. Donc c'est vraiment toujours chez la famille, chez la maman, et les rencontres se font à domicile.
1: Alors ça, c'est un des critères. Et donc moi, j'avais retenu qu'il y avait le logement, qu'il fallait un enfant de moins de 3 ans. Et il y a aussi la question de la langue.
0: Alors effectivement, on a des familles qui sont arrivées à Bruxelles. Il y a peu, mais qui ne parlent pas forcément le français ou alors l'anglais. Et donc, en fait, le lien qui va se créer avec cette personne bénévole va être un peu plus limité. On ne va pas pouvoir identifier facilement les besoins de la famille. Donc, on insiste sur la question d'avoir une base de français et anglais. Parfois, on peut aussi faire certaines exceptions aussi à l'espagnol, parce qu'au niveau de l'équipe, il faut qu'on puisse suivre aussi. Exactement, oui. Donc, c'est vraiment un des critères. Et alors, le logement, effectivement, le logement, en fait, c'est important pour nous qu'il y ait un espace sécurisant où cette rencontre va avoir lieu chaque semaine. C'est dans ce moment un peu intime, en fait, qu'on va pouvoir déposer, partager. Et donc, c'est important pour nous qu'il y ait un logement stable, en fait, qui va faciliter la rencontre et qui va pouvoir durer un an, en fait. Donc, c'est important pour nous, cette durée d'un an, parce que c'est là où on va vraiment créer un lien, identifier au mieux des besoins parfois de la famille pour orienter vers des services existants. Et donc, c'est important, effectivement, un peu veiller à ce cadre. Autant pour la personne bénévole que pour la famille. Alors, c'est vrai que je parle de bénévoles, mais chez nous, les bénévoles, on les appelle coéquipiers. Alors, coéquipiers, pourquoi? Parce qu'en fait, on est deux. Exactement. Donc, on est deux personnes, on fait équipe et on insiste sur le fait que ces familles ont des compétences, ont énormément d'outils. Elles se débrouillent à leur manière et en fait, elles savent ce qu'elles doivent faire, mais c'est juste qu'elles sont un peu fatiguées, donc le bénévole vient faire équipe avec cette famille, cette maman.
1: Et parlez-nous un peu de genre d'activité que mènent les bénévoles.
0: Alors, les activités sont très diverses. C'est selon les envies de chacun, de chacune. Ça peut être tout simplement aller au parc. Alors, juste la sortie pour aller au parc, quand il y a une maman fatiguée avec 3 enfants, peut-être en bas âge, ça devient toute une aventure où il faut vraiment descendre les escaliers pour prendre le maxi-cosy, prendre la poussette, puis un enfant qui court dans tous les sens. Et donc, n'offusque qu'aller au parc, une maman qui est seule avec 3 enfants.
1: C'est une aventure.
0: Exactement. Et donc, l'idée, c'est de pouvoir l'accompagner. Mais il y a aussi, ne fût-ce qu'aller voir un médecin, aller à un rendez-vous médical ou un rendez-vous administratif. La maman pourra mieux se concentrer sur le rendez-vous si elle est accompagnée avec quelqu'un qui puisse lui donner, ne fût-ce qu'un coup de main, à surveiller son enfant pendant qu'elle est à son rendez-vous.
1: Alors, je voudrais qu'on dise aussi un mot sur les référentes qui sont essentielles dans le rouage et qui, elles, ont des compétences professionnelles et dont l'engagement est plus important que les coéquipières.
0: Effectivement, on a deux types de bénévolat chez nous. Donc, il y a le bénévolat, les coéquipiers qui vont chaque semaine au sein des familles, au domicile. Mais on a aussi un bénévolat, effectivement, des référents duo. Donc, en fait, les référentes duo, donc du binôme, c'est des personnes référentes qui vont accompagner le coéquipier, la coéquipière, tout au long de la durée de l'accompagnement. Ces personnes, c'est la personne référente quand il y a toute question liées par exemple à des informations qui vont pouvoir soulager ou répondre aux besoins de la maman, de la famille. Et donc ces personnes sont, on a toute une méthodologie bien précise qu'on appelle les poupées russes, où il y a la famille qui est au centre, c'est la petite poupée. Il y a ensuite le coéquipière ou la bénévole qui va faire un peu la deuxième poupée, qui va venir envelopper la famille, mais aussi cette bénévole va être soutenue et enveloppée par cette référente du binôme, duo. Et donc, l'idée, c'est que cette personne, effectivement,

0: va avoir plus de suivi de famille, ça va impliquer plus d'heures par semaine éventuellement. Exactement, mais aussi ces personnes ont déjà au niveau un niveau professionnel, donc il y a une expérience professionnelle dans le psychosocial qui permet de faire réellement ce suivi et cet accompagnement des bénévoles et des familles en même temps.
1: Merci déjà Brenda Lira pour tout ce que vous nous avez dit au sujet du petit vélo jaune. Nous arrivons à notre pause musicale et vous nous avez apporté une chanson.
0: Effectivement.
1: Je vous écoute.
0: Alors, c'est une chanson qui est écoutée en Amérique latine. C'est une berceuse, mais qui parle un peu de cette maman qui va travailler dans les champs et qui n'a pas vraiment le temps de s'occuper de son fils parce qu'elle doit travailler. Et donc, c'est une berceuse qu'on écoute souvent chez les familles, dans les enfants. Les enfants, en tout cas, grandissent avec cette berceuse en Amérique latine.

0: Nous reprenons cette interview avec Brenda Lira, coordinatrice de l'air terrain au Petit Vélo Jaune. Venons-en à vous, Brenda. Vous êtes coordinatrice de terrain, responsable de l'antenne sud. Qu'est-ce que ça veut dire ?
1: Alors, je vous ai parlé tout à l'heure des poupées russes. Donc, il y avait chaque niveau, donc il y a un soutien, donc les familles qui sont soutenues par les coéquipières, et puis les elles-mêmes soutenues par les référents du haut. Et puis, on arrive à moi, les coordinatrices. Donc, nous, on est des employés du Petit Vélo Jaune et on reçoit les demandes des familles, on les traite, on va rencontrer les familles et on va aussi identifier des bénévoles pour ces familles. Donc, on va les rencontrer, ces bénévoles. On va faire tout le processus de recrutement des bénévoles et on va faire les matchings. Alors les matchings, c'est le moment où on va pouvoir identifier et faire vraiment déjà imaginer un binôme solidaire, donc les binômes de coéquipiers et des familles. Et alors ensuite, on va faire en sorte que tout ce binôme, en fait, avec la référente du haut, en fait, tout soit lancé. Donc nous, ça va être un suivi tout au long de l'année pour que la référente duo ait les informations nécessaires, la soutenir elle-même aussi, et alors aussi, en fait, aller rencontrer des partenaires. Parce que comme je disais, c'est qu'en fait, si on n'a pas de partenaires, si on ne se fait pas connaître auprès des partenaires, en fait, on n'aura pas de familles qui vont arriver jusqu'à nous. Et donc c'est tout un travail un peu, il faut jongler en tout cas entre... Exactement, donc il faut constamment aller chercher donc, des familles, donc aller auprès des partenaires se faire connaître, mais aussi aller chercher des bénévoles, effectivement. C'est de faire du flyering, faire des affichages, aller, comme aujourd'hui, venir parler sur notre association, mais c'est constamment donc, être assez actif, en tout cas, dans la recherche des bénévoles, familles et partenaires.
0: Je crois que vous avez eu une séance d'information pour les bénévoles aujourd'hui.
1: Tout à fait.
0: Ça signifie quoi ?
1: Alors, les séances d'information, c'est vraiment, on les fait en ligne, ça vous permet d'avoir déjà une petite idée de ce que c'est, comment ça fonctionne plus concrètement. Et donc, on a plusieurs séances d'info durant l'année qui nous permettent effectivement de pouvoir déjà, en un groupe, pouvoir donner quelques informations. Alors, si vous souhaitez savoir un peu plus de ce que c'est, on a la prochaine séance d'info le 27 mai en soirée à 18h. Ensuite, le 17 juin à leur temps de midi. Et donc, n'hésitez pas à vous inscrire via notre site internet. Il y a vraiment toutes les dates et alors les inscriptions qui peuvent être directement faites en ligne.
0: Et quel est le site internet ?
1: Petitvélojeune.be. Le petitvélojeune.be, voilà.
0: Alors vous, Brenda, vous êtes nicaraguayenne. Comment êtes-vous arrivée au Petit Vélo Jaune venant de votre lointain pays ?
1: Vous me posez la question, j'ai déjà la chair de poule. Parce que c'est effectivement, ça, on parle de notre passé, de notre histoire personnelle. Alors, je suis arrivée pour étudier. Mon papa s'est remarié avec une Belge. Et alors, j'ai toujours été intéressée par tout ce qui est question sociale et environnementale. Et alors, je suis arrivée au Petit Vélo Jaune parce que moi-même, j'étais maman d'un petit garçon et je remettais en question un peu mon engagement professionnel. Et j'avais besoin d'un engagement, en tout cas, qui correspondait à ce que je vivais à ce moment-là. Donc, je n'avais pas toute ma famille en Belgique et j'avais besoin d'un petit peu un reconfort, en tout cas, de ma famille. Et donc, je me suis identifiée avec ce projet. Parce que moi-même, j'étais un peu une fille avec un parcours migratoire. Et donc, je suis arrivée en 2024. Et alors, mon objectif à mon arrivée, c'était le développement des antennes. Alors, pas des antennes, plutôt de l'antenne sud, qui correspond à la zone de Saint-Gilles-Forêt, Anderlecht et Uccle. Et donc, l'idée, c'est qu'en fait, on souhaite pouvoir accompagner davantage plus de familles. Et pour cela, pour garder surtout un accompagnement de qualité, et on souhaitait se développer en antenne. Et donc là, l'antenne sud, elle existe maintenant. On aura bientôt nos locaux du côté de l'antenne sud. Et on accompagne déjà de plus en plus de familles par antenne. Et donc, c'est un petit peu mon rôle aujourd'hui.
0: J'ai noté qu'en 2025, en un clin d'œil, c'est 141 accompagnements pour 434 personnes. Alors, c'est combien de coéquipières, combien de référentes, combien de permanentes pour porter ce projet ?
1: Alors, l'équipe s'est fort agrandie, justement, dans cette envie d'expansion, de développement de l'antenne. Maintenant, aujourd'hui, on est 14 personnes dans l'équipe. Dans ces 14 personnes, on a 7 personnes coordinatrices de terrain comme moi. Et dans ce rôle de coordinatrice, on a aussi des personnes responsables d'antenne. Mais alors, cette équipe de 14 est aussi soutenue par une dizaine de référents duo bénévoles qui sont aussi un peu partout à Bruxelles. Et ensuite, 131 bénévoles en 2025 qui ont aussi permis de faire tous ces accompagnements-là. Donc, on n'a pas exactement le même chiffre du nombre d'accompagnements de familles et le nombre d'accompagnements des bénévoles parce qu'il y a des bénévoles mais qui adorent le projet, qui veulent bien continuer et poursuivre. Et donc, aujourd'hui, l'idée, c'est de continuer à accompagner plus de familles. Et on souhaiterait, en tout cas, en 2026, accompagner 200 familles. Et donc, ce qui implique plus de bénévoles, plus de faire parler donc, de nous, de notre projet. Et donc, on espère pouvoir y arriver avec ce développement, cette expansion.
0: Qu'est-ce qui fait sens pour vous dans ce projet ?
1: Alors, pour moi, ce qui fait sens, c'est ce lien humain, cette force, en fait, finalement, entre les liens entre personnes. Souvent, on questionne le fait que pourquoi un bénévole, pourquoi pas un service social ? Et en fait, on sent, en tout cas, on a appris que la force de cet accompagnement, c'est le temps, l'envie, la motivation et l'engagement, en fait, de ces personnes citoyennes qui ont envie d'un petit peu apporter ce soutien à ces familles. Et donc, en fait, ce n'est pas la même chose un engagement professionnel qu'un engagement citoyen. Et donc, pour moi, c'est ça ce qui fait sens. C'est vraiment ce lien qui va parfois perdurer aussi au-delà d'un an et qui va changer la vie non seulement des familles, mais aussi des coéquipiers. Et c'est ça ce qui est intéressant.
0: Vous m'avez dit prendre soin de l'autre. C'est cela qui m'a intéressée dans ce projet.
1: Effectivement, oui. Auparavant, j'avais toujours eu un travail où c'était plus des gestions de projets où je trouvais aussi du plaisir. Mais ici, j'étais très contente de pouvoir faire un projet qui me correspondait dans ce que moi, je voulais aussi apporter auparavant à mes anciens boulots. Et donc, le fait de pouvoir prendre soin non seulement des familles, mais des coéquipiers, même de l'équipe avec laquelle on partage ce beau projet, en fait, ça correspond tout à fait à ce que je suis, ce qui me représente aujourd'hui.
0: Je dois quand même dire aux auditeurs que vous êtes solaire, que vous avez un grand sourire, que vous portez la bienveillance dans votre regard et je suppose dans votre cœur et que vous faites certainement beaucoup de bien à tous ceux que vous rencontrez.
1: Merci.
0: Alors, vous m'avez dit que vous êtes responsable de l'antenne Sud, mais je crois qu'en 2026, il y a d'autres projets concernant ces antennes.
1: Tout à fait. Alors, l'antenne Sud et l'antenne Nord sont déjà existantes et on souhaiterait en tout cas développer l'antenne Est et Ouest. Donc, c'est plus côté Watermael-Boisfort, les Wolouets, ça c'est pour l'Est. Et pour le côté Ouest, c'est plutôt Molenbeek, Jette, donc le côté Ouest de Bruxelles. Et donc, effectivement, on est vraiment là-dedans, dans cette dynamique de se développer. Mais c'est surtout d'accompagner plus de familles, en fait, et aller atteindre, en fait, ces familles qui ne connaissent pas forcément tout ce qui pourrait exister pour mieux les soutenir.
0: Il ne faut pas croire que parce qu'on habite les beaux quartiers, il n'y a pas de précarité.
1: Ah non.
0: Elle est peut-être plus cachée. Mais là aussi, il y a du travail à faire.
1: Parfois, ils sont même plus importants parce que, effectivement, et donc, on va, en fait, pour l'instant, on voit que finalement, même le nombre de demandes d'accompagnement côté Est qu'Ouest, c'est presque le même. Et donc, bon, après, on est en train de développer les antennes, mais effectivement, parfois, ça peut être plus dur de se sentir isolé dans ces beaux quartiers ou même, en fait, pouvoir sortir et qu'il n'y ait pas trop de personnes peut-être dans l'espace public, ça peut aussi accentuer ce sentiment d'isolement.
0: Oui, parfois les gens ne sortent pas parce qu'ils ont peur du jugement sur la manière dont ils éduquent leurs enfants.
1: Tout à fait, tout à fait.
0: On dit parfois que le regard tue.
1: Effectivement.
0: Et je crois qu'à ce moment-là, ils ont bien besoin de votre soleil. Alors, vous m'avez dit aussi, une coéquipière, c'est une paire de bras, une paire d'yeux, mais est-ce que ce n'est pas aussi une paire d'oreilles et un grand cœur ?
1: Tout à fait, tout à fait. Et je pense qu'en fait, chaque coéquipière aussi a ses particularités. Et en fait, on découvre tellement de choses face à ces binômes en fait, qui se créent, à cette dynamique dans les binômes qui se créent. Et donc, effectivement, c'est bien, ça et bien plus.
0: Quel est votre plus beau souvenir ?
1: Alors, je pensais, quand vous m'avez posé cette question, j'ai pensé à une famille où la maman, elle a Elle a très peu de niveau de français, donc elle n'arrive pas à exprimer complètement ses besoins, mais avec des petits mots, elle arrive quand même à nous partager ses envies. Mais elle souhaitait en fait surtout pouvoir prendre les transports. Imaginez-vous juste pouvoir prendre les transports, quelque chose qui peut être si anodin pour certains. Pour cette maman, c'était une manière de reprendre une vie avec ses enfants. Et donc, on a mis une jeune femme qui était prête et partante à accompagner cette maman. Et en fait, le jour où je l'ai rencontrée, elle était fatiguée, elle était un petit peu triste. Et puis, en fait, quand on a dû faire le point avec ces familles, en fait, on a retrouvé une maman avec vraiment un énorme sourire. Et c'est vrai que c'est vraiment on a apporté juste un peu de soutien, et cette maman, en fait, ça a changé sa vie. Elle découvre Bruxelles, elle s'approprie son quartier, et ça va pas être, c'est pas bénéfique juste pour elle, mais aussi pour ses enfants qui vont commencer aussi à s'approprier leur propre ville aussi.
0: C'est un beau souvenir, et c'est parfois bien peu de choses, comme parfois il suffit de bien peu de choses pour redynamiser une famille. Alors on approche doucement de la fin, et vous nous avez apporté une phrase qui est très importante pour vous, car elle a été dite lors de votre mariage par Lichfine.
1: Il faut laisser l'autre être heureux à sa manière, accepter sa différence, je dirais même l'encourager. Aimer quelqu'un, c'est l'aider à être lui-même et se réjouir qu'il le devienne. S'accomplir soi-même en aidant l'autre à s'accomplir.
0: Merci Brenda Lira.
1: Merci,
0: et bonne route au petit vélo jaune.
1: Merci.

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1: Madame, Monsieur, bonjour, bienvenue dans l'émission Les raisons de la passion. Stéphane Fumier est à la technique et Michel Van den Bosch, comme d'habitude, est au micro. Et j'ai aujourd'hui le grand plaisir de recevoir trois invités, Valentin et Guy Leclerc, fils et père, et aussi Réginald Jragosé. Merci à vous d'être présents aujourd'hui pour nous parler d'un sujet qui sort un peu de l'habitude de notre émission. Nous allons parler de bière. Une bonne bière bien fraîche. En plus, il fait magnifique dehors, ça fait plaisir. Donc, nous allons parler de cette magnifique bière que vous avez créée il n'y a pas bien longtemps et qui a de plus en plus de succès, me semble-t-il. Mais on va vous expliquer, bien entendu, pourquoi on veut parler de cela aujourd'hui. Mais pour commencer, Guy Leclerc, je m'adresse à vous parce que vous êtes dans la région d'Enghien, un des responsables de ce qu'on appelle la diaconie. Alors moi, je suis persuadé que même dans le monde chrétien, beaucoup de gens ne savent pas du tout ce que ça veut dire. On entend un peu le mot diacre dans diaconie, mais qu'est-ce que c'est exactement ?
2: Oui, bien, le mot diaconie veut tout simplement dire service, hein, donc ça vient du grec, diakonia, qui veut dire service, mais il a une particularité, en l'occurrence, dans l'Église, puisque c'est rendre service ensemble, donc les gens qui se mettent ensemble, qui rendent des services au nom de l'Église. En gros, je pense avoir compris que c'était ça. Et je n'ai pas cherché beaucoup plus loin, du moment que c'est pour rendre service. Je pense que c'est ce qui me convient.
1: Oui, vous connaissant, vous rendez service un peu... D'ailleurs, pour vous avoir ici aujourd'hui, ça a été un problème d'agenda assez compliqué.
2: Oui, ben ça remonte à, quand même. Je voudrais retracer un petit peu cette histoire, comment je suis arrivé là-dedans. Donc c'est depuis ma pension. Je suis pensionné depuis 2020. J'étais déjà au service des gens, mais de manière tout à fait individuelle. Et puis, en 2021, le pape François a lancé un projet qui s'appelait la synodalité, et que personne ne comprenait non plus, d'ailleurs. Hein, ouais. De ce que j'ai compris, c'est de travailler ensemble, c'est de mettre en place toute une structure derrière tous ces gens de bonne volonté pour leur permettre de marcher ensemble au service des chrétiens. Ou non chrétiens, d'ailleurs.
1: Oui. Et alors, vous travaillez en Guyane, mais je suppose que la diaconie, ça se trouve dans tous les diocèses du pays.
2: Alors, donc, suite à ce projet du pape, chacun a développé des projets qui ne sont pas identiques nécessairement. Donc chacun a pu, en fonction de ses spécificités, s'orienter plutôt. Celui qui a une prison sur son territoire, ben, va peut-être s'orienter plus vers les gens qui sont en prison. Il y a celui qui a un home sur son territoire va plutôt s'orienter vers les personnes âgées, isolées ou qui ont besoin qu'on vienne leur apporter l'hostie, de prier avec elle, ou bien même comme à Enghien, mensuellement il y a une messe et on va donner un coup de main pour transporter les personnes vers la chapelle du home pour leur permettre de participer à cette messe. Voilà, chacun de, en fonction des spécificités de son territoire, va trouver des services peut-être un peu différents, quoi.
1: Oui. Et alors, bon, j'imagine que les diaconies, c'est chacun, comme vous venez de le dire, dans son quartier, dans sa région, mais c'est aussi une structure où on rencontre les autres diaconies, où il y a des réunions d'ensemble.
2: Personnellement, je n'ai pas encore participé à d'autres diaconies d'un autre diocèse. Ce serait une ouverture qui pourrait effectivement être intéressante à développer. Mais pour l'instant, on est tellement occupé à essayer de développer nos projets que ça prend beaucoup de temps. Parce que non seulement développer les projets, mais les mener aussi. Hein. Donc, même en étant pensionné, l'agenda est bien complet.
1: Ça, c'est ce que disent tous les pensionnés, à peu près. Et alors, je sais aussi que, de temps en temps, vous allez, concernant Enghien, évidemment, vous prenez une camionnette, vous allez jusque tourner, je crois, pour y chercher des vivres.
2: Oui, ben ça c'est récemment, j'ai été sollicité par l'épicerie sociale d'Enghien, une enquête personnelle pour aller chercher... toutes les semaines, donc on est à deux, on se relaie une semaine sur deux, et on va chercher à peu près 2 tonnes de nourriture à tourner au frigo solidaire, quoi.
1: Et cette nourriture vient d'où alors ?
2: Alors c'est un peu des ramasses organisées, en fait. Il semblerait que c'est surtout un magasin qui met ces invendus à la disposition de ce frigo solidaire. Je ne sais pas si je peux citer le magasin qu'on m'a cité, mais...
1: Non, mais le principe est celui-là. Voilà, on ne va pas faire de publicité. Sur RCF, ce n'est pas l'habitude.
2: Non, ben je sais, oui, voilà.
1: Et donc, c'est chaque semaine que vous vous rendez, je crois, à tourner. Et alors, comment est-ce qu'on choisit les bénéficiaires ? Parce que tout le monde peut venir dire, voilà, j'ai des soucis, mais...
2: Mais en fait, quand on s'engage dans un service de diaconie, très vite, on sent qu'il y a une nécessité de créer un réseau. Et ce réseau, évidemment, il est orienté vers les administrations, il est orienté vers des services sociaux de la ville, parce que, quelque part, on s'entraide. Hein. Moi, j'ai des besoins que je peux demander à des assistantes sociales, par exemple, de s'occuper d'un cas particulier. Mais l'assistante sociale a peut-être besoin qu'on donne une aide spécifique à un moment donné. Elle s'adresse à moi, voilà. Donc, il y a un échange qui se fait. Et vraiment, ça j'ai constaté dans la diaconie, c'est extrêmement important d'avoir un réseau social autour de soi.
1: Oui.
2: Pour pouvoir avancer dans les projets, quoi. Oui. Et donc ici, c'est mon doyen qui a été sollicité par la personne qui s'occupe de l'épicerie sociale d'Enghien et qui m'a dit, écoute, il faudrait absolument que la diaconie soit représentée dans cette épicerie sociale. Mmh. Et bon, ben voilà, c'est ce qui me semblait convenir le mieux, en tout cas, parce que ça me permet de ne prendre qu'une demi-journée sur une semaine,
1: ah oui.
2: et pas tous les jours, quoi.
1: Et donc, il est bien clair que ça s'adresse à tout le monde, et pas seulement à des gens qui viennent à l'église. Hein. C'est quelque chose qui est vraiment ouvert à toute personne en difficulté.
2: De toute religion, oui, de toute confession. Oui. Enfin, oui, ça c'est vraiment... La solidarité ne porte pas le nom de chrétienne.
1: Voilà.
2: Hein, c'est pas... On sait qu'on est un groupe de personnes qui nous connaissons par le fait qu'on fréquente la même église, mais on est très ouvert à ce que les services soient distribués vers tout le monde, quoi.
1: Et il y a une participation financière des gens qui bénéficient de tous ces services ?
2: Alors, en général, dans les épiceries sociales, c'est pour ça que ça a un peu changé actuellement. Alors, ça fonctionne soit... par un petit don de 2 euros pour avoir sa part, ou bien, comme à Enghien, ça fonctionne avec un système de points. Les personnes reçoivent X points pour le mois, et la nourriture, en fonction de ce qu'ils prennent, vaut autant de points. Et ils doivent gérer quelque part aussi, ça leur apprend aussi à gérer une quantité de points par rapport à ce qu'ils ont besoin comme nourriture. Et ils vont par alors se ruer sur une seule sorte de nourriture.
1: Mmh. Ouais. Et alors c'est aussi, il semblerait que tous ces mouvements qui viennent en aide aux défavorisés sont... Mmh. En fait, tout ça, le public augmente, il y a de plus en plus de demandes.
2: Ça, évidemment, il y a une grosse augmentation avec l'arrivée d'Ukrainiens, notamment. Mais... beaucoup de gens ignorent le nombre de personnes qui sont sans ressources ou avec très très peu de ressources dans leur ville. Ces gens ont tendance à se cacher quelque part, à ne pas se montrer. C'est aussi très difficile, et c'est pour ça que le réseau est nécessaire, c'est de pouvoir trouver ces gens et d'aller gentiment Enfin, je veux dire, discrètement, quelque part, les trouver, leur demander ce qu'on peut faire pour les aider. Quoi.
1: Voilà.
2: Oui, et c'est vrai que le nombre augmente de jour en jour. Hein,
1: voilà.
2: Et la crise actuelle n'arrange pas les choses.
1: Ne va pas aider, bien entendu, ça c'est sûr. Eh bien, nous allons marquer peut-être une première petite pause musicale et nous allons demander à Valentin, puisque c'est Valentin qui a choisi les musiques de notre émission, ce qu'il nous propose d'écouter maintenant.
3: Alors, je vais vous proposer comme musique le titre « Humblement ». C'est un titre que j'écoute quand je suis dans diverses tempêtes dans ma vie et qui me permet d'abord de m'apaiser et puis de me recentrer et en général, je ressors de là épanoui.

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1: Alors nous parlons donc de la diaconie, c'est cette façon de travailler dans l'Église pour venir finalement en aide aux gens défavorisés. Ça correspond aussi bien naturellement, beaucoup on l'a dit, au pape François, et je pense à son successeur Léon XIV qui semble être dans la même lignée.
2: Tout à fait, donc on se réjouit d'avoir un pape qui ne prend pas une nouvelle direction ici. On installe les projets qu'on a initiés entre 2021 et 2024, puisque c'est la mise en place des projets, ça s'est fait dans cette période-là. Ça aurait été dommage de devoir repartir dans un autre sens maintenant.
1: Je pense aussi que c'est important parce que peut-être que parfois l'Église a cette réputation d'être un peu l'Église des gens bien installés. Enfin voilà, ici on montre effectivement une Église qui a effectivement un but social, qui est très à la recherche de permettre à des gens de s'en sortir quand même. Finalement c'est peu connu, me semble-t-il.
2: Oui. Parce qu'on essaie de rester discret, parce qu'on s'adresse, enfin, on va vers des gens qui sont pudiques et qui n'ont pas envie de montrer à tout le monde qu'ils sont dans le besoin ou qu'ils sont démunis. Et c'est ça un peu toute la délicatesse du travail, c'est de faire des choses, mais de manière très, très discrète. Par exemple, un autre aspect, parce qu'on parle des démunis, mais il y a un autre aspect à Enghien, c'est des migrants. Des gens qui viennent demander l'asile politique.
1: Oui, oui, oui.
2: Et ils arrivent vraiment avec une valise en carton. Ils parlent un autre langage, ils sont perdus. Et donc, moi, quand je suis averti qu'il y a une personne comme ça qui vient d'arriver, ben, je vais à leur rencontre et je les accompagne jusqu'à la commune pour accomplir les premiers devoirs administratifs nécessaires, quoi. Et alors, généralement, la commune à quelques logements disponibles pour ces situations, mais c'est des logements où il n'y a pas de meubles, par exemple. Donc, de plus en plus de gens savent que je m'occupe d'eux. Donc, quand il y a une liquidation dans une maison, on me dit, tiens, j'ai deux lits, j'ai une armoire, etc. À un moment donné, mes deux garages étaient complètement plein, je ne sais plus rentrer mes voitures, donc j'ai dû trouver des solutions et de travailler plus en just in time, quoi, hein, parce que autrement, je n'en sortais plus. Et ces étrangers sont vraiment perdus, hein, donc d'abord, ils sont déracinés, ils ne maîtrisent pas le langage. Par exemple, mon épouse donne des cours de français à certaines personnes pour les aider à mieux s'intégrer. À Enghien, on a eu une expérience assez extraordinaire, c'était pendant la Covid. Il y a 10 Érythréens qui ont été accueillis par la commune dans le local des scouts et ils sont restés pendant 55 jours confinés, comme tout le monde.
1: Oui, oui.
2: Et on était un groupe de 4 personnes à s'occuper d'eux au niveau de la logistique. Mais ce qui m'a vraiment réconforté, c'est que le lendemain que ces gens étaient arrivés, il y a quelqu'un qui a créé un groupe Facebook là-dessus. Et il y a 200 le lendemain, il y avait 200 personnes inscrites sur le groupe.
1: Ah, okay.
2: Et je peux vous assurer que quand on avait un besoin, on l'envoyait sur Facebook. Tiens, on aurait besoin un kicker ou une table de ping-pong ou bien de la nourriture spécifique parce qu'ils ont des choses, surtout quand ils font des fêtes orthodoxes, ils ont besoin de matières tout à fait particulières. Eh bien, on les avait dans le quart d'heure qui suivait, c'était devant la porte, quoi. C'était vraiment fantastique et c'était rassurant. Enfin, moi, en tout cas, ça m'a fait beaucoup de bien de vivre ces moments-là, en tout cas.
1: La solidarité, ça existe.
2: Oui, oui, tout à fait. Oui. Alors, même des gens ont versé de l'argent parce qu'ils ne pouvaient pas venir aider concrètement sur place, quoi. Donc,
1: J'ai cru comprendre que d'ailleurs ces Érythréens, vous avez gardé des contacts parce que ces gens sont en Angleterre maintenant.
2: Oui, c'est ça. Donc c'était tous des migrants de passage en réalité. Et donc tous sont passés et ont donné des nouvelles. Alors certains se sont mariés, en tout cas une très grande majorité a trouvé du travail. Puisque c'est le principe là-bas, hein, de l'intégration qui est récompensée. Après 5 ans, ils reçoivent de nouveau une carte. Et alors là, vraiment les documents sont établis pour qu'ils puissent rester.
1: Définitivement.
2: Et c'est pour ça qu'ils choisissent l'Angleterre, c'est pas innocent. C'est parce qu'en plus de ça, les Anglais ont l'habitude de faire un regroupement familial de ces personnes pour ne pas justement qu'ils s'isolent et qu'ils font revenir femmes et enfants auprès d'eux. Quoi. C'est pour ça qu'ils choisissent cette destination. C'est pas...
1: Et de réussir une bonne intégration, parce que c'est ça.
2: Oui. Et vraiment, quand on passe 55 jours avec ces personnes, on se rend compte que chacun a une vie, a eu une vie difficile, qu'ils sont en danger, en réel danger. J'en connais un qui est retourné jusqu'au pays parce qu'il n'a plus de nouvelles de sa femme et de ses enfants. Quoi. Et donc, il présumait qu'ils avaient été tués. Et... il est retourné, quoi. Il a décidé de retourner là-bas. Ouais.
1: Voilà. Oui, ça nous échappe un peu parce que nous sommes ici, nous, des chrétiens, quand même, qui vivons dans le confort et on ne nous rendrons pas bien compte, mais notre foi, elle n'est pas tellement difficile à vivre, finalement. Hein.
2: Non, elle est devant nous. Enfin, je veux dire, beaucoup de choses peuvent se présenter devant soi. Il suffit d'ouvrir les yeux, d'être surtout à l'écoute. Encore plus important, c'est d'être à l'écoute de ce que les personnes ont besoin. Et puis voilà, il y a moyen de vivre sa foi de cette façon-là.
1: C'est peut-être d'ailleurs ça la difficulté de l'Église chez nous, c'est que nous vivons trop facilement. Et c'est peut-être pour ça aussi que notre Église est parfois un peu en difficulté.
2: Je ne vais pas vous contredire.
1: Voilà, bon. Voilà. Alors, nous avons... merci Guy pour toutes ces explications sur la diaconie. Je crois qu'on voit beaucoup plus clair. Mais j'ai aussi Réginald et Valentin qui sont là pour nous parler d'autre chose de très agréable, évidemment, qui n'aime pas de boire une bonne bière à une terrasse. Et c'est ce que nous avons fait tout à l'heure, avant de venir d'ailleurs ici. Hein. Faisait magnifique, c'était extraordinairement agréable. Alors évidemment, normalement, l'émission, elle commence toujours quand il y a un invité. Je lui demande la première question, c'est quoi les raisons de votre passion? Alors je suppose que vous n'allez quand même pas me répondre, « Ah, nous, notre passion, c'est la bière ». J'imagine qu'il y a d'autres motivations derrière cette création de cette bière qu'on appelle la Haudru, mais qui est particulière, et vous allez nous expliquer pourquoi. D'abord, comment est venue l'idée de créer une nouvelle bière, Haudru? Et si je dis Haudru, ça doit vous faire penser à un lieu en Belgique tout de même.
3: Voilà, ça fait beaucoup de questions en une. Okay. Alors, tout d'abord, effectivement, il y a une passion. Et la passion, c'est l'histoire, le patrimoine et... sur base de ça, la figure de Haudru, donc qui est sainte patronne de la ville de Mons, évidemment, nous semblait une figure qu'il fallait vraiment remettre en avant. En fait, on s'est rendu compte que certains saints en Belgique, on les considérait par habitude comme saints patrons de nos villes, mais sans vraiment savoir pourquoi. Mmh. Et donc, d'abord, il y a eu un vrai travail de renseignement, de recherche, d'interview de personnes qui pouvaient raconter des choses sur l'histoire de la sainte patronne de la ville de Mons. Et pour revenir tout à l'origine, c'était une visite de la collégiale, donc la collégiale Sainte-Vaudru à Mons. Ouais. Une visite durant laquelle... voilà, Réginald aussi, mais on s'est vraiment rendu compte que on nous parle du folklore à Mons, qui est un folklore extrêmement riche, qui est un folklore qui est rassembleur, qui unit. Mais s'il est aussi rassembleur et s'il unit, c'est parce qu'il y a l'histoire d'une grande femme derrière. Et ne considérer ce folklore que sous le côté festif, c'est pour moi manquer toute une partie, pour moi même la moitié, de ce qui fait vraiment... la ducasse de Mons, et donc cette ducasse, c'est une dédicace donc, à Sainte-Vaudru. Donc Sainte-Vaudru, c'est une sainte qui vient de contrées germaniques, on ne sait pas exactement, mais en tout cas, on sait qu'elle faisait partie de la noblesse, et qu'elle a vécu d'abord une vie de femme mariée. Elle a eu 4 enfants, 2 filles, 2 garçons. Et puis, quand les enfants ont eu l'âge de vivre leur vie, d'être grands et de prendre leurs décisions, Elle a décidé, avec son mari, de chacun aller vivre de leur côté et de fonder une communauté. Alors, je reviens un peu en arrière parce que la foi de Vaudru n'est pas quelque chose qui était présent dès sa naissance, dès le départ. Elle n'est pas née dans un... Enfin, en tout cas, on sait que sa foi s'est surtout fortifiée par rapport aux rencontres qu'elle a faites, notamment Saint-Guilain, donc qui a fondé la ville de Saint-Guilain. Et donc, avec des rencontres aussi, évidemment, sa sœur, donc, qui est Sainte Aldegonde de Maubeuge, qui, elle, a fondé la ville de Maubeuge. Donc, voilà, vraiment tout un groupe de fondateurs de ville. Et donc, son mari, Saint-Vincent, va partir vers Soigny. Ouais. Et Sainte Vaudru va, elle, choisir un lieu qui va lui être recommandé par Saint-Guilain, qui est sur une petite montagne, un petit mont, qui donnera son nom à la ville de Mons, et qui avait comme avantage d'être fortifié. Et donc, sur cette base-là, elle s'est dit, tiens, si je vais là, je serai protégé. J'aurai de quoi pouvoir construire une petite communauté. Et cette communauté va se soucier des plus pauvres, des plus démunis. Et autour de cette communauté, à Mons, des personnes vont venir se rassembler, vont venir construire leur maison, d'abord des abris de fortune, puis des maisons. Puis finalement, une ville va se construire autour de la communauté. Et donc, la ville de Mons est vraiment une ville fondée sur la rencontre, la solidarité et, je veux dire, la main tendue vers l'autre.
1: Alors, évidemment, nous allons refaire une seconde petite pause. Et vous m'aviez dit que vous cherchiez une chanson sur Vaudru.
3: Exactement. C'est le cantique à Sainte Vaudru, donc, qui se chante spécifiquement le 9 avril, donc, qui est le jour où on fête Sainte Vaudru à la collégiale de Mons.
1: Eh bien voilà, nous marquons une seconde petite pause.

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1: Alors vous allez nous expliquer évidemment pourquoi avoir créé une bière. Je suppose que c'est pas comme ça, tiens, on va faire une bière comme on pourrait faire autre chose. D'autant plus que des bières en Belgique, il y en a presque, j'allais dire, autant qu'il y a de villes. Je crois que c'est vraiment le pays de la bière. Mais vous avez une raison tout à fait particulière d'avoir lancé cette bière Baudru. Le projet, il date de combien d'années, de combien de temps?
2: Alors, le projet, il est né suite à la rencontre, et ça, on doit lui remettre, du père Abidjan Chimé. Donc, Valentin et moi, on avait organisé une retraite à Chimé, on avait rencontré plusieurs fois le père Abbé, qui nous avait un peu expliqué l'économie monastique. Et l'économie monastique, nous, ça nous a vraiment passionnés, en disant que c'était une économie non capitalistique, mais très vertueuse, dans le sens où les moines étant indépendants sont des entrepreneurs. Moi, j'ai fait des études en production, et on voyait même que les premières formes d'industrie, ce sont les moines qui les ont fait. La bière, le fromage, même le sel, même beaucoup de choses. Donc, les moines sont des très grands entrepreneurs. Il y a même l'anecdote qui dit que les coquilles Saint-Jacques, ça c'est le père abbé du Mont-Saint-Michel, qui racontait l'origine des coquilles Saint-Jacques que les pèlerins prennent sur la route de Compostelle. Il disait que les pèlerins venaient au Mont-Saint-Michel et que parce qu'ils étaient très touchés, ils repartaient avec des bouts de rocher. Et l'ancien père abbé, ils étaient fâchés, ils disaient bah, « ils vont casser notre abbaye, qu'est-ce qu'on peut faire ?» Alors ils ont descendu dans la baie du Mont-Saint-Michel et ils ont pris les coquilles. Et alors, le père abbé du Mont-Saint-Michel disait « parce que c'était des moines, ils les ont vendus ». Ça veut dire que les moines avaient toujours le souci, non pas de faire de l'argent pour faire de l'argent, mais par désir à la fois de vivre, de faire grandir leur communauté, et, comme Saint-Benoît l'exige, de redonner en charité, donc d'accueillir les gens. Et encore aujourd'hui, les trappistes ont cette grande tradition de solidarité, de générosité, où ils soutiennent à la fois leur région, mais bien, bien au-delà. Et moi, par exemple, dans le cas des JMJ, ils nous avaient beaucoup financé pour faire un festival. Ouais. Et du coup, en nous parlant de cette économie monastique, on a dit ça, c'est vraiment quelque chose qu'on ne connaissait pas, quelque chose qui est encore une fois une tradition qui vaut la peine d'être redécouverte. Et donc, on s'est dit, ben, comment est-ce qu'on pourrait à la fois faire redécouvrir et tester nous-mêmes ce type de modèle économique? Et donc, on s'est dit, ben, on a cherché une figure qui nous ressemblerait, parce que nous ne sommes pas moines, nous sommes tous les deux mariés. Et en fait, en se tournant vers Sainte-Vaudru, puisque moi, j'habite à Mons, Valentin a épousé une montoise, on s'est dit, ben, en fait, et puis à la suite de cette visite de collégiale, on s'est dit, ben, Sainte-Vaudru, c'est la figure parfaite, parce qu'elle était comme nous mariés, avec ce désir de travailler et faire grandir l'Église, quoi. Et donc, la remettre à l'honneur, c'était vraiment faire le désir de faire redécouvrir l'économie monastique, tester l'économie monastique, et vraiment que Sainte-Vaudru soit connue parce que, comment dire, elle avait le souci, par exemple, à son époque, moi je me souviens de cette anecdote, quand on visitait la collégiale, que pour faire grandir la ville, en fait, c'était une grande aristocrate. Les comtes du Hainaut se sont revendiqués d'elle pour avoir leur autorité. Eh bien, elle prenait donc les filles aînées avaient une dot, et donc c'était dans l'aristocratie, et les filles cadettes n'avaient pas de dot. Ce qui fait qu'elles étaient un peu délaissées, et puis avec un peu de chance, elles feraient un bon mariage, quoi. Mais c'était moins compliqué, c'était plus compliqué, puisqu'elles n'avaient pas de dot. Et du coup, Sainte-Vaudru, ce qu'elle faisait, c'est qu'elle prenait ses filles, les filles de l'aristocratie, elle leur donnait une éducation, parce qu'à cette époque-là, il disait aussi, ben, les hommes partaient à la guerre, et les femmes géraient le territoire. Donc il y avait beaucoup de femmes au 7e siècle qui étaient les grandes mères abbesses, des grandes reines. Elle prenait ses filles, elle les éduquait, elle leur donnait une charge, un salaire. Et si elle voulait, elle pouvait rester dans l'abbaye, ou si elle voulait, elle pouvait partir se marier. Et elle disait, ben, à la suite, qu'ils sont devenus les chanoinesses, etc. Enfin, c'est une longue histoire. Mais ces sœurs cadettes étaient bien plus demandées que leurs sœurs aînées qui avaient une dot, parce qu'elles étaient éduquées, avaient un plus gros patrimoine, et restaient attachées à leur mère supérieure, à la ville. Et du coup, il y a vraiment, c'est comme ça aussi que la ville s'est enrichie. Si on va encore à Mons aujourd'hui, le patrimoine à la fois architectural et religieux est très, très important. Oui. On voit mais c'est pas seulement... C'est ça que le père Abidjan était non capitaliste, parce que c'était pas pour enrichir une personne, mais c'était vraiment pour le bien de la communauté, quoi. Et Sainte-Vaudru, donc vraiment, c'est une femme qui nous a inspirés. Et nous, on a une conviction assez forte, qui est qu'à l'image de Sainte Vaudru, si les femmes vont bien, tout le monde ira bien. Ah. Parce qu'une femme engendre des hommes et des femmes, et c'est difficile d'aller bien si notre mère ne va pas bien. Et à l'inverse, c'est ce qu'on rigole toujours, mais c'est qu'on est mariés, si on veut séduire une grande femme, on doit nous-mêmes devenir un grand homme. Donc les femmes, c'était une psychologue qui disait ça, c'est le meilleur développement personnel pour un homme. Et du coup, dans cette idée de solidarité qui nous est chère à tous les trois, on s'est dit, on voudrait que notre projet ne soit pas qu'un projet entrepreneurial, mais vraiment de solidarité, où une partie de nos bénéfices, on voudrait le redistribuer pour justement venir en aide aux femmes et au développement des femmes. Parce que si les femmes vont bien, on le croit, tout le monde ira bien.
1: Mais s'il y a des féministes qui nous écoutent, elles doivent être ravies, parce que tout ce qu'on vient d'entendre. Alors, c'est assez extraordinaire de penser qu'au fond, finalement, il y avait dans ces femmes, dès qu'ils préféraient rester auprès de Vaudru, au fond, c'était une question de sécurité.
3: Tout à fait. Et il faut quand même aussi savoir que c'était une époque où, par exemple, l'entrepreneuriat, ce qu'on pourrait appeler l'entrepreneuriat, était quand même quelque chose d'assez féminin. Dans le sens où, durant l'époque de Vaudru, donc le 7e siècle, il était beaucoup plus courant que les femmes fassent de la bière plutôt que les hommes. Et donc, en réalité, c'est quand les hommes ont arrêté de faire autant la guerre et se sont rendus compte qu'on pouvait faire de l'argent en vendant de la bière, que ce commerce est devenu beaucoup plus masculin. Mais en réalité, les premières bières étaient des bières qui étaient faites par des femmes. Et d'ailleurs, ces recettes sont très intéressantes parce qu'elles reprennent des herbes qu'on trouvait, qui avaient des propriétés pour protéger des bactéries antiseptiques. Et donc, en fait, l'idée est de se dire, quand on a revu ça, on s'est dit, tiens, comment est-ce qu'on pourrait aussi redonner une petite touche de cette bière dans la nôtre, en fait. Et comment est-ce que, en ayant ce projet de bière, on pouvait retranscrire un petit peu certaines touches de ces goûts des bières du Moyen-Âge. Et donc, en fait, on a fait quelques recherches et avec un ami qui nous a fait cette recette, avec qui on a travaillé pour composer cette recette, il a fait pas mal de recherches et il est retombé sur certaines épices qui étaient mises dans les bières, donc je ne les citerai pas ici. Mais j'espère que vous pourrez les découvrir en goûtant la bière. Mmh. Ce sont des épices qui étaient utilisées dans les bières de l'époque de Vaudru et possiblement, certaines chanoinesses devaient faire des bières avec ces ingrédients-là. Donc, c'est des ingrédients qu'on retrouve dans la région de Mons, spécialement parce que c'était une région assez marécageuse. D'ailleurs, les légendes montoises sont souvent liées à des légendes de marais. Et puis, en réalité, la Belgique, surtout, était une terre très marécageuse, Bruxelles aussi. C'est une bière qui aurait l'intention de rappeler ces bières qu'on pouvait déguster au Moyen-Âge en Belgique.
1: Ça rappelle aussi qu'à l'époque, les abbayes, c'était vraiment le centre nerveux de la société, c'était le pouvoir vraiment. Et puis ça me fait penser un peu aussi à Notre-Dame à la Rose à Lessines, parce que là aussi, il y a un magnifique jardin avec des herbes et des fleurs, etc. Et je sais que là aussi, les religieuses trouvaient des solutions pour fabriquer des remèdes, enfin de médicaments, afin de soigner les nombreux malades qu'elles recevaient. Et c'était aussi un endroit où on recevait les pauvres, justement. Eh bien, nous allons faire une troisième pause musicale et nous reviendrons sur notre sujet de la Vaudru après cette pause. Et nous écoutons...
2: Il est là. Alors, Sainte Vaudru, c'est une grande femme. Et ce qui a vraiment fait qu'elle soit connue, elle se développe et qu'elle soit encore honorée aujourd'hui, ce n'est pas que la fête qu'elle ait fondé la ville, mais c'est qu'elle était une femme de charité et une femme chrétienne. Et donc, dans ces temps difficiles, dans les épreuves, il y a une chanson chrétienne qui s'appelle « Il est là », qui rappelle que Dieu est avec nous dans les moments difficiles, qu'il nous aime. Et la chanson, elle nous invite à... Donc, elle dit « Il est là, celui qui nous aime tant, pourquoi ne l'aimerions-nous pas ?» Parce qu'au fond, pourquoi est-ce qu'on fait tout ça ? Qu'est-ce qui fait qu'on va aider l'autre ? Effectivement, il y a la charité naturelle, mais la charité chrétienne fait que même notre ennemi, même l'étranger, même celui qu'on ne connaît pas, eh bien, on va le venir à...

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1: Eh bien, nous retournons à notre émission avec Valentin, Guy et Réginald. Et vous avez compris que, d'une part, la diaconie et puis le projet de la Baudru, finalement, ça se tient ensemble. Ce ne sont pas des sujets du tout éloignés, puisque nous avons toujours ce côté social qui se retrouve dans les deux aspects de l'émission que nous partageons avec vous aujourd'hui. Alors, créer une bière, c'est bien. La goûter, naturellement, en radio, pour nos auditeurs, c'est difficile. On va les inviter peut-être à la découvrir. Vous allez nous expliquer comment on peut effectivement la trouver, la goûter. Où peut-on trouver cette bière? Parce que vous n'êtes encore qu'au début, je pense, de votre expérience. Mais alors, ça représente tout de même une fameuse gestion, tout ça. Ça représente, j'imagine, une ASBL ou je ne sais pas quelle société vous avez créée pour le faire. Ça demande un conseil d'administration, je suppose, des tas de calculs peut-être trop savants pour moi, parce qu'il y a des frais, il y a d'abord la production du liquide lui-même, ben, j'imagine il y a des verres, il y a des bouteilles, il y a du transport peut-être, il y a sans doute une TVA, il y a tout ça, c'est un boulot quand même assez conséquent.
2: Exactement. D'ailleurs, on a l'Assemblée Générale ici, de ces jours-ci, puisqu'on l'a fait pour le jour de la Sainte Vaudru, donc le 9 avril. Et effectivement, c'est plein de détails administratifs. Bon, pour ça, on a la chance d'être aidé par un bon comptable. Mais c'est vrai que ça demande un certain travail. Ça demande aussi un travail pour faire connaître le produit, parce qu'au-delà de juste d'effectuer l'acte de vente, c'est faire connaître un produit. C'est pouvoir permettre de le distribuer, effectivement. Et pour l'instant, on n'a pas encore une multitude de points de vente. Le meilleur moyen, c'est de nous contacter via nos réseaux sociaux. Ça reste encore la façon la plus rapide d'être livré. Mais sinon, voilà, ici, on aimerait, et ça, c'est un appel si des restaurateurs, si des bars, par hasard, nous écoutent, ce serait effectivement de pouvoir atteindre un maximum de monde. Et on a aussi eu des contacts avec des service clubs. L'idée de pouvoir collaborer avec des service clubs, c'est de pouvoir se dire, on vend une bière, effectivement, qui a une histoire, qui a un goût, mais aussi de pouvoir se joindre à leur projet, au projet qu'eux mènent. Et effectivement, on a à terme l'objectif de nous aussi mener nos projets et de pouvoir financer certains projets. Maintenant, voilà, pour être tout à fait transparent,

0: La société ne fait que commencer,
1: Voilà, mais
0: donc on
1: voilà.
0: n'a pas encore les moyens de pouvoir subsidier, financer de grands projets. Pour l'instant, on est vraiment en phase de développement. Mais on espère, et j'espère pouvoir réécouter cette interview dans 5 ans en me disant, ah oui, on y est arrivé, de pouvoir financer des projets qui
1: Ben,
0: nous tiennent à
1: j'ai une
0: cœur.
1: autre proposition, hein. Vous revenez dans 5 ans, nous expliquer toute l'évolution.
0: Ah ben très bien, le rendez-vous est pris.
1: Et alors, nous ne faisons pas de pub à RCF, mais on peut faire exception, évidemment. Et je crois que vous avez aussi un excellent délégué commercial, hein, parce que il y a Guy le papa qui est vraiment très actif là-dedans, et c'est d'ailleurs lui qui m'a fait goûter pour la première fois cette magnifique bière Baudru. N'est-ce pas, Guy?
2: Oui, en effet. Donc, au début, je me disais, mais ils sont fous. Ils veulent vraiment faire une bière dans un esprit monastique. Hein? Et donc, ça veut dire que la première idée n'est certainement pas l'enrichissement personnel, mais le projet qui mène derrière cette bière plaît énormément aux personnes à qui on l'a fait goûter. La bière plaît, mais le projet qui est derrière ça plaît tout autant.
1: Voilà,
2: Et je
1: ouais.
2: peux vous assurer que ça, c'est un argument de vente
1: Ouais,
2: qui est vraiment bien. Et en plus de ça, comme la bière est bonne, ben voilà,
1: oui.
2: c'est facile à
1: À
2: convaincre.
1: convaincre, oui. Et alors donc, j'en reviens un peu à l'aspect plus technique, parce que effectivement, pour les gens qui ont des restaurants, services qui vous écoutent, vous savez leur donner des factures en bonne et due forme, donc il n'y a aucun problème à ce niveau-là.
3: Oui, tout à fait. On a créé une SARL au mois de juillet. Et donc ici, on s'est surtout concentré parce qu'en fait, Sainte-Vaudru, on a la chance. Il y a une dédicace à elle. Donc il y a une grande Ducasse qui se fait chaque année à Mons,
1: Oui.
3: qui attire 150 000 personnes, je pense. En tout cas, il y a un très très grand nombre de personnes. Et donc cette année-ci, on s'est vraiment concentré sur régler les problèmes de production. Et préparer ce grand événement qui aura lieu à Mons, du coup fin mai, hein, du 29,
1: C'est
3: 30
1: la
3: au 31,
1: Trinité, le week-end
3: la
1: de
3: fête de
1: la
3: la Trinité,
1: Trinité,
3: exactement.
1: oui.
3: Et à cette occasion-là, si vous voulez la goûter, eh bien, il faudra venir la goûter à Mons. Elle sera en vente. Et en fait, vous pourrez à la fois goûter la bière, goûter la ville et goûter ce que c'est c'est plus qu'un folklore parce que c'est vraiment, en fait, il y a deux parties. Il y a l'honneur à Sainte-Vaudru, qui est la grande messe, où la messe, elle est vraiment remplie comme on l'a jamais vue.
1: Oui.
3: Tout le monde participe, y compris les autorités de la ville.
1: Oui, tout à fait.
3: Très respectueuse, très solennelle. C'est vraiment, pour moi, c'est l'une des plus belles liturgies, voire la plus belle liturgie. Donc il y a cet honneur à Sainte-Vaudru avec la descente de la chasse.
1: Oui.
3: Et puis après, ça continue en fête. Et donc, le doyen nous raconte que c'est les chanoinesses elles-mêmes qui ont désiré faire ce temps religieux et populaire. Et les chanoinesses, disaient-elles, avaient du pouvoir, avaient du caractère, et on ne refuse pas une femme qui veut célébrer. Et donc voilà, donc il faut vraiment venir à Mons à le week-end de la Trinité, ça vaut la peine, et c'est vraiment l'un des plus grands folklores belges, hein, on peut le
1: Alors, c'est
3: dire.
1: une des grandes manifestations, en tout cas en Wallonie, très certainement. Oui.
3: Au
1: Et,
3: patrimoine de l'UNESCO.
1: oui. Et alors, ça veut dire qu'on va trouver quoi, votre bière dans les bistrots, ou bien il y a un stand particulier? Comment est-ce que vous allez organiser la chose?
3: Ça, on peut pas encore trop le dire parce que c'est en préparation,
1: Ah
3: mais venez et voyez.
1: oui. Goûtez et voyez comme est bon le Seigneur, comme est bon la Baudru.
3: On l'aurait pas mieux dit.
1: Et alors, pour vous lancer là-dedans, vous avez suivi des cours de gestion ou bien votre formation personnelle vous a permis de vous lancer comme ça?
0: Alors moi j'avais suivi donc en bachelier des cours dont j'ai un diplôme, un bachelier en commerce, donc commerce et développement. Donc il y avait déjà quand même dans mes études une notion de vouloir faire du commerce mais qui ait du sens. Et donc voilà, c'est ça. Donc j'ai ma gestion par là d'un point de vue très technique. Mais déjà à ce moment-là, j'avais vraiment une volonté de pouvoir inclure un projet qui n'est pas qu'une dimension économique, qui est une dimension sociale, qui est une dimension éthique, qui est une dimension profondément chrétienne en réalité. Et voilà, c'est, bon, voilà, ceux qui nous ont écoutés auront bien compris, on est fascinés par, par l'économie monastique, par cette, cette envie de pouvoir faire une économie au service de ceux qui en ont vraiment besoin.
1: Oui, c'est un magnifique projet, évidemment, on vous souhaite énormément de succès, hein, et je peux conseiller la bière, parce que personnellement, j'en ai déjà goûté quelques-unes maintenant, et j'ai toujours autant de plaisir à la déguster. Alors, vous parliez des réseaux sociaux, quelqu'un qui maintenant veut vraiment vous retrouver, il y a une adresse, comment est-ce qu'on peut vous retrouver?
0: Alors, on est aussi bien sur Facebook que sur Instagram, on voit que Facebook peut quand même avoir du bon, hein. Ça peut créer des réseaux de solidarité, mais ça aussi, peut aussi permettre de nous atteindre pour pouvoir obtenir la bière, pour pouvoir prendre contact avec nous aussi. Donc voilà, on a donc les réseaux Brasserie Sainte-Vaudru, aussi bien sur Facebook que sur Instagram, et on trouvera toutes les informations nécessaires.
1: Alors, Brasserie Sainte-Vaudru, ça n'est pas trop difficile à retenir, hein, Brasserie Sainte-Vaudru. Merci Guy, merci Réginald, merci Valentin pour nous avoir raconté vos beaux projets, parce que la diaconie ou bien la fondation de votre société, ce sont effectivement deux magnifiques projets chrétiens qu'on ne peut qu'encourager. Et nous allons nous quitter avec une dernière musique, c'est la tradition dans notre émission, et vous nous avez choisi en particulier quelque chose.
3: Alors, nous sommes dans l'octave pascale, et donc un grand chant de fête, de soleil, parce que c'est les Espagnols qui l'ont inventé, Kiko, c'est Resucito. Resucito, qui est vraiment un chant d'allégresse, et qui nous dit, parce que ça c'est vraiment le cœur de notre foi et même de notre espérance, que la mort a été vaincue, et que si même un jour nous mourrons, si on meurt avec le Christ, avec lui nous ressusciterons. Et moi c'est comme ça que je vois le paradis, c'est un banquet éternel, c'est une fête éternelle, et normalement, même là-bas, on devrait retrouver de la Vaudru.
1: Eh bien, en tout cas, moi, je vous remercie d'être venu aujourd'hui et j'espère que nous aurons l'occasion de nous revoir pour parler plus tard de l'évolution de ce magnifique projet qui est le vôtre. Merci, à bientôt.
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2: La Sonuma, c'est la société de numérisation et de valorisation des archives audiovisuelles de la Fédération Wallonie-Bruxelles. La Sonuma qui dispose du fonds Catobel, dans laquelle se trouvent les archives de la RTCB, la radio-télévision catholique belge qui, de 1954 à 2013, produisit des émissions diffusées sur l'antenne de la RTBF. Le fonds Catobel a été numérisé grâce au soutien de l'Union européenne dans le cadre du programme Next Generation EU, ce qui nous permet pour cette émission d'aller y glaner des documents du passé et de vous les proposer, commenter par des spécialistes. Et aujourd'hui, dans l'écho des archives, première de deux émissions dans lesquelles nous parlerons poésie. En effet, en 1984, soit quelques mois avant son décès, une équipe de journalistes se rendit à Saint-Étienne-du-Grès, un village situé dans le sud de la France, entre Montpellier et Marseille, afin d'y rencontrer le poète Pierre-Emmanuel. Pierre-Emmanuel, de son vrai nom Noël Mathieu, naquit le 3 mai 1916 à Gand dans les Pyrénées-Atlantiques et décédera le 22 septembre 1984 à Paris. À côté de Charles Péguy, Paul Claudel et Patrice de la Tour du Pin, il est l'un des plus grands poètes français d'inspiration chrétienne du XXe siècle. Anne-Sophie Constant, bonjour.
3: Bonjour.
2: Anne-Sophie Constant, vous êtes écrivain, agrégée de lettres classiques et docteur ès-lettres, spécialiste de l'œuvre de Pierre-Emmanuel, que vous avez connu personnellement. Vous avez consacré votre thèse au grand poète français, mais aussi de nombreux ouvrages, parmi lesquels je citerai l'édition que vous avez établie et préfacée sous le nom d'Anne-Sophie Andreux chez L'Âge d'Homme en 2001, de deux recueils de Pierre-Emmanuel intitulés « Tombeau d'Orphée » suivi de « Hymnes orphiques ». En 2003 toujours, chez L'Âge d'Homme, vous participez à l'édition des œuvres poétiques complètes de Pierre-Emmanuel. Toujours en 2003, aux éditions du Cerf, vous consacrez un nouveau livre à l'auteur. Et plus récemment, on signalera cette fois sous le nom d'Anne-Sophie Constant, « Pierre-Emmanuel, anthologie poétique » aux éditions de Corlevour en 2014 et une autre anthologie des textes du poète, publiée en 2016 chez Albin Michel, une anthologie intitulée « La seconde naissance ». Anne-Sophie Constant, je crois qu'on l'aura compris, on ne peut rêver meilleur spécialiste que vous de l'œuvre de Pierre-Emmanuel et c'est vraiment un privilège de vous accueillir aujourd'hui dans l'écho des archives. Mais avant de nous plonger dans cette œuvre, si vous le voulez bien, écoutons la voix du poète au travers d'un premier extrait de cette interview enregistrée donc en 1984, une émission réalisée à l'époque par Jean-Paul Gieselings, l'auteur étant questionné par l'abbé José Reding.
4: Vous avez été très souvent fasciné par les émergences, par les commencements, mais c'est aussi parfois des commencements tragiques dans votre œuvre. Il y a comme un aspect un peu douloureux quand même à certains commencements dans votre œuvre.
5: Oui, tous les commencements ne sont pas des gloires comme peut l'être la gloire de la Genèse, bien sûr. Les commencements humains ne sont certainement pas. Les commencements, ce sont aussi des enfantements, par conséquent des conceptions. L'image de la mère qui conçoit est une chose qui m'occupe beaucoup pour des raisons personnelles, presque relatives à ma vie d'enfant et de tout petit enfant, mais aussi parce que cette image est si profondément humaine, et si profondément celle de toute l'humanité, en genèse perpétuelle. Et c'est vrai que tant pour ce qui est de la naissance, que pour ce qui est de la rencontre, de la pensée elle-même qui émerge de la difficulté de dire, et même de l'impossibilité de dire, de l'histoire humaine qui se fait à travers une série de déchirements, cette obsession de l'origine me possède. Je crois d'ailleurs que c'est une obsession que beaucoup de créateurs ont en commun. parce qu'ils la rencontrent à l'origine de leur œuvre, n'est-ce pas? Il y a un moment où cela commence, où ils eux-mêmes commencent.
2: Anne-Sophie Constant, dans cette archive, Pierre-Emmanuel parle d'enfantement douloureux, d'image de la mère, de celle qui conçoit, et évoque, sans en révéler grand-chose, son enfance. Mais quelle fut-elle, Anne-Sophie Constant? Quelles expériences déterminantes et peut-être douloureuses y fit-il?
3: Bien là, vous touchez à un point essentiel de la vie de Pierre-Emmanuel. Mais ce qu'il faut comprendre quand même quand on parle de Pierre-Emmanuel, c'est que l'élément biographique n'est qu'un des éléments de base de ce qui va se diffracter dans de multiples images. Et donc l'événement de départ, c'est que les parents de Pierre-Emmanuel habitent aux États-Unis, ils se sont des émigrants assez pauvres, ils sont domestiques et ils ont perdu déjà une petite fille. Alors quand la mère de Pierre-Emmanuel va accoucher, elle va rentrer en France et laisser l'enfant de 3 semaines à sa grand-mère et à sa tante et à ses 2 tantes, que Pierre-Emmanuel appellera les 3 parcs de son enfance. Et elle repartira pour les États-Unis et il ne la retrouvera, du moins c'est ce qu'il raconte dans son œuvre. Il y a un distinguo à faire entre la véritable histoire de Noël Mathieu et celui qui parle dans le poème, qui est Pierre-Emmanuel. Donc il ne la retrouvera qu'à 20 ans, quand il aura 20 ans. Et à ce moment-là, elle aura perdu la raison et cherchera l'enfant qu'elle avait laissé. Cette double absence, cette situation où la mère, sachant que quand elle accouchera, va devoir se séparer de l'enfant, a déterminé chez Pierre-Emmanuel le sentiment de ne pas avoir été enfanté par sa mère. Il a le sentiment d'avoir été avorté, d'avoir été craché. À un moment, dans un poème à la femme aimée, dira-t-il 30 ans après, « crache-le comme sa mère l'a craché ». Et en même temps, il a aussi le sentiment du ventre de la mère qui retient l'enfant, qui veut l'enfermer dans une sorte, les mots sont très durs, mais il a un vocabulaire assez cru, dans une sorte de caverne pourrissante. Et là où je vous disais que l'élément biographique n'est toujours qu'un des éléments de quelque chose de beaucoup plus large, beaucoup plus grand, qui va s'adresser à tout le monde, c'est qu'il va rattacher ça à l'histoire de la faute et du jardin. Pour lui, l'humanité est avortée. Avec la faute, en mangeant du fruit de l'arbre de la connaissance du bien et du mal, Adam et Ève ont fracturé le jardin. Le jardin était un jardin clos dans lequel ils auraient dû s'achever avant de partir pour l'Éden, avant d'être des enfants. Et là, ils ont été expulsés avant terme. Et c'est pour ça aussi qu'il dira, là je ne vais pas vous donner toutes les strates et toutes les... Une image que j'aime bien pour parler de la poésie de Pierre-Emmanuel, c'est celle de la perle. L'élément biographique, c'est le petit grain de sable sur lequel la perle va mettre des couches et des couches de nacre qui vont faire quelque chose dans lequel on pourra se voir, se refléter, l'histoire de l'humanité se reflète. Et alors il dira que le Christ est le premier enfant, le premier-né de l'histoire humaine, non seulement parce qu'il est le Christ, mais parce que la Vierge est le ventre clos, le ventre intact, et qu'il est né aussi dans le « oui » prononcé par la Vierge, le « haut » du « oui », ce cercle de silence et d'acceptation, c'est ce qui a pu enfanter l'enfant Dieu.
2: On le comprend, Anne-Sophie Constant, dès ce premier extrait, et grâce à vos commentaires, la poésie emmanuelienne touche au fondamental. Et le religieux y est donc omniprésent. Il me semble que cette poésie a ce site particulier que son utilisation audacieuse de la langue, la multiplication des images puissantes, n'éloigne pas le lecteur par leur côté obscur et hiératique, voire mystique, mais le mobilise car il ressent dans son tréfonds que s'y joue quelque chose d'originel, quelque chose d'éternel, très ancien donc, et en même temps présent. Quelque chose qui le rejoint, qui le concerne, lui aussi, encore et toujours. Et j'espère qu'on va se rendre compte de cela, qu'on va développer cela tout au long de ces 2 émissions. Mais revenons à Pierre-Emmanuel lui-même, Anne-Sophie Constant, car dans cet extrait, on l'a entendu, il se dit possédé par la question de l'origine que tout créateur rencontre lorsqu'il commence son œuvre. Et pour Pierre-Emmanuel, le commencement, c'est Christ au tombeau, un poème écrit en 1938. Il en avait écrit d'autres auparavant, mais celui-là va être déterminant dans sa carrière, dans sa vocation de poète. Expliquez-nous pourquoi.
3: Alors, il est bien sûr fondamental. Pierre Emmanuel dira toujours qu'il contenait toute l'œuvre entière en germe. Je vous resitue les conditions de l'écriture du poème. Noël Mathieu est donc étudiant en mathématiques. Il s'évanouit le jour de l'examen de Polytechnique et on l'envoie se reposer à la campagne. Là, il va réfléchir, il va chercher, enfin, il veut trouver quelque chose qui dise la vérité de la vie. Il veut un langage vrai. Il aimait les mathématiques, mais il trouve que c'est un langage abstrait. Donc, il décide de faire de la philosophie. Il va voir son professeur de mathématiques, l'abbé Larue, à qui il explique ce choix ou cette décision qu'il veut prendre. Et très curieusement, l'abbé Larue va lui lire deux extraits. Un extrait de La Jeune Parc de Valéry et un extrait de L'après-midi d'un faune de Mallarmé. Et là, il y a un éblouissement de Pierre Emmanuel qui parle d'une obscurité essentielle, d'une parole de vérité qui l'éblouit complètement. Donc il décide de faire de la philosophie et se met à écrire des poèmes. Donc il écrit des poèmes dont il ne dit pas grand-chose, sauf qu'il y aura un deuxième découvert de la poésie, ce sera celle de Pierre-Jean Jouve. Et donc au bout d'un moment, il envoie ses premiers poèmes à Pierre-Jean Jouve qui lui répond « Tout cela n'est que matière ». On ne sait pas en lisant ceci si vous serez poète ou non. Et donc Pierre-Emmanuel met ses extraits de poèmes, ses essais de poèmes dans son tiroir et raconte-t-il, au bout de 9 mois, d'un coup, comme sous la dictée, il se met à écrire un étrange poème auquel dit-il « je ne comprenais rien, je rythmais, je rimais, j'avançais ». Et ce poème, c'est « Christ au tombeau », qu'il va signer du nom Pierre-Emmanuel, qui était le nom qu'il avait envisagé de donner à son fils. Qu'est-ce que cela veut dire? Ça veut dire, et il le dit très clairement dans ses autobiographies, et l'a raconté plusieurs fois, qu'il avait été enfanté lui-même par ce poème, il était né de cette propre œuvre par l'intermédiaire du Christ. Et il rajoutera, le Christ l'a arraché au tombeau de son enfance.
2: Anne-Sophie Constant, je pense qu'il est grand temps d'écouter la poésie de Pierre-Emmanuel. Alors, on ne va pas entendre Christ au tombeau parce que, puisque nous sommes dans l'écho des archives, nous allons écouter un extrait de cette interview réalisée donc en 1984 par la RTCB, car au cours de celle-ci, Pierre-Emmanuel va lire un de ses poèmes. On l'écoute.
6: Tout homme doit affronter sa propre nuit s'il veut poursuivre sa route. Mais c'est elle qui se porte à sa rencontre, à l'heure et sur le terrain qu'elle choisit. L'heure parfois où cet homme est si paisible qu'il en oublie l'abîme de sa paix. Il y a soudain ce regard qui lui fait face, ce mur contre lequel bute son front. Il y a cette fixité fléchée tout droit dans ses prunelles. Il y a cette raideur communiquée à l'âme par la nuque. Il y a que cet homme ne peut plus faire un pas dans le néant infranchissable. Pourtant, cette dureté est une invite à forcer par extrême angoisse le sens clos. De la terreur, il convient de rendre grâce comme d'un vêtement de noces. Tant que Dieu n'enivre pas d'épouvante ceux qu'il aime, il n'en est pas aimé comme il le veut. Aussi les patriarches et les prophètes tendent la face vers ce vin. Et le visage béant du premier venu sur le chemin qui le ramène à la maison, quelqu'un l'emplit comme une coupe. Ce passant devient Jacob, impuissant à maîtriser Dieu en ses veines, et la surabondance écume de ses yeux. Celui qu'assaille l'invisible, toi peut-être, peu importe s'il en reste pétrifié ou de ses membres bat le vide, il est l'égal en misère de ces personnes vénérables qui se voilèrent de tels gestes leur néant, de telle immobilité leur transe atroce. Si tout homme doit s'ouvrir seul sa propre nuit, c'est pour frayer celle de tous les hommes. Ni Jacob n'en finit jamais d'étreindre Dieu, ni Abraham d'attendre sa justice, ni Isaac de se taire sous le couteau, ni en chacun de nous Adam de provoquer l'écho néant au portail paradisiaque.
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2: Et j'ai le plaisir de recevoir aujourd'hui Anne-Sophie Constant, spécialiste de l'œuvre poétique du poète Pierre Emmanuel, que nous entendions à l'instant lire un de ses poèmes. Alors, Anne-Sophie Constant, on ne peut pas s'empêcher de faire un lien entre ce que nous venons d'entendre et ce que vous nous avez dit du premier poème important écrit par Pierre Emmanuel intitulé « Christ au tombeau », puisque ce texte commençait par cette phrase « Tout homme doit affronter sa propre nuit », ce qui signifie que tout homme doit, comme le Christ, passer par l'obscurité, passer par le tombeau pour ressusciter. Anne-Sophie Constant, vous avez vous-même intitulé votre dernière anthologie des textes de Pierre Emmanuel, sortie chez Albin Michel en 2016, « La seconde naissance ». Il s'agit donc là d'un thème central dans l'œuvre de Pierre Emmanuel.
3: Non mais c'est un thème fondamental, parce qu'en fait, dans Christ au tombeau, le Christ au tombeau, c'est l'histoire d'un homme, le Christ, qui chute dans un enfer putride, déchiré, horrible, et qui, arrivé tout au fond, va pouvoir dire « je saigne » et remonter vers la lumière. Or, Pierre Emmanuel disait « un mort, s'il est blessé, ne saigne pas, le vivant, s'il est blessé, il saigne ». Et il s'était lui enfermé dans une espèce de tombeau de pierre, et il va apprendre à travers Christ au tombeau, à travers ce schéma de la descente aux enfers remontée, comme nous devons tous apprendre en affrontant nos propres ténèbres, à remonter vers la lumière et à accepter ce souffle que Dieu nous donne. Mais c'est une thématique fondamentale, celle de « il faut s'enfanter soi-même dans le souffle, avec le souffle de Dieu », donc accepter ce souffle.
2: Anne-Sophie Constant, un autre thème très important dans l'œuvre de Pierre Emmanuel, c'est le thème du cri, comme il l'expliquait en 1984 à l'abbé José Redding. On écoute cette troisième archive.
4: Et le thème du cri, qu'est-ce que ça veut dire ?
7: Je sais pas, c'est un très beau mot, hein, oui, le cri. Merci. Le cri primal. Le cri originel, le cri que pousse l'enfant à la naissance, le cri que tout homme pousse à sa propre naissance, hein, qu'il faut arriver à pousser, parce que tant qu'on n'a pas poussé ce cri-là, qui est éruptif, qui vous fait sortir complètement de vous-même, on n'a rien dit, en quelque sorte. Et j'ai l'impression, à travers toute ma vie, que je suis toujours en attente de ce cri qui sera peut-être poussé un jour, mais qui sera peut-être poussé au cri de la mort, comme le soupir suprême, hein. Mais qui est là, enfin, en instance d'articulation, si je puis dire.
4: La symbolique chrétienne, comment vous l'articulez avec ça ? Le cri et la symbolique chrétienne.
7: La symbolique chrétienne, elle est partout dans mon œuvre, n'est-ce pas ? Elle est, je crois, nourricière de mon imagination depuis le début. Il faut que les grandes images mystériques du christianisme soient intégrées par celui qui les sent et deviennent une partie de son expérience personnelle, qu'il puisse en quelque sorte s'identifier à elle, ou identifier son aspiration, son intuition du monde. Alors c'était mon cas à travers toute la symbolique de l'incarnation, de la croix et de la résurrection.
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2: Il y a dans l'œuvre du poète français Pierre Emmanuel plusieurs manières pour l'homme de crier. Mais le cri qu'il évoquait ici, dans cet extrait d'archives, c'est le premier des cris, celui que pousse l'enfant à sa naissance, ce qui nous ramène, Anne-Sophie Constant, à cette thématique de la naissance, de la renaissance, si chère à Pierre Emmanuel. Les deux thèmes sont liés.
3: Oui, bien évidemment, mais comme toujours chez Pierre Emmanuel, cette notion est enchâssée dans plein d'autres. Donc le cri, c'est le cri de la naissance. L'être avorté ne crie pas. Il y a un poème terrible dans son dernier recueil, qui est Le Grand Œuvre, où il parle de ce terrible silence de l'être avorté qui naît avant terme. Mais c'est aussi le cri de l'appel au secours de l'homme. Le cri, et alors là je trouve que c'est une très belle image et une très belle idée, le cri que n'a pas poussé Adam, le pitoyable cri qu'Adam retint jaloux de son crime, sachant que Dieu fou de mutisme, toute l'éternité mendierait ce seul cri. Ce qui frappe Emmanuel, c'est qu'Adam, condamné, accepte la condamnation, part, il quitte le paradis, il tourne le dos, et il ne crie pas vers Dieu. Alors, je vous ai cité un extrait de Sodome, je crois. Et ce qu'il y a de très beau, c'est ce cri qu'Adam a retint, jaloux de son crime. C'est le cri que le Christ va pousser en croix quand il dira « Eli, Eli, lama sabachthani ». Il y a une thématique importante dans l'œuvre de Pierre-Emmanuel, c'est celle du tyran. Le tyran écrase les hommes, empêche le cri de parvenir jusqu'aux lèvres, les étouffe pour ne pas qu'ils vivent. Puisque ouvrir la bouche, crier pour l'enfant, c'est se faire remplir du souffle qui va lui donner la vie. Mais ce cri, en même temps, lui fait mal. Le souffle est hétérogène, dit Pierre-Emmanuel aussi, à notre nature de terre. Et en même temps que nous aspirons à naître, nous aspirons à vivre, en même temps nous avons peur de ce souffle. Et donc nous refusons le cri. Et il y a encore une autre référence de ce cri. Ce cri, c'est le oui à Dieu. Et il y a un autre vers qui est très éclairant, qui dit « Désobstrue de moi ce oui, quand le criant je naisse ».
2: Anne-Sophie Constant, dans cette archive, on entend également Pierre-Emmanuel dire qu'il faut se réapproprier la symbolique chrétienne. Cette symbolique chrétienne, elle passe par des grandes thématiques, hein, la mort, la résurrection, on les a déjà citées, mais aussi par de grandes figures, celles d'Adam ou celles de Jacob, qui sont souvent convoquées dans ces textes, et notamment dans la poésie qu'on a entendue précédemment dans l'émission. Mais ce qui est très intéressant, c'est que ce terme « réappropriation » ne concerne pas simplement le poète lui-même dans son travail d'écriture. Cette réappropriation, c'est à chacun de nous de la faire, car Pierre-Emmanuel avait développé une conception très originale et très personnelle du rôle que les mythes jouent dans notre vie. Cette réappropriation, elle est en fait éternelle. Nos vies rejouent les mythes.
3: C'est une idée fondamentale. Pour Pierre-Emmanuel, le mythe qu'il emploie au sens propre de récit disant le vrai, le mythe dit la vérité de notre être. En fait, si vous voulez, nos vies reproduisent les histoires des mythes et en les reproduisant, les éclairent. Nous comprenons nos vies à la lecture des mythes et en même temps, nous les revivons. Donc Pierre-Emmanuel, il va revivre ce récit, hein, j'emploie mythe au sens récit, ce récit de la Genèse, de l'expulsion du paradis. Il va revivre l'histoire de Jacob, qui est un personnage fondamental, mais il n'est pas habité que par de la symbolique chrétienne. Et ce qui est très curieux, c'est que dans toute la première partie de son œuvre, il va être hanté par un autre personnage mythique alors, qui est Orphée. Orphée est aussi quelqu'un qui accomplit une descente aux enfers et qui en ressort. Orphée est un poète qui a donc accès à la parole. Et toute la première partie de l'œuvre de Pierre-Emmanuel va être hantée par cette figure d'ombre et d'obscurité qui est Orphée. Orphée descend aux enfers pour chercher Eurydice, sa femme. Et pour Pierre-Emmanuel, elle est sa femme, mais elle est aussi sa parole. Et Orphée va se retourner volontairement pour Pierre-Emmanuel. Il va refouler aux enfers la femme qu'il aurait eue en vis-à-vis et il va essayer de s'accaparer le souffle. Il refuse que le souffle, la parole, lui soit donnée par Dieu. Orphée va finir déchiqueté par les ménades, pour Pierre-Emmanuel, dilacéré par le souffle. Pierre-Emmanuel, lui, va s'enfermer petit à petit dans une sorte de silence. Sa vie et son œuvre vont dessiner ce thème de la descente aux enfers, de la résurrection. Il va, après Christ au tombeau, après tombeau d'Orphée, il va peu à peu s'enfermer dans une sorte de... Il y a eu les poèmes de guerre, bien sûr. Après, il va s'enfermer dans une sorte de silence dont le Christ le ressortira de nouveau avec Évangélière. Et après Évangélière, il dit là aussi que ça ne lui était pas dicté, si vous voulez, mais chaque fois qu'il commentait toutes ces images d'un Évangélière qu'il était chargé de commenter, il avait la figure du Christ face à lui. À partir d'Évangélière, il va replonger dans sa propre nuit, mais pour rencontrer un autre intermédiaire, un autre intercesseur, plus du tout Orphée, mais Jacob.
2: Anne-Sophie Constant, merci de citer ces différents recueils de poésie de Pierre-Emmanuel, car cela nous permet de comprendre que s'il a creusé sa vie durant les mêmes questions, les réponses qu'il a mises à jour ont elles-mêmes évolué. Ce qui me donne l'occasion de rappeler que Pierre-Emmanuel a plusieurs fois au cours de sa carrière proposé des œuvres qui prennent la forme de grands cycles où les ouvrages se suivent et se répondent les uns les autres. Des cycles dans lesquels on observe donc des mouvements de progression. En fait, la poésie de Pierre-Emmanuel, et c'est ce qui fait également l'une de ses originalités, peut s'envisager à bien des manières comme un grand récit, à la fois ample et tempétueux, dans lequel un dépôt universel de signification et d'image soutient, aiguille, révèle l'expérience personnelle.
3: Oui, parce que je n'ai pas terminé sur cette histoire de clarté, si vous voulez. Toute la première partie de l'œuvre, qui est un peu placée sous l'égide d'Orphée, il va explorer des figures d'ombre. Et ses livres s'appellent « Sodome, Babel », qui est pour lui la ville sourde. Le tyran écrase la ville et écrase les êtres dans Babel. Et puis ensuite, Évangélière va le sortir du tombeau. Et à ce moment-là, toute la deuxième partie de son œuvre va être éclairée par des figures lumineuses. Et c'est les livres Sophia, Tu, le livre de l'homme et de la femme, qui est aussi un passage tout à fait important, un seuil dans son œuvre. Et enfin, le grand œuvre, qui est l'œuvre qu'il a rêvé de faire depuis les débuts, qui est une cosmogonie.
2: Nous reviendrons sur ces grands ouvrages dans le prochain numéro de l'Écho des archives, Anne-Sophie Constant, en votre compagnie. Et nous nous intéresserons tout particulièrement à la présence de Dieu, voire même son omniprésence dans l'œuvre de Pierre-Emmanuel. Mais pour aujourd'hui, l'émission se termine. Anne-Sophie Constant, je rappelle que vous êtes écrivain, agrégé de lettres classiques et docteur S-lettres, spécialiste de l'œuvre de Pierre-Emmanuel. Parmi vos nombreux ouvrages, je citerai votre essai Pierre-Emmanuel, publié en 2003 aux éditions du Cerf, sous le nom d'Anne-Sophie Andreux. Et sous le nom d'Anne-Sophie Constant, on citera Pierre-Emmanuel, anthologie poétique, aux éditions de Corlevour en 2014, ou encore La Seconde Naissance, une autre anthologie des textes du poète, publiée en 2016 chez Albin Michel. Merci Anne-Sophie Constant.
3: Merci à vous.
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1: Et c'est le chanteur Vianney qui nous accompagne pour rejoindre la suite des programmes sur la radio chrétienne francophone avec cette chanson de 2016 intitulée « L'homme et l'âme ».

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2: Bonjour chers auditeurs et bienvenue dans l'émission Forum Saint-Michel où j'ai la joie de recevoir Monsieur Luc de Brabander. Bonjour.
3: Bonsoir.
2: Vous venez pour une conférence au Forum Saint-Michel. La conférence est intitulée « Fake News, intelligence artificielle, réseaux sociaux, comment s'y retrouver ?» C'est donc un sujet très large et nous allons vous écouter. Mais avant ça, je voudrais que vous vous présentiez.
3: Avant tout, je suis un grand-père. Je vis beaucoup avec mes petits-enfants, ils m'apportent énormément, je pense à eux, je me sens vraiment grand-père plus que n'importe quoi.
2: Ils sont combien et de quel âge ?
3: Ils sont 7, les deux aînés viennent de recevoir leur téléphone, bon le plus jeune pas encore, et bon c'est passionnant. Bon, je suis philosophe et ingénieur de formation, je travaille encore, j'enseigne, mais c'est moins important. Je suis bien avec les enfants et je pense à eux. Et mon prochain livre, d'ailleurs, c'est pour apprendre aux enfants à raisonner.
2: Ah, c'est magnifique. Prochain livre, effectivement, j'ai vu que vous en aviez déjà une vingtaine à votre actif.
3: Oui. Oui, parce que il y a quelqu'un un jour dit, on n'écrit pas des livres, on s'en débarrasse. Moi, je vis ça très fort. Donc j'ai ce projet maintenant pour les enfants, parce que finalement on n'apprend pas à raisonner à l'école, on apprend des tas de choses, et voilà, je suis dans ce livre-là, c'est toujours le prochain livre qui m'intéresse, moi.
2: Or, si je rejoins le sujet de votre conférence, j'ai l'impression que raisonner est la chose la plus importante à apprendre.
3: Oui, parce que, je dirais, par rapport à l'ampleur des phénomènes d'IA et de réseaux sociaux, il ne faut pas espérer contrôler cela. Il faut investir la posture de celui ou celle qui écoute, qui regarde, et investir massivement de ce côté-là. Surtout, les Européens, ils ont un peu perdu, malheureusement, le contrôle. Hein. Donc, Internet est né en Europe, il ne faut quand même pas l'oublier. Maintenant, peut-être qu'on peut imaginer de nouvelles grandes entreprises européennes. Mais, je dirais, on dit toujours, l'important, c'est de bien utiliser les réseaux, etc. Je suis d'accord, mais il y a une deuxième question. Qui les possède ? Qui les construit ? Qui les vend ?
2: Et là, c'est qui aujourd'hui ?
3: Ah, ce sont ce qu'on appelle les GAFAM, et quelques Chinois aussi avec TikTok, mais en tout cas, ce ne sont pas des Européens. Et on parle beaucoup de l'usage, et il y a des tas de choses bien qui se font, mais il faut aussi bien se poser qui décide ? Qui contrôle ? Qui tarife ? Qui vend ? Qui s'associe ? Et voilà.
2: Et quand on sait qui le fait, comment peut-on réagir ?
3: Ah, je dirais, à titre personnel, c'est très difficile parce qu'on a finalement assez peu de choix. Je crois qu'aujourd'hui, on ne peut pas se passer cela. Mes petites filles ont 13 ans, les deux aînées, elles ne peuvent pas être sans leur téléphone.
2: Donc, tout le monde en a un.
3: Il y a 13 ans, je crois que c'est un peu les ostraciser. Je crois normal dans le secondaire d'en avoir un. Mais bon, il y a là quand même une espèce de phénomène immense parce que. Je dirais, donner un téléphone à un enfant, c'est comme le déposer au milieu de l'Amazonie toute seule. Enfin, ce sont des petites filles. J'étais invité à la RTB il n'y a pas longtemps, et c'était extraordinaire, parce que le journaliste, j'étais justement avec une ado de 15 ans, et le journaliste demande à l'ado, et au fond, quand tu as reçu ton téléphone ? Elle répond, c'est quand j'ai commencé à prendre le tram toute seule, parce que ma maman avait peur. Mais moi, j'ai dit, mais un téléphone, c'est un million de fois plus dangereux qu'un tram. Et donc, c'est un problème de perception. Voilà.
2: C'est le monde dans lequel on vit. Mais peut-être pour poursuivre, avant d'aller plus loin, est-ce que vous pourriez redéfinir pour nous l'intelligence artificielle et l'intelligence artificielle générative ?
3: Oui. Et en fait, c'est ce que je crois utile, c'est de remonter un peu dans le passé. Le premier congrès sur le sujet, c'est il y a 70 ans, en 56. Dans un livre que j'ai écrit, mon premier livre, Les Infoducs, que j'ai écrit en 84, j'avais déjà 5 pages sur l'intelligence artificielle. Et donc, je crois que la meilleure manière de comprendre, c'est de remettre en perspective historique. Pendant 50 ans, les chercheurs sont partis avec une hypothèse. On va trouver les règles de la pensée, on va trouver les règles du langage, et quand on l'aura bien compris, on mettra dans la machine, et la machine pourra penser et pourra parler. Cette hypothèse a été abandonnée il y a 5-6 ans.
2: Pourquoi ?
3: Parce qu'ils ont compris qu'ils n'y arriveraient pas. pourquoi on dit chocolat et choléra et pas choléra et cocola. Enfin bon, il y a tellement d'exceptions. Les chercheurs se sont dit on n'y arrivera pas. Et donc, petit à petit, les statistiques, vu l'ampleur des machines, ont remplacé la logique. Et quand on va sur ces outils génératifs, on trouve une certaine logique, mais non, c'est statistique. Mais les volumes sont tellement gigantesques que d'une certaine manière, les statistiques, c'est la nouvelle logique. Mais c'est un basculement immense. Et c'est pour ça que, alors que le sujet était sur les tables et dans les laboratoires depuis 60 ans, tout à coup, c'est sorti parce qu'ils ont pris un tout autre chemin. On a arrêté de vouloir comprendre les règles du langage et de la pensée. Et donc, mais le volume est tel que ça ressemble et c'est l'imitation parfaite. Donc, et là, c'est comme ça que ça a décollé. Et quand on dit génératif, ça dit bien ce que ça veut dire. D'ailleurs, on dit là des langages, là des grands modèles de langage. Donc, parce qu'ils génèrent en permanence, ils deviennent super forts à générer le prochain mot. Si je dis parce, c'est que, mais quand on a, je dirais, des millions de milliards d'accès, on arrive à construire des phrases
2: qui logiques.
3: Ah ben oui, non, mais qui donnent l'illusion de la logique. Parce que, voilà. Et ce qu'on disait pour commencer, le raisonnement n'y est pas. Et je crois que l'outil de l'être humain, c'est le raisonnement. Le raisonnement, parce que, en fait, pour raisonner, on a besoin de deux choses. On a besoin d'informations et on a besoin de méthodes. Bon, par exemple, votre feuille d'impôt, il vous faut les données de l'année passée et les règles fiscales. Et vous remplissez votre feuille d'impôt. Mais en fait, quand on regarde, je dirais, quasi toujours, il manque de l'information et il manque des règles. Si vous voulez faire un cadeau à un ami pour son anniversaire, bon, vous ne savez pas tout de ses goûts. Et bon, il y a beaucoup. On doit aller au-delà de l'information disponible. Et donc, on devient humain. Parce que, je dirais, on entre dans le monde des biais cognitifs. Si on offre un cadeau, on va arriver dans les habitudes, dans les... On ne sait pas très bien comment on fonctionne. Il y a une partie qui n'est pas possible à la machine.
2: Elle est intuitive, cette partie.
3: La partie-là, oui. Entre autres, l'intuition, hein, c'est ce que dit Bergson, l'intuition, c'est le raisonnement avant le raisonnement. Donc,

0: déjà l'intelligence artificielle ?
1: Mais on l'utilise et je suis très impressionné par ce qu'elle fait. Hein. Moi, en tant que professeur de philo, je mets mes questions de philo. Bon, donc je dis bien de philo. Je suis frappé d'abord des progrès.
0: Surtout ces dernières années.
1: Ah
0: hein.
1: Oui. J'ai mis très très vite mes questions après 3-4 mois de ChatGPT. Les réponses étaient un peu bof. C'était pas mauvais, mais bon. Mais maintenant, les réponses sont impressionnantes. J'ai demandé il n'y a pas longtemps comment serait le monde aujourd'hui si Platon avait été une femme. Bon, je me dis, là, je vais quand même. Eh bien, la réponse était très impressionnante, du genre. À l'époque de Platon, la femme n'avait pas droit au chapitre. Elle était à la maison, pas le droit de vote. En fait, les femmes étaient exclues de la société. Si, dans le milieu de Platon, qui était vraiment l'aristocratie top, une femme d'une telle avait pris sa place, peut-être aurait-elle changé le statut de la femme dans l'Antiquité. Plus tout un développement de ce que... Waouh ! Même le prof de philo, il dit waouh !
0: J'aurais pas su faire ça, en tout cas en un tel temps.
1: En 20 secondes, certainement pas. Vous serez... Exactement. La vitesse et donc il faut à la fois être fasciné et aussi un peu effrayé en même temps. Et rien que la consommation d'énergie, le cerveau humain consomme 20 watts, 25 watts, une petite lampe. Bon, et aujourd'hui les data centers, c'est des centrales nucléaires. Là où j'habite, près de Mons, je ne sais pas comment ils vont faire pour fournir l'électricité. Donc il y a des problèmes qui dépassent complètement les machines, hein, qui sont la vie ensemble et je dirais les ressources en tout genre.
0: Merci beaucoup. Je vous propose une petite pause musicale et vous l'avez choisie, donc je vais vous la laisser présenter.
1: Moi, je suis un fan de Jean-Sébastien Bach.
0: Vous l'écoutez tous les jours ?
1: Peut-être bien. Et en fait, Bach, il adorait la musique, mais bien sûr, mais il adorait aussi les mathématiques. Et il était copain avec Leibniz, et Leibniz disait « La musique, c'est quand l'âme compte sans s'en apercevoir. » Et il y a un canon dont le nom m'échappe. En fait, c'est la même mélodie qu'il produit, et puis il la produit à l'envers. Il l'a produit à l'envers. D'ailleurs, j'ai vu un jour la partition sur un anneau de Möbius. Et puis, l'étape suivante, il décale celle qui est à l'envers d'une mesure. Et en fait, il avait des algorithmes. Ce sont des algorithmes. Et donc, cette question de la création des algorithmes qui est évidemment très, très importante, en fait, Bach l'avait déjà posée. On peut faire du Bach et c'est une question difficile. Bon, moi, je suis un fan de Jean-Sébastien Bach, ça, c'est sûr.
0: Nous allons l'écouter.

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1: Monsieur Luc de Brabander, vous parlez pour nous de l'intelligence artificielle et vous avez dit au début de l'émission que vous étiez passionné par vos petits-enfants, que vous écriviez d'ailleurs un livre pour préparer les enfants devant toute cette science qui nous dépasse par son intelligence et la vitesse à laquelle elle va. Qu'est-ce que vous avez à dire pour qu'on prépare les enfants à ce qu'ils vont voir, apprendre ?
2: Disons, je dirais comme ça. Moi, j'étais au collège.

0: Saint-Pierre, je me souviens, j'ai eu des tas de bons professeurs qui m'ont appris le français, la géographie, l'arithmétique et des tas de choses. Mais j'ai jamais eu un professeur qui rentrait en classe en disant « Aujourd'hui, on va apprendre à raisonner ». Jamais. Et raisonner, c'est pas calculer. Hein. Je peux venir tout de suite.
1: Et c'est donc, la philosophie, ça, raisonner.
0: D'une certaine manière, on entre en philosophie. Mais beaucoup de gens me disent, mais en fait, on raisonne tout le temps. Quand je donne un cours d'histoire, je raisonne. Quand je fais un texte, je fais la critique littéraire. On raisonne tout le temps. Et c'est vrai. Mais moi, je crois qu'il faut avoir un cours de raisonnement en tant que tel. On pourrait dire la même chose pour le français. Donc, quand je fais le cours de géographie ou cours de même d'arithmétique, je parle français. Donc, je fais du français tout le temps. Mais tout le monde est d'accord de dire il y a un cours de français en tant que tel. Eh bien, je crois que c'est ça qu'il faut faire.
1: Apprendre à penser.
0: Je dirais à raisonner.
1: Quelle est la différence?
0: Le raisonnement est un... Parce que quand vous rêvez la nuit, vous pensez aussi quand... Bon, le raisonnement est beaucoup plus restreint. Et je trouve que c'est déjà assez important. Et je dirais, par exemple... Si on est dimanche, la poste est fermée. Bon, la poste est fermée, est-ce qu'on est dimanche? Ah ben non, peut-être que c'est jour férié ou qu'on a perdu la clé. Et donc, ce n'est pas lié à la poste ou au dimanche, c'est parce que de A implique B, je ne peux pas dire que B implique A. Et on entend tout le temps, hein, le terroriste est un musulman, donc les musulmans sont des terroristes, on entend ça tout le temps. Et donc, en fait, c'est un peu un accident de l'histoire. La logique, c'est Socrate est mortel et les hommes sont... Bon, ça remonte à Aristote. Et c'est un peu un accident que la logique est née dans le monde de la philosophie. C'est à cause d'Aristote. Et d'une certaine manière, la logique est une science. Ça, c'est un tout petit morceau et le seul morceau de la philosophie qui est scientifique. Si la même logique avait été développée par Euclide ou par Archimède ou par Ératosthène, elle serait enseignée dès l'âge de 8-9 ans. Et comme la philo n'a pas eu sa place dans l'enseignement, on a un peu jeté la logique avec l'eau du bain, j'ai envie de dire, et malheureusement ça. Et moi, j'ai des petites filles, hein, donc je le vois. Quand elles apprennent à calculer, à 7 ans, les deux premiers signes qu'elles apprennent, c'est des petites filles, donc c'est plus et moins. Bon, quand on commence la logique, les deux premiers signes qu'on apprend, c'est et où. La lampe est allumée, où elle est éteinte. Bon. Et il se fait que « et plus », c'est très semblable. Si je demande « bon, donnez-moi un sandwich et un verre d'eau » ou « un sandwich plus un verre d'eau bon, », je vais avoir la même chose. Mais « moins » et « où », ça ne veut rien dire. Si je dis « je voudrais un sandwich moins un verre d'eau », personne ne peut comprendre. Et d'ailleurs, les « où », il y en a deux sortes, parce que je peux dire un sandwich ou un verre d'eau et très bien avoir les deux. Et donc, déjà à 7 ans, comprendre que le « où », ce n'est pas le « moins », et donc, c'est vraiment, et ça n'a absolument pas lié au monde, c'est pas lié à, c'est des plus et des A et des flèches, hein, c'est vraiment très simple. Par exemple, je leur demande quel est le contraire du blanc. Alors, ils me disent, ben, c'est le noir, bon, d'accord, et quel est le contraire du bleu? Alors, ils me disent, eh ben, Daddy, je sais pas. Mais je dis, tu sais pas, parce que le contraire du blanc, c'est pas le noir, le contraire du blanc, c'est ce qui est pas blanc. Et le contraire du noir, c'est du bleu, c'est ce qui n'est pas bleu, etc., etc. Donc, je parle vraiment des choses élémentaires. Et le monde d'aujourd'hui a un pied dans les mathématiques et un pied dans la logique. Et ces deux disciplines qui sont nées très très loin l'une de l'autre se mélangent un peu dans une espèce de relation tumultueuse. Mais il y a les deux. Et je crois que le raisonnement en tant que tel, hein, qu'est-ce que c'est raisonner? C'est voir dans quelle mesure je peux utiliser le mot « donc ». C'est aussi simple que ça. Bon, je dis les chevaux sont blancs, j'aime ce qui est blanc, donc j'aime les chevaux. Donc, etc. Et c'est formel. D'ailleurs, on dit la logique formelle. Et donc, pour les enfants, moi, je fais une grande différence entre la pensée logique et la pensée critique. Bien sûr, l'une se nourrit de l'autre. Et, par exemple... La pensée critique, là, il y a un contexte qui entre en considération. C'est l'âge du téléphone pour moi. Très souvent, on me dit, mais en fait, on n'a pas le temps de... C'est très bien ce que tu dis, mais on n'a pas le temps parce qu'il y a trop de choses à enseigner. Je dis, mais cet argument n'est pas solide, parce que vous évacuez la pièce qui est la plus difficile, c'est de dire que ce qu'on enseigne est plus important que ce que je voudrais. Si vous me dites, on n'a pas beaucoup de temps, tout ce qu'on fait est plus important que ce que tu dis, donc on ne fait pas ce que tu dis, je m'incline. Je ne suis pas d'accord, mais je m'incline. Au moins, le raisonnement est costaud. Mais de dire, on n'a pas le temps, ah non, où est l'argument qui me dit que ce que moi je recommande est moins important que tout ce que vous faites, etc., etc.
1: Et ce travail de raisonnement que vous pensez que tout le monde doit apprendre, et je comprends bien dans quel sens, est-ce que vous pensez que ça va nous aider à utiliser ces instruments que sont les réseaux sociaux et l'intelligence artificielle?
0: Absolument. C'est dans la boîte à outils de la pensée critique, la logique, elle a une pièce. Pourquoi? Parce que qu'est-ce que c'est la pensée critique? D'une certaine manière, et je le vois bien avec les réseaux sociaux, il y a deux extrêmes qui n'ont pas de sens. Un, c'est tout croire, et l'autre, c'est rien croire. Ni l'un ni l'autre n'a du sens. Donc ça veut dire, de facto, je dois, ou ils doivent, ou on doit, se positionner quelque part entre le tout croire et le rien croire. Voilà, ça c'est le début de la pensée critique. Et ce positionnement, c'est quoi? C'est accorder sa confiance avec discernement, en se méfiant de tas de choses, en se méfiant d'où vient l'information, qui la porte, quel est le canal, et surtout en se méfiant de soi-même. Et on oublie cela. Par exemple, nous avons tous tendance à croire plus facilement quelque chose que l'on espère, tous. C'est ce qu'on appelle les biais cognitifs. Si je vous dis dimanche va faire beau, vous allez le croire plus facilement que si je vous dis, vous savez, dimanche il va pleuvoir fort. Bon, on est comme ça. Et donc, dans la pensée critique, il y a se méfier des autres, mais aussi se méfier de soi-même.
1: Connaître aussi.
0: Se connaître. Et par exemple, je dis à mes petites filles, quand tu vois une information, la première chose que tu vois, quelle émotion ressens-tu? Est-ce que tu as de la joie, de la colère, de l'étonnement, de la surprise, de tout ce que tu veux? L'émotion. Ah, si j'ai beaucoup de joie, je lis un truc et j'ai beaucoup de joie, d'où vient cette joie? Peut-être tellement je l'espère. Et donc, par contre, si j'ai de la colère, et bon, parce que tout est construit là-dessus, les réseaux sociaux savent bien que la colère est plus susceptible de générer du trafic. Si je vois quelque chose qui me fait rager, je vais plus transmettre que si quelque chose me réjouit, etc., etc. Et tout, chez Facebook et chez les autres, il y a autant de psychologues que de technologues. Ils connaissent tous ces biais, ils sont incroyables. Et tous ces systèmes de bulles, etc., c'est impressionnant. Moi, j'ai grandi avec ça. Il y a 55 ans, j'ai fait mon mémoire sur les algorithmes. Donc, à Louvain...
1: Rappelez-nous, un algorithme, c'est...
0: L'algorithme, ce sont les méthodes. Hein. En fait, un algorithme, c'est une recette, c'est une méthode. C'est une recette de cuisine est un algorithme. C'est peut-être l'algorithme le plus simple, parce qu'une ligne droite, on fait une succession d'étapes. Mais je dirais, si je vous demande, par exemple, comment trouver le jour de la semaine en fonction d'une date. Je vous dis le 27 mai 48, comment faites-vous pour dire que c'est un jeudi? Eh bien, il n'y a pas une formule qui dit tac, c'est jeudi. Il faut faire, oui, c'est bisextile, donc, etc. etc. Voilà, c'est un algorithme. C'est une méthode, c'est une recette.
1: D'accord, c'était pour poursuivre votre raisonnement.
0: Voilà. Mm-hmm. Et je dirais, il faut voir comment ça marche. Et c'est pas si compliqué. Ce qu'il y a, c'est que les algorithmes ont un pied dans les mathématiques et un pied dans la logique. Hein, le « et » le « ou » dont je parlais tout à l'heure. Et enseigner les algorithmes uniquement avec les mathématiques, c'est un peu trop court. Et donc, je disais, j'ai fait mon mémoire sur les algorithmes il y a 55 ans. Donc, j'ai encore à Leuven. Moi, j'ai encore été diplômé à Leuven, ce qui est incroyable. Et j'ai eu un privilège, c'est d'accompagner ça depuis 55 ans. Donc, je vois peut-être une évolution que peu de gens peuvent voir, simplement parce que le hasard de la vie a fait que je suis passé par là il y a longtemps.
1: Et cette évolution, parce que en fait, si je vous écoute bien, vous invitez à avoir la capacité de raisonner. Mmh. Et justement, je crois, le fait d'utiliser ces IA font qu'on évite de raisonner. Comme ça, elle fait le travail à ma place.
0: Qu'il est possible de ne pas raisonner, voilà. Parce qu'on ne peut pas dire on évite, je dirais, il est possible de ne pas raisonner. C'est vrai, on peut aujourd'hui, exactement comme il est possible de ne plus faire le moins d'exercices physiques, on prenait l'ascenseur, puis la voiture, puis l'escalator. Et donc,
1: et ce n'est pas bon pour notre santé.
0: Tout le monde reconnaît qu'il dit, mais il faut faire de l'exercice. Eh bien, c'est la même chose. Et pour moi, la philosophie, c'est ça, c'est la gymnastique. Hein. Donc, quand j'enseigne, j'ai l'impression d'être un prof de gym. Parce que mon métier, ce n'est pas quoi penser. Moi, je parle à des gens que je connais à peine, donc que leur dire? Par contre, comment penser? Là, j'ai quand même pas mal d'idées.
1: Mais merci, on arrive déjà à la fin de cette émission. Mais quel conseil vous donneriez à nos auditeurs pour avancer avec leurs enfants, leurs petits-enfants, ou pour eux-mêmes même?
0: La joie de penser, la joie de raisonner. Moi, j'ai une véritable joie à raisonner.
1: On sent ça.
0: Et Saint-Augustin parlait de libido chiendi, hein, donc vraiment le plaisir d'apprendre. Et je crois que c'est la clé de tout, c'est retrouver cette joie de penser, de penser à plusieurs, enfin, il y a différentes formes, mais vraiment, et le jeu. Quand je travaille, et je prends toujours la métaphore du jeu. Pour moi, penser, c'est un jeu. C'est un jeu. Et pour avoir du plaisir, d'abord, il faut bien comprendre les règles. Si on ne comprend pas les règles, on ne va pas s'amuser. Et puis, une fois qu'on a bien compris les règles, on essaye de faire des progrès. Eh bien, la pensée est un jeu. Le jeu, c'est bon pour... Il y a de l'énergie et... Je dirais, il y a beaucoup de jeux logiques. Hein. Par exemple, Mastermind, je ne sais pas si vous voyez ces trucs-là. Et je vois les enfants jouer, magnifique. Mais on rate l'opportunité, en plus du plaisir de jouer, de dire, mais au fond... Pourquoi le rouge n'est pas là, hein, donc, pour essayer d'un petit peu un peu conceptualiser.
1: Prendre du recul, finalement.
0: Prendre du recul et du plaisir, les deux en même temps, oui.
1: Merci beaucoup, on arrive déjà à la fin de cette émission, j'en suis désolée, mais vous nous avez enthousiasmés, on voit qu'il y a du chemin à faire dans le monde dans lequel on vit, au fond.
0: Ben oui. Hein.
1: Merci beaucoup.
0: Avec plaisir.
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1: Bonjour. Certaines des églises orientales dont notre association Solidarité Orient est partenaire se sont, à vrai dire, épanouies à la périphérie du Proche-Orient. Il en va ainsi de l'église d'Éthiopie qui a entretenu dès ses origines d'étroites relations avec celle d'Égypte, dépendant même jusqu'en 1959 de son autorité. Et mon invité de ce jour est une jeune historienne italienne spécialiste de cette fascinante Éthiopie chrétienne, spécialement à l'époque médiévale, Martina Ambou, qui a soutenu en 2022 une thèse de doctorat à la Sorbonne sous la direction de Marie-Laure Derat, une sommité internationalement reconnue dans le domaine des études éthiopiennes. Et le titre de sa thèse était « Du texte à la communauté, relations et échanges entre l'Égypte copte et les réseaux monastiques éthiopiens XIIIe-XVIe siècle ». Alors, de nombreuses missions scientifiques ont amené Martina en Éthiopie, en Égypte, à Jérusalem. Elle a participé à plusieurs fouilles. Elle a étudié des collections de manuscrits anciens qui lui ont donné matière à de nombreuses publications remarquées. Elle est aujourd'hui chargée de recherche au prestigieux CNRS en France. Elle enseigne ou a enseigné dans plusieurs universités en Italie, en France. Et même, elle a bénéficié d'une expérience en Belgique, au sein du Fonds national de la recherche scientifique et à l'Université libre de Bruxelles. Bonjour Martina Ambou.
2: Bonjour et merci beaucoup pour l'invitation.
1: Alors, les origines de cette église éthiopienne remontent au 4e siècle de notre ère et sont incontestablement liées à l'église d'Égypte, ce qui nous renvoie à l'objet majeur de vos recherches, hein, les liens entre les monachismes égyptiens et éthiopiens. Alors, qu'est-ce qu'on peut dire de ces origines et de ce lien avec l'Égypte ?
2: Ces origines, effectivement, sont très très anciennes. On peut les resituer au 4e siècle, au moment où le royaume aksumite reçoit la visite, selon les encyclopédies grecques et latines du 4e et 5e siècle, qui nous parlent de la visite d'un homme venu de Tyr, nommé dans les sources Frumens, et qui aurait converti la cour royale du roi Ezana aux alentours des années 330 de notre ère. Cette conversion est marquée aussi par la trace de nouveaux symboles qui sont introduits notamment dans la numismatique, donc les pièces de monnaie, mais aussi les stèles et les obélisques qui étaient taillés pour cette royauté nouvellement convertie au christianisme qui parlait aussi grec et gaze, donc la langue ancienne de l'Éthiopie sur laquelle on va revenir un peu plus tard. Donc c'est au 4e siècle que cet homme Frumens, venu de Tyr, après avoir converti la cour, se rend ensuite en Égypte auprès du fameux patriarche d'Alexandrie, Athanase le Grand, mondialement connu, je pense, qui l'aurait ensuite ordonné métropolite de ce nouveau diocèse converti au christianisme. Et donc, qu'est-ce qu'un métropolite ? On en parlera un tout petit peu plus tard, est le représentant de l'Église égyptienne en Éthiopie. Cette nouvelle conversion déclenche un processus très progressif de christianisation de l'ensemble des pays sous la tutelle du roi Aksumite. Donc c'est comme je dis, une conversion très progressive, puisque petit à petit, on va apparaître sur le territoire des églises et des basiliques. Je cite notamment l'église basilicale qui a été fouillée par des équipes italiennes sur la côte érythréenne de la ville d'Adulis, et qui atteste effectivement de cette présence de chrétiens de plus en plus consistante. Et ensuite, c'est véritablement à partir du VIe siècle que l'on voit apparaître les premiers monastères, certains d'entre eux creusés dans le rocher, dans les régions septentrionales de ce royaume de la Corne de l'Afrique. Et Déjà, l'époque dite aksumite, qui s'achève à peu près au 7e siècle, qui correspond à ce qu'en Europe on pourrait appeler l'Antiquité tardive, nous voyons des contacts entre le monachisme égyptien-éthiopien qui se passent notamment par la transmission de textes, par la traduction. Un certain corpus de textes sélectionnés fut traduit par des traducteurs pour la plupart anonymes. Et ce processus se passe du grec vers l'éthiopien, qui était à l'époque la langue parlée, la langue de la royauté, la nouvelle langue de l'Église. Je pense à la Bible, mais bien sûr aussi à d'autres textes qui sont des textes fondateurs du monachisme, évidemment la vie d'Antoine, mais aussi les règles de Pacôme, qui circulent sous une forme assez réduite en Éthiopie dès l'Antiquité tardive, donc dès l'époque aksumite. Ensuite, c'est les relations entre l'Égypte et l'Éthiopie chrétienne, disons, sont marquées par un coup d'arrêt à la période entre le 7e et le 11e, 12e siècle. Et c'est particulièrement à partir du 12e siècle que les rapports, les relations entre ces deux aires géographiques, politiques et religieuses reprennent de force et que des interactions encore plus consistantes sont à identifier dans la circulation d'un côté d'Éthiopiens en Égypte et inversement de représentants de l'Église éthiopienne, de l'Église égyptienne en Éthiopie, comme Abouna Salama, ce métropolite traducteur qui a fait l'objet de ma thèse qui est en cours de publication.
1: Mais donc, en fait, ce sont des échanges bilatéraux, vraiment. À la fois, l'Égypte a fécondé l'Éthiopie, mais l'Éthiopie a apporté sa marque aussi et a été présente dans la vie monastique égyptienne. C'est assez fascinant, hein, comme relation.
2: Complètement. Oui, exactement.
1: Alors, dans
2: Et
1: ces liens entre l'Église égyptienne, c'est-à-dire l'Église copte, hein, et l'Église d'Éthiopie sont tels que souvent, dans des encyclopédies, on appelle parfois cette dernière l'Église copte éthiopienne. Mais en fait, c'est indu, puisque copte vient du grec aigoptios, qui veut dire égyptien. Mais enfin, cette confusion traduit bien la réalité de relations très étroites, n'est-ce pas?
2: Et exactement, et ce n'est pas approprié, c'est indu, comme vous dites très bien, le fait de dire que l'Église éthiopienne est une Église copte, mais à la fois elle l'est. Elle ne l'est pas dans l'identité même des Éthiopiens, qui restent des Éthiopiens, ils ne sont bien sûr pas des Égyptiens, mais ils le sont dans le partage de la doctrine et de certains aspects liturgiques et bien d'autres qui en fait se manifestent par l'organisation des églises, le fait de les orienter d'une telle et telle manière, par, je pense, au cas monastique, l'onction du chef des novices qui prennent l'habit. Et qui est partagée uniquement par l'Église copte d'Égypte et l'Église éthiopienne. Mais il est vrai aussi que l'Église éthiopienne, malgré sa dépendance institutionnelle, hein, qui a perduré jusque tard en 1959, l'Église éthiopienne a quand même, au fur et à mesure, pu prendre ses distances et se distinguer par des caractéristiques qui lui étaient propres. Je prends l'exemple de l'observance du double sabbat, donc du double samedi, si on veut, qui fut d'abord une diatribe déclenchée par un mouvement monastique septentrional, celui de Ouistatevos. Je renvoie à la thèse d'Olivia Dancol-Abadie pour celles et ceux qui seraient intéressés, qui anime un débat, disons, sur 150 ans, au 14e, 15e siècle, et qui finit par, à la fin, être instauré comme observance d'un double jour de repos de la part de tous les chrétiens d'Éthiopie, selon la volonté d'un roi du XVe siècle, qui est Zara Yacob. Donc, par exemple, cette observance du double sabbat était très mal vue par l'Église alexandrine, l'Église d'Égypte,
1: parce que c'était
2: qui
1: un peu
2: finit
1: judaïsant, au fond, hein.
2: par Ça l'est, et c'est une manière d'interpréter certains livres canoniques qui viennent d'Égypte, comme le Synodos, et qui, en fait, sont interprétés d'une manière complètement différente et qui font que on va considérer que les deux jours vont être le jour du repos, non seulement pour les Juifs, mais aussi pour les chrétiens.
1: Voilà.
2: Et donc, ça, c'est l'un des nombreux exemples de distinctions qui, en fait, vont augmenter au fur et à mesure que le temps passe, jusqu'au moment où, effectivement, L'église éthiopienne devient une église autocéphale, donc indépendante.
1: Voilà, parce que, comme on l'a dit dans le passé, c'est le pape et patriarche d'Alexandrie qui nommait le chef de l'église d'Éthiopie, l'abouna, le métropolite, un Égyptien, tandis que la direction du mouvement monastique était, elle, occupée par un Éthiopien, l'Etchegué. Et donc, ça a perduré jusqu'à l'époque contemporaine, hein, jusqu'à ce que l'église éthiopienne, notamment grâce à l'action du Négus, Haïlé Selassie, obtiennent progressivement d'abord un épiscopat autonome, des évêques éthiopiens, et finalement un patriarche éthiopien en 1959, vous pouvez préciser.
2: Oui, tout à fait. C'est très intéressant de voir à quel point cette autocéphalie a pris du temps. Cela pourrait paraître étonnant si vu de l'extérieur, pourquoi les Éthiopiens auraient-ils accepté cette dépendance qui pouvait parfois être un peu limitante, puisque, je le rappelle, selon certains corpus canoniques, il était interdit aux Éthiopiens d'avoir même des évêques, non
1: oui,
2: seulement
1: oui.
2: des métropolites, de peur qu'un synode d'évêques puisse ensuite se réunir et élire un métropolite éthiopien. Après, la question est plus compliquée. C'est une relation qui dure, comme on l'a dit, 1500 ans. Et on n'est jamais sûr de ce qu'il y a eu cette homogénéité et ce développement si linéaire. On a commencé à identifier, je renvoie aux travaux de cette directrice de thèse, Marie-Laure Dura, sur notamment la présence de métropolites syriaques au IIe, XIIIe siècle. On a même retrouvé une tablette d'autel au syriaque en Érythrée il y a à peu près 5-6 ans, qui atteste d'une sorte de rupture dans cette tradition qui est ensuite reconstituée et rétablie par un renouvellement d'alliances, notamment entre le roi éthiopien et le patriarche d'Alexandrie au tout début du XIVe siècle. Vous voyez que donc, le fait de mener encore de recherches va nous éclairer un tout petit peu plus sur ces mouvements, ces continuités, ces ruptures entre des relations entre ces deux églises très anciennes. J'aimerais bien rebondir sur la remarque que vous avez justement faite à propos de l'Etchegué, qui était le chef du monachisme dans la mesure où il était le chef du monastère le plus important de l'Éthiopie de la fin du Moyen-Âge, de Debrélibanos du Choa, mais qui n'est pas attesté avant la fondation de ce monastère, qui est plutôt tardive, disons la refondation de ce monastère. Donc là aussi, on n'est jamais sûr de savoir qui était véritablement le chef du monachisme avant le XVe siècle, où on a par exemple des abbés très importants dans le nord du pays, à Debrélibanos en Érythrée, dans la région de Ham, ou aussi le Akabetsaat, qui est le gardien des heures, l'abbé du monastère de Debreha et Stephanos, plus au sud, qui sont des figures très autoritaires et très importantes pour le développement du monachisme en Éthiopie au XIVe et XVe siècle, et aussi pour les relations qu'ils entretiennent avec la royauté, par exemple. Donc, tous ces éléments-là sont à voir dans une perspective de longue durée et à être observés avec précision dans leur développement et dans leur structuration.
1: Oui, vous avez beaucoup étudié hein, ce monachisme éthiopien médiéval, et alors vos recherches ont souligné d'une part sa grande diversité, vous en avez déjà donné un aperçu, et puis d'autre part le fait qu'il y a encore beaucoup de zones d'ombre qui entravent notre connaissance de la vie monastique ancienne, mais dans ses aspects concrets. Vous pouvez nous dire un petit peu plus encore sur ces deux aspects?
2: Bien sûr, la grande diversité, elle est à interpréter dans le sens que nous parlons d'un monachisme qui s'étend sur plusieurs territoires qui sont au fur et à mesure conquis aux populations monothéistes et aux musulmans, hein, des sultanats voisins du royaume chrétien d'Éthiopie. Et donc, on parle de plusieurs formes de monachisme. On va avoir des mouvements qui se caractérisent avec leurs aspects qui leur sont propres. Je pense au mouvement stéphanien et eustathien dans le nord, ou notamment les moines émoniales de ces monastères pratiquaient une ascèse particulièrement, disons, rigide, avec des mortifications corporelles et des jeûnes et des veillées assez prolongées, comparé aux formes monastiques, aux mouvements monastiques qui étaient guidés par d'autres leaders, d'autres huit hommes charismatiques fondateurs de monastères comme le très célèbre Thécla et Malhotte, plus dans le sud, donc dans le Choua et puis dans le Lhasa, et qui vont, eux, par exemple, s'organiser avec une différenciation plus accentuée, par exemple, entre monastères féminins et monastères masculins, et qui sont d'ailleurs encore plutôt inconnus. Et là, j'en viens aux zones d'ombre. Nous ne connaissons pas encore véritablement quelle était la vraie organisation au sein d'un monastère éthiopien. Comprendre, par exemple, quels étaient les corpus des règles et de pénitence qui régissaient ces monastères est l'une des pistes, l'un des aspects de mes recherches sur lequel j'essaie de m'investir le plus. Comprendre ce genre de questions nous donnera aussi une image de ce que c'est, d'un côté la spiritualité et de l'autre la politique, les aspects plus socio-économiques de ces monastères, de ces espaces religieux. Et un dernier exemple est à quoi ressemble un monastère éthiopien? Est-ce que l'image que nous avons de monastère plus en Occident, donc avec un scriptorium, avec un dortoir, est-ce que ça peut s'appliquer ou pas au monastère éthiopien? Et ben la réponse est évidemment pas. On commence à remarquer que ce sont des structures, même du point de vue de l'architecture, beaucoup plus fluides que ce que l'on croit. Et un monastère est potentiellement simplement une église au centre d'un endroit où les moines se réunissaient, mais qui vivaient de manière séparée dans des cellules ou alors dans des cases séparées et jamais dormaient ensemble. En tout cas, on commence à remarquer ce genre d'organisation dans les sources écrites, comme les hagiographies et bien d'autres textes. Donc, vous voyez bien, on a encore beaucoup, beaucoup de choses à explorer et c'est une recherche assez stimulante.
1: C'est d'ailleurs des observations qu'on peut faire aussi à propos du monachisme égyptien qui était moins encadré, moins balisé que le monachisme occidental. Alors, tout ça est passionnant, mais je vais vous proposer, pour souffler un peu, une première pause musicale. On va entendre le Notre Père chanter en gaze. Qu'est-ce que c'est que le gaze, Martina?
2: Le gaze est une langue sémitique, comme l'arabe, chaque graphème correspond à une syllabe qui s'écrit de gauche à droite, qui était la langue parlée en Éthiopie avant la christianisation, à côté du grec, et qui est ensuite devenue la langue liturgique de l'Église éthiopienne, et qui, malgré le fait qu'elle ne soit plus parlée à partir du XIIIe siècle, elle est restée la langue de l'administration royale et bien sûr de l'Église, elle est d'ailleurs toujours jusqu'à présent.
1: Eh bien, voici le Notre Père en gaze. Ah.

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1: Beaucoup de moines éthiopiens, on l'a dit, ont habité des monastères égyptiens ou ont vécu au contact de la communauté copte de Jérusalem, où les Éthiopiens occupaient et occupent toujours, d'ailleurs non sans problème avec les coptes aujourd'hui, le couvent du Deir es-Sultan sur le toit du Saint-Sépulcre. Et d'autre part, vous avez étudié un extraordinaire foyer monastique égyptien en Éthiopie, fondé par un des métropolites au 14e siècle. Alors, dites-nous.
2: C'est une très belle question. Je suis passionnée de ce genre d'histoire, de contact, de circulation. Et effectivement, à partir déjà du XIIIe siècle, selon des sources à la fois éthiopiennes et arabes, on a pu démontrer que des moines éthiopiens résidaient soit au sein de communautés étrangères, soit au sein de monastères qui leur étaient propres, dans plusieurs monastères d'Égypte. Je pense à la communauté éthiopienne du Deir el-Muharraq, qui est le fameux monastère de Kouskam, hein, de Kouesquam, dans les sources éthiopiennes en Moyenne-Égypte, où les Éthiopiens habitaient à côté de la communauté copte, et ils se partageaient ces espaces selon les études que Perrine Pilette, qui est spécialiste des coptes au Moyen-Âge, qui parle donc arabe, nous avons publié un article sur les interactions entre les coptes et les Éthiopiens de ce monastère de Moyenne-Égypte, au prisme, par exemple, d'un document bilingue éthiopien copte et arabe, copte juste avec une petite phrase en copte, donc on ne peut pas le considérer trilingue, et qui nous parle de la gestion de certains espaces du monastère qui avaient été vendus par les Éthiopiens à une famille de coptes. Donc, toutes ces interactions sont très intéressantes, notamment si on s'intéresse au pèlerinage. Les moines éthiopiens parcouraient ces chemins de pèlerinage, ces routes de pèlerinage, en remontant notamment le Nil, et c'est dans d'autres monastères comme le monastère de Deir Abou Mila au Caire, le monastère de Saint-Georges à Har el-Zouaïla, toujours au Caire, et bien d'autres, que nous pouvons retrouver leurs traces par le prisme de leurs manuscrits, d'inscriptions et graffitis ex voto qu'ils laissaient sur les murs des églises, jusqu'à arriver, comme vous l'avez très bien dit, à Deir es-Sultan, sur le toit du Saint-Sépulcre à Jérusalem, où ils possédaient une véritable communauté. Et concernant l'inverse, c'est-à-dire une église égyptienne fondée en Éthiopie par l'un des métropolites du XIIe siècle, j'évoque les travaux récents qu'on a menés avec Marie-Laure Dera et bien d'autres collègues éthiopiens et français, qui se trouve à Mariam Nazareth, dans le nord de l'Éthiopie actuelle, donc dans le Tigray, où nous fouillons encore malgré la guerre, nous avons trouvé un site qui a été fondé par le métropolite copte Michael, qui se construit non seulement sa propre église, mais aussi sa propre résidence métropolitaine, au sein de laquelle on peut trouver aussi des moines émoniales qui étaient dépendants du chef suprême de l'Église éthiopienne en Éthiopie. Et donc c'est un site qui est en cours d'étude. Hein. Nous avons énormément travaillé sur l'archéologie, mais aussi sur toutes les sources écrites que nous avons pu collecter, aussi de voyageurs occidentaux qui visitaient ce site et qui le relient à l'activité du métropolite, et ce jusqu'au moins au XVIe siècle. Donc c'est un site à occupation, entre guillemets, égyptienne pour au moins 4 siècles. Et donc cela est très très intéressant.
1: Et alors vous vous êtes aussi penché sur le phénomène peu connu, non seulement des moniales, mais aussi des monastères mixtes, masculins et féminins, en Éthiopie.
2: Oui, ça a été l'objet de mon post-doctorat chez vous, à Bruxelles, au sein du FNRS, de l'Université libre de Bruxelles, où je me suis intéressée d'abord à la question féminine, puisqu'elle n'était pas traitée. Il n'y a pas eu d'études, au moins pas des études consistantes jusqu'à présent, sur la figure des religieuses, des moniales. Qui étaient-elles? Est-ce qu'elles existaient-elles? Et donc, en me penchant sur cette question et en travaillant sur une variété de sources écrites, notamment des hagiographies, mais pas que, des règles, des pénitences, mais aussi des sources venant du scriptorium royal, j'ai pu identifier la présence de moniales dans certains monastères. Et dans les monastères avant la le milieu du XIVe siècle, on peut voir la cohabitation au sein du même espace physique de moines et de moniales. Ce phénomène, donc, dit de monastère mixte, qui est un terme un peu large, pour inclure cette forme d'habitat, est interrompu ou, disons, déconseillé chaleureusement à partir du milieu du XIVe siècle par un édit royal qui est émis par le roi, mais aussi par le métropolite copte d'Éthiopie, à l'époque Abou Nassalama, en 1350, où ces deux figures d'autorité, figures politiques, interdisent formellement à tous les moines et moniales éthiopiens et éthiopiennes de vivre ensemble. Ce qui déclenchera un nouveau phénomène d'habitat, qui est celui de diviser hommes et femmes, qui vont se retrouver dans des monastères ou des espaces sacrés religieux voisins, mais pas dans le même espace physique. Donc, d'où l'idée d'une sorte de configuration de monastère double, entre grands guillemets, à l'image de certains monastères pacomiens en Égypte, pour évoquer peut-être pour certains des idées un peu plus concrètes.
1: Oui, où on trouve le phénomène aussi au Liban et en Syrie. Il fallait évidemment que les moniales puissent avoir également le service d'un prêtre, hein, qui puisse leur assurer la liturgie, d'où le voisinage d'un monastère masculin était également précieux pour la vie liturgique.
2: Et inversement, les moniales qui devaient quand même dispenser leur aide aux oui, confrères, voilà, notamment en s'occupant de l'eau, ou alors, dans les sources que j'ai pu identifier, c'était elles qui s'occupaient du travail agricole, du labeur vraiment de la terre. Et donc, c'est une codépendance, des interactions nécessaires aux deux groupes. Donc, un groupe ne pouvait pas vivre sans l'autre, et inversement.
1: Alors, tous ces moines ont, et vous l'avez déjà dit, au long des siècles, copié quantité de textes, nous ont légué de nombreux manuscrits. Et ce qui est d'ailleurs fascinant quand on va en Éthiopie, c'est que la confection, la réalisation de manuscrits sur parchemin est encore une réalité contemporaine en Éthiopie. Quand on est en Éthiopie, on se retrouve parfois un peu en plein Moyen-Âge. Mais vous vous êtes spécialisé dans l'étude de cette facette de la tradition chrétienne et éthiopienne. Qu'est-ce que vous pourriez nous dire de vos travaux dans ce domaine ?
2: Et merci pour cette question. C'était en partie l'objet de ma thèse, où j'ai essayé de travailler sur, d'un côté, les acteurs de ces traductions et de ces copies de textes, donc qui étaient des chefs de l'Église et des moines, mais aussi de leur impact dans véritablement la structuration du monachisme éthiopien et dans la spiritualité de ce monachisme qui se fait de plus en plus important à partir du XIIIe siècle. Et donc, ce que je peux vous dire, c'est que les moines éthiopiens, du point de vue matériel, savaient confectionner des manuscrits sur parchemin depuis l'Antiquité tardive. Et comme vous l'aviez très bien dit, ils continuent à utiliser le parchemin pour la fabrication de leur codex, qui était ensuite utilisé comme support pour rédiger les textes sacrés, je pense à la Bible, aux textes hagiographiques et bien d'autres.
1: Et aussi de superbes enluminures. Et aussi, n'est-ce pas,
2: superbes enluminures, tout à fait, qui étaient des fois commanditées par les abbés, mais la plupart de fois, ces enluminures étaient de commandes soit royales, soit de nobles, des dignitaires chrétiens affiliés à cette royauté chrétienne. Mais il y a aussi un autre aspect intéressant dans le fait de copier ces textes. Ces manuscrits deviennent aussi les fonds d'archives d'une communauté monastique. Donc, dans les marges, les espaces vierges, les folios vierges, les frontispices, là où, en fait, on pouvait avoir de la place pour enregistrer un document d'archives, c'est là qu'on va utiliser ces manuscrits. Donc, les Bibles contiennent à la fois les textes bibliques et des archives qui servaient à la vie administrative, politique, pénale d'une communauté. Et c'est un phénomène très très particulier qui a été étudié, pour celles et ceux qui voudraient lire, par ma collègue au CNRS, Anaïs Vio. Et donc c'est l'un des nombreux aspects vraiment très intéressants de la culture manuscrite éthiopienne, qui continue, comme vous l'avez dit, jusqu'à aujourd'hui, et qui, à la différence des voisins musulmans, n'avait jamais utilisé le papier jusqu'au XXe siècle.
1: Ouais. C'est ça qui est extraordinaire aussi en Éthiopie, c'est cette permanence culturelle et religieuse, hein, qui enracine la vie monastique et la vie de l'Église d'Éthiopie dans les premiers siècles. C'est ce qui fait le voyage en Éthiopie toujours un moment précieux et particulier de découverte d'un monde enfoui en quelque sorte. Et cela dit, quand on parle de l'Éthiopie, comment ne pas évoquer aussi tous les drames que ce pays a connus et connaît encore? On parle de nouveau d'un état de guerre larvé entre l'Érythrée et l'Éthiopie qui s'aggrave pour le moment. Et comment ne pas se souvenir de la chanson « Éthiopie » écrite en 1985 par Renaud, sur une musique de Frank Langolf, interprétée par un collectif d'une quarantaine d'artistes, tous plus connus les uns que les autres. C'était pour conscientiser à la famine qui touchait alors l'Éthiopie et qui avait suscité un énorme mouvement de solidarité dans le monde. On va la réécouter en pensant à tous ces malheurs subis par ce pays depuis des décennies, et notamment la guerre civile qui a embrasé ces dernières années encore une partie majeure de son territoire.

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1: Et donc il y a eu tout un mouvement littéraire, hein, vous l'avez dit, un mouvement de traduction entre l'Égypte et l'Éthiopie, et puis une littérature éthiopienne originale. Tiens, vous avez collaboré avec quelqu'un que nous avons reçu dans cette émission, et qui est un ami, le père Hugo Zanetti de Cheftogne. Vous avez collaboré à l'édition, ça va bientôt paraître je crois, de la version éthiopienne d'un texte copte, la lettre de Macaire, le grand

0: qui est connu en arabe et aussi en géorgien. Et il est aujourd'hui considéré comme le testament spirituel de Sam Maker, donc fondateur de l'activité monastique au Wadi Natroun, qui est connu probablement par beaucoup de personnes qui écoutent votre radio.
1: Bien sûr.
0: Et ce texte, ensuite, il a été traduit potentiellement au XIVe siècle par un traducteur inconnu de l'arabe en éthiopien. Et dans la tradition de ce texte, qui s'est, comme je vous ai dit, répandu énormément, l'éthiopien dépend d'une version particulière de l'arabe qui a été produite au monastère de Saint Macaire, d'où ce qu'on appelle avec le père Zanetti la recension macariote. Et donc c'était intéressant de pouvoir ajouter une nouvelle version avec des particularités hein, qui sont quand même celles d'un texte éthiopien qui est plutôt complexe en raison de sa traduction et qui s'ajoute à cette énorme tradition d'un texte quand même qui s'est répandu et qui a une certaine importance puisqu'il s'agit d'un testament spirituel de la mesure où Macaire parle à la première personne à ses fils spirituels en les réprimandant et en leur donnant des conseils sur comment bien mener une vie ascétique et monastique afin d'avoir le salut et le pardon du Seigneur au moment du jugement dernier.
1: Alors, puisqu'on parle du monastère Saint-Macaire dans le Wadi Natroun, vous avez aussi étudié les inscriptions syriaques et karchouni, donc de ce monastère, touchant là un champ de recherche d'un de nos autres invités, le directeur adjoint de Solidarité Orient, Manhal Mahoul.
0: Et tout à fait. Alors, il faut dire que je ne connais pas le syriaque. Donc, nous avons coécrit un article avec Aaron Butts, qui est un syriacisant américain qui est aujourd'hui en poste à l'Université d'Hambourg, et encore ma collègue Perrine Pilette. Comme vous l'avez dit, au monastère de Saint-Macaire se trouve une tour de défense, un kafr en arabe, où un peintre éthiopien nommé Tekla El-Habashi, donc l'Abyssin, aurait peint des peintures. Dans les trois chapelles consacrées par un patriarche très important de l'Église d'Alexandrie, Jean XIII. Et alors, ce site est devenu un site de pèlerinage très important, et cela, on le comprend grâce aux inscriptions ex-voto et aux graffitis laissés en plusieurs langues par les pèlerins qui se rendaient sur le lieu. Parmi les inscriptions, qu'on peut en compter des centaines en arabe, certaines en copte, d'autres en arménien, certaines en guèze, il y en a aussi en syriaque et en karchouni, donc en écriture syriaque, mais de langue arabe, laissées au XVIe siècle par des moines, hein, dont un qui s'appelait Elia, qui venait, comme il le dit lui-même dans son inscription, de Mardin, et qui note aussi pourquoi et comment et à quel moment ils se sont rendus dans ce site pendant leur pèlerinage. Donc ces documents, ce sont des documents extrêmement importants, d'un côté pour les questions dévotionnelles, hein, spirituelles, mais aussi pour des questions historiques, puisque nous pouvons mapper, entre guillemets, vraiment situer sur une carte le passage des pèlerins et sur leur route de pèlerinage et connaître aussi leur lieu d'origine. Donc cette documentation épigraphique est extrêmement précieuse et enrichit la complexité de ce site monastique extrêmement ancien.
1: Oui. Alors, parmi vos recherches, j'aimerais aussi épingler, il y en a une qui est fascinante et qui concerne les relations tumultueuses du métropolite copte Yacob et du négus, du roi, donc Hamda Seyon, au XIVe siècle. Ce sont des relations qui éclairent d'un jour assez inattendu le rapport de ce souverain avec ses sujets musulmans, n'est-ce pas?
0: Oui, tout à fait. C'était lors de l'un des premiers articles que j'ai écrit. Comme vous le savez déjà, je m'intéresse beaucoup aux questions des relations entre l'Église copte et la royauté éthiopienne. Et malgré le fait qu'on puisse constater une certaine harmonie entre ces chefs de l'Église et les régents, il y a eu une rupture assez importante entre ces deux institutions dans les années 1340. Parce que le métropolite copte, qui venait d'être affecté en Éthiopie par le patriarche d'Alexandrie, donc c'était lui-même un Égyptien, se trouve à s'allier avec un groupe de moines, les moines qui étaient affiliés au mouvement monastique de Thekla et Manot, Qui décide de les envoyer, de les expédier dans les régions du royaume à majorité musulmane. Donc, selon une étude un peu complexe,

0: tout un corpus d'hagiographie et de textes arabes, notamment du géographe Al-Umari du XIVe siècle. J'ai pu cerner les raisons pour lesquelles, à la fin, le roi d'Éthiopie, Hamdan Zeyol, décide de chasser, et c'est une première dans l'histoire des relations entre l'Égypte et l'Éthiopie, il décide donc de chasser, d'exiler le métropolite en Égypte. Et cela parce que le métropolite avait décidé d'envoyer ses missionnaires, et alors que la politique de ce roi, qui était un roi qui avait combattu pendant longtemps les armées islamiques des sultanats avoisinants, il avait décidé de, pour des raisons de pacification, hein, de réconciliation avec les sujets musulmans, de ne pas imposer le christianisme à tout le monde. Donc, ce personnage, cette figure royale est extrêmement importante, puisque il se met au-dessus de tous ces sujets et il considère que chrétiens et musulmans devaient vivre ensemble selon la religion de leur père.
1: Malheureusement, les relations entre l'Empire chrétien d'Éthiopie et les sultanats musulmans voisins vont se détériorer, notamment au XVIe siècle, ce qui provoquera d'ailleurs l'intervention des Portugais en Éthiopie. Mais cela, c'est une autre histoire qui sort un peu de votre champ de recherche. Merci d'avoir évoqué Perrine Pilette, on a évoqué Manal Mahoul, le père Zanetti. J'ai déjà invité sur ce plateau le père Zanetti et Manal Mahoul. Il me reste à inviter Perrine Pilette, et comme cela, avec votre entretien, on aura un ensemble assez cohérent. Ben, il me reste à vous remercier, Martine Ambou. Vous voulez dire un petit mot de conclusion? On a un peu de temps.
0: Donc, je vous remercie de m'avoir invité à cette émission. C'est toujours un plaisir de pouvoir parler des recherches en cours qui sont très importantes. Et je pense que c'est toujours l'occasion pour vraiment présenter la variété, la richesse de ces églises qui sont quand même moins connues. Et j'espère donc que cela intéressera votre public. Et donc, c'était aussi comment dire, j'étais extrêmement heureuse de pouvoir aussi parler à une radio belge. La Belgique tient une place très importante dans mon cœur, notamment à cause de mon postdoc, mais pas que. Et donc, encore mille remerciements, et j'espère que ça intéressera. Et qui veut peut toujours me contacter à mon adresse institutionnelle.
1: Très bien, et ça s'inscrit aussi dans notre approche solidaire des chrétientés proche-orientales, et notamment de cette Éthiopie qui souffre quand même beaucoup maintenant et que nous essayons d'aider. Ben, bon succès dans la poursuite de vos travaux déjà si riches et tellement prometteurs. Merci à Satchel Hart pour la gestion technique de cette émission. Et ben, on va terminer avec une dernière pièce musicale. C'est un magnifique chant éthiopien à la gloire de Dieu, la beauté de la vie et de la création. Et en écoutant cela, je pense à Chateaubriand qui, entendant les moines éthiopiens du Saint-Sépulcre, disait que leur chant avait la beauté d'une meute de loups hurlant à la pleine lune.

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2: Bonjour chers auditeurs et bienvenue dans une miette de théologie avec le professeur de théologie à l'UCLouvain, Benoît Bourgine. Bonjour Benoît Bourgine.
3: Bonjour Véronique Bontemps.
2: Vous lisez les psaumes pour nous et vous nous aidez à les méditer. Aujourd'hui le psaume 96 en hébreu 97. Alors on pourrait dire qu'il nous dit la bonne nouvelle du royaume de Dieu.
3: En fait le titre du psaume pourrait être les deux premiers mots. Adonai Malach, en hébreu, c'est-à-dire le Seigneur règne. Et c'est comme une espèce d'annonce initiale de laquelle tout le psaume émane. Ce psaume est une hymne célébrant cette royauté de Dieu sur le monde, cette seigneurie de Dieu, qui est une bonne nouvelle.
2: C'est une fameuse bonne nouvelle, on n'a pas toujours l'impression qu'il règne, mais il règne.
3: Mais oui. Et étonnamment, ce thème n'est pas omniprésent dans l'Ancien Testament. Il l'est dans ces psaumes du règne qu'on est en train de voir là, ces psaumes jusqu'à 99. Où cette royauté de Dieu est célébrée, et ce thème est repris par Jésus et privilégié par Jésus dans un sens non pas politique, mais précisément spirituel. C'est très étonnant comment il annonce que cette royauté de Dieu, ce règne, est présent d'une manière nouvelle par sa propre présence, à savoir par son enseignement et ses actes de puissance, ses miracles par lesquels il montre la proximité de Dieu et la bienveillance inconditionnelle de Dieu. Pour dire ce royaume est une bonne nouvelle. Et c'est évidemment la direction que peut prendre une lecture chrétienne de ce psaume, qui célèbre la royauté, qui va passer d'une théophanie, dans les premiers versets, on va entendre ce psaume lu de manière lente, de manière à pouvoir faire résonner d'abord, effectivement, après cette annonce initiale, le Seigneur règne, l'advenue de cette théophanie, c'est-à-dire de cette manifestation divine, on en a beaucoup dans l'Ancien Testament, et notamment la théophanie du don de la loi par laquelle Dieu scelle l'alliance avec le peuple et lui donne une loi. C'est un Dieu terrible, et évidemment, dans le Proche-Orient ancien, Dieu est le Dieu du tonnerre, le Dieu de la guerre. Mais ici, c'est cette théophanie avec des éléments cosmiques est au service de la relation de Dieu et de son peuple, dans le don de la loi et dans la demande d'obéissance. Est-ce que tu veux bien garder mes commandements de sorte que moi qui suis ton Dieu, toi, tu peux être mon peuple. Ensuite, il y a cette annonce dans cette deuxième partie du psaume, après cette théophanie. Il y a cette deuxième partie qui appelle à une reconnaissance liturgique au milieu de Sion par les Israélites et les filles de Juda, c'est-à-dire les cités environnant Jérusalem, en sachant que les autres dieux sont des faux dieux. Et enfin, troisièmement, une dimension plus éthique. Il s'agit d'aimer Dieu et de haïr le mal. Donc on passe, si vous voulez, par ces trois étapes. De louange cosmique en présence d'une théophanie, puis d'une reconnaissance liturgique par Sion, et enfin d'une instruction éthique et sapientielle. Et peut-être en entendant la lecture du psaume, on peut avoir évidemment en tête la manière dont Jésus, après Jean-Baptiste, annonce la bonne nouvelle du règne de Dieu à travers ses paraboles. Et évidemment, ces miracles, mais des miracles qui n'ont de sens qu'à travers l'explication, la prédication qu'en donne Jésus, de sorte que, instruisant les fils d'Israël, on peut avoir quelque chose qu'annonçait le prophète Habacuc, hein, que la terre soit remplie de la connaissance de la gloire du Seigneur, comme les eaux couvrent le fond de la mer. Habacuc 2,14, qui a des résonances dans le psaume.
2: Le Seigneur règne, exulte la terre, que jubilent les îles nombreuses. Ténèbres et nuées l'entourent, justice et droit sont l'appui de son trône. Un feu devant lui s'avance et dévore alentour ses adversaires. Ses éclairs illuminent le monde, la terre voit et chavire. Les montagnes fondent comme la cire devant le Seigneur de toute la terre. Les cieux proclament sa justice et tous les peuples voient sa gloire. Honte aux servants des idoles, eux qui se vantent de vanité. Prosternez-vous devant lui, tous les dieux. Sion entend et jubile, les filles de Juda exultent à cause de tes jugements, Seigneur. Car toi, tu es le Seigneur, très haut sur toute la terre, surpassant de beaucoup tous les dieux. Vous qui aimez le Seigneur, haïssez le mal. Il garde l'âme de ses fidèles et de la main des impies les délivre. La lumière se lève pour le juste et pour le cœur droit, la joie. Juste, jubilez dans le Seigneur, louez sa mémoire de sainteté.

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1: Benoît Bourgine, vous pouvez nous aider à entrer plus profondément dans ce psaume qu'on vient de lire, le psaume 96, où le thème est proclamé dans Dieu, d'emblée, le Seigneur règne.
2: Oui, c'est comme si le psalmiste prophétisait. Le Seigneur règne, et par là, il accorde la création à l'exultation. On peut penser à ce que disait Jésus lors de l'entrée à Jérusalem aux pharisiens qui le reprennent en disant « Mais fais taire tes disciples, ils disent « Voici celui qui vient au nom du Seigneur ». S'ils se taisent, les pierres crieront. Et là, comme un prophète, le psalmiste accorde l'entièreté de la création à l'évidence du règne de Dieu, de la seigneurie divine. Et donc, on a dans cet appel à l'exultation de la terre, la mention des îles nombreuses. Alors les îles, c'est intéressant parce qu'elles désignent les limites extrêmes du monde habité. Et dans l'Écriture, tant chez Ézéchiel, chapitre 27, ou Isaïe, chapitre 41, on parle des îles qui doivent faire silence, ou tantôt voir et avoir peur, frémir, chapitre 42, ou dans l'attente de l'enseignement du Seigneur, chapitre 49, ces îles désignent donc l'extrémité de l'œcuménée. Hein,
1: ça veut dire que toute la terre doit exulter.
2: Voilà, c'est pour dire, ben, si les îles exultent, l'entièreté de la terre connue est dans l'exultation. Il y a la mention au verset 2 de ténèbres, et dans la tradition de l'Église a été souvent repris, notamment par Grégoire de Nice. Cette obscurité fait voir, dit-il, puisqu'on est dans le cadre d'une théophanie, d'une manifestation divine, l'invisibilité de la nature divine. Grégoire de Nice mentionne cela et la tradition mystique, par après, reprendra ce thème de l'obscurité, comme chez Jean de la Croix, qui, de ce verset 2, reprend son expérience mystique en disant « Non que la réalité soit telle, c'est-à-dire obscure, mais parce que nos faibles entendements, ne pouvant atteindre une pareille sublimité, se trouvent offusqués, aveuglés par l'immensité de cette lumière. » Face à une lumière éclatante, éblouissante, notre esprit est évidemment ébloui. Ténèbres et nuées l'entourent, justice et droit sont l'appui de son trône. Là, on est dans quelque chose de statique. Et puis vient quelque chose de plus dynamique, et on retrouve des anciennes théophanies, hein, notamment celles par lesquelles Dieu a communiqué sa loi au peuple. Pensons par exemple à Deutéronome au chapitre 4, « La montagne était embrasée jusqu'en plein ciel, ciel obscurci de nuages ténébreux et retentissants. » Au chapitre 5 de Deutéronome, verset 22, « Telles sont les paroles que vous adressera le Seigneur. » Quand vous étiez tous assemblés sur la montagne, il vous parla du milieu du feu, dans la nuée et les ténèbres, d'une voix forte. Bref, il y a beaucoup d'exemples et on voit que c'est bien cette théophanie dont parle le psaume, à savoir le don de la loi par laquelle Dieu va régner sur son peuple. Et depuis son peuple, c'est la section suivante, il va étendre ce royaume depuis Sion et les filles de Juda jusqu'à l'intégralité du monde, hein, et des nations, donc pour tous les peuples. Alors, on peut aussi mentionner la question, le ciel. Les cieux proclament la justice, on avait déjà cela verset, au psaume 18, hein, les cieux racontent la gloire de Dieu. On avait ça aussi au psaume 85, « Des cieux se penchera la justice », ce qui d'ailleurs sera repris par l'apôtre Paul dans l'épître aux Romains au début où on parle de la colère de Dieu qui se manifeste du haut du ciel. Autrement dit, Dieu du haut du ciel regarde, c'est aussi, et regarde et sonde les cœurs. Hein, c'est aussi un aspect de cette seigneurie. Donc nous avons cette première partie au verset 1 à 6. La deuxième partie qui est construite de manière concentrique, les versets 7 à 9, avec le verset central liturgique, si on entend et jubile les filles de Juda, exulte à cause des jugements, c'est-à-dire du don de la loi, de ses instructions, et fait honte à l'idolâtrie, verset précédent, et de même, une mention de la supériorité du Seigneur très haut sur toute la terre, dans le verset suivant. Et puis, vous avez la troisième partie à partir du verset 10, avec une dimension plus éthique, La précédente section était plus liturgique. Là, maintenant, on est dans l'exhortation à aimer Dieu, à haïr le mal, à garder l'âme de ses fidèles. Et puis, ce verset assez sublime, « La lumière se lève pour le juste et pour leur, et le cœur droit, la joie. » Et Grégoire d'Anis, dans son commentaire des psaumes, dit ce verset renvoie à la grande nouvelle de l'incarnation. Je cite « Le sceau des biens, à savoir la manifestation aux hommes du Seigneur dans la chair, est entendu à travers ce verset. La lumière se lève pour le juste et pour leur cœur droit, la joie. » On peut dire d'ailleurs que ce verset a inspiré l'une des hymnes les plus anciennes de la liturgie chrétienne, celle qui est célébrée le soir, au moment des vêpres, hein, c'est « Lumière joyeuse de la sainte gloire du Père ». Peut-être peut-on lire cet hymne qui est comme un écho au psaume.
1: « Lumière joyeuse de la sainte gloire du Père céleste, immortel, saint et bienheureux Jésus-Christ. » Parvenu au coucher du soleil, contemplant la lumière du soir, nous chantons le Père, le Fils et le Saint-Esprit, Dieu. Il est digne en toutes circonstances que tu sois chanté par des voix consacrées, Fils de Dieu qui donne la vie, aussi le monde te glorifie. »

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1: Benoît Bourget, en lisant ce psaume 96, on est frappé par beaucoup de choses, cette joie, ce règne, l'exultation. Mais j'étais frappé par ce verset « Et tous les peuples voient sa gloire ». Alors, est-ce qu'on a dans la tradition une interprétation de ce verset ?
2: Oui, Augustin voit le psaume comme une prophétie qui s'accomplit avec le Nouveau Testament. Et aussi le fait que la royauté de Dieu qui s'exerce sur le peuple d'Israël par le don de la loi, par la fidélité requise de ce peuple, avec l'envoi du Messie, fils de Dieu, et ce qui se passe lors des actes des apôtres, à savoir le choix par l'Esprit Saint des nations appelées depuis Sion, depuis Jérusalem, depuis l'Israël fidèle, hein, qui appelle les nations, il y a ce transfert-là, tous les peuples voient sa gloire. Augustin le voit s'accomplir dans la proposition de la conversion. Alors, il indique, je cite, « Dieu s'est réconcilié en Jésus-Christ. Vous tous qui avez la foi en Jésus-Christ, vous avez en vous, je le crois, l'Esprit Saint qui vous donne une sainte joie. » Puisque, en effet, on rappelle que c'est le ton général du psaume qui appelle à la joie. Une sainte joie quand vous entendez lire les prophéties émanées depuis tant de siècles de la bouche de saints personnages et qui s'accomplissent après tant d'années dans la conversion des gentils. Ces saints prophètes ressentaient une grande joie de ce qu'ils voyaient, non pas accompli, mais dans l'avenir. Oui, c'était là une grande joie pour eux, et même, telle était la charité dont ils étaient embrasés pour nous qu'ils ne voyaient point encore. Et qu'ils enfantaient par l'Esprit, qu'ils eussent voulu vivre de notre temps et avec nous, s'il leur eût été possible, et voir s'accomplir ce qu'ils prédisaient en esprit. De là cette parole du Sauveur aux disciples qui commençaient à voir cet accomplissement. Beaucoup de justes et de prophètes ont voulu voir ce que vous voyez et ne l'ont pas vu. Entendre ce que vous entendez, ne l'ont pas entendu. C'est Matthieu 13, 17. Et bien qu'ils visent tout cela en esprit, ils ne le voyaient néanmoins que dans un lointain avenir, tandis que les apôtres l'avaient sous les yeux. C'est pourquoi le saint vieillard Siméon, continue Augustin, fut transporté d'une grande joie quand il fit l'enfant Jésus, en découvrant sa grandeur dans un tel abaissement et dans une faible chair, le Créateur du ciel et de la terre. Grande fut sa joie, parce qu'il avait reçu la promesse qu'il ne sortirait point de cette vie sans voir le salut de Dieu. Il le reconnut donc, en conçut une grande joie et s'écrit dans un saint ravissement « Seigneur, vous laisserez maintenant mourir en paix votre serviteur, car mes yeux ont vu le salut, lumière qui éclaire les peuples et gloire de ton peuple Israël. Hein, » Donc on voit bien dans le commentaire d'Augustin ce transfert de ce partage en fait du Dieu de Sion, du Dieu d'Israël aux nations. Pourrait-on dire, et les actes des apôtres s'en font l'écho, sous la pression de l'Esprit Saint, hein, qui pousse Pierre, notamment avec l'épisode de Corneille, à annoncer au peuple et à donner, partager le don de Dieu, par lequel Dieu accomplit les promesses faites à Israël, les partager à toutes les nations.
1: Benoît Bourget, ce psaume 96 nous parle aujourd'hui, alors est-ce que vous pourriez nous aider à faire une lecture chrétienne de ce psaume ?
2: Peut-être on peut suivre la citation qu'en fait l'épître aux Hébreux. D'abord pour s'étonner avec cet épître qui s'appuie sur un verset du psaume, très haut sur toute la terre, hein, c'est le verset 9 du psaume, « Car toi tu es le Seigneur, très haut sur toute la terre, surpassant de beaucoup tous les dieux ». Et l'auteur de l'épître aux Hébreux cite ce verset pour démontrer que le Fils, qui est venu parmi nous comme homme, est bien au-dessus des anges. Je le cite, Hébreux, à ce moment-là, le Fils est bien le juge, très haut sur toute la terre, et il avait dit dans le prologue qu'il est héritier de toutes choses, par qui Dieu a fait les mondes. Et l'auteur de l'Épître aux Hébreux mentionne cette gloire du Fils, et voit dans ce psaume effectivement une prophétie de la grandeur du Messie. Il en parle aussi dans ce prologue de l'Épître aux Hébreux en parlant comme le resplendissement de sa gloire, la gloire de Dieu, effigie de la substance de Dieu. Lui qui soutient l'univers par sa parole puissante, eh bien ce Fils de Dieu ayant accompli la purification des péchés, s'est assis à la droite de la majesté dans les hauteurs, devenant d'autant supérieur aux anges que le nom qu'il a reçu en héritage est incomparable au leur. Fin de citation. Donc, le psaume permet à l'auteur de l'Épître de comprendre la grandeur de Jésus, du Fils de Dieu, dont on savait qu'il serait le Messie. Mais c'est en relisant l'Ancien Testament qu'on peut comprendre quelle est la place que prend finalement le Messie arrivant, accomplissant les Écritures. Autre thème, et c'est par là sans doute qu'il faut terminer parce que c'est la note dominante, c'est la joie et l'exultation. Le thème est récurrent dans le psaume, il y a trois occurrences de la racine de la joie tout au long du psaume, et puis on peut le traducteur se sent obligé de traduire par « jubilé ». Alors, comme l'indique Jean-Louis Chrétien, un contemporain, un philosophe contemporain qui sent bien les psaumes, il indique que la jubilation renvoie à une joie débordante liée à la grandeur de Dieu, à son ineffabilité.
1: Et elle nous prend tout entier, la jubilation, en fait.
2: Voilà, il y a quelque chose qui nous transporte, qui nous emmène. Les paroles ne suffisent pas à dire qui est Dieu, c'est ça le sens. Il y a, comme dit Jean-Louis Chrétien avec bonheur, une joyeuse Pâque du langage. On ne peut pas ne pas parler, mais en fait, on ne sait pas quoi dire, tellement Dieu est immense. Et le cœur retentit de ce qui ne peut pas se dire dans les mots. Comment dire la parole qui est à l'origine de notre parole? Alors, Chrétien cite Augustin, « Toutes choses ici-bas peuvent se dire, tant bien que mal, celui-là seul est ineffable. Dieu qui a dit et dont la parole a tout fait. Mais nous, nous ne pouvons le dire. Sa parole, par qui nous avons été dit, c'est son Fils. Nous pouvons par notre jubilation répondre à sa parole, non par notre parole à sa parole. » Donc c'est la jubilation qui est une espèce d'écho plus ajusté même que tout ce qu'on pourrait lui dire.
1: Merci Benoît Bourgine. Ce psaume nous invite à la jubilation qui est le chant de l'indicible comme on le retrouve dans l'Exultet et le Magnificat. À très bientôt.
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Bonjour chers auditeurs de RCF, je vous retrouve aujourd'hui pour une 11e émission consacrée au thème 500 ans de musique d'orgue. Et nous voici plongés dans le 20e siècle avec tout d'abord une pièce majeure du répertoire d'orgue français. Il s'agit des fameuses litanies de Jehan Allain. Je vous ai déjà parlé de nombreuses fois dans des émissions précédentes de ce compositeur mort en 1940 à l'âge de 29 ans. Il aurait sûrement pu encore nous enchanter avec de nombreuses œuvres si le destin n'en avait décidé autrement. Car sa musique est sans doute l'exact reflet d'une personnalité et d'une nature aussi ardente. Jean-Baptiste Robin est l'interprète de ces litanies et il est à l'orgue de l'église Saint-Étienne-du-Mont à Paris.

Après les litanies de Jean Alain, voici un compositeur hollandais, sans doute peu connu du grand public. Henrik Andriessen naît en 1892 et meurt en 1981. Il fut un des meilleurs improvisateurs hollandais et un pédagogue écouté. Nous écoutons une pièce parmi ses œuvres, A Quiet Introduction. Benjamin Saunders est ici au grand orgue de la cathédrale de Leeds.

Après cette pièce d'Hendrik Andriessen, revenons en France avec ce compositeur, probablement le plus grand du XXe siècle, Olivier Messiaen. Il fut organiste à l'église de la Trinité à Paris et il compose beaucoup pour son instrument. Mais son catalogue comprend de nombreuses autres œuvres pour toutes sortes d'autres formations musicales. Son langage musical, lui, est aussi très personnel. Son cycle « L'Ascension » comprend 4 méditations et a été composé en 1932. Et je vous propose la seconde méditation, « Alléluia serein d'une âme qui désire le ciel ». Le commentaire est extrait de la messe de l'Ascension. « Nous vous en supplions, ô Dieu, faites que nous habitions aux cieux en esprit ». Willem Tanke est à l'orgue Adema Schreurs de la cathédrale Saint-Bavon de Haarlem.

et après Olivier Messiaen, découvrons un compositeur estonien né en 1935, Arvo Pärt. Il est considéré comme un des principaux compositeurs contemporains. Spiegel im Spiegel est une œuvre pour piano et violon, écrite en 1978. Cette pièce a été fréquemment utilisée au cinéma. Mais nous entendrons ici une version pour orgue, et c'est Thomas Leitch qui la joue, et il est aussi au grand orgue de la cathédrale de Leeds.

0: Avec cette 11e émission consacrée à 500 ans de musique d'orgue, nous avons pu entendre 50 extraits de ce coffret publié par Bryant Classics. La firme a décidé de publier un deuxième volume qui lui aussi est de 50 CD. Et ainsi, je vous propose de continuer la découverte de la musique d'orgue à travers les siècles, les pays et les différentes factures d'orgue. Merci de votre bonne écoute sur les ondes de votre radio RCF. Au revoir.
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1: Madame, Monsieur, bonjour. Bienvenue dans l'émission Les raisons de la passion. Stéphane Fumier est à la technique. Et Michel Van den Bosch, comme d'habitude, est au micro. Et j'ai aujourd'hui le grand plaisir de recevoir trois invités, Valentin et Guy Leclerc, fils et père, et aussi Réginald Jragozé. Merci à vous d'être présents aujourd'hui pour nous parler d'un sujet qui sort un peu de l'habitude de notre émission. Nous allons parler de bière. Une bonne bière bien fraîche, en plus il fait magnifique d'or, ça fait plaisir. Donc nous allons parler de cette magnifique bière que vous avez créée il n'y a pas bien longtemps et qui a de plus en plus de succès, me semble-t-il. Mais on va vous expliquer, bien entendu, pourquoi on veut parler de cela aujourd'hui. Mais pour commencer, Guy Leclerc, je m'adresse à vous parce que vous êtes dans la région d'Enghien, un des responsables de ce qu'on appelle la diaconie. Alors moi, je suis persuadé que même dans le monde chrétien, beaucoup de gens ne savent pas du tout ce que ça veut dire. On entend un peu le mot diacre dans diaconie, mais qu'est-ce que c'est exactement ?
2: Oui, bien, le mot diaconie veut tout simplement dire service, hein, donc ça vient du grec, diakonia, qui veut dire service, mais il a une particularité, en l'occurrence, dans l'Église, puisque c'est rendre service ensemble, donc les gens qui se mettent ensemble, qui rendent des services au nom de l'Église. En gros, je pense avoir compris que c'était ça. Et je n'ai pas cherché beaucoup plus loin, du moment que c'est pour rendre service. Je pense que c'est ce qui me convient.
1: Oui, vous connaissant, vous rendez service un peu... D'ailleurs, pour vous avoir ici aujourd'hui, ça a été un problème d'agenda assez compliqué.
2: Oui, ben ça remonte à... quand même. Je voudrais retracer un petit peu cette histoire, comment je suis arrivé là-dedans. Donc c'est depuis ma pension. Je suis pensionné depuis 2020. J'étais déjà au service des gens, mais de manière tout à fait individuelle. Et puis, en 2021, le pape François a lancé un projet qui s'appelait la synodalité, et que personne ne comprenait non plus, d'ailleurs. Hein, ouais. De ce que j'ai compris, c'est travailler ensemble, c'est de mettre en place toute une structure derrière tous ces gens de bonne volonté pour leur permettre de marcher ensemble au service des chrétiens. Ou non chrétiens, d'ailleurs.
1: Oui. Et alors, vous travaillez en Enghien, mais je suppose que la diaconie, ça se trouve dans tous les diocèses du pays.
2: Alors, donc, suite à ce projet du pape, chacun a développé des projets qui ne sont pas identiques nécessairement. Donc chacun a pu, en fonction de ses spécificités, s'orienter plutôt. Celui qui a une prison sur son territoire, ben, va peut-être s'orienter plus vers les gens qui sont en prison. Il y a celui qui a un home sur son territoire va plutôt s'orienter vers les personnes âgées, isolées ou qui ont besoin qu'on vienne leur apporter l'hostie, de prier avec elle, ou bien même comme à Enghien, mensuellement il y a une messe et on va donner un coup de main pour transporter les personnes vers la chapelle du home pour leur permettre de participer à cette messe. Voilà, chacun de, en fonction des spécificités de son territoire va trouver des services peut-être un peu différents, quoi.
1: Oui. Et alors, bon, j'imagine que les diaconies, c'est chacun, comme vous venez de le dire, dans son quartier, dans sa région, mais c'est aussi une structure où on rencontre les autres diaconies, où il y a des réunions d'ensemble.
2: Personnellement, je n'ai pas encore participé à d'autres diaconies d'un autre diocèse. Ce serait une ouverture qui pourrait effectivement être intéressante à développer. Mais pour l'instant, on est tellement occupé à essayer de développer nos projets que ça prend beaucoup de temps. Parce que non seulement développer les projets, mais les mener aussi. Hein. Donc, même en étant pensionné, l'agenda est bien complet.
1: Ça, c'est ce que disent tous les pensionnés, à peu près. Et alors, je sais aussi que, de temps en temps, vous allez, concernant Enghien, évidemment, vous prenez une camionnette, vous allez jusque tourner, je crois, pour y chercher des vivres.
2: Oui, ben ça c'est récemment, j'ai été sollicité par l'épicerie sociale d'Enghien, une enquête personnelle pour aller chercher... toutes les semaines, donc on est à deux, on se relaie une semaine sur deux, et on va chercher à peu près 2 tonnes de nourriture à tourner au frigo solidaire. Quoi.
1: Et cette nourriture vient d'où alors ?
2: Alors c'est un peu des ramasses organisées en fait, il semblerait que c'est surtout un magasin qui met ces invendus à la disposition de ce frigo solidaire. Je ne sais pas si je peux citer le magasin qu'on m'a cité, mais...
1: Non, mais le principe est celui-là. Voilà, on ne va pas faire de publicité. Sur RCF, ce n'est pas l'habitude.
2: Non, mais je sais, oui, voilà.
1: Et donc, c'est chaque semaine que vous vous rendez, je crois, à tourner. Et alors, comment est-ce qu'on choisit les bénéficiaires ? Parce que tout le monde peut venir dire, voilà, j'ai des soucis, mais...
2: Mais en fait, quand on s'engage dans un service de diaconie, très vite, on sent qu'il y a une nécessité de créer un réseau. Et ce réseau, évidemment, il est orienté vers les administrations, il est orienté vers des services sociaux de la ville, parce que, quelque part, on s'entraide. Hein. Moi, j'ai des besoins que je peux demander à des assistantes sociales, par exemple, de s'occuper d'un cas particulier. Mais l'assistante sociale a peut-être besoin qu'on donne une aide spécifique à un moment donné. Elle s'adresse à moi, voilà. Donc, il y a un échange qui se fait. Et vraiment, ça j'ai constaté dans la diaconie, c'est extrêmement important d'avoir un réseau social autour de soi.
1: Oui.
2: Pour pouvoir avancer dans les projets. Quoi. Oui. Et donc ici, c'est mon doyen qui a été sollicité par la personne qui s'occupe de l'épicerie sociale d'Enghien et qui m'a dit, écoute, il faudrait absolument que la diaconie soit représentée dans cette épicerie sociale. Mmh. Et bon, ben voilà, c'est ce qui me semblait convenir le mieux, en tout cas, parce que ça me permet de ne prendre qu'une demi-journée sur une semaine, et pas tous les jours. Quoi.
1: Et donc il est bien clair que ça s'adresse à tout le monde, et pas seulement à des gens qui viennent à l'église. Hein. C'est quelque chose qui est vraiment ouvert à toute personne en difficulté.
2: De toute religion, de toute confession. Ouais. Enfin oui, c'est vraiment... La solidarité ne porte pas le nom de chrétienne.
1: Voilà.
2: Hein, c'est pas... On sait qu'on est un groupe de personnes qui nous connaissons par le fait qu'on fréquente la même église, mais on est très ouvert à ce que les services soient distribués vers tout le monde. Quoi.
1: Et il y a une participation financière des gens qui bénéficient de tous ces services ?
2: Alors, en général, dans les épiceries sociales, c'est pour ça que ça a un peu changé actuellement. Alors, ça fonctionne soit... par un petit don de 2 euros pour avoir sa part, ou bien, comme à Enghien, ça fonctionne avec un système de points. Les personnes reçoivent X points pour le mois, et la nourriture, en fonction de ce qu'ils prennent, vaut autant de points. Et ils doivent gérer quelque part aussi, ça leur apprend aussi à gérer une quantité de points par rapport à ce qu'ils ont besoin comme nourriture. Et ils vont par alors se ruer sur une seule sorte de nourriture.
1: Mmh. Ouais. Et alors c'est aussi, il semblerait que tous ces mouvements qui viennent en aide aux défavorisés sont... Mmh. En fait, tout ça, le public augmente, il y a de plus en plus de demandes.
2: Ça évidemment, il y a une grosse augmentation avec l'arrivée d'Ukrainiens notamment, mais... Beaucoup de gens ignorent le nombre de personnes qui sont sans ressources ou avec très très peu de ressources dans leur ville. Ces gens ont tendance à se cacher quelque part, à ne pas se montrer. C'est aussi très difficile, et c'est pour ça que le réseau est nécessaire, c'est de pouvoir trouver ces gens et d'aller gentiment Enfin, je veux dire, discrètement, quelque part, les trouver, leur demander ce qu'on peut faire pour les aider, quoi.
1: Voilà.
2: Oui, et c'est vrai que le nombre augmente de jour en jour. Hein.
1: Voilà.
2: Et la crise actuelle n'arrange pas les choses.
1: Ne va pas aider, bien entendu, ça c'est sûr. Eh bien, nous allons marquer peut-être une première petite pause musicale et nous allons demander à Valentin, puisque c'est Valentin qui a choisi les musiques de notre émission, ce qu'il nous propose d'écouter maintenant.
3: Alors, je vais vous proposer comme musique le titre « Humblement ». C'est un titre que j'écoute quand je suis dans diverses tempêtes dans ma vie et qui me permet d'abord de m'apaiser et puis de me recentrer. Et en général, je ressors de là épanoui.

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1: Alors nous parlons donc de la diaconie, c'est cette façon de travailler dans l'Église pour venir finalement en aide aux gens défavorisés. Ça correspond aussi, bien naturellement, beaucoup on l'a dit, au pape François, et je pense à son successeur, Léon XIV, qui semble être dans la même lignée.
2: Tout à fait, donc on se réjouit d'avoir un pape qui ne prend pas une nouvelle direction ici. On installe les projets qu'on a initiés entre 2021 et 2024, puisque c'est la mise en place des projets, ça s'est fait dans cette période-là. Ça aurait été dommage de devoir repartir dans un autre sens maintenant.
1: Je pense aussi que c'est important parce que peut-être que parfois l'Église a cette réputation d'être un peu l'Église des gens bien installés. Enfin voilà, ici on montre effectivement une Église qui a effectivement un but social, qui est très à la recherche de permettre à des gens de s'en sortir quand même. Finalement c'est peu connu, me semble-t-il.
2: Oui. Parce qu'on essaie de rester discret, parce qu'on s'adresse, enfin, on va vers des gens qui sont pudiques et qui n'ont pas envie de montrer à tout le monde qui sont dans le besoin ou qui sont démunis. Et c'est ça un peu toute la délicatesse du travail, c'est de faire des choses, mais de manière très, très discrète. Par exemple, un autre aspect, parce qu'on parle des démunis, mais il y a un autre aspect à Enghien, c'est des migrants. Des gens qui viennent demander l'asile, l'asile politique.
1: Oui, oui, oui.
2: Et ils arrivent vraiment avec une valise en carton. Ils parlent un autre langage, ils sont perdus. Et donc, moi, quand je suis averti qu'il y a une personne comme ça qui vient d'arriver, ben, je vais à leur rencontre et je les accompagne jusqu'à la commune pour accomplir les premiers devoirs administratifs nécessaires, quoi. Et alors, généralement, la commune à quelques logements disponibles pour ces situations, mais c'est des logements où il n'y a pas de meubles, par exemple. Donc, de plus en plus de gens savent que je m'occupe d'eux. Donc, quand il y a une liquidation dans une maison, on me dit, tiens, j'ai deux lits, j'ai une armoire, etc. À un moment donné, mes deux garages étaient complètement plein, je ne sais plus rentrer mes voitures, donc j'ai dû trouver des solutions et de travailler plus en just in time, quoi, hein, parce que autrement, je n'en sortais plus. Et ces étrangers sont vraiment perdus, hein, donc d'abord, ils sont déracinés, ils ne maîtrisent pas le langage. Ben, par exemple, mon épouse donne des cours de français à certaines personnes pour les aider à mieux s'intégrer. À Enghien, on a eu une expérience assez extraordinaire, c'était pendant la Covid. Il y a 10 Érythréens qui ont été accueillis par la commune dans le local des scouts et ils sont restés pendant 55 jours confinés, comme tout le monde.
1: Oui, oui.
2: Et on était un groupe de 4 personnes à s'occuper d'eux au niveau de la logistique. Mais ce qui m'a vraiment réconforté, c'est que le lendemain que ces gens étaient arrivés, il y a quelqu'un qui a créé un groupe Facebook là-dessus. Et il y a 200 le lendemain, il y avait 200 personnes inscrites sur le groupe.
1: Ah oui.
2: Et je peux vous assurer que quand on avait un besoin, on l'envoyait sur Facebook. Tiens, on aurait besoin un kicker ou une table de ping-pong ou bien de la nourriture spécifique parce qu'ils ont des choses, surtout quand ils font des fêtes orthodoxes, ils ont besoin de matières tout à fait particulières. Eh bien, on les avait dans le quart d'heure qui suivait, c'était devant la porte, quoi. C'était vraiment fantastique et c'était rassurant. Enfin, moi, en tout cas, ça m'a fait beaucoup de bien de vivre ces moments-là, en tout cas.
1: La solidarité, ça existe.
2: Oui, oui, tout à fait. Oui. Alors, même des gens ont versé de l'argent parce qu'ils ne pouvaient pas venir aider concrètement sur place. Quoi. Donc,
1: J'ai cru comprendre que d'ailleurs ces Érythréens, vous avez gardé des contacts parce que ces gens sont en Angleterre maintenant.
2: Oui, c'est ça. Donc c'était tous des migrants de passage en réalité. Et donc tous sont passés et ont donné des nouvelles. Alors certains se sont mariés, en tout cas une très grande majorité a trouvé du travail. Puisque c'est le principe là-bas, hein, de l'intégration qui est récompensée. Après 5 ans, ils reçoivent de nouveau une carte. Et alors là, vraiment les documents sont établis pour qu'ils puissent rester.
1: Définitivement.
2: Et en plus, et c'est pour ça qu'ils choisissent l'Angleterre, c'est pas innocent, c'est parce qu'en plus de ça, les Anglais ont l'habitude de faire un regroupement familial de ces personnes, pour ne pas justement qu'ils s'isolent et qu'ils font revenir femmes et enfants auprès d'eux. Quoi. Donc c'est pour ça qu'ils choisissent cette destination. C'est pas...
1: Et de réussir une bonne intégration, parce que c'est ça.
2: Oui. Et vraiment, quand on passe 55 jours avec ces personnes, on se rend compte que chacun a une vie, a eu une vie difficile, qu'ils sont en danger, en réel danger. J'en connais un qui est retourné jusqu'au pays parce qu'il n'a plus de nouvelles de sa femme et de ses enfants. Quoi. Et donc, il présumait qu'ils avaient été tués. Et... il est retourné, quoi. Il a décidé de retourner là-bas. Ouais.
1: Voilà. Oui, ça nous échappe un peu parce que nous sommes ici, nous, des chrétiens, quand même, qui vivons dans le confort et dans... On ne nous rendrons pas bien compte, mais notre foi, elle n'est pas tellement difficile à vivre, finalement. Hein.
2: Non, elle est devant nous. Enfin, je veux dire, beaucoup de choses peuvent se présenter devant soi. Il suffit d'ouvrir les yeux, d'être surtout à l'écoute. Encore plus important, c'est d'être à l'écoute de ce que les personnes ont besoin. Et puis voilà, il y a moyen de vivre sa foi de cette façon-là.
1: C'est peut-être d'ailleurs ça la difficulté de l'Église chez nous, c'est que nous vivons trop facilement. Et c'est peut-être pour ça aussi que notre Église est parfois un peu en difficulté.
2: Je ne vais pas vous contredire.
1: Voilà, bon. Voilà. Alors, nous avons... merci Guy pour toutes ces explications sur la diaconie. Je crois qu'on voit beaucoup plus clair, mais aussi Réginald et Valentin qui sont là pour nous parler d'autre chose de très agréable, évidemment, qui n'aime pas de boire une bonne bière à une terrasse. Et c'est ce que nous avons fait tout à l'heure, avant de venir d'ailleurs ici. Hein. Il faisait magnifique, c'était extraordinairement agréable. Alors évidemment, normalement, l'émission, elle commence toujours quand il y a un invité. Je lui demande la première question, c'est quoi les raisons de votre passion? Alors je suppose que vous n'allez quand même pas me répondre, « Ah, nous, notre passion, c'est la bière ». J'imagine qu'il y a d'autres motivations derrière cette création de cette bière qu'on appelle la Haudru, mais qui est particulière, et vous allez nous expliquer pourquoi. D'abord, comment est venue l'idée de créer une nouvelle bière, Haudru? Et si je dis Haudru, ça doit vous faire penser à un lieu en Belgique tout de même.
3: Voilà, ça fait beaucoup de questions en une. Oui. Alors, tout d'abord, effectivement, il y a une passion. Et la passion, c'est l'histoire, le patrimoine et... sur base de ça, la figure de Haudru, donc qui est sainte patronne de la ville de Mons, évidemment, nous semblait une figure qu'il fallait vraiment remettre en avant. En fait, on s'est rendu compte que certains saints en Belgique, on les considérait par habitude comme saints patrons de nos villes, mais sans vraiment savoir pourquoi. Mmh. Et donc, d'abord, il y a eu un vrai travail de renseignement, de recherche, d'interview de personnes qui pouvaient raconter des choses sur l'histoire de la sainte patronne de la ville de Mons. Et pour revenir tout à l'origine, c'était une visite de la collégiale, donc la collégiale Sainte-Vaudru à Mons.
1: Ouais.
3: Une visite durant laquelle... voilà, Réginald aussi, mais on s'est vraiment rendu compte que on nous parle du folklore à Mons, qui est un folklore extrêmement riche, qui est un folklore qui est rassembleur, qui unit. Mais s'il est aussi rassembleur et s'il unit, c'est parce qu'il y a l'histoire d'une grande femme derrière. Et ne considérer ce folklore que sous le côté festif, c'est pour moi manquer toute une partie, pour moi même la moitié de ce qui fait vraiment la ducasse de Mons. Et donc, cette ducasse, c'est une dédicace donc, à Sainte-Vaudru. Donc, Sainte-Vaudru, c'est une sainte qui vient de contrées germaniques. On ne sait pas exactement, mais en tout cas, on sait qu'elle faisait partie de la noblesse et qu'elle a vécu d'abord une vie de femme mariée. Elle a eu 4 enfants, 2 filles, 2 garçons. Et puis, quand les enfants ont eu l'âge de vivre leur vie, d'être grands et de prendre leurs décisions, Elle a décidé, avec son mari, de chacun aller vivre de leur côté et de fonder une communauté. Alors, je reviens un peu en arrière parce que la foi de Vaudru n'est pas quelque chose qui était présent dès sa naissance, dès le départ. Elle n'est pas née dans un... Enfin, en tout cas, on sait que sa foi s'est surtout fortifiée par rapport aux rencontres qu'elle a faites, notamment Saint-Guilain, donc qui a fondé la ville de Saint-Guilain. Et donc, avec des rencontres aussi, évidemment, sa sœur, donc, qui est Sainte Aldegonde de Maubeuge, qui, elle, a fondé la ville de Maubeuge. Donc, voilà, vraiment tout un groupe de fondateurs de villes. Et donc, son mari, Saint-Vincent, va partir vers Soigny. Ouais. Et Sainte Vaudru va, elle, choisir un lieu qui va lui être recommandé par Saint-Guilain, qui est sur une petite montagne, un petit mont, qui donnera son nom à la ville de Mons, et qui avait comme avantage d'être fortifié. Et donc, sur cette base-là, elle s'est dit, tiens, si je vais là, je serai protégée. J'aurai de quoi pouvoir construire une petite communauté. Et cette communauté va se soucier des plus pauvres, des plus démunis. Et autour de cette communauté, à Mons, des personnes vont venir se rassembler, vont venir construire leur maison, d'abord des abris de fortune, puis des maisons. Puis finalement, une ville va se construire autour de la communauté. Et donc, la ville de Mons est vraiment une ville fondée sur la rencontre, la solidarité et, je veux dire, la main tendue vers l'autre.
1: Alors, évidemment, nous allons refaire une seconde petite pause. Et vous m'aviez dit que vous cherchiez une chanson sur Vaudru.
3: Exactement. C'est le cantique à Sainte Vaudru, donc, qui se chante spécifiquement le 9 avril, donc, qui est le jour où on fête Sainte Vaudru à la collégiale de Mons.
1: Eh bien voilà, nous marquons une seconde petite pause.

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1: Alors vous allez nous expliquer évidemment pourquoi avoir créé une bière. Je suppose que c'est pas comme ça, tiens, on va faire une bière comme on pourrait faire autre chose. D'autant plus que des bières en Belgique, il y en a presque, j'allais dire, autant qu'il y a de villes. Je crois que c'est vraiment le pays de la bière. Mais vous avez une raison tout à fait particulière d'avoir lancé cette bière Wodru. Le projet, il date de combien d'années, de combien de temps?
2: Alors, le projet, il est né suite à la rencontre, et ça, on doit lui remettre, du père Abid Chimé. Donc, Valentin et moi, on avait organisé une retraite à Chimé, on avait rencontré plusieurs fois le père Abbé, qui nous avait un peu expliqué l'économie monastique. Et l'économie monastique, nous, ça nous a vraiment passionnés, en disant que c'était une économie non capitalistique, mais très vertueuse, dans le sens où les moines étant indépendants sont des entrepreneurs. Moi, j'ai fait des études en production, et on voyait même que les premières formes d'industrie, ce sont les moines qui les ont fait. La bière, le fromage, même le sel, même beaucoup de choses. Donc, les moines sont des très grands entrepreneurs. Il y a même l'anecdote qui dit que les coquilles Saint-Jacques, ça c'est le père abbé du Mont-Saint-Michel, qui racontait l'origine des coquilles Saint-Jacques que les pèlerins prennent sur la route de Compostelle. Il disait que les pèlerins venaient au Mont-Saint-Michel et que parce qu'ils étaient très touchés, ils repartaient avec des bouts de rocher. Et l'ancien père abbé, ils étaient fâchés, ils disaient, bah, ils vont casser notre abbaye, qu'est-ce qu'on peut faire? Alors ils ont descendu dans la baie du Mont-Saint-Michel et ils ont pris les coquilles. Et alors, le père abbé du Mont-Saint-Michel disait, parce que c'était des moines, ils les ont vendus. Ça veut dire que les moines avaient toujours le souci, non pas de faire de l'argent pour faire de l'argent, mais par désir à la fois de vivre, de faire grandir leur communauté, et, comme Saint-Benoît l'exige, de redonner en charité, donc d'accueillir les gens. Et encore aujourd'hui, les trappistes ont cette grande tradition de solidarité, de générosité, où ils soutiennent à la fois leur région, mais bien, bien au-delà. Et moi, par exemple, dans le cas des JMJ, ils nous avaient beaucoup financé faire un festival. Ouais. Et du coup, en nous parlant de cette économie monastique, on a dit ça, c'est vraiment quelque chose qu'on ne connaissait pas, quelque chose qui est encore une fois une tradition qui vaut la peine d'être redécouverte. Et donc, on s'est dit, ben, comment est-ce qu'on pourrait à la fois faire redécouvrir et tester nous-mêmes ce type de modèle économique? Et donc on s'est dit, ben, on a cherché une figure qui nous ressemblerait, parce que nous ne sommes pas moines, nous sommes tous les deux mariés. Et en fait, en se tournant vers Saint-Vaudru, puisque moi j'habite à Mons, Valentin a épousé une montoise, on s'est dit, ben, en fait, et puis à la suite de cette visite de collégiale, on s'est dit, ben, Saint-Vaudru, c'est la figure parfaite, parce qu'elle était comme nous mariée, avec ce désir de travailler et faire grandir l'Église, quoi. Et donc la remettre à l'honneur, c'était vraiment le désir de faire redécouvrir l'économie monastique, tester l'économie monastique, et vraiment que Sainte-Vaudru soit connue parce que, comment dire, elle avait le souci, par exemple, à son époque, moi je me souviens de cette anecdote, quand on visitait la collégiale, que pour faire grandir la ville, en fait, c'était une grande aristocrate. Les comtes du Hainaut se sont revendiqués d'elle pour avoir leur autorité. Eh bien, elle prenait donc les filles aînées avaient une dot, et donc c'était dans l'aristocratie. Et les filles cadettes n'avaient pas de dot. Ce qui fait qu'elles étaient un peu délaissées, et puis avec un peu de chance, elles feraient un bon mariage, quoi. Mais c'était moins compliqué, c'était plus compliqué puisqu'elles n'avaient pas de dot. Et du coup, Sainte-Vaudru, ce qu'elle faisait, c'est qu'elle prenait ses filles, les filles de l'aristocratie, elle leur donnait une éducation, parce qu'à cette époque-là, il disait aussi, ben, les hommes partaient à la guerre et les femmes géraient le territoire. Donc il y avait beaucoup de femmes au 7e siècle qui étaient les grandes mères abbesses, des grandes reines. Elle prenait ses filles, elle les éduquait, elle leur donnait une charge, un salaire. Et si elle voulait, elle pouvait rester dans l'abbaye. Ou si elle voulait, elle pouvait partir se marier. Et elle disait, ben, à la suite, qu'ils sont devenus les chanoinesses, etc. Enfin, c'est une longue histoire. Mais ces sœurs cadettes étaient bien plus demandées que leurs sœurs aînées qui avaient une dot, parce qu'elles étaient éduquées, avaient un plus gros patrimoine, et restaient attachées à leur mère supérieure, à la ville. Et du coup, il y a vraiment, c'est comme ça aussi que la ville s'est enrichie. Si on va encore à Mons aujourd'hui, le patrimoine à la fois architectural et religieux est très très important. Oui. On voit mais c'est pas seulement, c'est ça que le père Abizis était non capitaliste, parce que c'était pas pour enrichir une personne, mais c'était vraiment pour le bien de la communauté, quoi. Et Sainte-Vaudru, donc vraiment, c'est une femme qui nous a inspirés. Et nous, on a une conviction assez forte, qui est qu'à l'image de Sainte Vaudru, si les femmes vont bien, tout le monde ira bien. Parce qu'une femme engendre des hommes et des femmes, et c'est difficile d'aller bien si notre mère ne va pas bien. Et à l'inverse, c'est ce qu'on rigole toujours, mais c'est qu'on est mariés, si on veut séduire une grande femme, on doit nous-mêmes devenir un grand homme. Donc les femmes, c'était une psychologue qui disait ça, c'est le meilleur développement personnel pour un homme. Et du coup, dans cette idée de solidarité qui nous est chère à tous les trois, ben, on s'est dit, ben voilà, on voudrait que notre projet ne soit pas qu'un projet entrepreneurial, mais vraiment de solidarité, où une partie de nos bénéfices, on voudrait le redistribuer pour justement venir en aide aux femmes et au développement des femmes. Parce que si les femmes vont bien, on le croit, tout le monde ira bien.
1: Mais s'il y a des féministes qui nous écoutent, elles doivent être ravies, hein, parce que tout ce qu'on vient d'entendre. Alors c'est assez extraordinaire de penser qu'au fond, finalement, il y avait dans ces femmes, dès qu'ils préféraient rester auprès de Vaudru, au fond, c'était une question de sécurité.
3: Tout à fait. Et il faut quand même aussi savoir que c'était une époque où, par exemple, l'entrepreneuriat, ce qu'on pourrait appeler l'entrepreneuriat, était quand même quelque chose d'assez féminin. Dans le sens où, durant l'époque de Vaudru, donc le 7e siècle, il était beaucoup plus courant que les femmes fassent de la bière plutôt que les hommes. Et donc, en réalité, c'est quand les hommes ont arrêté de faire autant la guerre et se sont rendus compte qu'on pouvait faire de l'argent en vendant de la bière, que ce commerce est devenu beaucoup plus masculin. Mais en réalité, les premières bières étaient des bières qui étaient faites par des femmes. Et d'ailleurs, ces recettes sont très intéressantes parce qu'elles reprennent des herbes qu'on trouvait, qui avaient des propriétés pour protéger des bactéries antiseptiques. Et donc, en fait, l'idée est de se dire, quand on a revu ça, on s'est dit, tiens, comment est-ce qu'on pourrait aussi redonner une petite touche de cette bière dans la nôtre, en fait. Et comment est-ce qu'en ayant ce projet de bière, on pouvait retranscrire un petit peu certaines touches de ces goûts des bières du Moyen-Âge. Et donc, en fait, on a fait quelques recherches et avec un ami qui nous a fait cette recette, avec qui on a travaillé pour composer cette recette, il a fait pas mal de recherches et il est retombé sur certaines épices qui étaient mises dans les bières, donc je ne les citerai pas ici. Mais j'espère que vous pourrez les découvrir en goûtant la bière. Mmh. Ce sont des épices qui étaient utilisées dans les bières de l'époque de Vaudru et possiblement, certaines chanoinesses devaient faire des bières avec ces ingrédients-là. Donc, c'est des ingrédients qu'on retrouve dans la région de Mons, spécialement parce que c'était une région assez marécageuse. D'ailleurs, les légendes montoises sont souvent liées à des légendes de marais. Et puis, en réalité, la Belgique, surtout, était une terre très marécageuse, Bruxelles aussi. Donc, voilà, c'est une bière qui aurait... Voilà, l'intention de rappeler ces bières qu'on pouvait déguster au Moyen-Âge en Belgique.
1: Ça rappelle aussi qu'à l'époque, les abbayes, c'était vraiment le centre nerveux de la société, hein, c'était le pouvoir vraiment, hein. Et puis ça me fait penser un peu aussi à Notre-Dame à la Rose à Lessines, parce que là aussi, il y a un magnifique jardin avec des herbes et des fleurs, etc. Et je sais que là aussi, les religieuses trouvaient des solutions... pour fabriquer des remèdes, enfin de médicaments, afin de soigner les nombreux malades qu'elle recevait. Et c'était aussi un endroit où on recevait les pauvres, justement. Eh bien, nous allons faire une troisième pause musicale et nous reviendrons sur notre sujet de la Vaudru. Après cette pause, et nous écoutons...
2: Il est là. Alors, Sainte Vaudru, c'est une grande femme, et ce qui a vraiment fait qu'elle soit connue, elle se développe et qu'elle soit encore... honorée aujourd'hui, ce n'est pas que la fête qu'elle ait fondé la ville, mais c'est qu'elle était une femme de charité et une femme chrétienne. Et donc, dans ces temps difficiles, dans les épreuves, il y a une chanson chrétienne qui s'appelle « Il est là », qui rappelle que Dieu est avec nous dans les moments difficiles, qu'il nous aime, et la chanson, elle nous invite à... Donc elle dit « Il est là, celui qui nous aime tant, pourquoi ne l'aimerions-nous pas ?» Parce qu'au fond, pourquoi est-ce qu'on fait tout ça? Qu'est-ce qui fait qu'on va aider l'autre? Effectivement, il y a la charité naturelle, mais la charité chrétienne fait que même notre ennemi, même l'étranger, même celui qu'on ne connaît pas, eh bien, on va le venir à son aide et le faire frère avec nous.
1: Merci pour ce beau message chrétien. Eh bien, nous écoutons, il est là.

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1: Eh bien, nous retournons à notre émission avec Valentin, Guy et Réginald. Et vous avez compris que, d'une part, la diaconie et puis le projet de la Baudru, finalement, ça se tient ensemble. Ce ne sont pas des sujets du tout éloignés, puisque nous avons toujours ce côté social qui se retrouve dans les deux aspects de l'émission que nous partageons avec vous aujourd'hui. Alors, créer une bière, c'est bien. La goûter, naturellement, en radio, pour nos auditeurs, c'est difficile. On va les inviter peut-être à la découvrir. Vous allez nous expliquer comment on peut effectivement la trouver, la goûter. Où peut-on trouver cette bière? Parce que vous n'êtes encore qu'au début, je pense, de votre expérience. Mais alors, ça représente tout de même une fameuse gestion, tout ça. Ça représente, j'imagine, une ASBL ou je ne sais pas quelle société vous avez créée pour le faire. Ça demande un conseil d'administration, je suppose, des tas de calculs peut-être trop savants pour moi, parce qu'il y a des frais, il y a d'abord la production du liquide lui-même, ben, j'imagine il y a des verres, il y a des bouteilles, il y a du transport peut-être, il y a sans doute une TVA, il y a tout ça, c'est un boulot quand même assez conséquent.
2: Exactement. D'ailleurs, on a l'Assemblée Générale ici, de ces jours-ci, puisqu'on l'a fait pour le jour de la Sainte Vaudru, donc le 9 avril. Mm-hmm. Et effectivement, c'est plein de détails administratifs. Bon, pour ça, on a la chance d'être aidé par un bon comptable. Mais c'est vrai que ça demande un certain travail. Ça demande aussi un travail pour faire connaître le produit, parce qu'au-delà de juste d'effectuer l'acte de vente, c'est faire connaître un produit. C'est pouvoir permettre de le distribuer, effectivement. Et pour l'instant, on n'a pas encore une multitude de points de vente. Le meilleur moyen, c'est de nous contacter via nos réseaux sociaux. Ça reste encore la façon la plus rapide d'être livré. Mais sinon, voilà, ici, on aimerait, et ça, c'est un appel si des restaurateurs, si des bars, par hasard, nous écoutent, ce serait effectivement de pouvoir atteindre un maximum de monde. Et on a aussi eu des contacts avec des service clubs. L'idée de pouvoir collaborer avec des service clubs, c'est de pouvoir se dire, on vend une bière, effectivement, qui a une histoire, qui a un goût, mais aussi de pouvoir se joindre à leur projet, au projet qu'eux mènent. Et effectivement, on a à terme l'objectif de nous aussi mener nos projets et de pouvoir financer certains projets. Bon, maintenant, voilà, pour être tout à fait transparent, la société ne fait que commencer, voilà, donc on n'a pas encore les moyens de pouvoir subsidier, financer de grands projets. Pour l'instant, on est vraiment en phase de développement. Mais on espère, et j'espère pouvoir réécouter cette interview dans 5 ans en me disant, ah oui, on y est arrivé, de pouvoir financer des projets qui nous tiennent à cœur.
1: J'ai une autre proposition, hein. Vous revenez dans 5 ans, nous expliquer toute l'évolution.
2: Ah ben très bien, le rendez-vous est pris.
1: Et alors, nous ne faisons pas de pub à RCF, mais on peut faire exception, évidemment. Et je crois que vous avez aussi un excellent délégué commercial, hein, parce que il y a Guy le papa qui est vraiment très actif là-dedans, et c'est d'ailleurs lui qui m'a fait goûter pour la première fois cette magnifique bière Baudru. N'est-ce pas, Guy?
3: Oui, en effet. Donc, au début, je me disais, mais ils sont fous. Ils veulent vraiment faire une bière dans un esprit monastique. Hein? Et donc, ça veut dire que la première idée n'est certainement pas l'enrichissement personnel. Mmh. Mais le projet qui mène derrière cette bière plaît énormément aux personnes à qui on l'a fait goûter. La bière plaît, mais le projet qui est derrière plaît tout autant.
1: Voilà, ouais,
3: et je peux vous assurer que ça, c'est un argument de vente qui est vraiment bien. Et en plus de ça, comme la bière est bonne, ben voilà.
1: Oui.
3: C'est facile à convaincre.
1: À convaincre, oui. Et alors donc, j'en reviens un peu à l'aspect plus technique, parce que effectivement, pour les gens qui ont des restaurants, service club qui vous écoutent, vous savez leur donner des factures en bonne et due forme, donc il n'y a aucun problème à ce niveau-là.
4: Oui, oui, tout à fait. On a créé une SARL au mois de juillet. Et donc ici, on s'est surtout concentré parce qu'en fait, il y a Sainte-Vaudru, on a la chance. Il y a une dédicace à elle, donc il y a une grande ducasse qui se fait chaque année à Mons,
1: oui,
4: qui attire

0: 150 000 personnes, je pense. En tout cas, il y a un très, très grand nombre de personnes. Et donc, cette année-ci, on s'est vraiment concentré sur régler les problèmes de production et préparer ce grand événement qui aura lieu à Mons, du coup, fin mai, hein, du 29 30,
1: c'est la Trinité, 31, le week-end de la Trinité.
0: Exactement. Ouais, ouais. Et à cette occasion-là, si vous voulez la goûter, eh bien, il faudra venir la goûter à Mons. Elle sera en vente. Et en fait, vous pourrez à la fois goûter la bière, goûter la ville et goûter ce que c'est. C'est plus qu'un folklore, parce que c'est vraiment... En fait, il y a deux parties. Il y a l'honneur à Sainte-Vaudru, qui est la grande messe, où la messe, elle est vraiment remplie comme on ne l'a jamais vue.
1: Ouais, ouais.
0: Tout le monde participe, y compris les autorités de la ville.
1: Oui, tout à fait.
0: Très respectueuse, très solennelle. C'est vraiment... Pour moi, c'est l'une des plus belles liturgies, voire la plus belle liturgie. Donc, il y a cet honneur à Sainte-Vaudru avec la descente de la chasse.
1: Ouais.
0: Et puis après, ça continue en fête. Et donc, le doyen nous raconte que c'est les chanoinesses elles-mêmes qui ont désiré faire ce temps religieux et populaire. Et les chanoinesses, disait-elle, avaient du pouvoir, avaient du caractère, et on ne refuse pas une femme qui veut célébrer. Et donc voilà, donc il faut vraiment venir à Mons à le week-end de la Trinité, ça vaut la peine. Et c'est vraiment l'un des plus grands folklores belges, hein, on peut
1: dire. C'est une des grandes manifestations, en tout cas en Wallonie, très certainement. Oui.
0: Patrimoine de l'UNESCO.
1: Oui. Et alors, ça veut dire qu'on va trouver quoi, votre bière dans les bistrots, ou bien il y a un stand particulier? Comment est-ce que vous allez organiser la chose?
0: Ça, on ne peut pas encore trop le dire, parce que c'est en préparation.
1: Ah, oui,
0: mais
1: oui.
0: Venez et voyez.
1: Goûtez et voyez comme est bon le Seigneur, comme est bon la Vaudru.
0: On ne l'aurait pas mieux dit.
1: Et alors, pour vous lancer là-dedans, vous avez suivi des cours de gestion ou bien votre formation personnelle vous a permis de vous lancer comme ça?
2: Alors moi, j'avais suivi donc, en bachelier des cours, dont j'ai un diplôme, un bachelier en commerce, donc commerce et développement. Donc il y avait déjà quand même dans mes études une notion de vouloir faire du commerce, mais qui ait du sens. Voilà, c'est ça. Donc j'ai ma gestion par là, d'un point de vue très technique. Mais déjà à ce moment-là, j'avais vraiment une volonté de pouvoir inclure un projet qui n'est pas qu'une dimension économique, qui est une dimension sociale, qui est une dimension éthique, qui est une dimension... profondément chrétienne en réalité, et voilà, ceux qui nous ont écoutés auront bien compris, on est fascinés par l'économie monastique, par cette envie de pouvoir faire une économie au service de ceux qui en ont vraiment besoin.
1: Oui, c'est un magnifique projet, évidemment. On vous souhaite énormément de succès, hein, et je peux conseiller la bière parce que personnellement, j'en ai déjà goûté quelques-unes maintenant et j'ai toujours autant de plaisir à la déguster. Alors, vous parliez des réseaux sociaux. Quelqu'un qui maintenant veut vraiment vous retrouver, il y a une adresse, comment est-ce qu'on peut vous retrouver?
2: Alors, on est aussi bien sur Facebook que sur Instagram. On voit que Facebook peut quand même avoir du bon. Hein. Ça peut créer des réseaux de solidarité, mais ça aussi, peut aussi permettre de nous atteindre pour pouvoir obtenir la bière, pour pouvoir prendre contact avec nous aussi. Donc voilà, on a donc les réseaux Brasserie Sainte-Vaudru, aussi bien sur Facebook que sur Instagram, et on trouvera toutes les informations nécessaires.
1: Alors, Brasserie Sainte-Vaudru, ça n'est pas trop difficile à retenir. Hein? Brasserie Sainte-Vaudru. Merci Guy, merci Réginald, merci Valentin pour nous avoir raconté vos beaux projets, parce que la diaconie ou bien la fondation de votre société, ce sont effectivement deux magnifiques projets chrétiens qu'on ne peut qu'encourager. Et nous allons nous quitter avec une dernière musique, c'est la tradition dans notre émission, et vous nous avez choisi en particulier quelque chose.
0: Alors, nous sommes dans l'octave pascale, et donc un grand chant de fête, de soleil, parce que c'est les Espagnols qui l'ont inventé, c'est Resucito. Resucito, qui est vraiment un chant d'allégresse, et qui nous dit, parce que ça c'est vraiment le cœur de notre foi et même de notre espérance, que la mort a été vaincue, et que si même un jour nous mourrons, si on meurt avec le Christ, avec lui nous ressusciterons. Et moi c'est comme ça que je vois le paradis, c'est un banquet éternel, c'est une fête éternelle, et normalement, même là-bas, on devrait retrouver de la Vaudru.
1: Eh bien, en tout cas, moi, je vous remercie d'être venu aujourd'hui et j'espère que nous aurons l'occasion de nous revoir pour parler plus tard de l'évolution de ce magnifique projet qui est le vôtre. Merci, à bientôt.
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0: Bonjour à toutes, bonjour à tous, c'est l'heure de Question Justice avec Benoît de Jemeppe et
1: Marie-Françoise Rigaud. Le code pénal belge de 1867, c'est fini. Depuis le 8 avril, nous en avons un nouveau, plus moderne et répondant aux défis du futur, c'est ce que l'on dit. On va voir ce que cela veut dire. Mais d'abord, première question, comment en est-on arrivé là ?
0: Eh bien, le code pénal belge a été introduit pour la première fois en 1867. Il était largement basé sur le code de Napoléon en 1810. Hein, vous vous rendez compte, plus de 200 ans. Et il était, bien entendu, dans l'air du temps, très répressif. Or, après plus de 150 ans, la société a radicalement changé. Et depuis des décennies, malgré des transformations, le code pénal était resté en retard sur les normes de la vie en société. Alors, la vision sur les peines, en particulier, était trop imprégnée d'une logique exclusivement de répression et de pénitence. Pourtant, la science criminologique a montré que, pour les infractions moins graves, les peines de prison font plus de mal que de bien. Alors, dans une société moderne, articulée sur le modèle de gouvernement de coalition, c'est très difficile d'obtenir un consensus pour adopter un nouveau code. C'est à peine si on a pu faire au XXe siècle un code de la TVA, au code de l'environnement. On n'a jamais arrivé à modifier le code de procédure civile, le code de procédure pénale ou le code civil au XXe siècle. On l'a fait seulement maintenant au premier quart du XXIe siècle. Il faut donc saluer le travail parlementaire qui était fondé, il est vrai, sur une préparation par des experts de très haut niveau, dont le professeur et avocat général à la Cour de cassation, Damien Van der Merch.
1: Un nouveau code est donc d'abord une promesse. La promesse de répondre de manière structurée et durable aux tensions et aux aspirations d'une société à un moment donné de son évolution. Codifié en matière pénale, plus que dans tout autre, c'est opérer un arbitrage délicat entre des valeurs parfois antagonistes. Il faut assurer la sécurité collective, on en entend beaucoup parler, sans sacrifier les droits fondamentaux. Il faut garantir l'autorité de la norme tout en respectant la dignité et les droits de la personne. Il faut préserver la cohésion sociale sans céder à la tentation d'une répression purement réflexe. C'était donc l'équation à résoudre par le législateur.
0: Le code de 2024 essaye de présenter une réglementation cohérente et lisible pour la lisibilité, par exemple. Si vous le prenez en main, bien vous verrez que chaque disposition est précédée d'un titre. Donc il y a déjà, pour le lecteur qui n'a pas un bagage juridique très important, il pourra donc savoir déjà de quoi il va retourner dans cet article. Ce ne sera pas complètement obscur, comme c'est souvent le cas aujourd'hui. Alors, cette réglementation, elle tente de concilier la protection de la sécurité publique, la bonne administration de la justice, l'efficacité de la réponse pénale et le respect, bien sûr, des principes constitutionnels et conventionnels. Il propose une architecture repensée en opérant notamment un déplacement conceptuel majeur, je veux dire par là donc dans le monde des idées, mais aussi dans le monde de la réalisation des idées, la réaction pénale n'est plus articulée autour du paradigme, du modèle exclusif de l'emprisonnement. C'est une chose très importante sur laquelle on reviendra. La peine d'emprisonnement devient une peine parmi d'autres et à laquelle il ne peut être recouru que lorsque les autres sanctions ne permettent pas d'atteindre les objectifs de prévention, de responsabilisation, de protection de la société. Ce choix n'est pas anodin, il traduit une conception renouvelée de la peine, davantage orientée vers la proportionnalité, la différenciation et l'effectivité. Tous les acteurs judiciaires sont invités à une petite révolution culturelle. Mais comme vous savez, en Belgique, tout le monde veut une réforme, mais personne ne veut le changement. Alors espérons que dans la magistrature, dans l'avocature et aussi dans le monde politique qui a accepté ce projet-là, parce que c'est devenu une norme, eh bien que justement elle puisse être effective, hein, en n'appelant pas en permanence, comme c'est souvent le cas, l'opinion publique à être témoin uniquement d'actes de répression. Mais on sait très bien que les détenus, une fois qu'ils sont en prison, sont oubliés, mais la vie continue et un jour ou l'autre, ils sortent.
1: Hein. À cet égard, il y a quand même eu le mois dernier une page qui a été consacrée dans les journaux par un ensemble, l'ensemble des responsables de toutes les églises et autres religions du pays, l'islam, la religion catholique, la religion juive, le conseil laïque, pour enjoindre une réflexion sur la qualité des droits des personnes qui sont dans les prisons. Donc, il y a tout de même des personnes qui osent et qui osent tirer l'alarme sur cette situation pénitentiaire qui est effectivement intolérable du point de vue du respect des droits fondamentaux.
0: Oui, et ça concerne même tout le monde, et on peut le dire, ça va peut-être un peu provocateur, mais on peut le dire qu'il y a dans certaines hautes sphères, et même dans la magistrature, une pensée stratégique qui est complètement congelée à l'heure actuelle, hein. On ne pense qu'en termes répressifs.
1: Oui. Mais c'est ici ce que j'ai évoqué, c'était le contraire. Hein. Alors, le code pénal est donc constitué de deux livres. Alors, pourquoi deux livres et comment ils sont-ils organisés ?
0: Ouais, donc, dans le premier, vous avez donc les principes généraux, la grammaire, qui est l'explication de la manière dont fonctionne le droit pénal. Et dans le second, on a l'inventaire des infractions, environ 500. Mais évidemment, tout le monde sait que les infractions ne sont pas que dans le code pénal, il y a le code de la route par exemple, il y a des centaines de lois et en fait des milliers d'infractions qui sont en dehors du code pénal, mais qui sont quand même visées par
1: les principes
0: qui sont dans ce que j'appelle la grammaire du code, avec tous les éléments qui permettent de comprendre comment fonctionne la justice pénale. Par exemple, quand est-ce qu'on est un auteur d'infraction, quel est le niveau de conscience qu'il faut avoir pour commettre une infraction, est-ce qu'il faut avoir une intention particulière pour commettre certaines infractions, qu'est-ce que ça veut dire participer à une infraction, qu'est-ce que ça veut dire aussi tenter une infraction, est-ce que tout ça est punissable.
1: On y reviendra.
0: Mais
1: il me semble qu'une première chose très importante sur laquelle on devrait insister, c'est que le nouveau code supprime la division tripartite entre les infractions. Qu'est-ce que ça veut dire ?
0: Justement, dans l'ancien code, la situation était évidemment plus simple. Il y avait des crimes, des délits et puis des contraventions. Les crimes les plus graves, notamment des crimes de sang. Bon. Et puis alors, il y a tous les délits qui sont donc moins graves. Et puis les contraventions qui sont, disons, laissées un peu pour contre, mais dans l'opinion générale aujourd'hui, on croit qu'en roulage, ce sont des contraventions, en réalité, ce sont toujours des délits. Et ensuite, les crimes, dans la philosophie du 19e siècle, étaient à juger par la cour d'assises. Donc on devait réunir des jurés, c'est une procédure très compliquée. Et bon, un faux en écriture, par exemple, était un crime, il fallait réunir la cour d'assises, bien entendu, ce n'était plus possible. Il y avait déjà des retards dans la justice invraisemblables et on a donc décidé qu'une série de crimes devait être dénaturée en délit. Et pour ça, il faut une procédure, puisque le droit pénal, c'est un droit légal. Les juges ne peuvent pas inventer des infractions ni des procédures, et encore moins des peines. Et il faut tout ça se trouve dans la loi. Et donc maintenant, on a dit, bon, crime, délit, contravention, c'est trop compliqué, faisons des infractions et supprimons cette distinction qui n'a plus d'intérêt aujourd'hui.
1: Alors, trois idées force, pour être quand même plus concret, permettent d'être relevées. La première concerne l'auteur de l'infraction, la seconde, l'infraction elle-même, et la troisième, la peine.
0: Alors, pour l'auteur, par exemple, il y a une disposition intéressante, c'est l'article 7. Je suis conscient que tout le monde ne va pas se jeter sur cet article, mais c'est une disposition qui concerne l'élément moral de l'infraction. L'élément moral, ça n'a pas grand-chose à voir avec la moralité, mais c'est à savoir quel est le niveau de faute qu'il faut avoir commis. Eh bien, au minimum, la faute implique la conscience d'agir et le libre arbitre de l'auteur de l'infraction. On vit dans une société, depuis la Lumière, depuis la Révolution, où chaque personne

0: vous n'avez pas vu le panneau, vous n'êtes donc pas responsable. Oui, c'est peut-être vrai dans votre fort intérieur, mais en fait, vous étiez libre de garer votre voiture, personne ne vous en a empêché, et donc vous êtes donc responsable, et c'est vous qui allez payer l'amende. Voyez-vous ? Par contre, si vous êtes jeune marié, vous allez conduire votre épouse enceinte à l'hôpital et vous êtes obligé, compte tenu de l'urgence de l'accouchement, de brûler un feu rouge, vous pourrez dire au juge, si vous êtes poursuivi, eh bien, monsieur le juge, moi, vous savez, je ne pouvais pas faire autrement, c'est un cas de force majeure, c'est un événement auquel je ne pouvais pas résister et ni prévoir. Immédiatement, ma femme avait besoin de rejoindre l'hôpital. Et normalement, ben, vous n'avez pas commis d'infraction parce que vous n'aviez plus la liberté de faire ce que la loi vous demandait de faire.
1: Donc, les infractions comme telles ont changé du point de vue de l'aspect moral de l'infraction. Mais ça veut donc dire qu'aujourd'hui, un défaut grave de prévoyance ou de précaution, c'est ce qui est actuellement qui est envisagé.
0: Oui, justement.
1: Hier, la faute légère suffisait, par exemple, pour un homicide involontaire ou pour les coups et blessures involontaires. Mais le nouveau code passe la barre plus haut. D'ailleurs, oui. La notion de coup ou blessure involontaire a été remplacée par celle d'atteinte à l'intégrité due à un défaut grave de prévoyance ou de précaution.
0: Oui,
1: ça c'est donner un exemple.
0: Oui, mais c'est très important parce que justement la pratique montre qu'on encombre beaucoup les tribunaux avec des petites affaires, les gens sont blessés et encore une fois de nouveau l'importance du moi ou l'idée de d'être toujours victime bon est parfois un petit peu prépondérante. Alors le législateur maintenant dit attention si par exemple l'opération a lieu, il y a eu une complication. Ben, cette complication peut être considérée comme une blessure. Hein. Et autrefois, jusqu'au mois dernier, la plus petite faute pouvait entraîner la responsabilité du médecin et la responsabilité pénale. Hein. Donc ça veut donc dire qu'éventuellement une peine de prison, même s'il n'était pas prononcé directement pour ce genre de fait-là, mais enfin, c'est le risque, avec une expertise pénale et tous les désagréments aussi de la publicité qui est faite autour des affaires pénales. Alors maintenant, le législateur a dit, attention, pour les petites fautes, ce sera le tribunal civil. Les gens pourront, avec leurs avocats, éventuellement transiger, s'arranger, etc. Mais pour les grosses fautes, là, ça reste, bien entendu, du pénal. Les fautes, par exemple, une opération médicale qui a lieu, et un membre du personnel a fait une faute en état d'ébriété. Si cet état d'ébriété est effectivement établi, il est clair que ça, c'est une faute grave, à la fois contraire à la loi et à la déontologie, soit du médecin ou même des infirmiers, de procéder à une opération dans cette condition-là.
1: Deuxième point, les infractions sont envisagées maintenant avec l'extension de la tentative punissable à toutes les infractions intentionnelles. Ça, c'est nouveau.
0: Oui, c'est nouveau parce qu'avant, il y avait un régime de tentative uniquement là où la loi le décidait. Alors, il y avait une tentative de vol, il y avait une tentative d'escroquerie, mais pour la plupart des autres délits, il n'y avait pas de tentative. Tandis que maintenant, tous ceux qui se préparent à faire des infractions, quelles qu'elles soient, pour autant qu'il y ait effectivement une intention, comme...
1: Par exemple, une tentative de corruption.
0: Une tentative de corruption ou d'abus de confiance.
1: On en parle beaucoup aujourd'hui, enfin dans d'autres pays parfois.
0: Voilà, même si ça n'a pas marché, bien vous êtes susceptible de poursuites pénales.
1: Alors, il y a une autre notion, et c'est plus controversé, qui a été élargie, c'est le champ de la récidive. Oui. On en parlera après l'interruption. On va faire une petite pause musicale en écoutant une chanson de Bachung.

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1: Eh bien, chers auditeurs, nous reprenons notre aventure dans les méandres du nouveau code pénal. Nous vous parlions avant la pause de la récidive et je voudrais vous informer de ce que là, le législateur a pris une option qui n'était pas celle de la commission de réforme elle-même, puisque la récidive, c'est un cas très compliqué. On sait bien que les peines de prison sont elles-mêmes ont des effets générateurs de récidive. Et le législateur, dans une logique plus répressive, a décidé que toute condamnation antérieure de moins de 5 ans pouvait donner lieu à récidive, ce qui veut dire pour le juge la possibilité d'augmenter, et parfois d'augmenter très largement, le plafond de la nouvelle sanction à prononcer. Là, c'est une option qui est celle du législateur. On s'incline devant la loi. La Cour constitutionnelle a considéré que le législateur n'avait pas violé la Constitution. Et on aura donc un état de récidive qui sera sensiblement aggravé. Hein, on vous disait avant la pause aussi, cette fois-ci nous avons un code pénal dans lequel on indique, et le travail préparatoire le confirme, que la peine d'emprisonnement est l'ultime recours, et vous avez malheureusement une contradiction avec l'idée que la récidive est retenue dans tous les cas de figure. Ce qui veut dire que vous commettez, hein, le 15 avril 2026, une infraction pour laquelle vous avez eu une simple déclaration de culpabilité ou une peine de travail, et c'était une infraction de vandalisme. Eh bien, dans 5 ans, vous êtes poursuivi pour une affaire de fourniture ou une grave escroquerie. Eh bien, on va retenir comme facteur aggravant de récidive le fait que vous avez commis un acte de vandalisme 5 ans avant, ce qui n'était pas le cas dans le régime antérieur, je le répète. Hein, le code se voudrait justement cette promesse de saisir l'avenir d'une manière un peu différente. Là, honnêtement, on est devant un échec.
2: Alors, on parle maintenant, et on l'a évoqué déjà, mais c'est lié, parce qu'évidemment, on a dit que la peine d'emprisonnement devrait être limitée. Le problème, c'est qu'évidemment, dans un cas pareil, on risque de retomber sur une peine d'emprisonnement en faisant le jeu, entre guillemets, de la récidive. Alors, la troisième idée force de ce code, c'est donc de revoir tout le système de la peine.
1: Oui, justement, donc, il y a une disposition spéciale sur la peine qui qui délivre comme message au juge, attention, la peine doit être proportionnée, hein, à la gravité de l'infraction, au caractère aussi du prévenu. Hein. La peine doit exprimer la désapprobation de la société, ça c'est une chose, mais ça ne doit pas être une forme de punition, hein, de un mal pour un mal. Ça doit être quelque chose aussi de plus orienté vers l'avenir. Il faut favoriser la réhabilitation et l'insertion sociale de l'auteur.
2: Au terme alors de l'article 28 du Code pénal, l'imposition d'une peine est donc balisée par des principes de subsidiarité et de proportionnalité, mais aussi par le principe de limitation des effets préjudiciables de la peine. Suivant ces principes, l'intervention pénale doit être évitée lorsqu'elle risque de causer plus de dommages que l'infraction elle-même. Donc, elle ne se justifie que lorsque tous les autres types de réactions sociales ont été envisagés et il n'y a lieu d'avoir recours aux peines les plus sévères que lorsque toutes les formes de réponse pénale plus douces ont été tentées ou prises en compte. Et donc, c'est dans ce cadre que la peine de l'emprisonnement doit constituer l'ultime recours.
1: Oui, bien entendu, ça ne veut pas dire qu'on va vider les prisons, hein, il faut être raisonnable. Hein. Mais je crois qu'effectivement, c'est une indication pour la magistrature de réfléchir au sens de la répression. Parce que quand certains juges prononcent des peines de travail, on leur dit « Ah ben, vous êtes laxiste », et à ceux qui font dans la répression avec des années de prison très, très longues, on leur dit « Vous êtes des bons juges ». Je crois que le fait d'être un bon juge, un bon arbitre, c'est quelque chose qui ne dépend pas directement de la manière dont ici on décide de déterminer des peines de prison ou pas. Hein, il faut essayer justement de voir dans la magistrature des gens qui sont capables de se remettre en question et d'appliquer la règle, la manière la plus légale possible désormais, c'est-à-dire la plus proportionnée possible par rapport aux différents éléments auxquels le juge doit être attentif, comme par exemple l'idée de la réinsertion.
2: Alors, donc l'architecture des peines a été très fortement modifiée, et en fait, on prévoit une nouvelle échelle des peines principales subdivisée par niveau. On l'a dit tout à l'heure, on ne parle plus des délits, des infractions, des crimes ou des contraventions. Donc les niveaux pour les peines les plus graves sont les niveaux 7, 20 à 30 ans, et 8 pour la perpétuité. Alors les peines dites aujourd'hui correctionnelles s'échelonnent entre les niveaux 1 à 6, et les réductions de peines en application de circonstances atténuantes telles qu'elles étaient prévues par l'article 80 du nouveau code, sont aussi intégrées dans les dispositions relatives à cette nouvelle échelle des peines. Donc, pour chaque niveau de peine, il est d'abord indiqué la peine applicable sans circonstances atténuantes, et ensuite, il est précisé la peine prévue après admission des circonstances atténuantes. Alors, comme tout ça paraît un peu compliqué, prenons des exemples. Si je commets un acte de vandalisme, qu'est-ce qui peut m'arriver ?
1: Eh bien, l'acte de vandalisme, c'est une infraction du niveau 1, pour laquelle on considère que la prison n'est d'aucune utilité. Dans ce cas, le juge doit recourir à d'autres sanctions, telles qu'une peine de travail, une amende, une peine de probation. Il pourra même confisquer éventuellement les outils, mais enfin, ça, c'est un élément accessoire. Mais donc, voilà, on en est à autrefois. Donc, il y avait pour chaque fait infractionnel, une peine qui était d'un emprisonnement et une amende, et tout était précisé infraction par infraction. Maintenant, nous avons donc un cadre général avec un système de niveau 1 à 8. Il faudra que tout le monde s'adapte à cette idée de
2: niveau. Je commets un cambriolage.
1: Alors, le cambriolage, c'est beaucoup plus grave. Donc, on passe ici au niveau 2. Il n'y a pas encore mort d'homme, donc on n'est pas encore tout en haut. Et là, c'est une peine de prison jusqu'à 3 ans. Parmi les possibilités, il y a aussi d'autres possibilités, comme le bracelet électronique, la peine de travail, ou la probation, c'est-à-dire la remise dans le parcours social sous un contrôle régulier d'assistants sociaux. Alors, ici, ce qui est important à comprendre, et on va voir justement dans quelle mesure les juges vont s'adapter à cette nouvelle logique judiciaire. Lorsqu'il impose une peine de prison, le juge devra motiver pourquoi les objectifs ne peuvent être atteints avec une autre forme de peine, ce qui permet d'infliger des peines adaptées à chaque cas. Le juge est libre de juger en âme et conscience, certes, mais il doit toujours veiller à choisir des peines aussi efficaces que possible et qui minimisent le risque de récidive.
2: Bon, il y a un arrêt récent de la Cour de cassation qui est intéressant parce qu'il y avait une loi qui avait déjà un tout petit peu préfiguré de ce point de vue-là le code pénal.
1: En fait, cette disposition donc du nouveau code pénal, elle figurait déjà dans une loi d'anticipation au mois de juillet l'an dernier. Eh bien, la Cour de cassation est déjà intervenue pour indiquer au juge, attention, si vous ne le faites pas, on doit casser votre jugement, et la Cour de cassation casse alors les décisions des juges qui condamnent à des peines de prison sans montrer qu'ils ont réfléchi à des peines alternatives.
2: Pour un homicide intrafamilial, alors là, on passe à un autre niveau.
1: Oui, donc que ce soit intrafamilial ou extérieur, un homicide volontaire, c'est donc un meurtre, et c'est donc le niveau 8 avec la possibilité d'aller jusqu'à la réclusion à perpétuité, avec des circonstances aggravantes, comme par exemple le caractère unifamilial. Le mot féminicide ne se trouve pas dans le code pénal, mais nous avons en fait l'équivalent avec la circonstance que l'infraction a été commise précisément dans le cadre d'une relation affective.
2: Alors, ce niveau 8 implique, et c'est le seul cas qui est prévu encore maintenant, on ne pourra plus jouer sur des correctionnalisations, ça ne va plus exister. Ce sont des peines qui ne peuvent être prononcées que par la cour d'assises. Le reste, tout sera de la compétence du tribunal correctionnel. Donc on ne pourra plus commencer à ergoter pendant des heures sur la qualification ou non de l'infraction de ce point de vue-là. Le code introduit aussi plus de flexibilité dans le choix de la peine, et il y introduit des nouvelles peines. Alors, ça, c'est important.
1: Oui, bien d'abord, pour le sursis, alors qu'aujourd'hui, on ne peut plus avoir de sursis si on était condamné dans les 5 ans qui précèdent à 1 an de prison. Maintenant, donc, le juge pourra toujours donner le sursis. Donc là, il y a une forme d'élargissement pour la réflexion du juge par rapport à la sanction. Il pourra donc toujours déterminer un sursis, c'est-à-dire, en fait, le marteau qui pèse sur la tête du justiciable. Et il ne sera donc pas condamné directement, mais on lui dit, attention, maintenant, vous recommencez, vous risquez que le sursis tombe, et donc une condamnation postérieure. Alors, il y a aussi toujours des peines sans peine, c'est-à-dire des déclarations de culpabilité qui peuvent être toujours prononcées, non seulement quand le dossier a pris un retard tel que le délai raisonnable est dépassé, mais aussi dans tous les cas de figure où le cas serait jugé comme étant suffisamment léger ou pas assez grave que pour justifier une peine effective. Et alors, il y a encore des nouvelles peines. Et les nouvelles peines, c'est par exemple la limitation du droit de conduire, non pas seulement quand vous commettez une infraction de roulage, mais quand vous commettez n'importe quelle infraction à l'aide d'un véhicule, eh bien, le juge pourra prononcer la sanction de l'interdiction de conduire encore un véhicule pour une durée de 6 mois minimum à 5 ans maximum. C'est aussi quelque chose d'important.
2: Il y a eu des carnages là, dans des foires et dans des marchés annuels.
1: Oui, et puis l'interdiction de rouler, c'est pour beaucoup de gens une véritable sanction. Hein. Donc, c'est parfois même mieux d'avoir une interdiction de roulage de 6 mois qu'une peine de prison d'un an avec sursis qui ne sera donc pas exécutée. Je crois que celle-là fait plus mal, fait plus réfléchir l'individu. Et alors, il y a, sur le plan professionnel aussi, la possibilité de prononcer comme une sanction pénale des interdictions professionnelles qui ne sont, jusqu'à hier, que des interdictions disciplinaires, donc que les ordres professionnels pouvaient prononcer. Par exemple, les avocats, les médecins, les pharmaciens, les psychologues, les architectes, les psychologues, les reviseurs d'entreprise, tout ça donc peuvent être sanctionnés aussi par le juge pénal à une interdiction de professer.
2: D'exercer la profession. On pourrait encore en dire vraiment davantage, mais je crois qu'il est l'heure de nous quitter. Vous pouvez nous retrouver dans le podcast de cette émission-ci et nous vous remercions de nous avoir rejoints. Nous vous retrouvons le mois prochain, au mois de mai, et merci à Frédéric pour son assistance technique.

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1: Madame, Monsieur, bonjour. Frédéric Petit à la technique, Michel Van den Bosch au micro. Et nous sommes très heureux de vous recevoir dans notre émission La Voix de Dieu dans la Voix des Hommes. Je voudrais commencer notre émission d'aujourd'hui avec l'une des toutes grandes pianistes de notre époque et qui, pour la petite histoire, habite dans notre capitale, Bruxelles. Née à Buenos Aires, elle s'installe en Europe dès 1955. En 1957, elle remporte les concours de piano de Bolzano et de Genève, et en 1965, le concours Chopin à Varsovie. Son répertoire va de Bach à Bartok, englobant tous les grands compositeurs des 18e, 19e, 20e siècles et des compositeurs actifs d'aujourd'hui. Pour ce répertoire, l'un des grands maîtres du répertoire pianistique également, Ludwig van Beethoven, je vous parle évidemment de Martha Argerich, une immense pianiste. Alors Beethoven écrivit le second concerto pour piano et orchestre opus 19 en 1794-95. C'est alors encore un tout jeune compositeur qui est âgé seulement de 24 ans et ce concerto fut créé au Burgtheater de Vienne le 29 mars 1795. Je vous propose donc d'écouter ce concerto pour piano opus 19 de Beethoven dans l'interprétation évidemment de Martha Argerich qui est accompagnée par l'Orchestre symphonique de Hambourg dirigé par Sylvain Cambrelin. C'est un extrait d'un coffret Vasti classique consacré à cette immense pianiste et pour vous dire c'est le volume 3. Donc il y a au moins deux autres volumes consacrés au talent de cette remarquable musicienne. Voici le concerto pour piano numéro 2 de Beethoven.

0: C'était le second concerto pour piano, opus 19 de Beethoven, dans l'interprétation de Martha Argerich.
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0: Contemporain de Beethoven, Joseph Haydn, lui aussi, l'un des compositeurs les plus importants de l'histoire, et en particulier pour ses symphonies et ses quatuors à cordes. La relation entre les deux musiciens fut complexe, combinant une admiration mutuelle, un mentorat classique et des tensions artistiques. Si Haydn, plus âgé, reconnaissait le génie de Beethoven, celui-ci, jeune musicien ambitieux et rebelle, trouvait les leçons de Joseph Haydn trop strictes, bien qu'il ait pourtant bénéficié largement de l'influence de son aîné. Grand maître du quatuor à cordes, je vous propose d'écouter le quatuor opus 33, numéro 4 de ce grand maître viennois qu'était Joseph Haydn. Ce quatuor est peut-être moins connu que d'autres, il possède pourtant l'un des plus beaux mouvements lents de quatuor du compositeur. Voici donc le quatuor opus 33, numéro 4 de Joseph Haydn par le Chiaroscuro Quartet, c'est un CD bis.

0: Quatuor pour corde, opus 33, numéro 4, de Joseph Haydn.
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0: Et pour rester à Vienne et dans la même époque, voici Franz Schubert, lui grand maître du Lieder, mort en 1828, âgé seulement de 31 ans. Son décès est survenu un an après celui de Beethoven, qui lui est décédé en 1827. Pour terminer notre émission, voici extrait du Voyage d'hiver de Lieder, Gute Nacht et Die Post. Benjamin Apple est accompagné par James Bellieu. C'est un CD alpha. Voici donc ces deux extraits de cette très belle page, Voyage d'hiver, Franz Schubert. À la semaine prochaine.

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2: Bonjour à toutes et à tous, c'est Bou Bounouader. Voici un nouvel épisode de Vos Légendaires. Et à travers un homme, une légende qui restera à tout jamais gravée dans nos mémoires, l'homme et ses actions, je vais vous partager ses rêves pour un monde meilleur, pour une terre promise. Voici Les Légendaires en compagnie de Barack Obama. À travers son livre « Terre promise », Barack Obama se livre à nous.

Cette terre dans laquelle les Américains vivent, ils viennent des quatre coins du monde. Mais le constat est bien réel. Ils cherchent encore leur terre promise dans cette Amérique mouvementée où les hommes de couleur meurent trop souvent de violences policières. Un pays où la valeur de certains hommes n'est pas la même que celle des Blancs, des Américains provenant de toute la planète. Les nouvelles générations et les jeunes doivent militer à l'aide de tracts et de pancartes. Qui sait, avec ce livre, Terre promise, ils sauront comment faire. Barack Obama se livre à nous dès les premières lignes, dans un style simple. En ouvrant ce livre, nous sommes en tête à tête avec le président, un humain. Car il s'intéresse à l'humain. Il prend le temps de parler aux jardiniers et surtout de s'arrêter et de s'extasier devant tant de belles architectures florales. De père kényan qu'il ne voit qu'une fois, sa maman lui transmet une éducation assez militante. Barack Obama est plus intéressé par les belles filles de la fac, mais ses connaissances littéraires ne lui servent à rien, sauf à l'ébauche du monde qui se construisait en celui qui avait soif de connaissances. Il ne croit pas à la politique de ses pions aux sourires publicitaires et aux cheveux gominés, le lien secret avec les apprentissages de sa mère et les mouvements sociaux. Être au plus proche des gens, c'est cette politique qu'il désire. Une démocratie à l'œuvre qui hisse les gens vers le haut. Il veut un monde où nul n'est inférieur ni supérieur, mais avec des valeurs. La compassion, le travail, l'honnêteté. Harold Washington est le premier maire noir de Chicago. Grâce à un grand nombre d'électeurs inscrits, ce qui fait vite la différence, une campagne électorale, on ne peut plus, locale. C'est une révélation pour Barack Obama. Tout est possible avec les gens. Mais ne pas faire les mêmes erreurs que Harold Washington. Connaître les rouages politiques, ne pas y aller seul. Un pari audacieux qui le conduit à Harvard pour étudier le droit et braquer les chaînes nationales sur lui lorsqu'il est le premier homme de couleur à la tête du Max Review. Une carrière dès lors toute tracée.

0: Barack Obama veut faire de la politique sans faire partie du monde politique. Entre facilité et difficulté, il choisit toujours la difficulté. Par des mots simples, Barack Obama décrit ses ambitions qu'il partage à Michelle pour recevoir sa bénédiction, mais aussi avec sa mère pour avoir son regard acéré sur le monde qu'elle connaît bien. Des mots simples et touchants concernant le cancer de sa mère et de ses choix. Sa mère est tout un symbole de courage et de bravoure. Quelle force de demander à son entourage de ne pas mettre sa vie entre parenthèses pour elle, malgré sa maladie. La vie continue, le show doit continuer. Son premier saut dans la politique se résume d'abord à une course aux centaines de signatures pour être éligible dans l'Illinois. La mort de sa maman est un terrible aveu d'absence et d'éloignement. Jamais il ne sera possible de rattraper cela, mais elle lui a laissé tellement d'héritage intellectuel. Avec Barack Obama, c'est une politique humaine, honnête, non gangrénée par l'appât du gain. Ce Barack Obama est différent, il ira loin. Mais le jeu politique finit par rattraper Barack Obama. À 40 ans, il n'avait encore quasi rien gagné et était fauché.
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0: Barack Obama n'est pas un fonceur. Il demande toujours conseil et avant de se lancer pour briguer un poste au Sénat des États-Unis, ses chances sont bonnes et toujours ce fond de décor raciste made in USA. Obama rime avec Oussama, un noir au Sénat américain. Son pari se dessine. Est-ce déjà l'envie de plus qu'un siège au Sénat à Washington ? Barack Obama ne viserait-il pas déjà la présidence ? Un discours prémonitoire qui se diffuse ensuite sur le net au moment des bombardements sur l'Irak. Barack Obama est sur les rails sans le savoir, mais il se montre de plus en plus. Sans être dans le monde politique, c'est faire l'écho de ce que les gens attendent et Barack Obama l'a compris. Le fameux « Yes, we can » est diffusé la première fois en 2004. Barack Obama serait-il le seul homme politique hors du monde politique honnête ? Tous ses adversaires tombent sous des révélations honteuses. Il ne se repose cependant pas sur ses lauriers. Il continue à aller au contact des gens, des électeurs. La Convention nationale de 2004 ne serait-elle pas le jour où Barack Obama a vécu le flow et a transcendé l'assistance ? Son entrée au Sénat ne doit pas faire l'état d'une bête de cirque, mais bien d'une bête de travail. 4 ans avant lui, Hillary Clinton n'avait pas eu facile à être acceptée. La situation financière de Barack Obama est rétablie. Il achète une maison. L'équilibre familial est également rétabli, mais Barack Obama est devenu célèbre. L'ouragan Katrina, une autre révélation pour Barack Obama. Trop de gens sont laissés à leur misère. L'État ne fait rien ou ne veut rien faire. Puis, un voyage en Irak, 3 ans après l'invasion, ouvre les yeux de Barack Obama. Un vrai désastre que révèle le bilan du dossier Irak. L'Amérique n'a fait qu'ouvrir la boîte de Pandore qui n'a de cesse lâché que des assassinats, des attentats, etc. Katrina et l'Irak vont décider du rôle de Barack Obama. Rester calmement au Sénat et prendre ses aises et ses habitudes ou choisir un autre rôle. Obama nous montre des chemins qui peuvent changer notre vie. Il nous rappelle que nous pouvons passer à côté de belles choses et que nous pouvons réaliser de grandes choses.

présidentielle de 2008 est toute tracée. Seul Barack Obama ne semble pas encore décidé. Selon son collaborateur Pete Rose, le plan initial doit changer. Puis, les grands sénateurs le poussent dans l'arène, l'encouragent. Encore une fois, Barack Obama a besoin d'entendre la voix des sages, des plus expérimentés. À la télévision, il répondra avec honnêteté. Il ne sait toujours pas s'il se présente au présidentiel. Cette réponse déclencha encore plus de réactions positives de la population. Il montre qu'il a de l'ambition dans ses voyages. Voyage en Afrique, il rencontre Mandela, Desmond Tutu. Mais la voix décisive appartient à Michelle, sa douce femme, même si cette dernière lui a dit un jour qu'elle n'aurait pas sa voix d'électrice 100 ans. Sa raison de se présenter était le champ des possibles pour toute une nation de voir l'Amérique et le monde enfin changer, de donner une place à chacun. De réunion en réunion, la primaire se préparait. Elle allait durer un an et puis un an de plus pour la présidentielle. De durs moments pour la famille.

C'est officiel. 2007, il prononce son célèbre discours annonçant sa candidature devant 15 000 personnes bravant les moins 10 degrés. Les grandes lignes de son programme étaient tracées. À partir de ce moment, Barack Obama voit sa vie changer. Tout ce qu'il dira sera filmé, enregistré, amplifié. Toute bourde sera relayée dans toute la presse. Barack Obama en fera les frais, mais un rapide mea culpa noiera ce début de mini-scandale. Sous l'œil expert et le scalpel intransigeant de son directeur de campagne, les discours trop verbaux de Barack Obama valaient 20 sur 20 et 0 pour les urnes. Ces tournées des États loin de la famille n'ont rien des soirées strass et paillettes. Elles sont éprouvantes et jouent sur la santé. Barack Obama ne semble pas s'amuser de tout cela. Fort heureusement, il est bien entouré par ses proches collaborateurs. On ne s'imagine pas la toile tissée par une telle candidature, une telle campagne. Barack Obama dispose d'une équipe comme tous les candidats. Chacun a son rôle et tous mettent la main à la pâte, surtout quand il s'agit de récolter les dons. Même Barack Obama doit téléphoner plusieurs fois par jour pour décrocher des chèques. Puis, des antennes sont installées dans chaque district avec des responsables et des tas de bénévoles qui affluent chaque jour. Du porte-à-porte pour récolter des signatures, des dons, des votes. Son équipe est jeune et très imaginative. Contrairement à ses adversaires qui ont de la bouteille et de l'expérience qui ne leur permettent pas de douter, les jeunes de Barack Obama s'organisent, tiennent leurs engagements et surtout travaillent la composante Internet qui leur rapportera des milliers de dons. Parmi tous les candidats, on se souvient le plus d'Hillary Clinton. Dans ses mots, Barack Obama nous démontre encore sa sagesse, son respect et son empathie pour cette grande dame. Lors d'un face-à-face, on lui reproche d'avoir dans son équipe d'anciens de l'équipe de Clinton. Sa réponse est le souhait qu'elle aussi fasse partie de son équipe. Barack Obama est conscient de son amateurisme, de son inexpérience, mais il garde la ligne de l'honnêteté et de ses réponses de plus en plus naturelles et surtout liées à la réalité des gens qu'il rencontre et qu'il écoute. Cette terre promise est construite par son désir de changer les choses, de dénoncer ce qu'il ne va pas, d'exposer ce qu'il ferait. Cette terre promise est ancrée dans l'espoir de tous ces gens qui se déplacent pour l'écouter, puis lui donner leur vote, pour lui donner leur voix pour la première fois de leur vie, car ils se sentent enfin considérés par un homme qui désire le changement.

La question raciale, qu'en est-il en Europe et en Belgique? Sommes-nous encore racistes? Sommes-nous plus racistes avec la question des migrants? Et si l'on se disait que nous sommes tout simplement humains? Pour Barack Obama aux États-Unis, il ne s'agit pas de racisme. Il ne veut pas croire que la question raciale régit tous les protocoles. Mais lors de ses discours, de ses déplacements, des rencontres de personnes influentes, les Noirs ne sont visiblement pas les élus du peuple. Même si ses bénévoles, les jeunes, les étudiants blancs et noirs se serrent les coudes, Barack Obama admet qu'il doit changer les choses et ne plus nier cette question raciale. Au fond de lui, il garde l'espoir d'arriver à la plus haute marche. Il gagne des États et il en perd aussi. Ce regard sur une Amérique déchirée, surtout lorsque l'on voit que le drapeau sudiste flotte encore sur le dôme du Capitole de la Caroline du Sud, eh bien ce regard doit changer.

0: La magie de Barack Obama agit au sein du clan Kennedy. Barack Obama enchaîne les victoires. Il gagne aussi parce qu'avec son équipe, il se rend dans des petits états. Toujours la démarche locale et au plus près des gens. Son équipe de bénévoles, toujours grandissante, réalise des exploits. Puis, la jeunesse de ses collaborateurs manie parfaitement Internet et c'est un atout des plus importants. Barack Obama nous partage sa réflexion d'un certain sens du patriotisme symbolisé par un pins que l'on pourrait épingler sur sa veste. Serions-nous plus européens ou belges si nous arborions un pins aux couleurs nationales ou européennes? Ce que nous sommes, c'est ce que nous faisons. Il n'est pas toujours vital de se coller une étiquette ou un bout de métal pour signaler que l'on est tel ou tel patriote. Pendant les week-ends, Michel est employé à monter sur scène pour des discours. Elle raconte sa vie de mère, elle raconte ses filles et de tout ce qu'elle vit avec l'effervescence autour de son mari. Tous les médias scrutent la moindre faute, la moquent, la blessent et blessent ainsi tout le camp Obama. Les services secrets protègent Obama vu l'incroyable nombre de menaces de mort. Les libertés de Barack Obama s'amenuisent de plus en plus. Sa vision de l'extérieur change. Les semaines, les kilomètres s'enchaînent comme les discours à raison de 3 par jour. Plus on s'approche de la fin de la primaire, plus les défaites, les bourdes s'enchaînent à cause d'un Barack Obama fatigué. Finalement, il gagne la primaire. Hillary se range à ses côtés pour enfin affronter McCain. Barack Obama ne veut pas décevoir sa population.
1: Ça y est, on est proche de l'été 2008 et le camp Clinton s'est allié à l'équipe Obama. Il faut maintenant se concentrer sur la campagne présidentielle, montrer que le Parti démocrate est soudé contre les républicains conduits par McCain, qui a du mal avec l'extrême droite du parti, mais également avec les modérés. McCain n'est pas assez crédible comme républicain. Obama ne pouvait pas battre le McCain des années 2000, mais il pense être capable de battre le McCain de 2008. Une tournée en Afghanistan, en Irak et en Israël font de Obama une personne qui veut apprendre de la politique étrangère et de ses erreurs de l'administration Bush, tant en Afghanistan qu'en Irak. Il est temps de procéder au retrait de l'armée. Un retrait, mais en douceur, il faut redonner le pays au peuple irakien. À ce moment-là, décisif aux yeux des électeurs, Obama est en déplacement à haut risque, contrastant avec une photo de McCain aux côtés de Bush, père, assis tous deux dans une voiturette de golf. Obama écrit l'histoire sans le savoir en choisissant Joe Biden, co-listier, celui qui sera le vice-président. Mais Biden ne veut pas de ce rôle protocolaire. Il veut mouiller sa chemise, travailler avec l'administré Obama et donner ses conseils et soutenir les décisions. Obama ne sera pas déçu. Avec Obama, pour ses détracteurs, il y aura toujours l'ombre d'un Afro-Américain. Mais avec Obama, il y a de grands hommes, dont Martin Luther King, qui a dit « Nous ne pouvons marcher seuls et tandis que nous marchons, nous devons faire le serment de toujours aller de l'avant. Nous ne pouvons pas revenir en arrière. » Et si en Europe, et déjà en Belgique, nous marchons ensemble, aller de l'avant, tous unis.
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0: En Europe, nous avons été pour la plupart victimes des subprimes, un système d'assurance qui a généré des tas de prêts hypothécaires lâchés par les banques et avec peu de contraintes pour les investisseurs. Mais la fragilité de l'économie s'est faite en silence, tout droit vers une crise financière majeure. Toutes les institutions financières du monde étaient dangereusement exposées à une faillite sans précédent. Les entreprises licenciaient, les impayés hypothécaires s'accumulaient, les banques faisaient faillite et fermaient. Cerise sur le gâteau, le prix du carburant était en hausse. Tout le monde se souvient du dépôt de bilan de l'entreprise Lehman Brothers. À 7 semaines de l'élection présidentielle, Obama naviguait en plein désastre économique américain. Et c'est là que Obama est un homme bon et juste. En dehors de toute orientation politique et toute confrontation entre deux candidats, Obama devait proposer des solutions, des pistes pour stabiliser la situation. C'est cela, être un président potentiel. Un projet de loi doit être voté pour permettre au fonds fédéral de sortir 700 milliards de dollars. McCain veut suspendre la campagne. Obama propose que les présidents se rencontrent pour accélérer le vote. Bush organise cette réunion. McCain n'a aucun argument. Bush ne peut se reposer sur lui. Les démocrates ont l'avantage. Mais McCain, de mauvaise foi, tourne la situation à son avantage.

Barack Obama nous parle de ses routines ou rituels apparus lors des meetings. Il reçoit des porte-bonheur de la part des gens. Il a eu pour habitude d'en prendre au moins 5 qu'il mettait dans sa poche, avec lesquels il jouait avant de monter sur scène. Nous le savons tous, il a gagné. Ce qui est intéressant, c'est le ressenti du président Obama le jour des résultats. Il est évidemment allé voter tôt au matin avec Michel et les filles avant de les conduire à l'école. Juste les filles. Puis, sa journée était terriblement calme, sans bain de foule, sans acclamation, sans discours. On peut dire qu'il tournait en rond. Puis, les résultats apparaissent à l'écran et le donnent gagnant. Ce qui touche dans la description du président, c'est sa simplicité, son émotion et sa tendresse. Il nous raconte la réaction de sa femme qui l'a embrassé et qui a juste penché la tête. Traduisez cela par « Tu le mérites, quel parcours, je suis fier de toi ». Avant les résultats, Barack Obama s'est rendu compte du doublement des effectifs de la garde des services secrets. Serait-il au courant avant même l'intéressé ? Ensuite, la soirée devant 200 000 personnes, des applaudissements, des cris, des accolades. Dans l'esprit de Barack Obama, c'est un peu flou. Barack Obama est le 44e président. Permettez-moi de revenir sur ce terrible jour du 6 janvier avec les émeutes du Capitole suite à l'attitude du président Trump. Que se passerait-il donc avec des gens qui ne sont pas honnêtes ? Revenons plus près de nous. En France, avec toutes les péripéties qu'a connues le pays, gilets jaunes, manifestations en tout genre, que se passerait-il si un président élu ne plaît pas au peuple à l'annonce des résultats ? Aurons-nous besoin de plusieurs morts, comme à Washington ? Fort heureusement, Barack Obama est reconnu comme président et félicité par Bush et les sénateurs.

tâche économique pour redresser tout le pays et le monde n'est pas une mince affaire. Supporter les interminables imbroglios pour trouver des solutions et un consensus pour contenter tant les démocrates et les républicains. Vous saviez qu'un car rempli de journalistes suit 24 heures sur 24 le président dans tous ses déplacements? Ça n'est pas du goût du président. On lui fait comprendre qu'il n'y a pas de concession à faire sur ce terrain, mais un accord est respecté. Les journalistes ne s'intéresseront pas aux filles.

déjeuner, etc. On ne le sait pas, mais c'est la famille présidentielle qui paye son mobilier qu'elle choisit. Bien sûr, il y a un budget pour l'encadrement du président, mais tout ce qui est supplémentaire est à sa charge. Les Obama sont vraiment des gens bien humains, disons simples et respectueux. Ils tentent de minimiser les rôles de tous ces gens qui sont aux petits soins pour eux, majordomes, cuisiniers. Même sur ce plan humain, Obama souhaite une terre promise où tout le monde se respecte dans la simplicité. Débarrasser soi-même sa table, permettre aux majordomes de troquer leur smoking par une tenue plus cool. Obama ne réalise pas l'honneur qu'ont toutes ces personnes à le servir. Personnellement, c'est cet homme que j'aimerais égaler dans la sagesse, la connaissance, l'intelligence. Barack Obama lit chaque matin 10 courriers par jour triés sur le volet. Au début, ils sont positifs, des félicitations. Et puis, la colère des gens, la misère, la tristesse, la détresse, la situation économique est alarmante. Les banques ne voient pas le danger, elles ont besoin d'argent. Et vite, imaginez ce que découvrent les équipes d'Obama, des banques qui vont utiliser l'argent de l'État pour payer des primes à leurs actionnaires. À côté de cela, il y a la famille. Le repas de 18h30, plus facile à assumer en habitant au-dessus de la boutique. Une vraie bouffée d'oxygène d'1h30 avant de redescendre dans l'arène ovale. Michelle prend du temps pour trouver les deux causes qu'elle veut défendre. Puis d'autres problèmes comme GM et Chrysler. On s'en souvient tous, allaient passer au redressement judiciaire. Ce devait être chouette de travailler avec ce président, toujours à l'écoute de ses collaborateurs et toujours désireux d'entendre toutes les solutions, bonnes ou mauvaises, risquées ou les plus folles. Mais au bout du compte, une énergie positive transmise à tous autour des tables de réunion. Savoir faire le salut militaire pour le chef de la nation n'est pas si aisé pour Obama. Un des rôles principaux est quand même la sécurité de la nation. Avant, on scrutait les autres grandes puissances, Russie et Chine, mais depuis l'effondrement des tours jumelles, les choses sont différentes. Le mal peut venir de partout. Et de guerre, l'Amérique était servie. Avec l'Afghanistan, la plus longue de son histoire, et l'Irak qui divisait le pays. Bush avait réussi à signer un traité avec l'Irak pour le retrait de l'armée, dont Obama avait fait l'un de ses arguments de campagne. Le président a hérité de toutes ces guerres, de tous ses soldats, de tous ses morts et ses blessés. Mais la situation afghane s'est enlisée. Pourtant, un accord sous Bush avait promis un complément de 30 000 hommes en Afghanistan. À nouveau, la sagesse d'Obama est d'écouter tous les avis et heureusement, quand il y a au moins un avis contraire, il ne prend pas de décision hâtive à la couleur de la pensée majoritaire et laisse du temps à la réflexion qui peut souvent provoquer de la frustration. Obama est conscient de l'influence des États-Unis. Pourtant, la terre promise d'Obama se veut un modèle et a été un modèle pour bon nombre de pays qui ont rejoint l'Europe après la guerre froide. Les marchés économiques, le modèle démocratique, le tourisme, Traveler Check, les USA ont toujours tout fait pour faciliter les échanges. Mais Obama n'est pas dupe. Après les erreurs pour l'Irak et l'Afghanistan et cette terrible crise économique qui a fait trembler l'Europe, le président voit que le monde suit les USA jusqu'au bord.

0: Obama part pour son premier sommet international en Angleterre. À l'époque, le Premier ministre est Brown, juste après Tony Blair. Obama fait preuve d'écoute en tant que nouveau venu. Il a un regard très critique sur le protocole et sur Merkel et Sarkozy, avec qui il ne va pas de main morte pour le décrire. Sarkozy ressemble plus à un animateur qu'à un homme politique qui fait croire qu'il peut gérer toutes les situations.
1: Quand il évoque la Russie, on a l'impression de se trouver dans un scénario de James Bond. Il cite Medvedev, Poutine, le G20 à Londres, la Russie et son bouclier antinucléaire, l'invasion de la Géorgie, l'espace aérien, etc. La Russie cache son jeu, même quand elle envahit des provinces. Les anciennes provinces de l'Est qui ont rejoint l'Europe ont du mal à sortir de leur extrême. La question des migrants, la Turquie et Erdogan, les pirates de Somalie, tout cela doit bien hanter les rêveries du président. Et en parlant des pirates de Somalie, l'actualité devient le cinéma avec la prise d'otage du bateau long de 155 mètres du célèbre capitaine Phillips. Première victoire militaire d'Obama, titre le Washington Post. Pour Obama, la réalité de faire tuer des gens est bien réelle. Une autre tâche qui s'avérerait sur le long terme est l'arrêt de la torture dans les camps militaires pour les prisonniers, avec bien entendu la fermeture de Guantanamo. Il est donc indispensable aux yeux d'Obama de préparer une action au Caire et en Arabie Saoudite. Des discours vont être préparés et ils auront un impact sur cette jeunesse constamment privé de liberté de penser. Un petit chien vient égayer le quotidien à la Maison Blanche. À côté de cela, le système de santé est un grand chantier. On se pose des questions, mais chez les Américains, c'est tout simplement historique. Un bon boulot assurait une bonne couverture d'assurance santé. Les différentes administrations œuvraient à petits pas ou à pas de loup pour de petites évolutions dans le plan Medicare. Les enfants avaient droit aux soins gratuits, mais ce n'était pas suffisant. Obama et d'autres administrés ont été touchés de près ou de loin par un proche touché par un cancer et dont le système de soins ne leur a pas permis d'avoir les meilleurs soins pour cause des coûts exorbitants. Voilà un projet très ambitieux qui pourrait exploser au visage de toute l'administration Obama, la réforme de tout le système de soins. Du côté des républicains, on n'a pas envie de s'y intéresser, mais du côté des syndicats non plus, car il y a des accords historiques avec le patronat. Je le concède, c'est très compliqué. Et la grande figure du Sénat, Teddy Kennedy, dont l'influence faisait basculer les projets de loi vers leur réussite, était au plus bas car le pauvre homme était atteint d'un cancer. Une raison de plus pour Obama de présenter son plan. Il est quand même impensable de devoir assurer sa voiture par obligation légale et de ne pas s'assurer médicalement. Ça se passe dans la première puissance mondiale. Ça nous dépasse, nous, Européens. Pire, vos antécédents médicaux baissaient ou annulaient votre couverture médicale. Il faut dire quand même que le Massachusetts possède déjà une couverture médicale pour ses citoyens. L'ambiguïté du pays était assez incroyable.

L'été est propice aux journées de rire avec des pyjamas parties pour les filles. La trêve estivale permet des visites de parcs nationaux avec services secrets à l'appui et une quinzaine de visites dans certaines villes pour des meetings exposant l'Obamacare. À ce stade, c'est le Medicare contre l'Obamacare. Tout semble être contre ce projet de loi. Obama ne veut pas faire de concessions. La mort de Teddy Kennedy vient assombrir la fin du mois d'août. Est-ce que cette nouvelle future loi ne tient qu'à une simple élection? Un nombre de voix suffisante? Le plus complexe est que ce ne sont que les républicains qui s'opposent à toutes les tentatives du président ou de leur opposant. Non, ce sont les démocrates du Sénat et ceux de la Chambre qui se battent comme des chiffonniers. Le projet de loi est quand même ratifié et Obama va jouer une dernière carte maîtresse, celle de lier le projet au règlement du budget. Le jour du vote, la tension monte, le nombre de voix ne cesse de monter, mais l'écart est serré, trop serré. Ça y est, avec 7 voix d'écart, le verdict tombe, il n'y a plus rien à faire, les jeux sont faits, des millions d'Américains auront droit aux soins médicaux. Barack Obama reçoit le prix Nobel de la paix. Cependant, il lui faut plusieurs semaines pour trouver le bon compromis pour l'Afghanistan et l'Irak et ne pas devenir le président qui fait la guerre au lieu de retirer les troupes. Obama se sent seul contre tous les gradés commandants des armées, mais il ne lâche pas le morceau malgré les critiques en coulisses et dans la presse conservatrice. Les années Bush ont tout accepté en termes de guerre et de budget. Comment donc accepter un prix Nobel de la paix dans telle configuration? Il connaît la douleur des familles. Il va assister au retour des cercueils de soldats tués en mission. Cérémonie toujours cachée par les médias. Il pense à tous ces soldats. Il va faire en sorte d'être digne de ce prix Nobel. Obama ne peut pas tout contrôler dans les équipes qui travaillent pour lui. Cela n'empêche pas des rumeurs, bruits de couloirs, sous-entendus arriver à ses oreilles. Il prend l'initiative de réunir toutes les femmes des équipes pour les écouter. Et là encore, il fait preuve d'humanité et comprend que le machisme est une chose difficilement domptable. Il en avertit les différents hommes concernés et des changements positifs se font sentir, laissant aux femmes la parole, leur permettant de proposer des idées. La Maison-Blanche grouille de salles de réunion. Il y en a à tous les niveaux. Tout le monde travaille semaine et week-end en connaissance de cause, laissant conjoints, femmes et enfants à la maison. Ceux qui doivent encore gérer seuls la partie famille après une rude journée ne s'en plaignent pas. Et c'est là qu'un Obama est toujours resté humble, sans prendre la grosse tête. Il existe quand même des moments agréables et de fête à la Maison-Blanche grâce à Michelle et aux filles. Les copines qui viennent, les amis intimes, conscients de la chance qu'une équipe se charge de faire les courses, les repas et même tout le rangement.

s'attaquer à l'intouchable Wall Street qui fonctionne comme un véritable casino aux profits et rémunérations exorbitants, ne fonctionnant principalement que sur de la spéculation. Pour les banques qui étaient déroutées, plusieurs ont été recapitalisées par l'État, d'autres ont fait faillite. Leur souci a été d'accorder des tonnes de prêts toxiques à des acheteurs peu solides. De plus, dans toute l'Amérique, de petites agences pratiquaient des prêts à taux élevés à des familles qui n'avaient pas les reins solides. La réforme financière s'annoncerait sous les meilleurs auspices. La loi Dodd-Frank était votée à la Chambre comme au Sénat et allait permettre de mieux encadrer Wall Street et rendre le marché des crédits plus transparent. Mais au niveau politique, les électeurs n'étaient pas encore satisfaits. Comme un malheur en entraîne un autre, une énorme tache pointait son nez à l'horizon. Ou plutôt, son trou. Un trou béant dans l'océan. Trou au pluriel, creusé par la plus grande plateforme pétrolière, Deepwater Horizon. Imaginez, pour du pétrole, un coût $1 million journalier pour assurer 3 milliards de barils de pétrole. Mais le coût humain de la catastrophe était lourd à payer. Concrètement, 4 brèches sous-marines déversaient du pétrole. BP n'arrivant pas à trouver la solution, en surface, plus de 20 000 hommes tentent de retenir la marée noire, menaçant 5 États. Après avoir mis des experts, géologues, physiciens sur le coup, un obturateur de plusieurs tonnes pouvant contenir des pressions immenses fut conçu et mis en place pour enfin colmater les fuites. BP, principal responsable, indemnisa sans rechigner les familles des 11 disparus, ainsi que tous les frais engagés. Un épisode qui sensibilisera tout le camp Obama pour une prise de conscience de l'écologie mondiale. Obama reste un grand homme et un guide vers une terre promise que nous méritons tous. Merci d'avoir suivi ces légendaires de Barack Obama et de sa terre promise.

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3: Bonjour à toutes, bonjour à tous, très heureux de vous retrouver pour cette émission Libretto qui va être consacrée aujourd'hui à un opéra de Gaetano Donizetti. Il s'agit de Lucrezia Borgia. C'est l'opéra que l'Opéra Royal de Wallonie nous proposera à partir du 10 avril. Vous allez me dire, c'est dans un mois, ben oui, mais de nombreux événements vont se télescoper et donc j'ai préféré profiter de ce moment pour vous raconter l'histoire de cet opéra de Donizetti qui sera représenté sur la scène de l'Opéra Royal de Wallonie à partir du 10 avril pour 5 représentations. Je signale qu'il y aura une matinée, ce sera le dimanche 12 avril. Cet opéra sera dirigé par Giampaolo Bizanti et la mise en scène sera assurée par Jean-Louis Grindin. Nous y reviendrons. L'opéra Lucrezia Borgia était composé donc par Donizetti en 1833. Cet opéra s'inspire d'un personnage historique très célèbre, Lucrèce Borgia, la fille du pape Rodrigo Borgia. Dans la légende, la famille Borgia est associée au complot, au poison, au crime politique. Mais l'opéra raconte surtout une tragédie intime, celle d'une mère et de son fils qui s'ignorent. Lucrezia a eu un fils, Gennaro, qu'elle a dû abandonner à la naissance. Le jeune homme ignore totalement qui est sa mère et il déteste même la famille Borgia. L'opéra commence à Venise pendant une nuit de fête. Un groupe de jeunes nobles parle de la terrible Lucrezia Borgia et raconte les crimes qu'on lui attribue.

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1: Qui vous raconte aujourd'hui l'histoire de l'opéra Lucrezia Borgia. Après le prélude qui installe une atmosphère sombre et dramatique, nous retrouvons le jeune Gennaro qui s'endort seul sur un banc. Une femme mystérieuse s'approche de lui. C'est Lucrezia Borgia, venue voir secrètement son fils qu'elle n'a jamais pu élever.

Une scène très émouvante. Lucrezia regarde Gennaro dormir et elle exprime tout son amour maternel. Gennaro se réveille et parle avec cette femme inconnue. Il lui raconte qu'il ne connaît pas sa mère, mais qu'il rêve souvent d'elle. C'est un moment très touchant car Lucrezia entend son propre fils parler de sa mère sans savoir qu'elle est devant lui.

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1: Et aujourd'hui, je vous raconte l'opéra Lucrezia Borgia qui sera présenté à partir du 10 avril à l'Opéra Royal de Wallonie. Nous retournons donc à cet opéra où nous retrouvons Gennaro et sa maman Lucrezia. Les amis de Gennaro arrivent. Parmi eux se trouve son meilleur ami, Mafio Orsini. Ils détestent tous la famille Borgia. Et la situation est dangereuse car si les jeunes nobles reconnaissent Lucrèce Borgia, ils pourraient l'attaquer.

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1: Plus tard, Gennaro passe devant le palais des Borgia. Sur la façade est écrit « Borgia ». Dans un geste irréfléchi, il enlève la première lettre. Il reste alors le mot « Orgia ». Lucrezia découvre cette insulte et est furieuse. Elle décide alors de se venger au travers de la colère de son mari, le duc.

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1: Lucrezia retrouve Gennaro et lui annonce qu'il a offensé la famille Borgia. Tout le condamne à la mort. Elle devrait aussi le condamner. Mais elle ne peut pas tuer son propre fils. Elle lui ordonne simplement de partir.

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1: Mais la situation devient encore plus dangereuse. Le mari de Lucrezia, Alfonso d'Este, duc de Ferrare, croit que Gennaro est l'amant de sa femme. Le duc décide que Gennaro doit mourir.
2: La vie

Le duc force Gennaro à boire du vin empoisonné. Lucrezia arrive trop tard. Gennaro a déjà bu. Désespérée, elle lui donne secrètement un antidote et lui ordonne de fuir.

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1: Et Libretto vous invite aujourd'hui à découvrir l'histoire de cet opéra qui sera présenté à partir du 10 avril, Lucrezia Borgia de Donizetti. Nous sommes arrivés au moment où Gennaro, le fils caché de Lucrezia, échappe à un empoisonnement grâce à un antidote que sa mère lui a donné en secret. Et nous voici à l'acte 2, où Lucrezia organise une grande fête. Les amis de Gennaro sont invités, sans savoir que Lucrezia prépare sa vengeance. L'atmosphère est joyeuse et festive.

Pendant la fête, Mafio Orsini, l'ami de Gennaro, chante une chanson célèbre. C'est l'un des airs les plus connus de l'opéra. Les invités chantent et boivent, sans savoir que le vin est empoisonné.

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1: Lucrezia apparaît et révèle la vérité. Ils ont tous été empoisonnés. Elle propose un antidote, mais seulement à Gennaro. Ce dernier refuse. Il refuse de survivre si ses amis doivent mourir.

Lucrezia n'a plus le choix. Elle doit révéler la vérité. Gennaro comprend enfin que Lucrezia est sa mère.

Mais il est trop tard. Le poison agit déjà. Gennaro meurt dans les bras de Lucrezia et l'opéra se termine sur le désespoir de cette mère qui a retrouvé son fils au moment même où elle le perd.

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1: Voilà, c'est ainsi que se termine ce terrible opéra que nous aurons le plaisir de découvrir sur la scène de l'Opéra Royal de Wallonie à partir du 10 avril. Les extraits que vous avez entendus sont tirés d'un CD où on retrouvait John Sutherland, Marlin Horn, Giacomo Argal et l'orchestre du National Philharmonic Orchestra était dirigé par Richard Boninge. Voilà, je n'ai plus qu'une chose à vous dire, bien des choses chez vous.

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1: Bonjour à toutes et à tous. Nous sommes des élèves du collège Sainte-Véronique et aujourd'hui, on vous embarque pour un voyage littéraire. Mais attention, pas n'importe quel voyage. On reste bien chez nous, en Belgique, pour partir à la rencontre d'un auteur qui fait beaucoup parler de lui ces dernières années, Antoine Wauters.
2: Eh oui, Antoine Wauters, c'est une voix qui compte aujourd'hui dans la littérature belge francophone. En relativement peu de temps, il s'est fait une place importante grâce à une écriture à la fois simple, profonde et très marquante.
3: Dans le cadre de notre cours de français sup, on a eu l'occasion de découvrir quatre œuvres de l'auteur. Le plus court chemin, Le musée des contradictions, Marmoud ou la montée des eaux et Haute folie. Un programme chargé pour découvrir un auteur et préparer au mieux cette émission, puisque lire ses œuvres nous a aussi permis de travailler notre prise de parole en vue d'un concours de lecture et de cette émission. Donc oui, aujourd'hui, on est prêt à parler littérature. Du moins, nous sommes prêts à partager avec vous nos impressions, nos ressentis, nos questionnements, les difficultés qui ont été les nôtres lors de nos lectures. Mais avant cela, il convient de présenter brièvement notre auteur. Alors, qui est Antoine Wauters ?
2: Antoine Wauters est né en 1980 à Sprimont, près de Liège. Il a étudié la philosophie à l'Université libre de Bruxelles, ce qui explique peut-être pourquoi ses textes posent souvent des questions profondes sur le monde et sur l'être humain. Avant de vivre de sa plume, il a exercé plusieurs métiers, notamment celui d'enseignant. Et aujourd'hui, il écrit, beaucoup, et surtout dans des genres très variés.
1: Oui, parce qu'Antoine Wauters n'est pas seulement un romancier, il est aussi poète et même scénariste. On peut dire qu'il touche à tout, et ça se ressent dans son écriture. D'ailleurs, côté cinéma, il a coécrit le film Préjudice avec Antoine Cuypers. Un film assez intense qui explore des relations familiales compliquées et des blessures du passé. Et justement, ces thèmes-là, on les retrouve aussi dans ses livres.
3: Exactement. Chez Antoine Wauters, on parle souvent de la famille, de l'enfance, des traces que les expériences laissent en nous et de la manière dont on essaye de se reconstruire.
1: Et au niveau du style, c'est assez particulier aussi.
2: Oui, son écriture est assez épurée, il n'explique pas tout, il suggère beaucoup. Il laisse de la place au lecteur et à son imagination. Parfois, on doit lire entre les lignes. Certains d'entre nous ont apprécié cet exercice, car c'est aussi ce qui rend les textes de M. Wauters si forts. D'autres ont éprouvé quelques difficultés à savourer pleinement le style d'Antoine Wauters. Cette écriture si particulière peut d'ailleurs s'expliquer au regard du parcours de l'auteur. Il a d'abord commencé par la poésie, avant de se tourner vers le roman. Et même si ses débuts sont restés assez discrets, il s'est progressivement fait remarquer. C'est surtout en 2021 qu'il marque un grand coup avec Marmoud ou la montée des eaux.
1: Oui, un texte écrit en vers libres. C'est à mi-chemin entre poésie et roman qui a remporté plusieurs prix importants. Et ce n'est pas tout. Son recueil, Le musée des contradictions, a aussi été récompensé par le prix Goncourt de la nouvelle.
3: Et plus récemment, Haute folie a également été très bien accueillie par la critique. Bon, tout ça, c'est impressionnant. Mais concrètement, pourquoi est-ce qu'il est intéressant de lire Antoine Wauters ?
1: Bonne question. Ce qui frappe, c'est que son écriture semble simple. Mais derrière cette apparente simplicité se cache une complexité qu'il faut apprendre à savourer. Les phrases sont souvent courtes, les mots accessibles, mais l'émotion est là, très présente. Par contre, les thèmes ne sont pas toujours très joyeux.
2: C'est vrai. On parle de mémoire, de souffrance, de folie. Ça peut paraître un peu sombre. Mais malgré cela, il y a toujours une forme de douceur, voire d'espoir. Et ça, c'est sans doute ce qui rend ses textes si humains.
3: Dans ses interviews, il explique d'ailleurs qu'il préfère écrire peu, mais écrire juste. Il prend le temps. Il laisse mûrir ses textes. En résumé, Antoine Wauters, ce n'est pas seulement un auteur reconnu, c'est une voix importante qui nous pousse à réfléchir sur nous-mêmes et sur le monde qui nous entoure.
1: Dans la suite de cette émission, nous allons plonger au cœur de quatre romans d'Antoine Wauters que nous avons lus en classe. Nous vous proposerons nos analyses, nous partagerons nos avis et nous vous ferons découvrir, pour chacun d'eux, un extrait lu à voix haute. 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
1: Entrons maintenant dans le vif du sujet avec un premier roman d'Antoine Waters, Le plus court chemin.
2: Oui, et c'est un texte assez particulier, paru en 2023 qui a remporté le prix Russell. On est face à une œuvre très intime, presque autobiographique, dans laquelle l'auteur revient sur son enfance. Mais attention, ce n'est pas un récit classique avec une histoire bien structurée du début à la fin. Pas du tout. Ici, on a l'impression que Waters cherche à comprendre ses souvenirs, à les éclairer, plus qu'à raconter une histoire de manière chronologique. Et ce qui est intéressant, c'est que l'enfance n'est pas présentée comme quelque chose de forcément traumatisant, mais plutôt comme une période qui nous façonne, petit à petit, parfois sans qu'on s'en rende compte.
1: Oui, il évoque sa famille, son village, le quotidien, avec beaucoup de douceur. Il parle aussi bien de ses peurs que de ses joies, de ses jeux d'enfant ou encore de ses doutes.
2: Et il y a un élément assez surprenant, le silence et l'ennui.
1: Exactement. Chez lui, ce ne sont pas des choses négatives. Au contraire, ils deviennent des espaces de liberté où l'imagination peut se développer. On sent aussi que les personnes qu'il a rencontrées ont laissé une trace forte en lui.
2: Oui, comme s'il apportait encore leurs gestes, leurs regards. Et à travers l'écriture, il cherche à comprendre tout ça, à se comprendre lui-même. D'ailleurs, le texte est construit de manière assez originale.
1: Oui, il n'y a ni chapitre, ni véritable chronologie. Le texte est composé de fragments, parfois très courts, qui ne suivent pas forcément un ordre logique. Et ça peut déstabiliser.
2: C'est vrai. C'est peut-être une des raisons pour laquelle nous avons eu un peu de mal à terminer cette lecture. Au moment de parler de nos ressentis, nous nous sommes rendus compte que nous pouvions voir ce roman comme une sorte de puzzle.
1: Exactement. Chaque fragment est une pièce et le lecteur reconstitue lui-même une forme de cohérence, ce qui n'est pas forcément évident pour tous les lecteurs.
2: Maintenant, parlons un peu du titre, Le plus court chemin.
1: Oui, parce qu'il pose une question, ce titre. Est-ce forcément un chemin court? On pourrait presque y voir une forme d'ironie. Peut-être. Mais on peut aussi interpréter ce titre autrement, comme le chemin le plus direct pour retourner vers l'enfance. Oui, l'écriture sera alors une sorte de raccourci vers les souvenirs. Mais un raccourci qui ne simplifie rien. Au contraire, il explore tout sans rien éviter. Mais le chemin vers l'enfance ou celui vers l'écriture? Peut-être que son enfance était sa porte d'accès au monde des mots. Peut-être que ce livre revient justement sur ce chemin qui l'a amené à devenir ce qu'il est. Peu importe dans quel sens il avance, je pense que ce qui est dévoilé ici sont ses liens à lui, entre enfance et écriture. Les souvenirs de ces liens lui reviennent de manière saccadée et, fidèle à ce chemin de pensée, il traduit tout cela au travers son style.
2: Par contre, ce style fragmenté peut aussi créer une certaine distance.
1: Personnellement, j'ai parfois eu du mal à m'attacher à l'histoire, justement parce qu'il n'y a pas vraiment d'intrigue ou de rebondissement.
2: Moi aussi, j'ai trouvé que certains passages pouvaient sembler répétitifs ou un peu monotones.
1: Les fragments semblent parfois rester en surface, mais je pense qu'il s'agit là de laisser parler le silence lourd d'émotions et d'images.
2: D'un autre côté, lire l'enfance de quelqu'un d'autre, ça reste toujours intéressant. Parce que, sans en avoir pleinement conscience, une telle lecture nous permet de penser à notre propre enfance, sûrement plus par le style que par le contenu personnel.
1: Et justement, pour vous permettre de mieux entrer dans cet univers, nous allons maintenant vous lire un extrait du roman Le plus court chemin.
2: J'ai longuement vécu, et vis encore, avec le sentiment que les mots sont la seule vraie présence en moi. J'ai longtemps vécu, et vis encore, avec le sentiment que les mots sont la seule vraie présence en moi. Celui qui a de plus tangible, pas mon cœur, ni mes mains. Leur incessant passage, leur calme violent, leur éclat. Je ressens comme une certitude que l'écriture n'est pas une activité. C'est un pays. Un lieu qui me devance et vers lequel je tends. Le seul endroit où l'on peut me trouver est le seul où je me trouve. Partout ailleurs, je n'y suis pas. je n'ai lieu que là.
1: Voilà, vous venez d'entendre un extrait de ce texte singulier.
2: Un roman qui ne laisse pas indifférent et qui invite chacun à se replonger dans ses propres souvenirs.
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0: On poursuit notre émission avec une deuxième œuvre d'Antoine Wauters, Le musée des contradictions.
1: Titre étrange, non ? Un musée des contradictions ?
2: Oui, ça intrigue directement. Mais au fond, qu'est-ce qu'une contradiction ? C'est tout simplement le fait de réunir des idées opposées. Le blanc et le noir, l'ombre et la lumière. Être généreux, mais parfois égoïste. Aimer ses proches, mais pas toujours.
3: Et dans un monde très polarisé, où tout semble divisé en deux camps, on nous demande souvent de choisir être comme ci ou comme ça, alors qu'en réalité, on peut être les deux à la fois.
0: Peut-être que grandir et mûrir, c'est justement apprendre à connaître ses contradictions et surtout à les accepter.
1: Alors maintenant, parlons du livre en lui-même. Le musée des contradictions est un recueil de nouvelles. Petite définition rapide. Une nouvelle, c'est un récit court avec une histoire complète et finie. Vous en avez sûrement déjà lu à l'école.
4: C'est un genre littéraire à part entière, comme le roman ou le conte, et il existe même des concours d'écriture de nouvelles. D'ailleurs, écrire une nouvelle, ce n'est pas si simple.
2: Oui, parce qu'en quelques pages seulement, tout doit être cohérent. Les personnages, l'intrigue, la chute. Mais attention, il ne faut pas voir la nouvelle comme un simple exercice. Ces récits courts peuvent être très puissants. Souvent, il y a une chute, un retournement ou une révélation qui donne tout son sens à l'histoire.
0: Et même après la lecture, l'histoire continue de nous faire réfléchir, de nous questionner. Donc non, court ne veut pas dire moins intéressant. Au contraire, ça rime souvent avec efficacité.
3: Et ce recueil a d'ailleurs été récompensé. Antoine Wauters a reçu le prix Goncourt de la Nouvelle pour ce livre en 2022.
2: Un recueil qui décrit lui-même comme allant à l'encontre des discours habituels et stéréotypés, notamment ceux qui creusent un fossé entre la parole politique et la parole citoyenne. Mais alors, qu'en avez-vous pensé les filles ?
4: Eh bien, après une lecture approfondie, notre avis est plutôt partagé. On a reconnu une vraie volonté d'originalité. Mais parfois, cette originalité a rendu la compréhension difficile.
3: Oui, c'est vrai. Et le manque de contexte et de clarté dans certains discours nous a un peu perdus. Et la morale, si on peut parler de morale, reste parfois floue.
2: Le livre est composé de monologues, dans un style à la fois poétique et théâtral, mais qui peut sembler exagéré et répétitif, au point de rappeler parfois une tragédie grecque.
1: Malgré cela, tout n'est pas négatif.
4: Certaines nouvelles se démarquent vraiment par leur originalité, leur thème touchant. On pense notamment au discours de la mère interdite qui aborde la question du climat, un sujet particulièrement actuel et essentiel aujourd'hui. Et même si beaucoup d'entre nous n'ont pas totalement accroché à la lecture, on est toutes d'accord sur un point. Nous sommes tous remplis de contradictions.
0: Un autre élément nous a interpellés. Les titres des 12 nouvelles. Ils commencent tous par le mot « discours ». Et ce mot est plus complexe qu'il n'y paraît. Il peut désigner un développement oratoire, des propos parfois longs, mais aussi quelque chose de lassant, voire inutile, ou encore l'expression d'un état d'esprit. Et ce qui est intéressant, c'est que toutes ces définitions semblent correspondre au texte du recueil, ce qui en fait un livre profondément contradictoire.
3: Au niveau des thèmes, on retrouve beaucoup de sujets liés à notre époque, notamment des questions existentielles comme l'écologie, l'injustice, la vieillesse, les maladies et la mort.
1: Antoine Wauters critique aussi certains systèmes politiques et met en lumière des problématiques urgentes comme le climat. Et surtout, il donne la parole à ceux qu'on entend rarement, les oubliés, les invisibles.
3: Enfin, parlons un peu du style. Le vocabulaire est plutôt simple, mais les phrases sont parfois complexes, ce qui peut rendre la lecture parfois exigeante. Et l'utilisation du « nous » peut se montrer parfois perturbant. Mais cela participe sans doute à l'effet recherché par l'auteur. Veut-il nous embarquer dans sa réflexion ? Veut-il nous toucher plus profondément en employant fréquemment ce « nous » ?
1: Et maintenant, après vous avoir présenté ce recueil, il est temps de vous en faire un extrait. Même deux en réalité. Le premier est tiré du discours de la mère interdite.
0: Il nous reste le climat. On oubliait le climat, monsieur le juge. Mais qui a sérieusement envie que le climat soit son combat ? Qui a envie d'élever au rang de droit le fait de respirer. Personne ne demande à souffrir, n'est-ce pas? Or, nous sommes là. Alors, à défaut de nostalgie, nous nous rendons dans notre musée à nous, monsieur le juge. Le musée de la contradiction. Un musée où il y a, d'un côté, l'envie de se faire un peu de mal, de l'autre, l'envie de se faire un peu de bien. Car nous voulons les deux. Nous voulons vivre et nous voulons mourir. Croire et abandonner. Nous aimer et nous entretuer. Nous caresser doucement et violemment. Aussi, est-ce pour cela que nous alternons phases où notre corps, nourri de graines biologiques, est notre but et notre fin, et phases où nous nous déglinguons en vidant l'outre du désespoir, toujours gorgé de vodka. Dans le musée des contradictions, le malheur est total, mais la pensée que d'un merdier sort quelquefois une rose ne nous abandonne pas. Et nous sourions. Voilà comme nous vivons.
1: Et la seconde nouvelle est le discours des questions.
4: Ne répondez pas. Nous avons d'autres choses à dire. D'autres questions. Plus tard, vous répondrez plus tard. Quelles autres questions? 3 milliards, monsieur le président. Car nous sommes 3 milliards. 3 milliards de torpeurs et de voix enfouies sous des protège-nez. Ce ne sont pas seulement des mots, monsieur le président. Nos questions vivent. Nous les lançons dans les ténèbres avec la force de qui n'espère rien mais attend tout. Nous voulons qu'elles touchent la matière et de notre douleur fassent des bourgeons. Nous les portons par la parole. Pourtant, ce ne sont ni des formules, ni des discours. Nos nerfs, nos nuits blanches, nos santé bousillées, en même temps que notre incapacité à dire le mot « avenir » sans éclater de rire. Monsieur le Président, dites-nous, apprenez-nous à dire le mot « avenir » sans éclater de rire. Nous ne sommes pas en train de dire que nous ne vous aimons pas, mais vos formules à l'emporte-pièce, vos réponses sur le champ, vos engagements bidons, dire que nous vous aimions. Vous aviez notre confiance. Sans contredit, nous vous l'avions donnée. Qui sommes-nous pour parler ainsi? Ceux qui ne dorment plus, contrairement à vous, qui n'avez besoin que de 3 heures par nuit, dites-vous. Et vous, vous vous en vantez.
2: Voilà pour ces extraits du musée des contradictions.
0: Un livre déroutant,
1: parfois difficile,
4: mais qui, à sa manière, nous pousse à réfléchir sur le monde et sur nous-mêmes.

0: On poursuit notre émission avec une troisième œuvre d'Antoine Mauters, Mahmoud ou la montée des eaux.
1: Ici, on change complètement d'univers.
2: Oui, on quitte des réflexions plus intimes pour plonger dans un contexte beaucoup plus dur, la guerre en Syrie. Le roman raconte l'histoire de Mahmoud El-Machi, un vieil homme qui a tout perdu. Sa femme, son premier amour, ses enfants et même sa maison. Il ne lui reste plus que ses souvenirs.
3: Alors, toute la journée, il plonge. Au sens propre, puisqu'il est sur une barque, mais aussi au sens figuré, puisqu'il replonge sans cesse dans son passé. Et au milieu des bombes, il écrit. Il écrit pour retracer sa vie d'avant, pour faire revivre ce qu'il a perdu. À travers ses plongées, il nous fait découvrir ses souvenirs, la guerre en Syrie, mais aussi l'amour qu'il a connu et le deuil auquel il doit faire face aujourd'hui.
4: Mais pourquoi Antoine Mauters a-t-il écrit ce roman ?
0: En grande partie pour mieux comprendre ce qu'il se passait en Syrie, et surtout parce qu'il trouvait que cette réalité était mal racontée.
1: Dans les médias, on parle souvent de la guerre avec des chiffres. Mais ces chiffres restent froids et ne permettent pas de ressentir la souffrance des victimes. Ils ne marquent pas vraiment les esprits. Il a donc voulu proposer une vision plus humaine. À travers Mahmoud, il donne un visage à cette guerre. Il raconte la vie d'un homme qui a traversé toute l'histoire récente de la Syrie. Son objectif, susciter de l'émotion et de l'empathie.
2: Il s'est aussi inspiré du réalisateur Omar Amiraleh, et ce notamment à travers ses recherches sur le barrage de Tabqa, symbole du pouvoir de Hafez el-Assad. Dans ses films, ce barrage est présenté comme un progrès pour le peuple, et cette vision a marqué Mauters, qui a voulu raconter cette réalité à sa manière.
3: Donc, en résumé, ce roman propose une vision plus humaine de la guerre, pour que les lecteurs ne restent pas indifférents.
4: Et justement, après l'avoir lu, qu'en avons-nous pensé ?
0: Globalement, nous avons trouvé cette œuvre très poignante, car c'est un texte qui ne laisse clairement pas place à l'indifférence.
1: On a particulièrement apprécié le fait que l'auteur s'appuie sur des événements réels. Ça rend le récit encore plus crédible, et surtout plus bouleversant. On est vraiment plongé dans l'histoire, presque comme si on y était. On a aussi été sensible à l'engagement de l'auteur.
2: Notamment dans sa critique du régime syrien, il dénonce les répressions du dictateur Bachar el-Assad envers les manifestants. Et le fait de donner la parole aux victimes de cette dictature nous a semblé particulièrement pertinent.
1: Mais malgré ces points très positifs, nous avons aussi quelques réserves.
4: En effet, certains d'entre nous ont trouvé que l'histoire manquait de rebondissements, ce qui peut donner une impression de lenteur, voire de monotonie à certains moments.
0: Maintenant, passons au thème.
3: Ils sont nombreux. La guerre, bien sûr, mais aussi la solitude, l'amour, le deuil, les souvenirs et la nostalgie. Mahmoud est un personnage profondément seul, une solitude écrasante qui pèse sur lui chaque jour. Sa femme, Sarah, qui occupait une place essentielle dans sa vie. Il partageait un amour fort, notamment autour de la poésie, ce qui rend son absence encore plus douloureuse. Et à cela s'ajoute la perte de ses enfants, parti à la guerre et emporté par la violence du conflit.
4: Le deuil traverse donc tout le récit. Mahmoud vit dans ses souvenirs, des souvenirs qui sont à la fois un refuge et une source de souffrance. Ils nourrissent une nostalgie très forte d'un monde disparu. Une nostalgie teintée de mélancolie, où le passé semble presque idéalisé. Et malgré tout, l'amour reste présent.
3: Oui. Il survit dans la mémoire, dans les mots, dans la poésie. C'est ce qui donne encore du sens à la vie de Mahmoud.
2: À présent, un mot sur le style.
0: L'écriture de Mauters est très poétique, avec des images fortes, des descriptions sensibles et un rythme presque musical. Ce style nous plonge directement dans les pensées du personnage et renforce l'intimité du récit.
1: Pour terminer, afin que vous puissiez ressentir toute cette intensité, nous allons vous lire un extrait de Mahmoud ou la montée des eaux.
0: Je n'oublie rien. Leïla et moi, nous nous sommes connus à l'époque où j'enseignais les lettres à l'école Baïba, à deux pas de la mosquée. Leïla, elle, venait d'être engagée comme secrétaire et surveillante. En qualité de quoi, chaque matin, elle menait le rang jusqu'à cet endroit de la cour où les enfants, comme de parfaits petits soldats, entonnaient l'hymne à la gloire du président, saluaient le drapeau, s'inclinaient, chantaient. Moi, je ne voyais qu'elle. J'étais sidérée par ce minuscule bout de femme. Comme quand j'écrivais mes poèmes, sidérée de cette façon. Après un mois, alors que nous n'étions encore que des nouvelles recrues, peu au fait de ce monde de règles et de normes strictes, je me suis aperçue que je me rendais là-bas, à Baïba, uniquement pour la voir. Voir Leïla. Je l'aimais. Discrètement, du moins les premiers temps, je pris l'habitude de passer un bout de ma tête dans ce local où elle classait les documents. Juste un bout. Et je la regardais, penchée sur des dossiers qui me semblaient dotés d'une chance prodigieuse et que je jalousais. Cela ne durait pas plus de quelques secondes. Un doigt de pied dans la mer. Mais alors, je n'étais plus syrien. Je n'étais plus un homme. Je n'avais pas de langage et pas de parole. J'étais à sa merci. Voilà. Et je me gorgeais d'elle. Les semaines passant, je finis peu à peu par glisser toute ma tête dans le local. Quelle audace ! Mon costume, ma cravate et ma timidité, eux, m'attendaient sagement dans le couloir. Enfin, le jour où je m'apprêtais à ouvrir la bouche pour lui confier ma flamme, c'est elle qui se tourna vers moi. Vous êtes Mahmoud El-Machi, n'est-ce pas ? Elle souriait.
2: Vous l'aurez compris, Antoine Mauters propose un texte fort, à la fois engagé et profondément humain. Il nous rappelle que derrière chaque conflit, il y a des vies et des histoires.

0: On arrive maintenant à la dernière œuvre de notre émission consacrée à Antoine Waters, Haute Folie.
1: Et ici encore, on découvre un univers assez sombre et très introspectif. Le récit suit l'histoire de Joseph, des blessures ravivées par les lieux, les souvenirs et le silence. Cette sorte de malédiction le pousse dans une quête du passé, et donc une véritable quête identitaire.
2: Le roman nous fait comprendre une chose essentielle. Pour savoir où l'on va, il faut comprendre d'où l'on vient. Sinon, c'est notre passé qui finit par prendre le contrôle. Une phrase du roman résume parfaitement cette idée. C'est le personnage de Joseph qui la prononce. « Ma mère s'appelait Blanche, mon père Gaspard. Pour ma part, j'ignore complètement qui je suis. »
3: Et justement, ces personnages incarnent différentes façons de faire face à ce passé. Gaspard, par exemple, tente de lutter. Il affronte les difficultés et essaye de protéger sa famille, quitte à s'oublier lui-même. Mais Antoine Waters montre que la persévérance ne suffit pas toujours. Face à certaines épreuves, même la ténacité peut échouer.
2: À l'inverse, Joseph adopte une autre stratégie. Lui, il fuit. Il cherche un sens à sa vie, mais sans jamais affronter réellement ses problèmes. Il va même jusqu'à abandonner sa femme et son travail du jour au lendemain. Ce ne sont pas des choix rationnels, mais plutôt une forme de fuite irrépressible, un besoin d'émancipation. Il cherche à échapper à ses racines, à son passé, mais sans jamais y parvenir. Et finalement, il disparaît, se coupe du monde, devient presque invisible.
1: Ce qui est frappant, c'est que, malgré leurs différences, les personnages sont tous confrontés aux mêmes blessures. Leurs traumatismes se transmettent comme un héritage invisible, une sorte de malédiction familiale, nourrie par des non-dits et des silences. Et ça nous amène à réfléchir.
0: Waters nous pose implicitement une question. À leur place, qu'aurions-nous fait ?
1: Fuir ? Affronter ?
0: Mais quoi qu'ils fassent, le résultat semble inévitable. Ce qui rappelle d'ailleurs les tragédies grecques. Ces récits où les personnages sont condamnés par leur destin, quoi qu'ils entreprennent. Et dans Haute Folie, on retrouve cette impression d'inéluctable, ce qui peut parfois rendre l'intrigue répétitive, voire un peu lourde.
3: Globalement, on a eu le sentiment que le roman met en avant une vision assez pessimiste de la vie.
2: Oui, les personnages sont marqués par la souffrance, les non-dits, les traumatismes. Et ces blessures façonnent leur existence, parfois sans qu'ils en aient conscience. Cela soulève plusieurs questions importantes.
3: Peut-on vraiment échapper aux traumatismes familiaux ?
1: Peut-on vivre avec ?
0: Et surtout, la souffrance est-elle individuelle ou collective ?
2: Autant de questions auxquelles le roman tente d'apporter des pistes de réflexion.
1: Pour notre cours de français, nous devions choisir une œuvre parmi plusieurs textes de Waters.
3: Et c'est Haute Folie qui nous a particulièrement intrigués.
1: Notamment grâce à son résumé très mystérieux. Je crois que certains êtres ne nous quittent pas.

0: continuent de nous hanter même après leur disparition, et des lieux qui nous semblent écrire nos vies à notre place. L'histoire suit Joseph, marqué dès sa naissance par des drames dont il ignore tout. Et une question centrale se pose. Peut-on être en paix sans connaître son passé ?
1: Au niveau du style, nous avons été très sensibles à l'écriture de Waters. Une écriture poétique, mélancolique, très lyrique, avec beaucoup d'images fortes et de métaphores. Les descriptions de la nature et des lieux sont très présentes, comme si ces lieux reflétaient l'état d'âme des personnages.
2: On ressent même une forme de stagnation, comme si les personnages étaient bloqués, incapables d'avancer. L'atmosphère est lourde, presque étouffante, et le fait que beaucoup d'éléments ne soient pas expliqués directement nous oblige à être actifs, à combler les silences.
0: Le style reflète parfaitement les secrets du récit, mais malgré cette écriture remarquable,
2: certains aspects nous ont frustrés.
0: Notamment le personnage de Joseph. Il peut paraître très passif, presque dramatique. Il subit sa vie sans vraiment agir. Il refuse parfois de voir la réalité en face. Et en tant que lecteur, ça peut être frustrant.
1: Oui, on a envie de le secouer, de le pousser à agir. Mais il reste enfermé dans une forme de résignation. Son incapacité à communiquer accentue encore son isolement. Et cette passivité répétée finit par peser sur la lecture.
3: Malgré cela, le roman reste marquant par les questions qu'il soulève. Et maintenant, pour vous plonger dans cette atmosphère si particulière, nous allons vous lire deux extraits de Haute Folie.
2: En somme, maman avait gagné. Nous étions devenus des gens de la mer, et tout ce qui avait eu lieu avant n'existait plus. Car, pour qu'une chose cesse d'exister, il suffit d'en effacer le nom, de l'envelopper de silence, soigneusement, religieusement. T'as pas de père, comment tu voudrais qu'il soit mort ? J'ai entendu cette phrase des dizaines de fois, jusqu'à ce que maman n'ait plus besoin de la dire, car j'avais bel et bien oublié. Plus tard, lorsque je suis devenue marin-pêcheur, elle se postait sur le ponton et agitait la main en me regardant prendre le large. Je l'entends encore. Il y a beaucoup de raisons d'être hanté en ce monde, Gaspard. Où que tu poses les yeux, tu peux être sûr qu'une guerre ou un fléau aura brisé des rêves. La clé, disait-elle, c'est de rester en mouvement. Le mouvement, c'est la joie. Rame, mon fils, jusqu'au bout de ce qui est ta vie.
1: Qu'importe si celui qui s'apprête à briser le silence, si celui qui parle, après que toute sa lignée s'est tue, si celui-là est pris pour un menteur ou pour un fou. À ce moment de mon histoire, moi, je ne pouvais plus faire autrement. Les trous d'ombre qui avaient digéré ma mémoire, je devais y plonger. Impossible de dire comment ça s'est passé, ce qui a fait que je suis finalement retournée là-bas, dans ce pays que j'avais perdu de vue et que ma mémoire même avait englouti. Il a fallu que ma mère s'en aille, qu'elle parte, que sa bouche se ferme à jamais pour que, par un étrange jeu d'inversion, ce qu'elle avait décidé de taire durant sa vie se donne à entendre, comme un appel lointain. Impossible de dire comment j'ai reçu cet appel. Peut-être que c'était en moi depuis toujours, peut-être que ce qu'on croit avoir perdu continue de vivre en nous. Comme dans une petite chambre, à cheval entre mémoire et oubli, ou plus exactement, une petite chambre de mémoire en plein cœur de l'oubli. Je le crois.
0: Voilà pour ces extraits. Un roman dense, parfois déroutant, mais profondément riche en réflexion. Et qui clôture notre parcours à travers l'univers d'Antoine Waters.

0: Chers auditeurs, nous espérons vous avoir donné une envie de découvrir un auteur liégeois avec l'avenir prometteur. Car telle était notre envie. Nous savons que nous ne sommes certainement pas de fins critiques littéraires, mais nous espérons que vous avez passé un bon moment en notre compagnie. Découvrir l'œuvre d'Antoine Waters a été pour nous une belle expérience. Les textes de M. Waters ne nous ont pas laissés indifférents, loin de là. Ils nous ont bien souvent déroutés, décontenancés, surpris. Lire quatre de ses romans nous a donné l'impression de lire un auteur quelque peu solitaire, complexe, profondément créatif. Un auteur qui explore les questions existentielles et les contradictions humaines.
1: Préparer cette émission nous a permis d'être au contact d'une littérature exigeante, une littérature qui dérange parfois, qui se questionne, qui demande d'échanger autour d'une table et qui demande de réfléchir, seul comme à plusieurs, qui ouvre le champ des sens pluriels.
2: En découvrant l'art de la lecture performée, nous avons pris conscience de l'importance des souvenirs, de la nécessité d'adopter un ton tantôt solaire, tantôt solennel, d'aller chercher au fond de nous ce qui rime avec intimité, sensibilité, sincérité, pour incarner au mieux cette plume poétique. Si vous nous écoutez aujourd'hui, Monsieur Waters, nous souhaitons vous dire merci. Vos livres nous ont permis de nous engager dans un projet qu'on pensait un peu trop grand, et qui s'est révélé motivant et fédérateur.

0: Au nom du Père et du Fils et du Saint-Esprit,
1: amen.
0: Proclamons ensemble notre foi. Je crois en Dieu, le Père Tout-Puissant, Créateur du ciel et de la terre, et en Jésus-Christ, son Fils unique, notre Seigneur, qui a été conçu du Saint-Esprit, est né de la Vierge Marie, a souffert sous Ponce Pilate, a été crucifié, est mort, a été ensevelé, est descendu aux enfers, le troisième jour est ressuscité des morts, est monté aux cieux, est assis à la droite de Dieu le Père Tout-Puissant, d'où il viendra juger les vivants et les morts. Je crois en l'Esprit Saint, à la Sainte Église catholique, à la communion des saints, à la rémission des péchés, à la résurrection de la chair, à la vie éternelle. Amen. Prions pour notre pape Léon. Notre Père qui es aux cieux, que ton nom soit sanctifié, que ton règne vienne, que ta volonté soit faite sur la terre comme au ciel.
1: Donne-nous aujourd'hui notre pain de ce jour. Pardonne-nous nos offenses, comme nous pardonnons aussi à ceux qui nous ont offensés. Et ne nous laisse pas entrer en tentation, mais délivre-nous du mal.
0: Je vous salue, Marie pleine de grâce, le Seigneur est avec vous. Vous êtes bénie entre toutes les femmes, et Jésus, le fruit de vos entrailles, est béni.
1: Sainte Marie, Mère de Dieu, priez pour nous pauvres pécheurs. Maintenant et à l'heure de notre mort. Amen.
0: Je vous salue, Marie pleine de grâce, le Seigneur est avec vous. Vous êtes bénie entre toutes les femmes, et Jésus, le fruit de vos entrailles, est béni.
1: Sainte Marie, Mère de Dieu, priez pour nous pauvres pécheurs, maintenant et à l'heure de notre mort. Amen.
0: Je vous salue, Marie pleine de grâce, le Seigneur est avec vous. Vous êtes bénie entre toutes les femmes, et Jésus, le fruit de vos entrailles, est béni.
1: Sainte Marie, Mère de Dieu, priez pour nous pauvres pécheurs, maintenant et à l'heure de notre mort. Amen.

0: Premier mystère glorieux, la résurrection. Dieu l'a fait Seigneur et Christ, ce Jésus que vous avez crucifié, dit Pierre aux chefs du peuple et aux anciens. Prions pour le pape Léon, successeur de Pierre, à qui le Seigneur a remis les clés du royaume.
1: Notre Père qui es aux cieux, que ton nom soit sanctifié, que ton règne vienne, que ta volonté soit faite sur la terre comme au ciel.
2: Donne-nous aujourd'hui notre pain de ce jour. Pardonne-nous nos offenses, comme nous pardonnons aussi à ceux qui nous ont offensés. Et ne nous laisse pas entrer en tentation, mais délivre-nous du mal.
3: Je vous salue, Marie, pleine de grâce. Le Seigneur est avec vous. Vous êtes bénie entre toutes les femmes, et Jésus, le fruit de vos entrailles, est béni.
4: Sainte Marie, Mère de Dieu, priez pour nous pauvres pécheurs, maintenant et à l'heure de notre mort. Amen.
3: Je vous salue, Marie, pleine de grâce. Le Seigneur est avec vous. Vous êtes bénie entre toutes les femmes, et Jésus, le fruit de vos entrailles, est béni.
4: Sainte Marie, Mère de Dieu, priez pour nous pauvres pécheurs, maintenant.
3: Je vous salue, Marie, pleine de grâce. Le Seigneur est avec vous. Vous êtes bénie entre toutes les femmes, et Jésus, le fruit de vos entrailles, est béni.
4: Sainte Marie, Mère de Dieu, priez pour nous pauvres pécheurs, maintenant et à l'heure de notre mort. Amen.
3: Je vous salue, Marie, pleine de grâce. Le Seigneur est avec vous. Vous êtes bénie entre toutes les femmes, et Jésus, le fruit de vos entrailles, est béni.
4: Sainte Marie, Mère de Dieu, priez pour nous pauvres pécheurs, maintenant.
3: Je vous salue, Marie, pleine de grâce. Le Seigneur est avec vous. Vous êtes bénie entre toutes les femmes, et Jésus, le fruit de vos entrailles, est béni.
4: Sainte Marie, Mère de Dieu, priez pour nous pauvres pécheurs, maintenant et à l'heure de notre mort. Amen.
3: Je vous salue, Marie, pleine de grâce. Le Seigneur est avec vous. Vous êtes bénie entre toutes les femmes, et Jésus, le fruit de vos entrailles, est béni.
4: Sainte Marie, Mère de Dieu, priez pour nous pauvres pécheurs, maintenant et à l'heure de notre mort. Amen.
3: Je vous salue, Marie, pleine de grâce. Le Seigneur est avec vous. Vous êtes bénie entre toutes les femmes, et Jésus, le fruit de vos entrailles, est béni.
4: Sainte Marie, Mère de Dieu, priez pour nos pécheurs, maintenant et à l'heure de notre mort. Amen.
3: Je vous salue, Marie, pleine de grâce. Le Seigneur est avec vous. Vous êtes bénie entre toutes les femmes, et Jésus, le fruit de vos entrailles, est béni.
4: Sainte Marie, Mère de Dieu, priez pour nos pécheurs, maintenant et à l'heure de notre mort. Amen.
3: Je vous salue, Marie, pleine de grâce. Le Seigneur est avec vous. Vous êtes bénie entre toutes les femmes, et Jésus, le fruit de vos entrailles, est béni.
4: Sainte Marie, Mère de Dieu, priez pour nous pécheurs, maintenant et à l'heure de notre mort. Amen.
3: Je vous salue, Marie, pleine de grâce. Le Seigneur est avec vous. Vous êtes bénie entre toutes les femmes, et Jésus, le fruit de vos entrailles, est béni.
4: Sainte Marie, Mère de Dieu, priez pour nous pauvres pécheurs, maintenant et à l'heure de notre mort. Amen.

0: Marie conçue sans péché.
1: Priez pour nous, Pierre, pour nous.
0: Deuxième mystère glorieux, l'Ascension. En cette 63e journée mondiale de prière pour les vocations, prions pour ceux dont le cœur s'est ouvert à la gratitude et qui s'apprêtent à engager leur vie à la suite de Jésus.

0: terre comme au ciel.
1: Donne-nous aujourd'hui notre pain de ce jour. Pardonne-nous nos offenses, pardonne-nous aussi à ceux qui nous ont offensés. Et ne nous laisse pas entrer en tentation, mais délivre-nous du mal.
2: Je vous salue Marie, pleine de grâce, le Seigneur est avec vous. Vous êtes bénie entre toutes les femmes, et Jésus, le fruit de vos entrailles, est béni.
1: Sainte Marie, Mère de Dieu, priez pour nous pauvres pécheurs, maintenant et à l'heure de notre mort. Amen.
2: Je vous salue Marie, pleine de grâce, le Seigneur est avec vous. Vous êtes bénie entre toutes les femmes, et Jésus, le fruit de vos entrailles, est béni.
1: Sainte Marie, Mère de Dieu, priez pour nous pauvres pécheurs, maintenant et à l'heure de notre mort. Amen.
2: Je vous salue Marie, pleine de grâce, le Seigneur est avec vous. Vous êtes bénie entre toutes les femmes, et Jésus, le fruit de vos entrailles, est béni.
1: Sainte Marie, Mère de Dieu, priez pour nous pauvres pécheurs, maintenant et à l'heure de notre mort. Amen.
2: Je vous salue Marie, pleine de grâce, le Seigneur est avec vous. Vous êtes bénie entre toutes les femmes, et Jésus, le fruit de vos entrailles, est béni.
1: Sainte Marie, Mère de Dieu, priez pour nous pauvres pécheurs, maintenant et à l'heure de notre mort. Amen.
2: Je vous salue Marie, pleine de grâce, le Seigneur est avec vous. Vous êtes bénie entre toutes les femmes, et Jésus, le fruit de vos entrailles, est béni.
1: Sainte Marie, Mère de Dieu, priez pour nous pauvres pécheurs, maintenant et à l'heure de notre mort. Amen.
2: Je vous salue Marie, pleine de grâce, le Seigneur est avec vous. Vous êtes bénie entre toutes les femmes, et Jésus, le fruit de vos entrailles, est béni.
1: Sainte Marie, Mère de Dieu, priez pour nous pauvres pécheurs, maintenant et à l'heure de notre mort. Amen.
2: Je vous salue Marie, pleine de grâce, le Seigneur est avec vous. Vous êtes bénie entre toutes les femmes, et Jésus, le fruit de vos entrailles, est béni.
1: Sainte Marie, Mère de Dieu, priez pour nous pauvres pécheurs, maintenant et à l'heure de notre mort. Amen.
2: Je vous salue Marie, pleine de grâce, le Seigneur est avec vous. Vous êtes bénie entre toutes les femmes, et Jésus, le fruit de vos entrailles, est béni.
1: Sainte Marie, Mère de Dieu, priez pour nous pauvres pécheurs, maintenant et à l'heure de notre mort. Amen.
2: Je vous salue Marie, pleine de grâce, le Seigneur est avec vous. Vous êtes bénie entre toutes les femmes, et Jésus, le fruit de vos entrailles, est béni.
1: Sainte Marie, Mère de Dieu, priez pour nous pauvres pécheurs, maintenant et à l'heure de notre mort. Amen.
2: Je vous salue Marie, pleine de grâce, le Seigneur est avec vous. Vous êtes bénie entre toutes les femmes, et Jésus, le fruit de vos entrailles, est béni.
1: Sainte Marie, Mère de Dieu, priez pour nous pauvres pécheurs, maintenant et à l'heure de notre mort.

Ô Marie conçue sans péché. Troisième mystère glorieux, la Pentecôte. Il n'y a pas de vocation sans mission. Toute vocation comporte un engagement. Prions pour les prêtres qui endurent solitude, sécheresse, fatigue. Que le bon pasteur les guide avec tendresse et amour sur les chemins de la vie.

0: La terre comme un ciel.
1: Donne-nous aujourd'hui notre pain de ce jour. Pardonne-nous nos offenses, comme nous pardonnons aussi à ceux qui nous ont offensés. Et ne nous laisse pas entrer en tentation, mais délivre-nous du mal.
2: Je vous salue, Marie, pleine de grâce. Le Seigneur est avec vous. Vous êtes bénie entre toutes les femmes, et Jésus, le fruit de vos entrailles, est béni.
1: Sainte Marie, Mère de Dieu, priez pour nous pauvres pécheurs, maintenant et à l'heure de notre mort.
2: Je vous salue, Marie, pleine de grâce. Le Seigneur est avec vous. Vous êtes bénie entre toutes les femmes, et Jésus, le fruit de vos entrailles, est béni.
1: Sainte Marie, Mère de Dieu, priez pour nous pauvres pécheurs, maintenant et à l'heure de notre mort.
2: Je vous salue, Marie, pleine de grâce. Le Seigneur est avec vous. Vous êtes bénie entre toutes les femmes, et Jésus, le fruit de vos entrailles, est béni.
1: Sainte Marie, Mère de Dieu, priez pour nos pécheurs, maintenant et à l'heure de notre mort. Amen.
2: Je vous salue, Marie, pleine de grâce. Le Seigneur est avec vous. Vous êtes bénie entre toutes les femmes, et Jésus, le fruit de vos entrailles, est béni.
1: Sainte Marie, Mère de Dieu, priez pour nos pécheurs, maintenant et à l'heure de notre mort.
2: Je vous salue, Marie, pleine de grâce. Le Seigneur est avec vous. Vous êtes bénie entre toutes les femmes, et Jésus, le fruit de vos entrailles, est béni.
1: Sainte Marie, Mère de Dieu, priez pour nos pécheurs, maintenant et à l'heure de notre mort. Amen.
2: Je vous salue, Marie, pleine de grâce. Le Seigneur est avec vous. Vous êtes bénie entre toutes les femmes, et Jésus, le fruit de vos entrailles, est béni.
1: Sainte Marie, Mère de Dieu, priez pour nos pécheurs, maintenant et à l'heure de notre mort.
2: Je vous salue, Marie, pleine de grâce. Le Seigneur est avec vous. Vous êtes bénie entre toutes les femmes, et Jésus, le fruit de vos entrailles, est béni.
1: Sainte Marie, Mère de Dieu, priez pour nous pauvres pécheurs, maintenant et à l'heure de notre mort. Amen.
2: Je vous salue, Marie, pleine de grâce. Le Seigneur est avec vous. Vous êtes bénie entre toutes les femmes, et Jésus, le fruit de vos entrailles, est béni.
1: Sainte Marie, Mère de Dieu, priez pour nous pauvres pécheurs, maintenant et à l'heure de notre mort.
2: Je vous salue, Marie, pleine de grâce. Le Seigneur est avec vous. Vous êtes bénie entre toutes les femmes, et Jésus, le fruit de vos entrailles, est béni.
1: Sainte Marie, Mère de Dieu, priez pour nous pauvres pécheurs, maintenant et à l'heure de notre mort.
2: Je vous salue, Marie, pleine de grâce. Le Seigneur est avec vous. Vous êtes bénie entre toutes les femmes, et Jésus, le fruit de vos entrailles, est béni.
1: Sainte Marie, Mère de Dieu, priez pour nous pauvres pécheurs, maintenant et à l'heure de notre mort. Amen.

0: Ô Marie conçue sans péché.
1: Priez pour nous.
0: Quatrième mystère glorieux, l'Assomption. Reconnaissante pour le regard de Dieu qui s'est posé sur elle, Marie a fait de sa vie un chant de louange au Seigneur. Prions pour qu'à notre tour, nous sachions accueillir avec un cœur ouvert la voix du Seigneur.

0: La terre comme un ciel.
1: Donne-nous aujourd'hui notre pain de ce jour. Pardonne-nous nos offenses, comme nous pardonnons aussi à ceux qui nous ont offensés. Et ne nous laisse pas entrer en tentation, mais délivre-nous du mal.
2: Je vous salue, Marie, pleine de grâce. Le Seigneur est avec vous. Vous êtes bénie entre toutes les femmes, et Jésus, le fruit de vos entrailles, est béni.
3: Sainte Marie, Mère de Dieu, priez pour nous pauvres pécheurs, maintenant et à l'heure de notre mort. Amen.
2: Je vous salue, Marie, pleine de grâce. Le Seigneur est avec vous. Vous êtes bénie entre toutes les femmes, et Jésus, le fruit de vos entrailles, est béni.
3: Sainte Marie, Mère de Dieu, priez pour nous pauvres pécheurs, maintenant et à l'heure de notre mort. Amen.
2: Je vous salue, Marie, pleine de grâce. Le Seigneur est avec vous. Vous êtes bénie entre toutes les femmes, et Jésus, le fruit de vos entrailles, est béni.
3: Sainte Marie, Mère de Dieu, priez pour nous pauvres pécheurs, maintenant et à l'heure de notre mort. Amen.
2: Je vous salue, Marie, pleine de grâce. Le Seigneur est avec vous. Vous êtes bénie entre toutes les femmes, et Jésus, le fruit de vos entrailles, est béni.
3: Sainte Marie, Mère de Dieu, priez pour nous pauvres pécheurs, maintenant et à l'heure de notre mort. Amen.
2: Je vous salue, Marie, pleine de grâce. Le Seigneur est avec vous. Vous êtes bénie entre toutes les femmes, et Jésus, le fruit de vos entrailles, est béni.
3: Sainte Marie, Mère de Dieu, priez pour nous pauvres pécheurs, maintenant et à l'heure de notre mort. Amen.
2: Je vous salue, Marie, pleine de grâce. Le Seigneur est avec vous. Vous êtes bénie entre toutes les femmes, et Jésus, le fruit de vos entrailles, est béni.
3: Sainte Marie, Mère de Dieu, priez pour nous pauvres pécheurs, maintenant et à l'heure de notre mort.
2: Je vous salue, Marie, pleine de grâce. Le Seigneur est avec vous. Vous êtes bénie entre toutes les femmes, et Jésus, le fruit de vos entrailles, est béni.
3: Sainte Marie, Mère de Dieu,
2: je vous salue, Marie, pleine de grâce. Le Seigneur est avec vous. Vous êtes bénie entre toutes les femmes, et Jésus, le fruit de vos entrailles, est béni.
3: Sainte Marie, Mère de Dieu, priez pour nous pauvres pécheurs, maintenant et à l'heure de notre mort.
2: Je vous salue, Marie, pleine de grâce. Le Seigneur est avec vous. Vous êtes bénie entre toutes les femmes, et Jésus, le fruit de vos entrailles, est béni.
3: Sainte Marie, Mère de Dieu, priez pour nous pauvres pécheurs, maintenant et à l'heure de notre mort. Amen.
2: Je vous salue, Marie, pleine de grâce. Le Seigneur est avec vous. Vous êtes bénie entre toutes les femmes, et Jésus, le fruit de vos entrailles, est béni.
3: Sainte Marie, Mère de Dieu, priez pour nous pauvres pécheurs, maintenant et à l'heure de notre mort. Amen.

0: Marie conçue sans péché.
1: Priez pour nous qui avons recours à vous.
0: Cinquième mystère glorieux, le couronnement de la Vierge Marie. Prions pour celles et ceux qui, avec humilité et courage, vivent l'exigence de l'Évangile en donnant un témoignage de foi et d'amour envers leurs prochains.

0: Cœur comme un ciel.
1: Donne-nous aujourd'hui notre pain de ce jour. Pardonne-nous nos offenses, comme nous pardonnons aussi à ceux qui nous ont offensés. Et ne nous laisse pas entrer en tentation, mais délivre-nous du mal.
2: Je vous salue Marie, pleine de grâce, le Seigneur est avec vous. Vous êtes bénie entre toutes les femmes, et Jésus, le fruit de vos entrailles, est béni.
1: Sainte Marie, Mère de Dieu, priez pour nous pauvres pécheurs, maintenant et à l'heure de notre mort. Amen.
2: Je vous salue Marie, pleine de grâce, le Seigneur est avec vous. Vous êtes bénie entre toutes les femmes, et Jésus, le fruit de vos entrailles, est béni.
1: Sainte Marie, Mère de Dieu, priez pour nous pauvres pécheurs, maintenant et à l'heure Amen.
2: Je vous salue Marie, pleine de grâce, le Seigneur est avec vous. Vous êtes bénie entre toutes les femmes et Jésus, le fruit de vos entrailles, est béni.
1: Sainte Marie, Mère de Dieu, priez pour nous pauvres pécheurs, maintenant et à l'heure de notre mort. Amen.
2: Je vous salue Marie, pleine de grâce, le Seigneur est avec vous. Vous êtes bénie entre toutes les femmes et Jésus, le fruit de vos entrailles, est béni.
1: Sainte Marie, Mère de Dieu, priez pour nous pauvres pécheurs. Maintenant et à l'heure de notre mort. Amen.
2: Je vous salue Marie, pleine de grâce, le Seigneur est avec vous. Vous êtes bénie entre toutes les femmes, et Jésus, le fruit de vos entrailles, est béni.
1: Sainte Marie, Mère de Dieu, priez pour nous pauvres pécheurs, maintenant et à l'heure de notre mort. Amen.
2: Je vous salue Marie, pleine de grâce, le Seigneur est avec vous. Vous êtes bénie entre toutes les femmes, et Jésus, le fruit de vos entrailles, est béni.
1: Sainte Marie, Mère de Dieu, priez pour nous pauvres pécheurs, maintenant et à l'heure de notre mort. Amen.
2: Je vous salue Marie, pleine de grâce, le Seigneur est avec vous. Vous êtes bénie entre toutes les femmes, et Jésus, le fruit de vos entrailles, est béni.
1: Sainte Marie, Mère de Dieu, priez pour nous pauvres pécheurs, maintenant et à l'heure de notre mort. Amen.
2: Je vous salue Marie, pleine de grâce, le Seigneur est avec vous. Vous êtes bénie entre toutes les femmes, et Jésus, le fruit de vos entrailles, est béni.
1: Sainte Marie, Mère de Dieu, priez pour nous pauvres pécheurs, maintenant et à l'heure de notre mort. Amen.
2: Je vous salue Marie, pleine de grâce, le Seigneur est avec vous. Vous êtes bénie entre toutes les femmes, et Jésus, le fruit de vos entrailles, est béni.
1: Sainte Marie, Mère de Dieu, priez pour nous pauvres pécheurs, maintenant et à l'heure de notre mort. Amen.
2: Je vous salue Marie, pleine de grâce, le Seigneur est avec vous. Vous êtes bénie entre toutes les femmes, et Jésus, le fruit de vos entrailles, est béni.
1: Sainte Marie, Mère de Dieu, priez pour nous pauvres pécheurs, maintenant et à l'heure de notre mort. Amen.
3: Gloria Patri et Filio et Spiritui Sancto.
1: Sic erat

0: Ô Marie conçue sans péché. Frères et sœurs, le pape François, dont nous avons célébré mardi dernier le premier anniversaire de la mort, commentant l'évangile de ce dimanche, regrettait que nous laissions un peu dans l'ombre la dimension affective de l'expérience chrétienne. Nous sommes liés au Seigneur par un lien spécial, comme les brebis à leur pasteur. Or, constatait le pape, nous rationalisons trop la foi et nous risquons de perdre la perception du timbre de la voix du bon pasteur qui stimule et fascine. Comme elle avait stimulé et fasciné les deux pèlerins d'Emmaüs dont le cœur brûlait pendant que le ressuscité leur parlait en chemin. D'où la question, nous sentons-nous vraiment aimés de Jésus? Partageons-nous l'expérience des auditeurs à qui s'adresse Pierre le jour de la Pentecôte? C'est la première lecture de ce dimanche. Ils étaient touchés au cœur par l'extraordinaire nouvelle de savoir que Dieu a fait Seigneur et Christ ce Jésus que vous avez crucifié. Frères et sœurs, quand quelqu'un est devenu familier, à peine remarquerons-nous sa présence, laquelle peut être occultée par la banalité ou le quotidien. Si Jésus n'est plus pour nous un motif d'étonnement, une pierre d'achoppement, si nous nous endormons sur l'oreiller de notre insouciance, nous risquons de ne plus voir en lui le berger qui donne sa vie pour ses brebis. Nous risquons de le réduire à un maître de sagesse, à un thaumaturge. D'où l'actualité de l'appel de Pierre à ses auditeurs, convertissez-vous. La conversion est une aventure qui se déroule dans le temps, qui prend du temps, qui a besoin de temps. Un effort quotidien qui peut durer toute une vie, par lequel nous cherchons à nous exposer à la lumière de Dieu. Omnia Christus est nobis, disait saint Ambroise, le Christ est tout pour nous. Il est non seulement le berger des brebis, mais aussi la porte pour entrer dans la bergerie. Jésus n'hésite pas à dénoncer ce qui escalade l'enclos par un autre endroit, essayant de parvenir là où il ne pourrait pas légitimement arriver. Frères et sœurs, à la différence des bergers de tout acabit, à la rugueuse houlette, le bon berger veille sur chacune de ses brebis. Il veille sans tenir compte de leurs égarements. Il part à leur recherche quand elles s'égarent. Il aime d'un amour gratuit. Et la gratuité qui n'est pas l'arbitraire procède de l'amour qui se donne sans autre raison que celle d'aimer. Frères et sœurs, nous laissons-nous aimer de cet amour gratuit? Sur qui comptons-nous dans notre vie? Sommes-nous convaincus que tout est gagné quand on met Dieu à la première place et que tout risque d'être perdu quand on perd le sens de Dieu? Un père jésuite, le père André Manaranche, notait que dans la vie, il n'y a pas que des péchés d'ordre moral. Le péché, disait-il, est d'abord dans l'aversion que l'on ressent pour Dieu, le désintérêt. Il y a peu de jours, un jeune de 22 ans, parti dans un couvent le temps d'un week-end pour prier dans le silence, me confiait avoir fait l'expérience douloureuse de l'ennui. S'ennuyer avec Dieu, pourquoi? Parce que, disait Manaranche, nous acceptons les commandements de Dieu, mais pas son alliance. Nous sommes corrects, oui, amoureux, non. Comme si le cœur à cœur que le Seigneur offre à chaque créature ne serait qu'un supplément facultatif. Frères et sœurs, se convertir, ce n'est pas abandonner les frasques du passé. Se convertir, c'est consentir à devenir amoureux. Découvrez Dieu en ce qu'il a de plus caractéristique, l'alliance, la proposition d'un lien. Découvrir la prévenance du berger que chante le psalmiste, il me mène vers les eaux tranquilles et me fait revivre. Cette prévenance qu'illustre une fresque de la catacombe de Priscille à Rome, elle représente un berger portant sur ses épaules une brebis qu'il a retrouvée. Mes chers amis, ne cédons pas à l'attrait de la montagne comme la chèvre de M. Seguin. Ne cédons pas aux sollicitations des faussaires de la spiritualité. Ils refilent avec d'autant plus de facilité leurs fruits frelatés, que la jachère spirituelle rend plus attirantes les certitudes à bon marché. À la différence de la voix du malin qui séduit, procure des émotions alléchantes mais passagères, flatte en faisant croire que nous sommes tout puissants, la voix de Dieu apaise quand éclate la violence, console quand domine le désespoir, relève quand accable le découragement. La voix de Dieu nourrit l'espérance. Son amour conduit vers le bonheur et non vers les larmes. Frères et sœurs, suivant le conseil que donne le pape Léon XIV dans son message pour la 63e journée mondiale de prière pour les vocations que nous célébrons aujourd'hui, entrons en dialogue intime avec le Seigneur qui habite notre cœur et nous appelle. Il est notre berger. Attachons-nous à le rendre présent à ceux qui l'ignorent encore. Amen.
1: Amen.
0: Prions le Seigneur. Dieu notre Père, tu nous as donné ton Fils comme berger. Avec lui, veille sur tes brebis. Celles qui sont égarées, ramène-les. Celles qui sont blessées, soigne-les. Celles qui sont bien portantes, garde-les. Rassemble-nous dans un seul troupeau, sous la houlette de Jésus ton envoyé, qui vit avec toi et le Saint-Esprit pour les siècles des siècles.
1: Amen.
0: Le Seigneur soit avec vous.
1: Et avec votre esprit.
0: Que Dieu Tout-Puissant vous bénisse, le Père, le Fils et le Saint-Esprit.
1: Amen.
0: Notre-Dame de Lourdes,
1: priez pour nous.
0: Sainte Bernadette,
1: priez pour nous.
0: Ô Marie conçue sans péché,
1: priez pour nous.
0: Seigneur Prince de la Paix, écoute notre prière. Nous nous tournons vers toi alors que des bruits de guerre résonnent en Europe. Nous te prions pour l'Ukraine, nous te prions pour la Russie, nous te prions pour le Moyen-Orient. Sois le soutien de tous ceux qui sont secoués, ébranlés par la peur, l'angoisse et la violence. Brise l'orgueil des puissants, inspire la sagesse aux gouvernants, change les cœurs de pierre en cœurs de chair. Maintiens en chacun de nous l'esprit d'amour qui distingue en l'autre un frère, une sœur et non un ennemi. Seigneur, fais de nous des artisans de paix. Avec tous les chrétiens à travers le monde, prions les mots que Jésus nous a enseignés pour que sa volonté soit faite sur la terre comme au ciel. Notre Père,
1: qui es aux cieux, que ton nom soit sanctifié, que ton règne vienne. Que ta volonté soit faite sur la terre comme au ciel. Donne-nous aujourd'hui notre pain de ce jour. Pardonne-nous nos offenses, comme nous pardonnons aussi à ceux qui nous ont offensés. Et ne nous laisse pas entrer en tentation, mais délivre-nous du mal.

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1: Retrouvons à présent la prière du soir. Prions avec les moines de l'abbaye de Lérins dans les Alpes-Maritimes.

Un sermon de Saint Jean de Damas, prêtre. Maintenant, les enfers deviennent ciel, et l'Hadès est rempli de lumière. Les aveugles recouvrent la vue, car le soleil levant visite ceux qui sont assis dans les ténèbres et à l'ombre de la mort. Écoutons, nous qui ne voyons pas encore, et croyons à la nouvelle de ceux qui sont les évangélistes de la paix. Alors nous recevrons l'ancienne franchise, alors nous fêterons l'exode du Seigneur Dieu et la vie de l'Église sera dans la paix. Alors nous irons rayonnant, avec des flambeaux allumés, à la rencontre du vainqueur de la mort, de l'époux immortel. Et le visage découvert, nous contemplerons comme dans un miroir la gloire du Seigneur. »

0: C'était la prière du soir avec les moines de l'abbaye de Lérins.
1: Dans un instant, vous retrouvez Christian de Cacret pour un nouveau numéro de Dialogue sur la mort.

0: elle est d'inviter à faire de nos vies quelque chose d'amoureux, quoi. Voilà.
1: On dit parfois que l'Église est un signe. Elle est signe de quoi ?
0: Signe d'une humanité possible.
1: Et Dieu ?
0: Signe d'un Dieu qui habite cette humanité possible. Voilà. Une Église signe, c'est ça. C'est pas le signe éclatant. C'est le signe humble. Et on voit dans notre Église aujourd'hui, et ça, il y a de quoi se réjouir, on peut évidemment se lamenter, et on peut se lamenter, on doit se lamenter des situations d'abus et tout ça dont on nous... qui apparaissent jour après jour. Bon, il faut se lamenter, il faut dénoncer, mais il faut aussi qu'on repère les magnifiques choses petites qui se vivent, quoi, des solidarités. Je pense à telle famille qui a choisi d'accueillir un migrant, là, ils se sont mis hors la loi pour accueillir un migrant, un gamin, là. Bon, magnifique, des gens qui s'engagent pour qu'il y ait un peu plus de justice. Quelle bonne nouvelle.
1: Je relève quand même, dans votre manière de le dire, je perçois peut-être un léger agacement au sujet du fait qu'on parle beaucoup du scandale des abus.
0: C'est pas un agacement. Non. Ah non, absolument pas. D'accord. Un agacement. Je trouve que ça prend le devant de la scène, quoi. C'est pas un agacement, c'est un constat que je fais.
1: On en parle trop, d'après vous ?
0: On en parle. On a raison de dénoncer. Je sais pas si on en parle trop. On peut et on doit en parler pourvu qu'on sache aussi voir les choses magnifiques, quoi, qui se font et qui sont pas des choses qui défraient la chronique, quoi.
1: Vous, pour conclure cet entretien, vous êtes confiant dans l'avenir de l'Église ? Vous pensez qu'elle a de l'avenir, l'Église ?
0: Je pense que l'Église a de l'avenir, pourvu qu'elle réapprenne à parler. Pourvu qu'on libère la parole dans l'Église. Et qu'on permette aux croyants de... Je repense ce terme parce que c'est un terme qui m'habite beaucoup tous ces temps-ci. Pourvu qu'on permette aux croyants de balbutier leur foi. Et non pas de réciter leur foi.

0: Raphaël Buyse, pour conclure ces entretiens, donc on vient de parler de l'Église, en qui on confesse et avec qui on confesse sa foi, ou on la balbutie, c'est selon. L'Église, c'est aussi celle en qui on vit ou par qui on vit les sacrements. Ceux qui rythment la vie d'un chrétien, en commençant par le baptême. Qu'est-ce que c'est pour vous les sacrements? Quelle est leur importance dans le quotidien justement de la vie?
1: Les sacrements, je dirais, ce sont des paroles et des gestes qui disent quelque chose de bien plus grand. Vous parlez du baptême là, à l'instant, qu'est-ce que c'est le baptême? C'est sûrement pas un acte magique qui nous fait devenir enfant de Dieu. On ne devient pas enfant de Dieu, on est enfant de Dieu, par nature. Bon. Mais on consent à être enfant de Dieu, on consent à être fils, on consent à être frère. Le baptême, par exemple, c'est vraiment ce plongeon dans la vie de Jésus. C'est être baptisé, c'est plonger dans ce qui a fait le cœur de la vie de Jésus. C'est plonger dans une vie donnée, quoi.
0: C'est voilà. Un symbole.
1: C'est plus qu'un symbole, c'est un symbole qui réalise. C'est comme un je t'aime. Quand on dit je t'aime à quelqu'un, c'est pas un symbole dire je t'aime. C'est dans le mot, il y a quelque chose qui se réalise. Hein. Je pense que dans l'acte du baptême, il y a quelque chose d'une alliance qui se crée. Voilà, c'est un oui réciproque que Dieu et l'homme se disent l'un à l'autre.
0: Une promesse.
1: Une promesse qui s'accomplit. Qui s'accomplit.
0: Ça, c'est vrai. Uniquement pour le baptême ou c'est vrai, pour tous les sacrements.
1: Le sacrement de la réconciliation, magnifique sacrement aussi. Il ne s'agit pas, quand on vient se confesser, comme on dit, même si j'aime pas ce mot-là, mais quand on vient pour le sacrement de la réconciliation, on ne vient pas pour laver nos péchés. Il y a quelquefois des langages qui me semblent, pour moi, insupportables. On ne vient pas laver notre âme. Non, on vient réentendre quelqu'un qui va nous dire

0: au nom d'Église, tu vaux plus que ce que tu as fait. Tu es plus grand que ce que tu as fait. Donc le sacrement, il ne va pas effacer le mal que j'ai pu faire ou que j'ai pu me faire.
1: On ne remet pas les compteurs à zéro.
0: Ah non, oh non, on ne remet pas les compteurs à zéro. On s'interdit de remettre les compteurs à zéro. On repart, quoi. On entend dans ce sacrement-là qu'on vaut plus que ça. C'est le temps du possible, quoi. Tu peux être plus et je vais t'aider, dit Dieu.
1: En quoi est-ce que c'est important de se l'entendre dire ? Pourquoi est-ce que dans l'Église catholique, on tient absolument à ce qu'il y ait un médiateur en la personne du prêtre ?
0: Parce qu'on est de chair. Parce qu'on sait que la vie est la relation et que vivre cette proximité de Dieu avec des frères, ça a une portée beaucoup plus forte. Je crois que le pardon de Dieu, il est accordé, quoi qu'il arrive, avec ou sans sacrement. Dieu, je ne sais même pas si Dieu pardonne, je ne crois pas que Dieu pardonne. Dieu donne, Dieu est, s'il est l'amour, il ne peut que donner, quoi. Il ne peut que donner, donc... Mais j'ai besoin que quelqu'un me le dise, quoi. Voilà. Et donc, je pense que quand on célèbre le sacrement de la réconciliation, on ne vient pas mendier un pardon, on vient accueillir un pardon qui est déjà là et qui est manifesté par le frère prêtre qui va me donner le signe de cet amour inconditionnel de Dieu. On ne vient pas chercher le pardon, on vient accueillir un pardon qui est déjà là.
1: Sacré pouvoir pour celui qui a la possibilité de prononcer ces paroles.
0: C'est pas un pouvoir, c'est un bonheur. J'atteste. Peu importe ce que tu as fait, si tu as fait du mal, il faut que tu ailles réparer le mal que tu as fait. Fais tout ce que tu peux pour réparer le mal que tu as fait. Mais moi, je te dis que tu vaux plus que ça et qu'il y a quelqu'un de plus grand que toi en toi. Voilà, c'est ça le sacrement du pardon.

0: Et l'Eucharistie, Raphaël Buyse.
1: C'est très beau de penser que aux dernières heures de sa vie avec ses disciples, Jésus, il les rassemble. Il les rassemble pour un repas, pas pour des discours, pour un repas.
0: Encore
1: une fois, un repas. Encore une fois, c'est pas pour un testament qu'il va délivrer, c'est pas... Non. Et il va faire deux choses ce soir-là. Il va d'abord se mettre à genoux. Et il va laver les pieds de ses serviteurs, de ses amis plutôt. Et y en a même un qui va dire, mais non, c'est pas à toi de faire ça. Et Jésus dit, allez, laisse faire, là, laisse-toi faire. Bon. Et il va montrer que la grandeur de l'homme, c'est de servir. Ça, c'est le premier geste qui va poser le lavement des pieds, qui est bouleversant. Et qui est un signal, c'est vraiment un signal pour nous. Oui, c'est un signal, vraiment. Et puis la deuxième chose qu'il va faire, c'est qu'il va prendre le pain qui est sur la table. Voilà. Et ce pain, c'est pas une tartine qu'il prend. Il prend un pain. Et il prend pas trois pains comme on avait l'habitude de le faire pour le repas de Pâques. Il prend un seul pain. Et ce pain, pour lui, c'est le signe de la vie qu'il a vécu avec ses disciples. C'est le pain qu'il tient dans ses mains, c'est l'humanité, c'est les joies, les espoirs, les tristesses, les angoisses des hommes et des femmes avec qui il vit, quoi. Ce pain qu'il a dans les mains, c'est le signe de l'humanité. C'est pas un petit morceau de pain comme ça, non, c'est un pain chargé. C'est un pain chargé. Et quand il regarde ce pain, il dit ça, c'est tout moi. Ça, c'est mon corps. Et ça, c'est bouleversant. Parce qu'il dit, cette humanité qui est la vôtre, là, eh bien, c'est moi. C'est mon corps. Vous êtes mon corps. Voilà. Et quand nous célébrons l'Eucharistie, on ne vient pas simplement chercher une petite hostie qui a été consacrée et qui est devenue le corps de Jésus. On vient entendre le Seigneur qui nous dit, votre vie, c'est tout moi.
0: C'est-à-dire ?
1: Ça veut dire que je me mêle profondément à votre histoire et vous devenez ma présence pour le monde. Et alors, il y a ceci qui moi, me bouleverse, c'est que lorsqu'on célèbre la messe, c'est pas simplement un peu de pain qui devient le corps du Seigneur, ce que je crois profondément. Mais c'est aussi la communauté qui est rassemblée, qui devient la présence réelle de Jésus.
0: C'est ça la communion ?
1: Ah oui. On communie au corps du Christ et nous devenons le corps du Christ. Nous devenons le sacrement de la présence de Jésus pour le monde. Nous devenons le corps du Christ. Et on le chante d'ailleurs dans nos chansons, après la communion, devenez ce que vous recevez. Bon, mais on prend trop peu conscience de ça. Alors on condense nos liturgies souvent à la contemplation du pain consacré et on aime bien adorer le Saint-Sacrement et on a raison de le faire. Mais en même temps, il faut qu'on se rappelle que nous sommes tout autant la présence du Christ. Nous sommes dans l'Eucharistie, nous devenons la présence sacramentelle de Jésus.
0: Sacramentelle.
1: La présence réelle de Jésus. Autrement dit, la présence réelle de Jésus n'est pas cantonnée dans une petite hostie qu'on garde précieusement dans un tabernacle, et on a raison de le faire. Parce que pour nous, c'est la présence de Jésus qui est manifestée là. On ne peut pas se contenter de ça. On ne peut pas cantonner le Christ dans ce pain consacré. Nous devenons la présence. Nous sommes le corps du Christ.
0: Qu'est-ce qui est sacré en christianisme, Raphaël Buyse ?
1: L'homme. C'est l'homme qui est sacré. L'homme qui est sacré parce que il est présence. Il est sacré parce qu'il y a plus grand que lui en lui, quoi. Il y a plus grand que l'homme dans l'homme. Et alors, je pense que Jésus, il vient faire ça, il vient séparer les frontières qu'il y a entre le sacré et le profane. Pour Jésus, c'est pas ça qui est important. Pour Jésus, ce qui est premier, c'est l'homme qui est aimé de Dieu, et ça, c'est sacré. Et ça, ça peut être un moteur, c'est un mot d'ordre pour l'Église. Nous ne pouvons pas être disciples de Jésus si nous n'honorons pas dessous des vies humaines.
0: Raphaël Buzyn, un grand merci d'avoir été l'invité de cette série Halte spirituelle.
1: Avec plaisir.
0: Je rappelle que vous êtes prêtre du diocèse de Lille. Votre livre s'intitule « Rikiki Tutti » ou « La saveur secrète du trois fois rien ». C'est un livre qui est paru aux éditions des Clés de Brouwer. Encore un grand merci.
1: Au revoir.
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1: Bonjour à tous, bonjour à toutes, bienvenue dans l'écho en commun. Cette semaine encore, je vous propose un nouveau regard sur l'économie, celui d'une économie qui concerne tout le monde, pas que les grands patrons, les analystes ou les spéculateurs, comme parfois beaucoup d'entre nous peuvent en avoir la sensation. Je vous propose aujourd'hui un regard où l'économie nous rassemble parce qu'elle nous apporte du travail, des biens, des services dont nous avons besoin au quotidien. Une économie accessible où chacun a un rôle à jouer, une économie qui unit plutôt qu'elle divise, sortant des clichés qui opposent les patrons des salariés. Une économie responsable, respectueuse, au service des hommes, mais aussi de la planète. Une économie remplie d'idées inspirantes qui donne envie et nous montre qu'un autre avenir est possible.
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1: Et c'est donc à la découverte d'un entrepreneur que je vous invite aujourd'hui, un entrepreneur hors norme, car il a créé il y a 16 ans une entreprise qui rassemble justement, qui crée du lien. La première firme Good Tech sur le marché boursier. Il est d'ailleurs depuis 5 ans chevalier national de l'Ordre du Mérite. Bonjour Brice Chambard.
2: Bonjour Bérangère, bonjour à tous.
1: Vous dirigez Obiz, une entreprise que vous avez créée il y a 16 ans à Lyon, qui rassemble plus de 130 collaborateurs. Le groupe est aujourd'hui le leader français du marketing relationnel et de la fidélisation client, présent dans 65 pays. Mais je crois, Brice Chambard, que vous n'étiez pas du tout dans le monde de l'entrepreneuriat avant cela. Que faisiez-vous avant de vous lancer dans cette aventure ?
2: Alors après les études, j'ai enchaîné sur l'armée. L'armée qui a été un moment très important dans ma vie, puisque j'ai fait un VSL donc en volontariat service long en Outre-mer. Je suis passé des chasseurs alpins aux troupes de marine. Ensuite, j'ai travaillé dans le secteur de la sécurité privée pendant une quinzaine d'années. Et à un moment donné, j'ai pris la décision de créé Obiz, donc qui s'écrit Obiz, O-B-I-Z, mais qui fait référence au Obiz, H-O-B-I-U-S. Donc on fait vraiment la promotion des activités en lien avec le sport, le loisir, le bien-être et le mieux vivre ensemble.
1: On va en parler évidemment dans le détail. Façonné par l'armée, vous l'avez dit, après avoir quitté tôt le milieu scolaire, ça c'est moi qui le dis, pourquoi vous n'aimiez pas l'école ?
2: Je pense que j'avais besoin de cadre, que je ne me retrouvais pas forcément dans le cadre éducatif classique, que j'avais pas forcément des repères familiaux qui m'ont permis de m'épanouir dans un système scolaire, même si j'ai connu des très bons établissements, les Chartreux, les Lazaris, Saint-Angèle-à-Beaujeu. Je connais un peu la panoplie de l'école catholique au sens large.
1: Vous évoluez ensuite durant 15 ans au sein de grands groupes du secteur de la sécurité privée. À cette période, vous devenez aussi autodidacte, vous reprenez vos études avec des formations à l'IAE School et à l'EIM Lyon. Là, à ce moment-là, vous dites quoi ? J'ai envie de reprendre un cursus ou j'en ai besoin ?
2: Alors, les deux aspects, il y a un aspect nécessité, parce que bon, j'ai eu la chance de grandir dans un secteur d'activité qui avait le vent en poupe, la sécurité. À un moment donné, j'avais besoin de reprendre des études parce que j'aime apprendre, j'aime comprendre. Et bien pour atteindre des niveaux, un MBA, l'EM Lyon, passer par HEC, l'IAE Lyon, etc., il a fallu avoir déjà l'équivalent du bac. Et l'équivalent du bac, je l'ai eu grâce à un brevet d'état d'éducateur sportif. Donc à la base, c'est le sport qui m'a permis de pouvoir enchaîner sur des études universitaires. Et à titre d'information, je poursuis actuellement un doctorat avec l'IAE Lyon pour continuer d'apprendre parce que j'aime ça, j'aime apprendre.
1: Et transmettre, on aura l'occasion d'en reparler évidemment. On l'a entendu, hein, l'armée et le sport a joué un rôle capital dans votre vie. Vous êtes passionné de sport, vous l'avez déclaré un jour, je suis convaincu que les activités sportives jouent un rôle positif dans la société, que ce soit en termes de santé publique ou de relations humaines. C'est ça le premier constat qui vous a poussé à créer Obiz ?
2: Moi-même sportif à la base, comme beaucoup d'entre nous et fort heureusement, éducateur sportif, donc entraîneur diplômé d'État, et ayant pu m'apercevoir du bien que le sport procurait, que ce soit à titre personnel ou au niveau du collectif. Quand on est bien dans son corps, bien dans sa tête, j'aime à penser qu'on est mieux en société. Et ça, pour moi, c'était quelque chose qui était important et un secteur d'activité dans lequel je souhaitais continuer d'apporter ma pierre à l'édifice.
1: Mais entre se sentir et fonder son entreprise, il y a un gap souvent. D'où vous vient cette confiance en vous pour créer Obiz ?
2: Alors, j'ai commencé à entreprendre dans le milieu associatif, puisque j'ai été président d'associations sportives assez jeune. Et finalement, l'association sportive est une forme d'entrepreneuriat moins risquée que celle que j'ai choisi d'avoir, c'est-à-dire plutôt une entreprise, société anonyme, coté, puisque maintenant Obiz est coté sur le marché de Euronext Growth. Mais en tout cas, la volonté, c'était d'arriver à créer quelque chose qui soit porteur de sens d'une part et qui soit co-créateur de valeur. C'est-à-dire que au-delà du bénéfice du sport dont vous avez parlé, j'avais identifié comme quoi il y avait un sujet en termes de pouvoir d'achat. Et en tant que président d'association sportive, en tant que cadre dirigeant dans des multinationales, j'avais bien clairement en tête les différences que l'on pouvait avoir en termes de moyens pour faire du marketing, avoir de nouveaux adhérents ou faire des économies sur ces coûts de structure. Et aujourd'hui, alors vous l'avez dit tout à l'heure, Hobbies, le réseau qui crée du lien. Mmh. Au début, c'était Hobbies, le réseau qui fait du bien. Mmh. Ça, c'était à l'origine. 10 ans plus tard, c'est les réseaux qui créent du lien. Et je vais vous donner un scoop. Mmh. On va passer sur le réseau facilitateur d'économie. C'est-à-dire qu'on va vraiment avoir le triptyque, faire du bien, créer du lien et faire des économies.
1: En plus, c'est vraiment de circonstance, on va en parler dans une poignée de secondes, mais avant ça, je voudrais que les auditeurs comprennent bien ce que vous faites, parce que je l'ai dit en vous présentant, Hobbies, le leader du marketing relationnel et de la fidélisation client, pour certains, cet intitulé reste extrêmement vague. Ce que je vous propose, c'est de décortiquer vos missions pour y voir plus clair. Est-ce que ça vous convient ?
2: Parfait.
1: J'ai lu sur votre site qu'Hobbies a pour mission principale de donner la possibilité au plus grand nombre d'avoir accès à des activités en lien avec le mieux vivre ensemble. Concrètement, vous proposez quoi ?
2: Alors concrètement, on n'est pas tout seul, hein. Il n'y a aucun de nous tout seul qui vaut mieux que nous tous réunis, comme le dit l'adage. Aujourd'hui, on est un peu plus de 60 000 partenaires, 120 000 offres de loisirs, donc on parle des loisirs sportifs évidemment, des parcs d'attractions, du ticketing, du spectacle, du sport d'hiver. On a une marque qui s'appelle Ski Power et qui permet à des familles ou des individuels de partir faire du ski à tarif réduit. On va parler du cinéma, des cartes cadeaux chez Decathlon, chez Intersport ou d'autres. En fait, tous les moyens qui vont permettre à un moment donné de favoriser l'accès à ces hobbies, à ces loisirs.
1: Et vous pouvez donner un exemple concret ? Je vais au cinéma grâce à Hobbies ?
2: Alors concrètement, vous pouvez aller au cinéma moins cher grâce à Hobbies. Alors soit via le canal des programmes de fidélité, les fameux programmes de marketing relationnel dont vous parliez. Je pourrais citer le programme de l'Orange Bleu, c'est-à-dire qu'aujourd'hui, lorsque vous allez faire du sport dans une salle de l'Orange Bleu, ça vous coûte un abonnement mensuel. Bon, cet abonnement mensuel, qui a un coût, parce qu'il y a des éducateurs sportifs, parce qu'il y a du matériel, parce qu'il y a de l'entretien, parce qu'il y a un certain nombre de choses, il peut être un frein à la pratique. Donc, quelquefois, des familles vont dire « Moi, je ne peux pas aller m'entraîner parce que l'abonnement me coûte 20 ou 30 euros par mois. » Eh bien, grâce au programme qui s'appelle Pulp à l'Orange Bleu, l'adhérent va pouvoir faire en moyenne 2125 euros d'économie par an, notamment en allant au cinéma moins cher, notamment en ayant des offres avec des partenaires de proximité qui se trouvent autour de la salle de sport de l'Orange Bleu. Et donc, ça veut dire que là où hier, l'argument du prix était un argument qui pouvait être ce qu'on appelle dans le jargon un pain point, un point de douleur, et bien finalement, maintenant, on peut aller à la salle de sport et faire tellement d'économies que l'abonnement de la salle du sport est entièrement remboursé. Et ça, c'est vraiment un des exemples. Alors, on a une centaine de programmes qui fonctionnent. Je pourrais parler de celui de Decathlon, je pourrais parler de celui de Vinci Autoroute que l'on opère avec Ulysse, je pourrais parler de celui de Cogedim,
1: Vous mettez en relation tous ces gens-là ? C'est ça, votre travail ?
2: Tout à fait. En fait, l'adhérent du club de l'Orange Bleu va se dire « Super, je viens faire du sport, donc je vais être bien dans mon corps, bien dans ma tête, et en plus, grâce à l'Orange Bleu, en exclusivité, je vais avoir accès à toutes ces offres qui vont quelque part me favoriser, m'accompagner dans les bons moments de ma vie et me favoriser l'accès à ces hobbies. » Donc ça, c'est un canal de distribution. Oui. On en a un autre. Comment est-ce qu'on accède à l'offre de cinéma ? Donc on l'a via les programmes de fidélité, les programmes de marketing relationnel, et on l'a aussi grâce à son CSE, puisque quand on est salarié d'une entreprise, souvent on a un comité d'entreprise, et aujourd'hui, on opère pour 80% du marché de la billetterie dans le domaine des CSE. Donc aujourd'hui, il y a 8 chances sur 10 que quand vous avez une offre, parc d'attractions, station de ski, ticketing, spectacle, cinéma, carte cadeau, ça provienne de nos solutions. Et ça, c'est un deuxième biais pour accéder à nos solutions qui, d'une part, va favoriser les hobbies, mais d'autre part, vont participer au soutien du pouvoir d'achat, parce que la place de cinéma, au lieu de l'acheter 15 euros, je vais peut-être l'acheter simplement 7.
1: Vous n'êtes pas sans savoir que le blocage du détroit d'Hormuz entraîne l'augmentation des prix du carburant. Ceci étant essentiel dans l'agriculture, de nombreux Français craignent maintenant un impact significatif sur le prix de leur alimentation. Selon un sondage, 78% des Français sont inquiets concernant leur pouvoir d'achat. Concrètement, quel est l'enjeu d'Hobbies dans ce genre de situation ?
2: Alors actuellement, au moment où on parle, je pourrais vous présenter une carte interactive qui a été développée récemment par nos développeurs, qui vous ferait voir qu'à l'instant T, il y a des personnes vont profiter de l'achat d'une carte cadeau chez Carrefour, profiter d'une carte cadeau chez Leclerc, profiter d'une carte cadeau chez Auchan, profiter d'une carte cadeau chez Decathlon, etc., etc. Parce que à un moment donné, eh bien, il y a cette problématique de pouvoir d'achat et malheureusement, les crises, on en a depuis tout temps et ça ne cesse pas. Mais nous sommes un produit anti-crise et donc l'objectif, c'est de contribuer, d'apporter notre pierre à l'édifice, d'apporter ce supplément qui va peut-être permettre à une famille de partir chez Disney parce qu'avant, elle aurait fait l'arbitrage entre des courses et puis aller se faire plaisir sur un parc d'attractions. Eh bien, on essaye de réconcilier les deux en disant, pour le même budget, on va essayer de faire en sorte de pouvoir manger à sa faim et de quand même pouvoir aller se faire plaisir.
1: Moi, ce que j'entends à demi-mot, c'est que votre secteur est en pleine croissance. Alors, en pleine crise, votre secteur se porte bien.
2: C'est vrai qu'on a une croissance naturelle portée par les grandes entreprises qui veulent, à un moment donné, faire l'effort vis-à-vis de leurs clients. Si je prends l'exemple de Vinci Autoroute, Vinci Autoroute, avec le point Amulis, bon, les tarifs sont des tarifs qui sont réglementés, mais le pouvoir d'achat reste quelque chose qui est important pour Vinci. Et ils ne peuvent pas faire des ristournes sur le péage parce que c'est réglementé. Mais par contre, via le programme Ulysse que l'on opère maintenant depuis plus de 10 ans, eh bien, ça va permettre à tous les détenteurs de ce télépéage d'avoir accès à des offres exclusives pour préparer leur voyage, des petites attentions sur les aires d'autoroute, des offres exclusives à destination qui vont vraiment leur permettre de faire des économies. Des économies. Et ça veut dire que Vinci eh bien, va participer au soutien du portefeuille de ses clients. Et donc, on a un maximum de grands groupes qui sont dans cette logique-là. Évidemment, les avantages salariés, on le vend en poupe aussi. Et là où hier, il y avait une certaine catégorie de personnes qui n'étaient pas intéressées par les avantages, eh bien, aujourd'hui, on a de plus en plus de personnes qui regardent quelles sont les économies qui vont pouvoir être faites sur le quotidien.
1: J'ai découvert sur votre site que le groupe Hobbies est labellisé relations fournisseurs et achats responsables. Qu'est-ce que ça veut dire ?
2: Alors, nous sommes la seule entreprise déjà à avoir ce label. On a une politique d'achat responsable. On a une notation extra-financière que l'on suit depuis le début de l'introduction en bourse qui regarde les aspects environnementaux. On est titulaire du Coq Vert, une communauté qui justement intègre les entreprises qui ont ces sujets d'achat responsable, mais pas que. Hein, qui ont ces sujets d'engagement sur la gouvernance de l'entreprise, la diversité, l'égalité hommes-femmes, évidemment l'environnement, les impacts carbone qui sont regardés de près.
1: Et comme si cela n'était pas suffisant, vous créez le 8 novembre 2023 la Fondation Hobbies. Quelles sont les ambitions de cette fondation et pourquoi en avoir créé une ?
2: Alors, ça faisait aussi partie des rêves d'enfant. Premier rêve, je le disais tout à l'heure, c'est d'avoir une entreprise où je puisse donner des actions gratuites et la bourse a permis ça. Première décision que j'ai prise en décembre 2021, c'était donner des actions gratuites à l'ensemble des collaborateurs. Et ce n'est pas des actions à tarif préférentiel, c'est vraiment des actions gratuites. Moi, ce que j'aime en tant qu'entrepreneur, c'est de payer des impôts. Parce que je me sens contributeur. Je me sens contributeur sur les sujets en lien avec la santé, en lien avec l'éducation, en lien avec la sécurité, la défense, en lien avec l'innovation. Et être un contributeur, au-delà de créer des emplois, mais payer des impôts, eh bien, ça me permet à un moment donné de dire je n'ai pas le courage de faire de la politique, j'ai pas le temps, j'ai d'autres sujets qui me tiennent à cœur, comme notamment faire grossir l'entreprise et avoir un maximum d'impact sur les missions dont on a parlé. Mais il y a un moment donné où j'avais aussi besoin de flécher une partie de cette co-création de valeur vers des sujets qui me tenaient à cœur. Donc il y a les impôts, j'en ai parlé, mais c'est un petit peu générique. Et après, j'aime bien soutenir des sportifs de haut niveau. Donc on a soutenu des sportifs de haut niveau dans différents secteurs d'activité. Je pense à du ski, je pense à de l'escalade sur glace, je pense à de la boxe, je pense à différentes autres, du rugby. On soutient le club de Bagnères de Bigorre, par exemple, etc. Et puis il y a un moment donné où j'ai voulu non plus que ce sujet-là soit uniquement à ma main, mais que ce soit un petit peu plus structuré. Donc vous l'avez dit, en novembre 2023, j'ai pris la décision de créer la fondation du groupe Hobbies, sous égide de la fondation Entreprendre, et qui va vraiment œuvrer sur les sujets en lien avec l'entrepreneuriat et toutes les difficultés qu'il peut y avoir. Je pense notamment à une association qu'on soutient, là j'ai une pensée pour Guillaume Mullier qui nous a quittés il y a malheureusement quelques années dans une sortie de ski, et il était à l'époque président de 60 000 rebonds. 60 000 rebonds, c'est une association qui va aider les malheureusement plus de 60 000 entrepreneurs par an qui déposent le bilan et donc qui arrêtent. Là, il n'y a pas de chômage, il y a bien souvent des crises familiales importantes, il y a souvent des dépressions, et il y en a certains qu'on retrouve dans la rue. Donc, le soutien de cette association était pour moi important, et donc on a fléché une partie de cette somme sur 60 000 rebonds. Il y en a une autre que j'aime beaucoup, c'est les Antilopes, issues de Second Souffle, et là on parle de 350 000 entreprises qui, tous les ans, soit en procédure collective, soit des mandats ad hoc, soit des conciliations, soit c'est des procédures de sauvegarde, ou soit c'est des redressements judiciaires, donc c'est juste avant le passage en liquidation judiciaire. Et là, eh bien, il y a des associations qui œuvrent pour pouvoir accompagner ces chefs d'entreprise qui, quelque part, peut-être dans la détresse ou qui vivent des moments difficiles. Et l'objectif, c'était d'avoir un budget, une poche, qui puisse être affectée sur ces sujets-là.
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1: Bienvenue dans l'écho en commun. Si vous nous rejoignez à l'instant, nous recevons aujourd'hui un entrepreneur au service du bien commun. Brice Chambard a fondé il y a 16 ans Obiz, une entreprise qui crée du lien en améliorant le pouvoir d'achat et le bien-être tout en soutenant l'économie locale. L'entreprise est présente dans 65 pays avec 130 collaborateurs dont le siège est à Lyon. Brice Chambard, j'ai ouï dire que les femmes occupent une place de choix chez vous, en tout cas dans votre entreprise à mission. Valoriser l'égalité et la parité, c'est important pour vous ?
2: Fondamental. Déjà, il faut savoir que le conseil d'administration, qui est composé de 6 personnes, il y a 3 femmes, 3 hommes. Comité de direction est en majorité féminine. Et l'entreprise, aujourd'hui, est constituée de 55-60% de profils féminins.
1: D'où ça vient, ça ?
2: C'est naturel. On juge avec des compétences. Il y a 5 critères que l'on regarde. Loyauté, savoir-être, savoir-faire, jusqu'au boutisme et exemplarité sont des points qui sont pour nous importants.
1: C'est vous qui avez choisi ces 5 points-là ou vous êtes fait accompagner ?
2: C'est des points qui m'ont été prêtés par un ami qui exerce au sein des forces spéciales, qui m'avait partagé à un moment donné ses méthodes de recrutement. Je les ai fait miennes et j'ai trouvé qu'elles étaient dans le bon ordre.
1: Alors je vous pose cette question car depuis le début de l'entretien, j'entends beaucoup de mots qui coïncident avec la doctrine sociale de l'Église, votre quête de sens, votre engagement social, économique, l'importance de l'égalité et aussi du bien commun.
2: On est quand même en lien très étroit avec cette logique de bienveillance, d'apporter notre pierre à l'édifice, de porter notre croix dans un monde qui est malheureusement chaotique. Mais en tout cas, y voir clair et faire preuve de discernement. Et je crois fondamentalement que la prière fait partie de se mettre dans une intention qui va favoriser les actions que l'on va pouvoir être amené à faire au quotidien. Ça va donner une pensée qui va avoir une action sur nos émotions et nos émotions qui vont avoir une action sur nos actions. Donc tout ça est en lien.
1: Pour Obiz, le bien-être de l'équipe est primordial. Vous l'avez dit, on l'entend, on le ressent. Afin d'améliorer la qualité de vie des salariés, vous avez mis en place des actions concrètes, comme des cours de yoga tous les mardis, des fruits et du café gratuits, des espaces de détente, une équipe qui veille au bien-être, de la team Obiz via une organisation d'événements d'équipe. Tout ça, c'est fait parce que vous, en tant que salarié à l'époque, vous en aviez besoin et vous ne l'aviez pas, ou parce qu'aujourd'hui, en tant que dirigeant, vous vous dites « Mais qu'est-ce que ça réconforte ? Qu'est-ce que c'est bien ? Qu'est-ce que ça crée, la cohésion ?»
2: Alors, je pense qu'on n'aura jamais accès d'action pour maximiser la cohésion des équipes, ce qui est la base, et c'est quelque chose qui s'entretient au quotidien. Première décision que j'ai prise quand j'étais entrepreneur, c'est de recruter quelqu'un qui était handicapé moteur, avec un handicap moteur lourd. Et pourquoi j'ai eu cette décision-là ? C'est que j'étais dans un rôle où j'étais décideur, et là où j'avais pu être témoin dans des grands groupes en me disant « Bon, on communique beaucoup sur la diversité, mais finalement on ne fait pas grand-chose, eh bien j'ai voulu donner cette chance à cette jeune fille qui à l'époque avait 22 ans, qui avait un BTS comptabilité, qui avait envoyé plus de 100 CV, 22 entretiens, 0 embauche, et elle est ressortie avec un CDI en moins de 30 minutes.
1: J'ai vu sur votre site que la championne du monde de ski cross, Ophélie David-Rasque, a remis à Hobbies le trophée de l'entreprise la plus sportive de France dans le cadre de la 6e édition des trophées Sentez-vous Sport, organisé par le Comité National Olympique et Sportif Français. Je vous ai senti ému à cette remise. Pourquoi ?
2: Déjà parce que c'est le Comité National Olympique et Sportif Français, aussi parce que c'est Ophélie Daville qui est super, qui a porté haut les couleurs de notre pays, aussi parce que c'est le ski et qu'on a un lien particulier avec la montagne. Je rappelle qu'on a une marque qui s'appelle Ski Power qui va accompagner eh bien, le plus grand nombre pour aller faire du ski à tarif réduit, hein, skipower.com, n'hésitez pas. Et puis derrière, eh bien, on a aussi cette récompense, être récompensé par le CNOSF comme étant l'entreprise la plus sportive de France, c'est quand même un honneur. Et puis surtout, c'est, bon, j'ai envie de dire qu'au cours de ma carrière, au cours de ma vie, si mon cœur s'arrête de battre là, aujourd'hui ou dans pas longtemps, bah, je pourrais dire que je suis très heureux de ce qui s'est passé dans ma vie parce que j'ai le sentiment d'avoir apporté ma pierre sur des sujets qui me tenaient à cœur.
1: Et je pense que les salariés peuvent aussi dire ça parce que Hobbies a reçu le label Great Place to Work, ce qui signifie le bon endroit pour travailler. Qu'est-ce qui représente ce label pour vous, une fierté ou une suite logique de choses que vous avez mises en place ?
2: Pour moi, c'est une suite logique. On a vraiment à cœur de favoriser le bien-être de nos collaborateurs.
1: Moi, j'entends beaucoup d'humilité, j'entends que vous avez les pieds sur terre, mais j'entends aussi que vous êtes très optimiste. D'où vous vient cet optimisme chevillé au corps ?
2: J'ai clairement conscience que la vie est une chance de pouvoir agir, de profiter de ce temps-là pour faire quelque chose de bien, pour aider une personne à traverser la rue, pour donner une pièce à quelqu'un qui est dans le besoin, s'arrêter, prendre le temps, lui poser des questions. Comment est-ce que tu t'appelles ? D'où est-ce que tu viens ? Pourquoi est-ce que tu es là ? Qu'est-ce que tu comptes faire avec cette pièce ? Est-ce que je peux faire quelque chose d'autre pour t'aider ? Etc, etc. Et quelle chance de pouvoir avoir cette opportunité de pouvoir faire des choses bénéfiques pour le monde qui nous entoure. J'utilise un journal intime. Tous les matins, quand je me lève, je note les trois choses qui font que... Quelle chance de me réveiller ? Quelle chance de me réveiller déjà en vie ? Quelle chance d'ouvrir les yeux ? Quelle chance il fait beau ? Quelle chance ? Bon. Ensuite... je me dis quelles sont les trois actions qui vont être bénéfiques dans ma journée. Donc je me dis, bah tiens, j'ai un comité de direction, j'espère que le comité de direction va bien se passer. Tiens, j'ai un déjeuner, j'espère que ça va bien se passer. Tiens, ce soir, je suis avec Bérangère sur RCF, j'espère que je vais avoir les bons messages à passer, etc. Et puis, à la fin de la journée, je vais me dire, mais finalement, qu'est-ce qui s'est passé que je n'avais pas prévu ? Bah là, je vais pouvoir dire, super moment avec Bérangère, j'ai pu apprécier une vue fantastique depuis Saint-Irénée sur Lyon, quelle chance. Et puis à la fin, une fois que j'ai réécrit mes trois trucs, c'est qu'est-ce que j'aurais pu faire pour que ce soit encore mieux, pour rester dans cette dynamique de performance continue, d'amélioration continue, etc. Et tous les jours, je fais ça depuis de nombreuses années, et bien ça me permet de pouvoir enrichir mon quotidien et d'avoir cet optimisme, on va dire, d'être sur un tapis roulant de la performance plutôt positif.
1: Pour conclure, Brigitte Chambard, d'après les derniers sondages, il y a près de 50% de Français qui souhaitent créer leur entreprise. C'est aussi facteur d'espérance dans notre pays où on dit souvent que rien ne va. Et paradoxalement, il y a plein de gens qui ont plein d'idées et qui, en même temps, ont peur de se lancer. Vous qui allez fêter vos 17 ans d'entrepreneuriat, qu'est-ce que vous auriez envie de leur dire et quelles paroles fortes, religieuses ou non, vous auriez envie de leur porter ?
2: La première parole est d'entreprendre dans quelque chose que l'on est capable d'incarner. Je m'explique. Si c'est entreprendre pour faire comme on apprend sur les bancs d'école, une logique de burn to sell, c'est-à-dire créer pour vendre, bien ça, j'ai envie de dire, tentez votre chance, mais je pense que ça ira pas très loin. Par contre, si vous avez vraiment quelque chose qui vous tient à cœur, que vous avez dans le cœur, quelque chose qui va avoir un impact positif sur la vie des gens, quelque chose qui va trouver un modèle économique qui soit pérenne et rentable. Si vous avez la capacité de protéger votre capital et protéger vos droits de vote pour justement conserver l'ADN de ce projet-là, si vous avez aussi la capacité d'être à l'écoute de votre entourage et pas forcément à l'écoute de personnes qui iraient dans votre sens, mais à l'écoute de paroles bienveillantes et challengeantes, eh bien n'hésitez pas une seule seconde. À partir du moment où vous avez cette capacité d'incarner les choses, à partir du moment où vous y croyez, faites confiance et vous verrez, vous aurez la dynamique qui vous accompagnera.
1: Vous incarnez clairement Hobbies, on l'a entendu aujourd'hui. Ce sera le mot de la fin pour vous, Brice Chambard. Merci d'avoir accepté notre invitation aujourd'hui. Je rappelle que vous êtes le fondateur d'Hobbies, une plateforme digitale de marketing relationnel présente dans 65 pays avec près de 150 collaborateurs dont le siège est à Lyon. Depuis sa création en 2010, Hobbies offre à ses clients et à ses salariés une dimension sportive et humaniste, une fibre RSE et une volonté d'impacter positivement la société. Bon vent, bonne continuation. Continuation et à bientôt.
2: Merci.
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1: Et pour conclure ce magazine, je vous propose une immersion dans la pensée sociale chrétienne à travers un nouveau numéro que nous ferons d'ailleurs systématiquement chaque semaine, baptisé la chronique des entrepreneurs et dirigeants chrétiens.
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1: Bonjour Nicolas.
4: Bonjour Bérangère.
1: Vous êtes le président du campus des EDC. Cette année, les entrepreneurs et dirigeants chrétiens ont célébré leur centenaire, 100 ans d'expérience, 100 ans d'engagement au service du bien commun. Sur le site des EDC, la pensée sociale chrétienne est présentée comme son référentiel. Est-ce que vous pouvez nous dire pourquoi, Nicolas ?
4: Tout simplement parce que pour un dirigeant d'entreprise, la pensée sociale chrétienne est le moyen d'agir en cohérence avec sa foi. Elle renouvelle en profondeur son regard sur l'économie, la vie sociale et donc sur son entreprise. C'est un trésor que l'Église nous confie, un trésor que les EDC souhaitent partager avec le plus grand nombre.
1: Et les chrétiens se nourrissent de la parole de Dieu, la Bible. Mais peut-on dire que c'est un texte social ?
4: Oui, regardez les premières pages de la Genèse. Elles parlent sans cesse du travail, de responsabilité, de relation de l'homme avec la création. Les 10 commandements dessinent une manière de vivre en société. Et dans l'évangile de Matthieu, le Christ nous dit bien, en vérité, chaque fois que vous l'avez fait à l'un de ses plus petits, c'est à moi que vous l'avez fait. C'est bien une question sociale. Et la parabole des talents, oui, la Bible, c'est un texte éminemment social. Et au fil des siècles, elle a inspiré tous les chrétiens soucieux d'une vie bonne en société.
1: Mais concrètement, vous pouvez nous dire comment ça s'est passé ?
4: On n'y est pas, mais depuis 2000 ans, on peut penser que les chrétiens s'inspirent de la parole de Dieu. Un patron tisserand du Moyen-Âge, écoutant la parabole des talents, se demandait comment aider chacun de ses collaborateurs à faire fructifier ses dons. Et la lumière du lavement des pieds, il pouvait s'interroger sur sa manière d'être avec eux. Des penseurs comme saint Augustin, Thomas d'Aquin, Grégoire le Grand, mais aussi Luther et Calvin ont réfléchi sur les conséquences sociales de l'Évangile. Et au XIXe siècle, face à la crise sociale, l'Église catholique a interpellé le monde par de grands textes, ce qu'on appelle les encycliques. La première, Rerum Novarum, inaugure un corpus exceptionnel. Et de leur côté, les protestants n'étaient pas en reste et s'engageaient dans la société. Sur ces questions, il existe entre les confessions une convergence de vues qui me touche profondément.
1: Et selon vous, Nicolas Masson, quel est le cœur de la pensée sociale chrétienne ?
4: La clé, c'est le commandant de l'amour. Tu aimeras ton prochain comme toi-même. Pour y aider, la pensée sociale chrétienne propose des principes de réflexion, des critères de jugement, des orientations pour l'action, pour que chacun puisse aimer et être aimé, et ainsi féconder et fermenter la société par l'Évangile. Oui, les chrétiens ont quelque chose à dire à leurs contemporains. La pensée sociale aide le dirigeant à agir dans les organisations avec lucidité et espérance, et en ce sens, elle contribue à annoncer et à actualiser l'Évangile au cœur même du tissu complexe de nos relations économiques, sociales et politiques.
1: En tout cas, on l'a bien entendu ensemble grâce à vous. Semaine prochaine, Nicolas Masson, on vous retrouve et vous aborderez le premier principe de la PSC, la dignité de la personne humaine. On a hâte. À la semaine prochaine.
3: Dans un instant, place à la méditation avec la prière monastique.
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3: 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Retrouvons à présent la prière du soir. Prions avec les moines de l'abbaye de Lérins dans les Alpes-Maritimes.

Un sermon de Saint Jean de Damas, prêtre. Maintenant, les enfers deviennent ciel, et l'Hadès est rempli de lumière. Les aveugles recouvrent la vue, car le soleil levant visite ceux qui sont assis dans les ténèbres et à l'ombre de la mort. Écoutons, nous qui ne voyons pas encore, et croyons à la nouvelle de ceux qui sont les évangélistes de la paix. Alors nous recevrons l'ancienne franchise, alors nous fêterons l'exode du Seigneur Dieu et la vie de l'Église sera dans la paix. Alors nous irons rayonnant, avec des flambeaux allumés, à la rencontre du vainqueur de la mort, de l'époux immortel. Et le visage découvert, nous contemplerons comme dans un miroir la gloire du Seigneur. »

0: C'était la prière du soir avec les moines de l'abbaye de Lérins.
1: À suivre, le téléphone du dimanche, une émission animée par Catherine Ségouffin.
2: Lorsqu'une personne est en prison, les liens familiaux constituent non seulement un lien entre les détenus et le monde extérieur, mais aussi une sorte de protection. En effet, c'est la famille qui veille au respect de ses droits. Et c'est encore la famille qui maintient le lien en faisant appel au téléphone du dimanche pour faire passer des messages de soutien. On les écoute dans un instant.

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1: Bonjour et bienvenue à toutes et à tous, vous qui écoutez en ce vendredi midi pour votre émission Au fil de la vie. Au micro, Jean-Guillaume de Mailly pour vous présenter l'actu de l'Église protestante. Et on va voyager un peu dans le temps et dans l'espace aujourd'hui avec le colloque Biblia Africana, organisé par la faculté universitaire de théologie protestante. Un colloque sur la force de vie impulsée par la Bible en Afrique dans l'Antiquité et au Moyen-Âge. Et pour en parler avec nous, Xavier Philippard. Bonjour Xavier.
2: Bonjour Guillaume.
1: Vous êtes notamment prof d'histoire, plus précisément d'antiquité chrétienne à la FUTP, et vous pilotez l'organisation de ce colloque Biblia Africana. Je vous propose de commencer par rappeler les détails organisationnels, brièvement.
2: Volontiers. Alors, le colloque débute le lundi 4 mai avec une conférence inaugurale en soirée, et se poursuit le mardi 5 et mercredi 6 mai, ça c'est le colloque en lui-même, à la FUTP, rue des Bollandistes, à Etterbeek, au numéro 40, et cela se passe sur inscription, c'est-à-dire que l'inscription est gratuite, cela peut se faire via notre site, et on peut s'inscrire soit pour une journée ou l'ensemble du colloque éventuellement.
1: Voilà, et pour s'inscrire, vous avez un QR code qui est disponible sur Facebook.
2: C'est ça, il y a un QR code sur Facebook, et si éventuellement vous allez directement sur le site de la FUTP, vous trouverez un lien aussi qui vous mène vers la page d'inscription.
1: Pour les gens qui ont du mal avec le QR code, ils peuvent toujours téléphoner à la fac.
2: Exactement, il n'y a aucun souci, avec plaisir.
1: Alors quand on pense à la Bible en Afrique, on pense peut-être plutôt au 19e siècle, à la colonisation. Or, c'est un petit peu court, puisque, en tout cas, je l'ai découvert en lisant la description de votre... ou redécouvert en lisant la description de votre colloque. La Bible a été reçue dès l'Antiquité, dès le Moyen-Âge en Afrique, elle s'est répandue, et c'est cette partie de l'histoire que le colloque Biblia Africana propose d'explorer, Xavier Philippard.
2: Oui, tout à fait. C'est l'occasion pour les invités et pour le public aussi qui souhaiterait nous rejoindre de découvrir que effectivement il y a une présence chrétienne depuis fort longtemps en Afrique, principalement dans la partie orientale, donc l'est de l'Afrique, l'Égypte, la Nubie et l'Éthiopie, mais aussi le nord de l'Afrique, le Maghreb, où il y a une présence depuis les débuts du christianisme. Alors un peu plus tardivement pour la Nubie et pour l'Éthiopie, mais en Égypte et pour le Maghreb, il y a une présence depuis, en tout cas, les débuts du christianisme, donc les premiers siècles de notre ère. Ouais.
1: Ça concerne le nord de l'Afrique et l'est de l'Afrique plutôt.
2: Voilà,
1: pas
2: tout à fait.
1: Pas l'Afrique dans son intégralité.
2: Alors, pas l'Afrique dans son intégralité, effectivement. Donc ça, c'est une petite découverte aussi. C'est pas l'ensemble de l'Afrique. Et dans le cadre du colloque, nous, on traitera principalement de l'Afrique de l'Ouest. On a fait le choix de ne pas évoquer, pour des raisons tout simplement de temps et d'organisation, l'Afrique du Nord, même si on l'évoquera un petit peu. Mais c'est surtout sur l'Égypte, l'Éthiopie et la Nubie qu'on se concentrera. Plus particulièrement.
1: Alors la Bible a été une source culturelle, politique, sociétale, énorme pendant des siècles, en Afrique.
2: Tout à fait. Tout à fait. Oui, oui, oui, c'est un support privilégié. Alors, on parlait de zones géographiques.

0: fantastique, mais il faut savoir que il y a une présence sans doute depuis les débuts. Et puis pour l'Éthiopie par exemple, on sait qu'il y a un royaume chrétien depuis le 4e siècle, donc les années 300. C'est qu'on a beaucoup parlé là du l'an passé du Concile de Nicée, qu'on a célébré les 1700 ans. Ben, c'est à la même période qu'il y a un royaume chrétien qui apparaît au 4e siècle en Éthiopie. Ça, c'est incroyable. Et ça va évidemment nourrir la culture africaine de l'Est africain, aussi égyptien. Et ça, on aura l'occasion d'en parler dans le cadre du colloque, parce qu'il y aura des interventions, je dirais, autour de la Bible et de la traduction de la Bible aussi, mais également des interventions sur le quotidien. Par exemple, on aura l'occasion de voir comment le mobilier, les outils, les objets, la vaisselle des gens, par exemple en Égypte, durant la période médiévale, pour les chrétiens sous occupation musulmane, existait. Il y aura une intervention là-dessus. On aura une autre intervention sur justement la symbolique ou l'image de la croix dans la vie quotidienne aussi, mais là plutôt des Nubiens qu'on connaît un petit peu moins bien, vu que c'est finalement un état qui n'existe plus, parce que la Nubie, pour les auditeurs et les auditrices, ça correspond au sud de l'Égypte et au nord de ce qu'on appelle le Soudan aujourd'hui. Donc voilà, il y a aussi des choses très concrètes qui ont nourri la vie et les cultures africaines, avec des spécificités évidemment pour l'Égypte et pour l'Éthiopie, c'est pas tout à fait la même chose. Donc ça, on aura l'occasion aussi de le découvrir durant le colloque.
1: Il y a même des langues qui sont nées grâce à la Bible en Afrique.
0: Oui, alors, qui sont nés avec la Bible, c'est peut-être un peu fort, c'est vrai, mais en tout cas, effectivement, la Bible a été l'occasion pour certaines langues de se développer. Il y a deux exemples qu'on peut donner. Le copte, que l'on connaît pas nécessairement, mais on connaît sans doute les chrétiens coptes d'Égypte, bien sûr. Le copte, c'est la langue égyptienne, en fait. C'est la langue qui existait, mais qui a évolué. On en a des traces depuis le 1er siècle de notre ère, et on en a une certitude au niveau des textes chrétiens pour le 3e siècle, déjà, donc les années 200 de notre ère, et le copte s'est développé avec la traduction de la Bible, mais aussi des textes bibliques, ça on en parlera également. Ouais.
1: Est-ce que cet héritage chrétien antique influence le christianisme africain aujourd'hui, au même titre que, par exemple, que des initiatives missionnaires venues d'Occident, plus récentes ?
0: Alors, c'est une très très bonne question. Souvent, on a tendance, y compris dans les pays africains, d'estimer que le christianisme arrive avec soit la colonisation au 19e, comme vous l'évoquiez, ou éventuellement des périodes plus médiévales, ou liées notamment à la question au vivement de l'esclavage, etc., et la présence occidentale dans ce contexte qui est délicat et compliqué, bien sûr. Et parfois, certaines personnes découvrent qu'il y a un héritage africain plus ancien, originel, j'ai envie de dire, qui a existé avec des liens, des influences. Et il faut imaginer que sans doute aussi les périodes d'évangélisation du 19e siècle qui ont eu lieu méconnaissaient ce christianisme ancien et traditionnel aussi. Et donc, quand vous me demandez est-ce qu'il y a un lien ou une influence mutuelle, en partie seulement, pas tellement, parce que voilà, on connaît mieux ces situations et ces réalités aujourd'hui qu'à l'époque, et on continue encore aujourd'hui de découvrir pas mal de choses.
1: Est-ce qu'il y a aussi eu des liens avec l'Occident pendant la période de l'Antiquité, pendant le Moyen-Âge, ou est-ce que ce sont des formes de christianisme qui se sont développées, je dirais, en parallèle l'une de l'autre, le catholicisme ou l'orthodoxie en Europe, et le copte, par exemple, en Afrique?
0: Alors, pour être très clair, au niveau des influences, il faut savoir que l'église, par exemple, éthiopienne, dépendait de l'église égyptienne. Clairement, on sait que ce sont plutôt des missionnaires antiques, hein, déjà à l'époque, qui sont descendus jusqu'en Nubie et jusqu'en Afrique, venant d'Égypte. Et il y avait un lien, jusqu'il y a très récemment d'ailleurs, jusqu'au XXe siècle, entre l'église éthiopienne et l'église que l'on va qualifier orthodoxe, copte, si vous voulez, pour simplifier, égyptienne, jusqu'en 1969 encore, il y avait un lien très fort. Mais néanmoins, pour la période médiévale et antique, donc ce lien était présent somme toute, mais on sait, notamment une de nos intervenantes, Olivia Abko, nous en parlera, il y a eu des liens aussi à la période médiévale entre les églises éthiopiennes et égyptiennes, par exemple avec la Méditerranée ou l'église catholique de Rome, notamment Olivia est une spécialiste de ces relations entre l'église éthiopienne, en lien avec Rome, ça nous paraît assez étonnant, mais on a des preuves et des attestations d'ambassades, de liens aussi, de connaissances qui existaient, et on a aussi des liens avec d'autres royaumes africains, ça c'est moins développé, mais c'est des choses que l'on redécouvre aujourd'hui, donc c'est l'occasion de jeter un nouvel éclairage sur ces réalités qui nous paraissent lointaines, mais qui étaient très vivantes en fait, plus qu'on ne le pense.
1: finalement, ce sont des connaissances ou des réalités que l'Occident a un peu occultées, si je vous entends bien.
0: Dans une certaine mesure, on a pu sous-estimer pour de mauvaises raisons les réalités de ces royaumes africains qui étaient assez florissants durant l'Antiquité, mais aussi au Moyen-Âge. Et nous avons aussi la fâcheuse tendance, là c'est plutôt l'historien qui parle, à toujours imaginer que toutes ces réalités anciennes n'étaient pas interconnectées entre elles. Il n'y a pas de raison de supposer qu'il n'y avait pas de lien entre justement ces régions sans doute lointaines, mais qui se connaissaient. Pas toujours très bien, mais qui se connaissaient, oui.
1: Est-ce que ce christianisme africain a une influence ou a eu une influence sur le christianisme européen, soit par le passé, soit aujourd'hui? Vous évoquiez des échanges, et puis bon, il y a quand même, dans ces pays dont vous parlez, il y a aussi un héritage chrétien ancien. Est-ce qu'il y a, je ne sais pas moi, des échanges théologiques, des échanges artistiques
0: Alors, on pourrait évoquer beaucoup de choses. Je pense qu'on redécouvre justement, et le colloque est sans doute un beau témoignage de ça, c'est quand même intéressant de voir qu'on propose une réflexion autour de ça, on redécouvre justement ces héritages communs, notamment dans la redécouverte de certains textes, là je parle plutôt de la Bible ou de textes de la Bible moins connus ou qui sont pas nécessairement les textes traditionnels, on parle souvent des textes apocryphes, hein, ces textes qui sont pas dans le canon officiel des différentes églises. Par exemple, pour vous donner justement une illustration, grâce à l'héritage éthiopien, nous avons retrouvé ce qu'on appelle le livre d'Enoch, qui est un livre qui avait totalement disparu, dont on connaissait l'existence, mais qu'on n'a que dans la version éthiopienne, donc en Gèse. Mais c'est un apport essentiel pour la connaissance justement du christianisme ancien et des différents courants qui l'ont traversé durant l'Antiquité, au Moyen-Âge. Donc ça a une influence, je dirais, que l'on redécouvre jour après jour, et avec une richesse aussi qui est liée, je dirais, à la diaspora africaine, présente aussi en Europe. C'est vrai aussi que c'est l'occasion d'échanges et de redécouvertes qui sont extrêmement précieuses, je pense, me semble-t-il.
1: Xavier Philippard, merci. Vous nous présentiez, je le rappelle, le colloque Biblia Africana qui aura lieu à l'AFUTP les 5 et 6 mai prochains, c'est à Bruxelles. Et si vous êtes intéressé, on vous invite à vous munir d'un crayon parce qu'on va rappeler les éléments les plus importants dans quelques secondes. Alors, la Bible en Afrique durant l'Antiquité et le Moyen-Âge, on l'a bien compris, un facteur de changement et de dynamisme sociétal, véritablement. Vous nous proposez 2 jours pour en savoir plus et peut-être pour changer notre regard sur l'Afrique et la Bible. Alors, où nos auditeurs et nos auditrices peuvent-ils aller si le sujet les intéresse et s'ils souhaitent un complément d'information, Xavier ?
0: Alors, il y aura évidemment des informations sur le colloque en lui-même dans le cadre justement de son organisation sur le site de la faculté, sur les réseaux sociaux, sur Facebook, sur Instagram aussi, je pense. Vous pourrez trouver des informations sur le colloque en lui-même, et notamment dans le cadre des informations, vous avez une bibliographie qui est proposée, et il y aura une publication après le colloque qui reprendra justement les interventions des différents personnages ou professeurs qui seront présents et qui viennent d'un peu partout, d'Éthiopie, de France, de Suisse et d'Allemagne aussi, donc c'est très diversifié.
1: Alors pour ceux qui ne connaîtraient pas par cœur l'adresse du site web de la faculté protestante, c'est futp.be, futp.be, Faculté universitaire de théologie protestante. Ne vous inquiétez pas, vous n'êtes pas les seuls à ne pas connaître cette adresse par cœur. Les informations seront également disponibles sur le site web protestant.link dans l'agenda ou éventuellement dans le podcast de cette émission RCF Bruxelles au fil de la vie. Tout ça sur Internet donc. Chers auditeurs, chères auditrices, merci d'avoir été parmi nous. Portez-vous bien et à bientôt. Xavier Philippard, je vous dis à bientôt et je vous remercie pour cette émission.
0: Merci à vous.

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1: Vous écoutez Deux mots à lire, un magazine qui vous est proposé par Barbara Hochstedt. Bonjour Barbara.
2: Bonjour Lydia.
1: Et Lydia Obolensky. Aujourd'hui, nous allons vous parler du thème la fiction et prédiction, ou fiction comme prédiction. Nous allons nous intéresser à la fiction dans ses limites, éventuellement, avec des écrivains qui ont été précurseurs, voire alors peut-être prophètes, mais il faudra peut-être discuter de ce terme-là, de leur temps. Des écrivains qui ont vu des phénomènes encore flous, à des moments où il ne semblait pas tout à fait évident peut-être à la société dans laquelle étaient produites les œuvres qui ont été écrites. Je veux parler d'une part de Michel Houellebecq, et nous nous intéressons à son roman Plateforme, écrit en 2001 et publié chez Flammarion, ainsi que à un roman publié en 2015 par Virginie Despentes. Ce roman étant une trilogie qui a été publiée entre 2015 donc et 2017 sous le titre de Vernon Subutex. Donc Vernon Subutex de Virginie Despentes et Plateforme de Michel Houellebecq, séparés par une quinzaine d'années. L'un écrit donc Plateforme de Michel Houellebecq en 2001, l'année où certains considèrent que beaucoup de choses ont basculé, avec notamment l'attentat du 11 septembre 2001. Et 2015, une époque donc déjà assez différente de 2001, où on peut presque faire une sorte de premier bilan de cette quinzaine d'années écoulées et d'un 21e siècle déjà bien entamé. Il faut se souvenir que dès le tout début des années 90, Francis Fukuyama avait parlé, et il n'était pas le seul à envisager les choses de cette manière, d'une fin de l'histoire qui suivrait la chute et la dissolution de l'Union soviétique et par là même l'arrêt de ce qu'on appelle dorénavant de manière absolument systématique la guerre froide. Et il voulait désigner par cette fin de l'histoire une suprématie absolue et définitive de la démocratie libérale dans le monde dont il ne semblait imaginer, en tout cas l'expression fin de l'histoire, semblait n'imaginer qu'une progressive expansion de cette démocratie libérale dans le monde entier. Force est de constater aujourd'hui que ce n'est pas exactement cela qu'on observe, ni dans le monde, ni dans nos pays, en Europe ou en Belgique ou en France, où ont été écrits les romans auxquels nous nous intéressons aujourd'hui. Ce qui nous semble intéressant donc dans ces romans, c'est, alors certes, ils ne sont pas ils ne relèvent pas d'une actualité brûlante puisqu'ils sont déjà, l'un remonte à une dizaine d'années, celui de Virginie Despentes, et l'autre c'est un peu vertigineux mais déjà presque à 25 ans, donc à un quart de siècle. Mais il faut dire que les deux auteurs continuent ou font beaucoup parler d'eux, et que notamment le roman Vernon Subutex connaît une immense carrière. Il est adapté en bande dessinée, il donne lieu à une série télévisée. Quant à Michel Houellebecq, ça fait partie des personnes qui défraient la chronique régulièrement, mais Virginie Despentes aussi, il faut dire, pour leur prise de position diverses sur des questions de société. Il faut dire aussi que Virginie Despentes et Michel Houellebecq ont des opinions politiques qui pourraient, dans certains cas, paraître opposées, donc et sur lesquelles ils prennent position, et parfois pas si opposées que ça aussi. Il y a une sorte de paradoxe dans leur manière, pour l'une d'être féministe extrêmement éloquente, et dans la manière d'être sexiste tout à fait éloquent aussi, pour le cas de Michel Houellebecq. Peut-on aller jusqu'à masculiniste, je ne sais pas. Et en tout cas, il faut aussi dire que c'est une époque, ils ont écrit à une époque où plusieurs autres romans ont exploré les divers courants qui voyaient le jour à bas bruit dans la société. Et donc je pense à, par exemple, des romans de Bret Easton Ellis pour les États-Unis ou de Sorokine Pelevin ou Pelevin en Russie. Pour ces trois auteurs, ils exploraient eux aussi des lames de fond qui étaient en train, peut-être, ou qui étaient susceptibles éventuellement d'emporter la société dans laquelle se trouvaient les personnages qu'ils décrivaient. Alors, dans le cas des États-Unis, dans le cas de la Russie, les choses se sont déjà un petit peu concrétisées, on peut dire. Mais nous regardons donc ces écrivains français que sont Despentes et Houellebecq et nous posons la question sur ce qui peut éventuellement se réaliser dans ce que eux décrivent. Et évidemment, vu de Belgique, la France étant un voisin extrêmement proche et avec partageant la langue et en bonne partie la culture, nous pouvons nous interroger, voilà, sur ces évolutions. Donc, où allons-nous? Depuis quand y allons-nous? Et comment comment sont décrites les sociétés dans ces romans? Peut-on les reconnaît-on? Est-ce un portrait réaliste et reconnaissable? Barbara, vous allez nous parler, ou nous allons parler ensemble, mais vous avez lu pour nous le roman Plateforme de Michel Houellebecq. Mm-hmm. Et donc je me demandais de quelle manière ce roman écrit en 2001 nous parle aujourd'hui.
2: Bien, par rapport à ce que vous dites, déjà ce que Michel Houellebecq a amené de tout à fait étonnant et nouveau dans les premiers romans qu'il a écrits, c'est déjà une écriture particulière, une sorte d'écriture blanche assez plate. D'ailleurs, certains pensent que le titre Plateforme fait référence en partie à cette écriture, qui appelle à une description de choses très anodines dans la vie quotidienne, mais qui a aussi pour héros une sorte d'anti-héros très médiocre, c'est-à-dire un mâle blanc de la classe moyenne plutôt supérieure, bien éduqué, mais qui s'ennuie terriblement, qui est très peu attirant. Et un des premiers romans de Houellebecq, d'ailleurs, avant en Plateforme, s'appelait Extension du domaine de la lutte, où il explore la situation de ce mâle par rapport à, sur le marché, ce qu'il appelle le marché de la séduction, et sa situation peu avantageuse, forcément, puisqu'il est assez peu intéressant physiquement et socialement. Et il interprète cela comme... enfin, il y a une référence au marxisme, à la lutte des classes, et l'extension du domaine de la lutte. La lutte se déroulerait non plus seulement dans le domaine économique, mais aussi dans le domaine des rapports humains, des rapports entre les hommes et les femmes.
1: Et, bon, alors, des rapports entre les hommes et les femmes, il est beaucoup question dans Plateforme.
2: Ah oui, effectivement. Mais donc le héros est un anti-héros qui est issu de la classe moyenne supérieure, éduqué, il est fonctionnaire.
1: Donc le début n'est pas sans rappeler L'étranger de Camus, j'ai trouvé.
2: Tout à fait, oui, parce que ça s'ouvre sur la mort de son père. Et lui-même est donc, comme je le disais, fonctionnaire au ministère de la Culture. Et il y a aussi, d'ailleurs, toute la politique culturelle française est pas mal écorchée aussi dans le roman. Mais donc ça s'ouvre sur la mort de son père et sur le fait qu'ils doivent se rendre dans la maison de son père pour faire le bilan des affaires, enfin tout ce qu'on doit faire quand on perd un proche, et aussi rencontrer l'officier de police, car son père a été assassiné, c'est ce qu'on apprend plus tard. Et donc le roman s'ouvre là-dessus, et il décide ensuite, puisqu'il hérite d'une fortune assez conséquente, de partir en vacances. Et il part en vacances dans un lieu exotique avec un organisme, voyages organisés, où il rencontre une femme dont il tombe amoureux et avec laquelle il va monter un projet De tourisme sexuel, il est beaucoup question de tourisme sexuel, d'agences de voyage autour du tourisme sexuel. Le tourisme sexuel qui est rapproché aussi de toute une critique de la société de consommation, du capitalisme et de ce qu'il est devenu. Et son rapport avec, j'arrive pas encore très bien à identifier, avec mai 68, donc cette révolution sexuelle, libération des mœurs, qui a donné lieu, Houellebecq le décrit, à travers certaines agences de voyage comme Nouvelles Frontières, dont il parle, ou le Guide du Routard, qui sont nées dans les années 60 et qui ont commencé à organiser un secteur économique qui est devenu très important, celui du tourisme, mais qui a été créé par des gens qui, à l'époque, étaient des libertariens et qui sont devenus... on connaît ce type, ce profil de libertariens qui sont devenus extrêmement riches et extrêmement... et totalement intégrés dans le système capitaliste.
3: Oui, donc on a un personnage qui évolue, enfin qui est au départ touriste lui-même, simple touriste et consommateur d'un tourisme de masse et éventuellement sexuel, et puis finalement il se met à participer à l'organisation de ce tourisme. Et donc on a le tourisme déjà comme phénomène. Alors décrit en 2001, au début seulement encore des avions low cost, au début de cette possibilité de circuler dans le monde pour un oui ou pour un non. Aujourd'hui, ça s'est encore beaucoup développé. Il est vrai que dans les 2-3 dernières années, on entend parler énormément de surtourisme, du phénomène du surtourisme. Cette critique ou cette vision une vision d'enfer quelque part du tourisme apparaît aussi dans ce livre.
2: Cette vision d'enfer, pas précisément, c'est plutôt une vision qui est liée à cette conception de l'Occident dominée par le libéralisme économique qu'il décrit, où il se met en fait à collaborer avec cette femme qu'il rencontre, Valérie, qui travaille déjà dans le secteur hôtelier, et son chef qui a fait une grande école de commerce, et ils vont monter ensemble tout cela, mais ça sera fondé sur une analyse économique de l'Occident qui s'ennuie. En fait, il y a beaucoup question d'ennui dans ce livre. La moitié du monde qui s'ennuie et le reste du monde qui n'a plus rien à vendre.
3: Oui, donc la moitié du monde qui s'ennuie et qui a de l'argent et qui est prête à le dépenser, qui veut le dépenser, de l'autre côté...
2: Et donc ils inventent le modèle économique par excellence.
3: Donc un produit, et le produit, c'est tourisme sexuel.
2: Un produit de tourisme sexuel qui offre des circuits appelés circuits taille aphrodite ou je ne sais quoi encore. Donc c'est un nouveau concept économique, mais qui est aussi fondé sur une conception de la prostitution et du tourisme sexuel qui...
3: De l'offre et de la demande.
2: De l'offre et de la demande qui est très économique. Et qui est aussi, quand Houellebecq décrit les prostituées qu'il rencontre en Thaïlande, il les décrit un peu d'ailleurs, on pourra en parler, comme Virginie Despentes parle de la prostitution dans un autre de ses livres qui est un essai, King Kong Theory. Comme quelque chose qui n'est pas du tout scandaleux, comme des gens qui le font
3: pour avoir une
2: activité économique tout à fait consentie et qui le voient comme des relations contractuelles consenties.
3: Donc il dépasse complètement toute notion de jugement moral, de jugement de valeur.
2: Non seulement il la critique.
3: Voilà, il ne la supporte pas.
2: Il ne supporte pas. Par exemple, l'attitude bien pensante.
3: Notamment du guide du Routard.
2: Du guide du Routard ou d'autres touristes qui sont dans son groupe, notamment une femme dont j'ai oublié le prénom, qui les trie férocement. Et qui est une espèce de caricature de femme bien pensante qui veut manger local, qui veut alors qu'elle est quand même dans un tourisme organisé de manière tout à fait évidente et qui plaint ces pauvres filles qui se prostituent et qui sont exploitées et voilà, qui a une vision tout à fait partielle des choses selon lui.
3: Alors il faut dire que tout ça c'est quand même donc écrit c'est une sorte de composition comme une mosaïque de citations. Enfin, on a d'une part la voix du narrateur qui est à la première personne, mais il y a...
2: Je dirais plutôt que ça fait appel à des bribes de notre réalité contemporaine d'une manière assez surprenante.
3: Donc, par exemple, il peut y avoir des citations du Guide du Routard, telles quelles.
2: Il y a des citations du Guide du Routard, il y a des citations de catalogues de voyage.
3: Aussi, plusieurs.
2: Qui s'intègrent tout à fait naturellement.
3: Une sorte d'analyse stylistique de...
2: Analyse stylistique, oui.
3: De ces prospectus de voyage, de formules de voyage.
2: Oui, il y a aussi des citations d'émissions citations de télévision, enfin tout ce qui ressort de notre des citations de Marc. Il décrit aussi à un moment le fait que lui n'est absolument pas intéressé et ne comprend pas du tout tout le code des marques, c'est-à-dire qu'il ne comprend pas, il ne maîtrise absolument pas les signes extérieurs de quelle montre il faut porter, de quel costume il faut porter, de pourquoi, comment, qui fait penser par exemple à Bret Easton Ellis, American Psycho, mm-hmm. où il en est beaucoup question, et aussi à George Perec.
3: Oui, aussi, choses. Bien oui. Et en parlant de précurseurs.
2: Voilà, et donc on a comme ça des bribes de citations directes d'émissions de télévision ou de Capital sur M6 par exemple.
3: Et donc le lecteur est un petit peu bousculé par l'apparition de ces bribes est-ce qu'on peut dire ça, ou est-ce que la voix de la narration est suffisamment forte pour maintenir une sorte d'unité?
2: Non, elle est tout à fait forte. Je vais peut-être pouvoir vous trouver une citation justement sur Nouvelle Frontière.
3: Donc la Nouvelle Frontière, une entreprise qui existe encore aujourd'hui, je l'ai vérifié tout à l'heure, et qui propose des formules de voyage, aventure, diverses formes de marketing.
2: Qui a été créée justement par un ancien 68ard, comme... Comme le décrit Michel Houellebecq.
3: Donc il y a une sorte de franche ironie là, du 68ard idéaliste et qui
2: Il lui dit, c'est Jacques Maillot, claque la porte de sa maison du boulevard Blanqui dans le 13e arrondissement, fourche son scooter et entame une traversée de la capitale d'est en ouest. Direction le siège de Nouvelle Frontière, un jour sur deux il s'arrête dans 3 ou 4 de ses agences, il apporte les derniers catalogues, etc. etc. Et là, en fait... Michel Houellebecq raconte une émission de Capital. Il dit « La journaliste de Capital s'étonne un peu plus loin. Qui aurait pu prédire en 1967 que la petite association, fondée par une poignée d'étudiants contestataires, prendrait un tel envol ? Certainement pas les milliers de manifestants qui défilaient en mai 68 devant la première agence Nouvelle Frontière, place d'Enfer Rochereau à Paris. On était pile au bon endroit, face aux caméras de télévision. » Donc lui, il a vu comme une grande opération de promotion.
3: Là, donc il y a une sorte de cynisme dans la, manière...
2: Oui.
3: Alors, on prête à ces anciens 68 heures du cynisme, mais la narration, enfin le narrateur lui-même ne se laisse pas compter et voit toutes ses motivations financières.
2: Oui, tout à fait, mais il n'a aucun jugement moral là-dessus, puisque lui-même va monter un modèle économique qui va au début fonctionner très bien.
3: Oui, il n'a pas de jugement moral, mais il trouve l'hypocrisie, par exemple, du guide du routard insupportable au point qu'il manque de lecture, il jette son livre par la fenêtre, ne voulant plus le voir. Alors au moment même où il dit qu'il a besoin de choses à lire. Que représente, ça c'est une des choses quand même, que représentent ces citations du guide du routard? Moi ça m'a marqué quand même, elles sont la voix de ce qui est rejeté, la voix de ce qu'on a pu appeler par moments bobo, ce que l'on pourrait appeler une bien-pensance, alors que certains appellent une bien-pensance ou le mainstream, ou que sais-je, mais qui sont extrêmement vilipendés de nos jours, justement, par des hommes politiques qui cherchent à arriver...
2: Parce qu'elles promeuvent... Leur démarche est complètement paradoxale. C'est surtout ça que critique Michel Houellebecq, c'est-à-dire le guide...
3: Il y a une hypocrisie derrière cette bien-pensance. Et cette bien-pensance, c'est ce que Michel Houellebecq, notamment par le guide du routard, voit dans le guide du routard une sorte de quintessence de cette hypocrisie qu'il jette par la fenêtre, qu'il jette à la poubelle.
2: Exactement.

0: Vous écoutez Deux mots à lire avec Lydia Obolensky et Barbara Horschett. Nous parlons aujourd'hui de la fiction et de son caractère, bon, peut-être pas le mot prophétique, mais de sa capacité à prédire des phénomènes qui se profilent dans la société depuis longtemps. Et nous vous parlons de plateformes. Nous avons parlé de plateformes de Michel Houellebecq en première partie. Et Lydia va maintenant nous parler de Vernon Subutex de Virginie Despentes. Alors Lydia, c'est qui ce Vernon Subutex ?
1: Donc Vernon Subutex, c'est un personnage qui... c'est le personnage principal d'une trilogie qui est un marchand de disques et un marchand de disques déchu, car être marchand de disques, vendre des disques ou avoir un magasin de disques dans les années 2010 et au-delà, ça tient de la gageure.
0: Oui, mais il a connu un âge d'or.
1: Mais voilà, il a connu un âge d'or, mais évidemment,
0: où son magasin était mythique, vraiment.
1: Voilà, de la même manière que les locations de DVD sont, on n'en trouve plus beaucoup. Il y a quelques résistants. De la même manière, des marchands de disques. Je pense que c'est même sans doute pire. Les marchands de disques de musique underground, spécialistes de musique rock, spécialistes de tout ce qui se fait dans le monde un peu parallèle. C'est quelque chose qui a disparu. Donc il est un dernier des Mohicans qui se voit obligé de mettre la clé sur la porte de son magasin de disques et connaît une lente déchéance, une déchéance qui va durer tout un tome tout le premier tome de la trilogie et qui va l'emmener vers la rue. Donc c'est un commerçant, on peut dire, si on regarde les choses froidement, un petit commerçant qui va se retrouver clochard, SDF, enfin en tout cas, il se met à vivre dans la rue.
0: Oui, il cherche à habiter ici et là, enfin on va parler de la
1: tribune. Donc le premier tome consiste à montrer les différents personnages avec lesquels il est en contact plus ou moins étroit, dont une partie de ces personnages l'héberge l'espace de quelques jours. Oui, globalement, ça dure quelques jours. Donc, de jour en jour, il se rapproche de ce moment où il va se mettre à habiter dehors, tout simplement. Alors, c'est un personnage qui est décrit comme un personnage assez attachant, sans qu'aucune preuve n'en soit donnée au lecteur.
0: Moi, je l'ai trouvé un peu insaisissable, à vrai dire. Je me suis demandé s'il ne se réduisait pas à une espèce de fonction narrative pour décrire ce qui se passe autour de lui.
1: Il ne possède pas véritablement d'épaisseur psychologique. En tout cas, on ne le décrit pas comme tel, mais ce qui est vraiment décrit dans le roman, c'est l'effet qu'il fait à son entourage. Mm-hmm. Et son entourage un effet absolument systématique en gros, les gens le trouve fascinant, les gens le trouvent sympathique et agréable, les gens le trouvent adaptable, les gens le trouvent en gros assez parfois un peu mystérieux et petit à petit va apparaître un don chez lui, un don qu'il a manifestement et qui va pendant la trilogie grandir et qui lui aussi apparaît comme extrêmement mystérieux au lecteur, tout en étant absolument évident apparemment pour tout son entourage, c'est le don de créer des ambiances musicales qui mettent l'auditoire
0: dans
1: et les participants en transe.
0: Oui, vraiment.
1: Voilà, il est une sorte de DJ magique.
0: Ouais.
1: Chose qu'on... Enfin, globalement, on a tous plus ou moins été à un moment ou à un autre de sa vie au contact de... Ou en tout cas, on a subi ou profité des talents de personnes qui utilisent des playlists pour animer une soirée.
0: Ouais.
1: Mais alors chez lui, dans ce roman, sa capacité à en faire quelque chose d'absolument... une expérience
0: c'est une espèce de génie,
1: non partageable. Voilà, c'est un génie de l'ambiance par la playlist. C'est déjà en soi un peu particulier.
0: C'est pas expliqué non plus.
1: Ça n'est jamais expliqué. Alors, de la même manière qu'on ne nous explique pas exactement son caractère ou qu'on ne donne pas véritablement d'idée sur ce qu'il est.
0: Moi, j'ai l'impression que beaucoup des personnages qu'il rencontre, parce que en fait, tout ce premier tome, moi, j'ai pas lu les trois. Donc, tout le premier tome consiste à son errance et que il cherche sans cesse à un endroit où dormir sur Facebook.
1: Alors,
0: et donc, il contacte des des anciens amis pour qui il est un reflet du passé, d'une époque déchue, ou alors il représente quelque chose. Même la plus jeune fille qu'il rencontre allait dans son magasin petite avec son père, ou alors le premier ami chez lequel il dort, c'est un ami d'une époque dorée.
1: Oui, c'est une sorte de résurgence du passé, oui, et voilà. Donc il a tout pour être le parfait, alors ce qu'on dirait loser, enfin, en gros il est en train, ou le has-been, enfin il y a toutes sortes de mots très français pour désigner la chose. Il est en train de, il est un dinosaure d'une époque en voie d'extinction. Ça, c'est d'un côté.
0: On voit
1: un fantôme du passé pour lequel les gens ont une sympathie, gardent une nostalgie, mais on ne peut que constater que son métier est condamné à l'extinction, et d'une certaine manière, il est avec son métier condamné aussi à disparaître. Mmh. Et en même temps, apparaît donc, grâce à sa connaissance de la musique, cette faculté de génie. Alors ça c'est une chose. Donc le personnage de Vernon Subutex qui est là.
0: Il y a aussi une intrigue policière.
1: Alors voilà, il y a une intrigue policière, et puis il y a ce roman choral, parce que on a affaire, chaque chapitre quasiment reprend, alors soit à la première personne, soit en discours indirect libre à la troisième personne, la vie et les considérations des différents personnages que Vernon Subutex est amené à fréquenter. Donc chaque chapitre, c'est une nouvelle personne, un nouveau personnage, et on entre dans sa conscience, et on participe à sa vie. Et là, les personnages sont beaucoup plus caractérisés.
0: Oui, ils ont chacun, même parfois un peu trop, ils ont chacun une espèce de rôle très, très particulier. Par exemple, Alex, son ami Alex, qui finalement est quelqu'un qui a vécu la grande époque avec lui, mais qui s'est rangé, qui s'est marié, et dont la femme est une espèce de caricature de le premier, c'est une caricature.
1: Alors
0: de...
1: ça c'est peut-être Xavier, parce que
0: Xavier, pardon. Parce oui. Donc, je me confonds.
1: Voilà, donc ça c'est un scénariste, un scénariste qui a écrit un jour un scénario à succès et qui depuis lors court après le succès, mais voilà, il vit une vie bourgeoise. Donc on a des personnages masculins qui se débattent tous dans des situations conjugales fort peu satisfaisantes d'une certaine manière, et une très très grande galerie de personnages féminins. C'est vraiment, si on regarde, la plupart des personnages sont en fait des femmes, dans le type de relations sentimentales qu'elles entretiennent, ou leur orientation sexuelle, tout simplement, sont des plus variées. Donc on a toutes les palettes d'orientation sexuelle, notamment chez ces personnages féminins, et elles sont véritablement caractérisées. On les voit aussi, elles sont caractérisées non seulement par ce qu'elles sont aujourd'hui, et globalement la plupart de ces personnages sont dans une sorte d'insatisfaction, mais elles sont aussi caractérisées par ce qu'elles furent. Donc la plupart des personnages dans ce premier tome, qui est un tome d'exposition, sont racontés par le passé, leur jeunesse et ce qu'ils sont devenus. Et donc on voit une époque assez insatisfaisante qu'ils sont en train de vivre, en reflet ou en contrepoint d'une époque de la jeunesse qui était sans doute beaucoup plus inconsciente, mais sans doute aussi plus épanouissante d'une certaine manière. Chacun de ces personnages donc reflète la manière dont Vernon Subutex sont comme une sorte de miroir de Vernon Subutex, et donc on ne voit Vernon Subutex presque que par le reflet que ces gens en donnent, par la manière dont ils le voient. Et ce qu'on comprend aussi, c'est que ce premier tome qui explique les insatisfactions et les frustrations peut-être de tous ces personnages prépare le terrain pour explique le vide qu'ils ressentent et prépare le terrain pour ce que la musique, la manière dont Vernon Subutex va leur présenter la musique, va faire dans leur vie. C'est-à-dire que il a la capacité de leur proposer de remplir leur vie de bonheur par les soirées qu'ils vont passer ensemble, et ce bonheur, ils en ont besoin parce que leur vie est, parce que il y a un immense manque dans leur vie. Donc c'est une sorte de préparation. Et en même temps, ce premier tome qui est une préparation, comme vous le dites, fait aussi référence à une, enfin, propose une intrigue, alors quasi policière. Je dis quasi dans la mesure où il n'y a pas de meurtre, à moins qu'il ne m'échappe.
0: Il y a un décès.
1: Voilà, un décès avec une vidéo enregistrée dont on ne connaît pas le propos. Donc le décès d'un chanteur connu qui lui-même aussi, d'ailleurs, est un personnage qui fait beaucoup d'effets à son entourage et on le désigne. Et lui aussi, bizarrement, n'est pas décrit en positif, mais à nouveau par l'effet qu'il fait. On sait qu'il fait quelques saltos sur scène. On sait qu'il, mais on sait surtout qu'il exerce une fascination immédiate et absolue sur toute personne qui le rencontre. Donc voilà un deuxième personnage qui exerce une fascination immédiate et absolue. Mais le lecteur reste sur sa faim. Il ne sait pas en quoi consiste cette fascination immédiate et absolue qu'exerce Alex Bleach, donc le personnage du chanteur. Donc nous avons un personnage de chanteur qui exerce une fascination, mais il est mort. Et nous avons ce personnage de disquaire qui exerce une grande fascination. Et lui, il est dans une espèce de mort sociale lente, lente et qui semble inexorable.
0: Mais dans quelle mesure est-ce que, justement, parce qu'on avait constaté qu'il y avait des points communs entre... ces bribes de notre époque qui étaient décrites dans Plateforme et dans...
1: Alors oui, c'est aussi un roman de bribes.
0: Ça se retrouve dans...
1: Alors, premièrement,
0: Vernon Subutex,
1: qui est disquaire et qui connaît très bien la musique, et dont c'est le métier, dont c'est la passion, dont c'est l'unique raison d'exister, ses relations sont rythmées par ça, les relations qu'il a avec les gens, et notamment avec les personnages masculins, mais même avec les personnages féminins avec lesquels il entretient parfois des relations sexuelles, sentimental, enfin, c'est variable. Donc en tout cas, dans tous ces cas, la musique joue un rôle important. Donc les titres sont cités, des paroles de chansons sont citées, des acteurs, enfin, et aussi une des choses qui se retrouve par ailleurs chez Houellebecq de la même manière, c'est aussi des personnages de la société de l'époque qui apparaissent, des personnages de la vie réelle qui sont cités comme des motifs, comme des éléments de décor peut-être, donc ils ne sont pas des personnages actifs à part entière dans la narration, mais ils sont là, présents, et ils ancrent très fort l'action dans une certaine époque. Par exemple, Facebook joue un rôle extrêmement important. D'ailleurs, ça fait partie de ces éléments où on peut se demander dans quelle mesure ces textes ne périment pas, d'une certaine manière. Par exemple, bon, est-ce que Facebook jouerait ce rôle aujourd'hui ? Ça, c'est très facile à voir. Il est très facile de voir qu'un élément de technologie ou peut complètement évoluer et devenir petit à petit de l'archéologie. On n'en est pas encore tout à fait à ce que Facebook soit devenu de l'archéologie, mais on imagine
0: que
1: d'ici...
0: Ça représente les réseaux sociaux.
1: Voilà, mais on imagine que d'ici 25 ans, les choses auront complètement changé et cette allusion permanente à ce Facebook qui permet à Vernon Subutex de maintenir le lien avec tous les personnages de ce roman semblera assez mystérieux peut-être. D'ailleurs, par parenthèse, Vernon Subutex, ça n'est pas le nom réel du personnage,
0: mais d'où ça vient ?
1: C'est son pseudonyme sur les réseaux sociaux justement.
0: Ah oui.
1: Voilà. Et donc
0: il y a des pseudonymes d'ailleurs assez drôles.
1: Oui, surtout que Subutex, si je ne me trompe pas, Subutex c'est un
0: calmant, non ?
1: Non, c'est un médicament de substitution pour les drogues dures.
0: Ah, c'est ça. Oui. Et donc, c'est comme la méthadone.
1: Voilà. Ah. Et il est aussi question. Enfin voilà, il y a de la consommation de drogue dans parce que on parle du milieu de la musique. Donc il y a de la consommation de drogue et il y a de la consommation de sexe, je dirais aussi. Donc tout ça, ça fait partie de ce monde. Ça fait partie des réalités de ce monde qui crée pour la société, enfin de cette société qui est décrite, une image assez rude parce que
0: et les personnages féminins, est-ce qu'ils sont, parce que je pensais à ça à cause des pseudonymes, il y a un personnage féminin qui est d'ailleurs présenté d'une manière assez caricaturale comme une hystérique, je dirais, dont le pseudonyme est Simone de Boudoir sur Facebook. Il s'agit de Sylvie.
1: Ah oui.
0: Quelle façon a-t-elle, Virginie Despentes, de présenter tous ces personnages féminins? Est-ce qu'il y a un biais quelconque ou est-ce qu'il y a une volonté d'exposer des valeurs féministes
1: Oui, alors évidemment, quand on pense à Virginie Despentes, on pense à une militante féministe, à l'autrice de King Kong Theory.
0: Oui, oui, mais on
1: dont
0: va
1: on peut
0: reparler.
1: Voilà, on en reparlera sans doute au moment où enfin, tout
0: on
1: à l'heure, nous comparerons les deux œuvres. Mais donc, Virginie Despentes est connue comme une militante féministe. Et donc, évidemment, au moment où on lit ses romans, on pense, on ne veut pas ne pas penser
0: à ça. Parce que Simone de Beauvoir, c'est quand même une manière très ironique de parler du féminisme.
1: Oui, évidemment, évidemment. Donc c'est un féminisme ancien. En fait, les féministes entre elles ne sont pas nécessairement d'accord et, sur la manière de concevoir le féminisme et sur ce que c'est. Et oui, le personnage de Sylvie notamment est présenté comme quelqu'un de très d'assez ridicule et avec certains clichés justement de la représentation peut-être masculine de ce que c'est qu'une femme hystérique. Mais moi, je trouve déjà que simplement, selon cette loi d'Alison Bechdel qui en gros exclut du roman ou de l'œuvre d'art féministe toute œuvre qui n'aurait pas comme personnage principal une femme parmi les personnages principaux une femme ou qui exclurait des scènes où les femmes ne parlent que d'hommes ou ne parlent entre elles que d'hommes, mais donc des femmes qui parleraient d'autre chose que d'hommes, et en gros qui se trouveraient dans des relations indépendantes, enfin comme personnages qui seraient détachés des hommes. Eh bien, ce roman-là remplit absolument toutes ces conditions. C'est un roman où les femmes en tant que telles ont véritablement une importance et les hommes, dans plusieurs de leurs occurrences, se définissent par rapport à ces femmes. Ce ne sont pas des femmes qui se définissent par rapport aux hommes, mais des hommes qui se définissent par rapport aux femmes. Alors après, on parlait du fait qu'il y avait beaucoup de descriptions. Enfin, on y reviendra sans doute sur la sexualité chez Houellebecq et la sexualité ici. Donc il y a du sexe aussi dans le roman de Virginie Despentes.
0: Il y en a moins.
1: Moins et sur une tonalité assez différente. Mais je trouve que c'est vraiment une conversation qui mérite sans doute qu'on s'y attarde. Celle de la manière dont les femmes, les personnages féminins sont conçus chez Houellebecq et chez Virginie Despentes. Par ailleurs, ce qui semble véritablement important chez Despentes, c'est donc le constat d'un monde ancien qui s'est écroulé, de toutes les références anciennes qui se sont écroulées. La plupart des personnages qu'on voit sont dans une vie nouvelle et dans une vie nouvelle insatisfaisante, même si matériellement elle est relativement installée. Et donc là, du coup, on retrouve les personnages à la vie matérielle relativement prospère de Houellebecq.
0: Finalement.
1: Voilà. Ouais. Et ces personnages, dans leur vie matériellement relativement prospère, attendent quelque chose. Alors dans l'attente, donc ça c'est là nous parlons de ce premier tome qui est un tome d'exposition et dont on sait qu'ils vont trouver quelque chose, mais cette attente et dans l'attente, on entend une petite musique. Et la petite musique on entend beaucoup la musique de Vernon Subutex, mais aussi une petite musique politique dont il est absolument important, je pense, de reparler en troisième partie.

0: 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Aujourd'hui, nous parlons de Plateforme de Michel Houellebecq, publié en 2001, et de Vernon Subutex de Virginie Despentes, publié en 2015. Donc deux romans que nous avons regroupés sous le thème de fiction comme prédiction. Et nous allons nous demander maintenant, car nous n'en avons pas beaucoup parlé, de quelle prédiction il peut s'agir. Et par exemple, à propos de Virginie Despentes, donc nous terminions notre deuxième partie, celle qui était consacrée au roman de Virginie Despentes. Nous parlions donc de féminisme ou des femmes. Évidemment, quand on pense à Virginie Despentes, on pense aussi à King Kong Theory.
1: Oui, absolument. Et c'est surtout ça, moi, qui m'a tout de suite suggéré un rapprochement entre Michel Houellebecq et Virginie Despentes.
0: Ah bon.
1: C'est King Kong Theory et extension du domaine de la lutte.
0: Alors, qu'est-ce que c'est que King Kong Theory et extension du domaine de la lutte?
1: Extension du domaine de la lutte, je vais commencer par là. C'est un roman de Michel Houellebecq, qui est, je crois, son deuxième ou son troisième roman, et qui est un peu moins connu.
0: Je dirais que c'est peut-être celui qui l'a fait le plus connaître, non ?
1: Ah bon.
0: Peut-être.
1: Oui. Enfin, moi, j'avais l'impression que c'était surtout les particules élémentaires qui étaient
0: plus
1: connues.
0: Oui.
1: Toujours est-il que extension du domaine de la lutte, comme son titre l'indique, bon, fait référence au marxisme, à la lutte des classes. Et Michel Houellebecq y postule que, homme étant peu attirant de tous les points de vue, physiquement et socialement, il se retrouve confronté à une concurrence débridée sur le marché de la séduction, ce qu'il appelle le marché de la séduction. Donc, que la lutte des classes passe du domaine économique au domaine de la séduction aussi. Et King Kong Theory s'ouvre un peu sur ce même constat, où Virginie Despentes nous dit, mais je vous parle du lieu où parlent les moches, celles qui ne sont pas séduisantes, etc. Donc elle part de là et ça m'a fait penser...
0: Oui, c'est une sorte d'écho.
1: Oui, c'était un écho. Et bon, par la suite, moi je trouve qu'il y a quand même pas mal de points communs, étonnamment, entre les deux.
0: Alors on dit étonnamment parce que Michel Houellebecq, chacun d'entre eux a une réputation.
1: Ils ont une réputation qui, si on la pousse vers la caricature, paraît totalement opposée. Enfin, Houellebecq est, comme vous le disiez en introduction, parfois perçu comme masculiniste. Enfin, moi je ne suis pas forcément d'accord avec cette analyse. Et Virginie Despentes comme plutôt féministe, alors qu'elle dit aussi dans King Kong Theory que son rapprochement du féminisme était assez tardif. D'ailleurs, je vais vous lire un passage à ce propos.
0: Oui.
1: Elle dit... Pendant des années, j'ai été à des milliers de kilomètres du féminisme, non par manque de solidarité ou de conscience, mais parce que, pendant longtemps, être de mon sexe ne m'a effectivement pas empêché de grand-chose. Et elle explique, je suis née en 69, j'ai été à l'école mixte, j'ai su dès le cours préparatoire que l'intelligence scolaire des garçons était la même que celle des filles, j'ai porté des jupes courtes sans que personne dans ma famille

0: Et voilà, mais donc sa position vis-à-vis du féminisme est maintenant bien sûr beaucoup plus nuancée que cela.
1: Et Parce qu'avec tout ça, on n'entend pas du tout du coup l'intention féministe de ses propos.
0: Non, c'est juste une introduction pour expliquer. Parce que,
1: à entendre comme ça, ça pourrait être du Welbeck tout
0: simplement aussi. Ben oui, mais voilà, justement. Mmh. Mais ce qui est très intéressant aussi, c'est que elle-même parle de Welbeck à un moment dans King Kong Theory, et que plus précisément.
1: Et qu'en dit-elle alors ?
0: Mais plus précisément, elle explique ce qui s'est passé après la publication de son premier roman, qui s'appelle Baise-moi, et où, en gros, les réactions ont été de juger le contenu de ce qu'elle écrivait à l'aune du fait qu'elle était une femme. Et que c'était un discours assez moralisateur sur le fait que une femme ne peut pas écrire des choses pareilles, ou qu'il y a des tas de raisons pour qu'elle écrive cela. On s'est mis à fouiller dans pourquoi elle écrit cela. Est-ce que c'est à cause de son apparence physique, de son insatisfaction, voilà. Et elle explique dans King Kong Theory que c'est pas normal que Welbeck puisse écrire la même chose qu'elle, et qu'on puisse jamais se poser des questions sur
1: son apparence physique.
0: Sa vie familiale, ou qu'est-ce qui l'a poussé à faire ça. Et je retrouverai peut-être le passage tout à l'heure, je vous le lirai. Mm-hmm.
1: Oui, parce qu'il faut bien dire que le personnage de Welbeck dans Plateforme notamment, et d'ailleurs dans plusieurs des personnages dans d'autres de ses romans, sont systématiquement ces hommes pas très séduisants, un peu assez aigris, assez cyniques, oui. Et avec un physique fort peu avantageux. Mais il est vrai que des pentes dans King Kong Theory, qui est plutôt un essai, parle elle aussi de sa... Mais alors elle l'assume comme autobiographique, elle parle de sa propre apparence physique notamment, et voilà, il y a effectivement une immense différence de traitement entre ce qu'une femme peut écrire et ce qu'un homme peut écrire à propos de sa propre apparence physique.
0: Oui, elle dit, on ne décrit pas un auteur homme comme on le fait pour une femme. Personne n'a éprouvé le besoin d'écrire que Welbeck était beau. S'il avait été une femme, et qu'autant d'hommes aient aimé ses livres, ils auraient écrit qu'il était beau ou pas. Mais on aurait connu leurs sentiments sur la question, et on aurait cherché dans 9 articles sur 10 à lui régler son compte et à expliquer dans le détail ce qui faisait que cet homme était aussi malheureux sexuellement. On lui aurait fait savoir que c'était de sa faute, qu'il s'y prenait pas correctement, qu'il ne pouvait pas se plaindre de quoi que ce soit. On se serait foutu de lui au passage. Non mais t'as vu ta gueule ? On aurait été extraordinairement violent avec lui si, en tant que femme, il avait dit du sexe et de l'amour avec les hommes ce que lui dit du sexe et de l'amour avec les femmes.
1: Voilà, oui. Et donc ça me fait d'ailleurs penser au fait que, donc, vous avez mentionné le roman, le titre du roman Baise-moi, etc. Enfin, donc c'est les deux romans, et en règle générale les deux œuvres sont assez caractérisées par un vocabulaire cru, par des scènes de sexe aussi, notamment. Je trouve que là, il y a quand même une différence assez importante, et qui moi me fait franchement quand même penser à du masculinisme chez Welbeck, c'est la manière qui m'apparaît totalement irréaliste de décrire le sexe et le rapport au sexe des femmes, que les femmes ont envers le sexe. Ça, c'est quelque chose. Donc d'un côté, on aimerait enlever ces scènes de ces romans parce qu'elles ne semblent pas, enfin il y en a beaucoup et c'est peut-être un tout petit peu trop. La voix de la narration est forte, et l'histoire et le récit est intéressant, entrecoupé de pas mal de ces scènes qui sont un peu lassantes peut-être, mais lassantes notamment par ce côté totalement irréaliste. Mais d'un autre côté, c'est ça qui donne finalement une assez grande différence entre les deux auteurs. On reconnaît une voix masculine qui ne cherche pas à comprendre cette partie de la dimension d'une vie de femme. Et la voix féminine qui a pourtant, dans Vernon Subutex, choisi comme personnage principal un homme. Mmh. Mais un homme qui est en fait assez malléable et qui est toujours prêt à suivre ce que lui proposent les différents personnages.
0: Oui, c'est aussi dû à sa situation.
1: Voilà, dû à sa situation, mais dû aussi peut-être à son caractère. Et c'est ce qui fait de lui un personnage si éminemment aimable. Mmh. La plupart des autres personnages masculins sont d'une grande violence chez Despentes. Oui. Sont des gens qui soit se battent, soit conçoivent la vie comme une sorte de lutte. Et d'ailleurs, cette lutte dont vous parliez, de l'extension du domaine de la lutte comme titre d'œuvre chez Welbeck, on voit chez Despentes des personnages en lutte, prêts à en découdre, prêts à frapper, ne serait-ce que par les mots, avec l'insulte toujours assez proche, oui, chez les hommes notamment. L'insulte raciale aussi, enfin, beaucoup de personnages sont racistes. Oui, c'est vrai. C'est la petite musique dont je voulais parler tout à l'heure. Une petite musique qui qui était encore vraiment un petit fond sonore très doux, enfin doux, il n'était pas très agréable, mais il était, on pouvait l'ignorer.

0: en 2001. Et donc, le racisme de moins en moins complexé d'une partie de la société, et qui notamment pouvait apparaître chez des personnages littéraires, donc comme chez Houellebecq. Le Houellebecq a pris des personnages racistes. D'une certaine manière, ça fait penser aussi à nouveau à Albert Camus avec son Étranger, sauf que chez lui l'intention est clairement définie. Chez Houellebecq, on se bat en permanence avec l'impression que la voix du narrateur est la voix du narrateur, avec ses remarques extrêmement essentialistes sur certaines populations, et notamment sur l'islam aussi.
1: Oui, c'est pas le narrateur qui parle directement.
0: Qu'elle se croise avec l'auteur, voilà. Non, c'est pas le...
1: Souvent, et ça passe à travers d'autres personnages.
0: Ça passe par des personnages. Mais on se demande, enfin, on se pose des questions sur la complaisance de la narration vis-à-vis
1: en
0: de
1: gros,
0: ces...
1: En gros, il y a un passage à un moment dans Plateforme, il rencontre un personnage à Pattaya à la fin du livre, où il est déjà dans une déchéance absolue. Et il rencontre un personnage qui a beaucoup réfléchi sur l'islam, d'abord sur le système communiste qui à son avis a échoué complètement, et sur l'islam aussi, où il lui dit que de toute façon l'islam est condamné à disparaître parce que tout ce qu'on promet aux musulmans qui respectent les sept actions fondamentales dans la vie d'un musulman, c'est de retrouver par la suite ce qu'ils peuvent déjà trouver ici, c'est-à-dire des jeunes vierges à profusion. C'est très caricatural, évidemment.
0: Et ça rappelle par la suite le livre Soumission que Houellebecq a écrit et qui est paru le jour de l'attentat de Charlie Hebdo, d'ailleurs, par une sorte d'ironie incroyable des calendrier de la Providence, on peut dire. Ça annonce d'une certaine manière donc ce discours qui se radicalise chez Houellebecq sur l'islam. Et pourquoi ce discours se radicalise-t-il ? C'est parce qu'il constate, et il se met à le dire à voix de plus en plus forte et intelligible, des courants dans la société qu'il trouve préoccupants. Alors dans le roman de Despentes, il me semble que l'islam, il existe un tout petit peu. Il y a des petites choses.
1: Le personnage d'Axel ou non, je sais plus comment.
0: Aïcha, la...
1: Non, oui, aussi, mais Alex ou Axel, je ne sais plus comment il s'appelle, celui chez qui il habite
0: Xavier.
1: Au début. Xavier. Ouais. Xavier, qui à un moment va faire des courses pour sa femme et qui décrit. Une dame voilée qui fait les courses devant lui.
0: Voilà, alors par exemple ça, et puis après il y a aussi un personnage d'une femme algérienne qui devient actrice porno, et sa fille qui elle-même qui au contraire se voile et décide et devient extrêmement pratiquante dans l'islam, qui est originaire d'origine de sa famille. Donc ces personnages existent, mais ce n'est pas le principal. Moi, il me semble que chez Despentes, ce qui apparaît, c'est plutôt une radicalisation du discours critique sur la société, du discours raciste notamment. Les musulmans, on les laisse de côté, mais par contre il y a des personnages dont le racisme est assumé et violent pour l'instant pour eux-mêmes. Ils assument intérieurement leur propre racisme, et donc dans la narration il apparaît clairement. Donc c'est assez interpellant pour le lecteur. On lit régulièrement des pensées de personnages qui sont intolérants et qui voient la société évoluer dans une direction qui ne leur plaît pas et qui ont bien l'intention d'en découdre. Donc, et il y en a de ces personnages plusieurs. Alors je dirais que c'est quand même principalement des personnages masculins à nouveau. Moi, je trouve que vraiment, il y a une manière de départager les genres dans ce roman et de faire porter certains discours aux hommes qui font de ce récit quand même quelque chose d'un peu à part. Parce qu'en règle générale, non que dans un... qu'on pourrait imaginer que les... Enfin, comment dire, ce sont les hommes qui ont des discours politiques beaucoup plus que les femmes, ça c'est sûr. Et donc ça, en cela, c'est pas très original. Les hommes s'intéressent à la politique et les femmes à autre chose, dans les clichés.
1: Ça décrit quelque chose qui existe.
0: Voilà, ça décrit peut-être quelque chose qui existe, je ne sais pas. Mais en tout cas, cette aigreur qui voit aussi Le monde gouverné par des bonnes intentions. Alors ça apparaît un tout petit peu moins que chez Houellebecq, mais il y a cette volonté de cesser l'hypocrisie.
1: Oui, oui, absolument.
0: C'est un discours qu'on retrouve quand même beaucoup aujourd'hui, justement, donc une dizaine d'années plus tard, dans bien des chez des hommes politiques qui se présentent à des élections. Et donc on pourrait dire que ces hommes décrits chez Despentes sont trumpistes, par exemple, seraient des bons électeurs de Trump.
1: Bon, évidemment, ils sont peut-être pas des bons électeurs de Trump, mais en tout cas, ils participent de ces petits ruisseaux qui font une grosse rivière qui peut motiver ce genre de mouvement. Oui, oui, oui.
0: Ou qui pourrait se montrer compréhensif vis-à-vis des conceptions masculinistes pour le coup d'un Poutine sur la famille, de toutes ces
1: choses. Oui, il y a la même chose aussi. Quand on pense à la prostitution aussi, dont Virginie Despentes parle dans King Kong Theory, et qu'elle présente comme aussi davantage une réalité qui n'est pas du tout perçue pour ce qu'elle est, et elle décrit beaucoup une relation contractuelle aussi, consentie, économique, et dans certaines situations, évidemment, dans certaines circonstances, mais elle a l'air de condamner quand même un discours et une législation sur la prostitution qui rend la vie des prostituées très difficile pour des raisons morales qui n'ont aucune raison d'être, à son avis. Et donc elle condamne aussi cette espèce d'hypocrisie dont vous parlez.
0: Voilà, et donc aussi bien chez Houellebecq en 2001 que chez Despentes en 2015
1: ou 2006 dans King Kong Theory.
0: Oui, ou 2006 déjà dans King Kong Theory, on voit apparaître une sorte de ras-le-bol absolument monumental.
1: Oui.
0: Alors, ras-le-bol de quoi ? Parce qu'on sent, ce sont des personnages qui n'en peuvent plus. Des personnages.
1: Je pense que c'est un ras-le-bol d'un modèle économique déjà capitaliste. Qui est en faillite totale et qui a promis qui n'a pas tenu ses promesses.
0: Alors je peux pas m'empêcher aussi de voir que par exemple chez Houellebecq le mot démocratie est une sorte de est un repoussoir.
1: Ah oui.
0: Oui. Mmh. Oui, il est complètement ironique sur le fait, enfin le personnage de Michel, donc oui. Est totalement ironique sur la manière dont ses compagnons de route voyage parlent de la démocratie. En gros, oui, pour lui, vrai. Dès qu'on dit démocratie, on est déjà d'emblée un imbécile, bien pensant et hypocrite. Donc c'est la disqualification totale de la notion de démocratie à un moment où on n'en parlait pas encore. Donc ça c'est pour moi, ça c'est chez Houellebecq quelque chose de très...
1: Oui, c'est vrai qu'il dit aussi plusieurs fois qu'il n'a pas la sensation du tout d'appartenir à une collectivité provoque une solidarité d'aucune sorte.
0: Et donc pour lui, il suffit qu'un personnage prononce le mot de démocratie pour disqualifier complètement tout ce qu'il peut dire et son intelligence. Mmh. Et quant à Despentes, ce qui m'apparaît comme... quelque chose qui... Donc cette petite musique qui devient de plus en plus forte, parce que c'est vrai que la disqualification de mots de démocratie, c'est quand même une musique qui est une toute petite musique au départ et qui devient de plus en plus forte. Et de la même manière, chez Despentes, c'est ce côté décomplexé de maintenant, j'en ai marre, je dis ce que je pense, donc de ces personnages. Les personnages qui sont capables donc de tenir des propos parfaitement... j'en reviens toujours à la même chose, mais raciste. Mmh. Donc, et sexiste, d'ailleurs. Et c'est deux choses qui vont ensemble, parce que d'un côté, on peut avoir l'impression que nos sociétés vivent plutôt des évolutions en faveur de plus d'inclusivité, d'une meilleure prise en compte des minorités, d'une meilleure inclusion des femmes et de la lutte contre l'inégalité entre hommes et femmes. Mais d'un autre côté, on voit bien que ce genre de choses, justement, est extrêmement important dans le discours populiste qui l'emporte en ce moment dans les pays européens. Et ça, je trouve qu'on pouvait sentir ces choses-là très fort. La musique est devenue assourdissante chez les deux auteurs.

0: C'était deux mots à lire. Nous avons aujourd'hui parlé de Plateforme, de Michel Houellebecq et de Vernon Subutex, de Virginie Despentes.
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0: Bonjour, bienvenue dans Décibel, je suis RCF, c'était ML avec Touba. Touba, extrait d'un premier album, et pour en parler, j'ai le plaisir de recevoir ML dans le studio de Décibel. Bonjour ML.
1: Bonjour.
0: Bienvenue alors, Touba est présenté comme le morceau emblématique de cet album. Que raconte-t-il et pourquoi est-ce que vous l'avez placé au centre de ce projet, ce single-là?
1: Alors, ce morceau, il parle vraiment des chagrins qu'on vit un petit peu en silence, des choses qu'on, oui, c'est ça, qu'on dit un petit peu tout bas, ou alors sur le ton de la confidence. Il y a cette notion d'amitié aussi, les amis proches auxquels on raconte un peu les choses comme ça sur l'oreiller le soir avant de dormir dans le noir, et c'est parfois en fait les choses les plus importantes qu'on dit tout bas dans la vie.
0: Et les plus douces aussi parfois.
1: Oui, c'est ça. Les plus dures ou les plus douces, c'est un peu
0: c'est un peu les contrastes aussi de cet album, hein. La douceur,
1: ouais, tout à fait,
0: la dureté.
1: Oui, c'est vrai que c'est un album avec plein d'humeurs différentes, mais c'est vrai que ce morceau-là et son texte, pour moi, résumaient assez bien le propos général de l'album. Voilà.
0: Alors cet album traite, on l'a dit, de sujets parfois très intimes, de fausses couches, de maternité, de blessures. Comment est-ce que vous avez su que ces thèmes allaient faire partie de ce nouvel EP? C'est un album plutôt même, c'est même plus un EP, c'est un album.
1: En fait, c'est marrant parce que moi, quand je compose un album, je me dis jamais « Ok, maintenant, je vais commencer à composer mon album ». C'est plus à l'inverse. Une fois que j'ai toute une série de chansons qui commencent à avoir une certaine cohérence, je regarde l'ensemble, je prends un pas de recul et je me dis « Ah ben là, t'as un album, en fait ». Et donc, en fait, le thème est venu à moi plutôt que l'inverse. Donc, j'ai plus observé de quoi j'avais parlé pendant 2-3 ans dans mes chansons, dans la plupart de mes démos. Je me suis dit, en fait, t'as un fil rouge. D'ailleurs, je pense que pour la première fois de ma vie, le fil rouge était hyper évident. Genre le thème, de quoi ça allait parler, le côté intime, tout ça, c'était, ça a vraiment été évident. Le titre de l'album, je ne l'ai pas du tout cherché, il est venu tout seul. Et je pense que c'est parce que c'est juste un fil rouge un petit peu d'expériences que j'ai vécues ces dernières années, qui sont à la fois dures, mais aussi hyper belles. Il y a plein de chansons hyper lumineuses dans l'album. Je crois qu'au final, c'est un peu le bonheur qui gagne quand même.
0: Bien
1: dans
0: sûr,
1: l'album.
0: Oui, oui.
1: L'espoir gagne en tout cas. Oui. Et donc oui, ça s'est plus fait dans ce sens-là.
0: Comment est-ce que vous avez travaillé sur la pudeur et l'authenticité et la franchise dans vos paroles? Comment ça s'est mis sur le papier? Est-ce que c'était facile justement d'écrire ces mots-là et d'être confronté effectivement à ce qu'on écrit?
1: Ça a été assez facile, pour être honnête. Enfin, j'aime pas dire ça parce que un processus créatif n'est jamais vraiment facile. Mais en tout cas, c'est peut-être pas le mot facile, mais ça a été hyper instinctif. Et du coup, j'ai absolument pas calculé cette pudeur ou le côté aussi authentique. C'est vrai qu'il y a pas mal d'honnêteté dans ce que je raconte, je pense. Ça s'est absolument pas calculé. Ça s'est vraiment arrivé de manière très, très, très, très naturelle. Et en fait, quand j'écris des chansons, en général, je réfléchis pas au fait qu'un jour, des gens vont l'entendre, vont les entendre. Et donc, comme je les écris vraiment à huis clos dans mon petit studio, en fait, cette authenticité, elle est là un peu par défaut, enfin, de facto, parce que je pense pas encore à qui va l'entendre, je pense juste à moi, qu'est-ce que je raconte à cet instant T, et à quoi est-ce que je pense vraiment.
0: Est-ce que dans cet album, on ressent plutôt votre vulnérabilité, ou alors justement le fait de la résilience, d'aller vers l'avant?
1: Les deux, je pense. Il y a beaucoup de vulnérabilité, il y a beaucoup de fragilité, il y a un sentiment que j'ai éprouvé parfois ces dernières années de vrai. J'ai pas envie d'être résiliente, en fait, parce que je pense que j'avais. Parfois, c'est un peu une injonction aussi de se dire « Allez, il faut aller de l'avant ». Et en fait, il y a eu vraiment des moments où j'étais pas du tout dans ce truc-là et où j'étais complètement dans la vulnérabilité à 100%. Et par contre, il y a de la puissance aussi, ça c'est clair. Il y a une forme d'émancipation dans des titres comme « Bye Bye », par exemple. Oui, je pense qu'il y a les deux, mais il n'y en a pas spécialement un qui gagne. C'est très complémentaire.
0: Quel était le parti pris pour la production? On entend que c'est sobre, ça met la voix en avant, forcément, des instruments très épurés aussi, pas beaucoup d'instruments, donc parfois une petite batterie, une petite basse, un petit peu de piano.
1: Oui, c'était aussi très volontaire, ça, par contre, ça c'était vraiment un parti pris. J'ai travaillé avec mon frère Aurelio, qui a un projet qui s'appelle Aurel. C'est avec lui qu'on a vraiment arrangé tous les morceaux. Ensuite, on a travaillé aussi avec Crust, c'est son surnom, son renom, c'est Julien Ruiz, qui a mixé l'album, qui nous a aussi aidé à le peaufiner un petit peu. Et en fait, il y a eu une recherche à travers quelques instruments vraiment précis d'avoir beaucoup de chaleur, de rondeur. On a enregistré toutes les basses batteries avec un bassiste, et, avec Ted Clark là, à la basse et Fabio Zamani à la batterie. Et c'est vrai que dans les sons de clavier, de Wurlitzer, de piano, de guitare, il y avait vraiment une recherche de chaleur et de proximité.
0: Comment est-ce que vous travaillez justement l'émotion brute plutôt que la virtuosité musicale? Comment est-ce que ça vient chez vous? Est-ce que c'est l'émotion se met d'abord sur la voix ou sur la mélodie? Comment ça vient?
1: Ah, moi je pense qu'en tout cas au niveau de la compo, il n'y a pas de compo sans émotion de mon côté. Donc si je suis un petit peu, disons, dans une journée où je ne suis pas trop dans mes émotions, en général, ce n'est pas dans ces jours-là que je vais composer. Il ne faut pas que je sois anxieuse. En général, l'anxiété est très mauvaise pour la compo, de mon côté. Il faut quand même que j'ai une forme de clarté de l'esprit, comme ça. Mais par contre, s'il y a un peu de mélancolie ou un peu de... Ce n'est pas forcément de la tristesse. Ça peut être des émotions hyper positives, d'ailleurs, qui donnent envie de composer. Mais en tout cas, de l'émotion, oui. Être un peu dans de l'affect. Et alors, par contre... Pour le reste, mon frère a dit quelque chose de très juste récemment, c'est que pour garder cette émotion dans les arrangements et tout, c'est d'éviter de tout corriger. Et c'est vrai qu'il y a plein d'imperfections dans l'album qu'on a gardées, en fait. Et d'ailleurs, les voix, quand je les ai enregistrées, je ne me disais pas du tout que c'était les voix définitives, on pensait que c'était les celles des démos. Donc voilà, ça fait partie du...
0: Pour exprimer les émotions, est-ce que vous les avez vécues? Est-ce que ce sont des émotions vécues? Ou alors on peut aussi, un petit peu comme un comédien, les jouer les émotions? Ou est-ce qu'elles sortent toutes vraiment de son propre vécu?
1: Ça dépend évidemment des artistes. Moi, dans mon cas, j'arrive pas à chanter sur des choses que j'ai pas vécues. J'ai déjà essayé plein de fois d'un peu raconter des histoires des autres. Et en fait, j'y arrive pas. Moi, j'ai besoin d'avoir vécu les choses. Donc en fait, tout ce qui est dans l'album est du vécu. Ça, c'est sûr, à 100%. Et ça, c'est ce qui fait aussi de cet album un album hyper personnel.
0: Ou la frontière entre l'artiste Emel et Marie-Laetitia. Qu'est-ce qu'on laisse de soi plutôt dans l'artiste ou, oui, c'est ça, qu'est-ce qu'on laisse de soi dans l'artiste?
1: Bonne question. Je ne me la suis pas souvent posée. Je pense qu'elles sont hyper liées. Je pense que ça fait vraiment profondément partie de qui je suis. Il n'y a pas vraiment de frontière, à vrai dire. Je pense par contre que parfois, il peut y avoir une perception... Enfin, quoique, on m'a quand même dit que l'album était lumineux et faisait du bien. Moi, je suis quelqu'un quand même d'assez joyeux dans la vie. Ma musique ne l'est pas toujours, mais je pense que c'est parce que c'est aussi un exutoire.
0: Est-ce que c'est parfois plus facile de le mettre en musique que de le dire ouvertement, facilement, qu'on est un petit peu triste, mélancolique?
1: Oui, oui, c'est sûr. Et puis aussi, c'est des émotions passagères. Moi, j'ai beaucoup d'émotions passagères. Quand la fête est sortie, qu'il y a un morceau fort mélancolique et tout, mes parents m'ont dit « Mais ça va? Tout va bien dans ta vie ?» et tout. Et j'étais là « Mais oui, mais c'est une chanson qui raconte une émotion d'un soir. » Et,
0: Après, on se dit « Tout ira bien, quoi. »
1: Oui, c'est vrai.
0: Je propose qu'on écoute « Tout ira bien » de cet album de ML sur Décibelge.
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0: Emile dans Décibel avec Tout ira bien. Donc on a parlé d'un long processus de cet album, 2 ans je crois pour le préparer, c'est ça?
1: Oui, même un peu plus.
0: Un peu plus. Comment est-ce qu'on en ressort après 2 ans? Est-ce qu'on en ressort la même ou vraiment changée, différente?
1: Non, toujours différente, mais on est tous différents quand 3 ans passent. Enfin, c'était plutôt 3 ans, à vrai dire. Je pense que si on regarde tous qui on était 3 ans avant, enfin, je sais pas, moi j'ai l'impression que tout le monde change tout le temps, tout change tout le temps, c'est tout est mouvant, quoi. Et donc, oui, clairement, je suis différente.
0: Il y a eu un enfant entre-temps aussi.
1: Il y a eu un enfant entre-temps, donc
0: on
1: évidemment...
0: On est passé des nuits noires aux nuits blanches, c'est ça?
1: Ouais, exactement. Là, ça va, heureusement, il dort, on peut avoir des nuits noires. Mais non, c'est vrai que oui, non, on change, c'est sûr. Et la maternité, ça change énormément de choses, donc c'est indéniable.
0: Alors, on l'a dit, vous étiez accompagné et arrangé avec votre frère, Aurelio. Comment ça s'est passé, cette collaboration entre vous? Comment est-ce que vous l'avez laissé rentrer dans votre univers? Est-ce que c'est facile, justement, de faire rentrer des proches dans son propre univers?
1: Oui, avec Aurelio, c'est hyper évident, parce qu'on l'a toujours fait, en fait. Depuis que je fais de la musique, enfin, je me suis mise en fait à la musique grâce à lui. Et puis depuis que j'en fais, il a toujours été là en fait dans mon projet. Dans au tout début, quand je faisais du guitare voix, puis après dans Sunfjord, on était ensemble dans le groupe Sunfjord. Et puis en fait, ça a toujours été la première personne à avoir accès à mes chansons guitare voix et à les travailler. Donc j'ai jamais fait ce travail-là avec d'autres gens sur base brute d'un guitare voix. Oui, c'est hyper évident avec lui, c'est hyper agréable, c'est vraiment facile. On peut tous dire en fait, c'est une grande chance en fait d'avoir un frère comme ça pour moi qui est dans la musique et qui est aussi doué aussi, parce que du coup, en fait, on a les mêmes références musicales et tout, et il a vraiment réussi à emmener l'album là où j'avais envie qu'on l'emmène, donc c'est trop bien.
0: Quand on rentre en studio comme ça, donc tout est préparé d'avance, ou alors on laisse encore place parfois à l'improvisation, à des choses qui changent?
1: Plein d'improvisation. Il n'y a même pas tellement d'entrée en studio, à vrai dire, parce que comme on a bossé chez lui dans son home studio, il y a plein de processus qui faisaient partie de ce que je pensais être les maquettes et les démos qui se sont retrouvés dans les versions définitives. Et même après, quand on a été avec Julien Ruiz vraiment à la Free House, dans le studio final, on va dire, ça reste un endroit hyper familial comme ça, où on retouche ce qu'on veut, on ne retouche pas ce qu'on n'a pas envie de retoucher. Enfin, en fait... Oui, il y a plein d'improvisations dans un processus comme celui-là.
0: Parlons un petit peu de l'image de Emile. Aujourd'hui, c'est important pour les artistes de porter son image. Quand on voit la pochette du disque, une pochette un petit peu vintage, septembre, comme ça, pourquoi revenir à cette période-là? C'est quelque chose qui vous parle encore aujourd'hui, ça?
1: Bonne question. Oui, moi, je crois que je suis habitée par cette période-là. Et puis, je pense qu'il y a une esthétique qui est fort recherchée aujourd'hui. Peut-être parce que il y a une nostalgie d'un truc qui était un peu plus... je sais pas comment expliquer, un peu plus authentique peut-être. Moi, j'avais envie, en tout cas, pour ces photos que j'ai faites avec que Sacha Vernave, une amie à moi qui est photographe, qui est super douée, a réalisé. On a été dans une maison qu'on a gentiment reçue à prêter pour la journée, qui est une maison vraiment toute en bois, remplie de souvenirs, remplie de photos. Enfin, c'est vraiment une maison incroyable. Ça pourrait être ma maison. Enfin, et en fait. Oui, il y a cette recherche-là de ce petit côté justement pas trop propre, pas trop léché. On a fait toutes les photos à l'argentique aussi, donc ça amène quelque chose d'assez unique. Et la cover de l'album, je l'aime bien parce qu'il y a une attitude un peu boudeuse comme ça. On comprend pas trop.
0: Un peu enfant boudeur quelque part.
1: Oui, en fait, ce que j'aime bien, c'est que c'était une photo qui n'était pas censée être... Enfin, elle ne fait pas partie des photos que... je savais qu'elle était en train de prendre. C'est vraiment une photo prise entre deux photos officielles, on va dire. Et celle-là, un truc un peu décalé, un peu plus sale gosse comme ça, que j'aimais bien.
0: Qu'est-ce que l'image apporte à votre musique? Est-ce qu'on lit des choses différentes en image par rapport à ce qu'on a écrit, par rapport à ce qu'on a chanté? Il y a deux clips, notamment La Fête et Celle qu'on vient d'entendre.
1: Il ira bien, ouais.
0: Il ira bien. Comment est-ce que l'image apporte des choses différentes au texte?
1: L'image est hyper importante, je pense qu'elle l'a toujours été dans la musique, quels que soient les supports qu'on utilisait, même dans les années 70, ils étaient différents d'aujourd'hui, c'est sûr, mais voilà. Aujourd'hui, l'image, elle permet vraiment de raconter quelque chose au-delà de la musique, de donner vraiment un univers, de situer un petit peu l'artiste, dans une esthétique particulière. Et en fait, les deux clips là, La Fête et Tout ira bien, ont été réalisés par un réalisateur qui s'appelle Simon Van Rie, qui est vraiment super, qui bosse avec Girls in Hawaii entre autres. Enfin, il a réalisé pour plein de gens différents. Et il a beaucoup de goût et il a aussi une audace. Il arrive à, en fait, à transmettre des choses, assez de manière assez forte, je trouve. Et puis. Et en fait, ouais, du coup, c'est quand même, c'est important l'image aujourd'hui. C'est sûr qu'on fait rien sans, surtout avec les réseaux sociaux. Aujourd'hui, les formats changent, tout change, mais il faut de l'image, plus, encore plus que jamais. Enfin, c'est devenu indispensable.
0: Comment est-ce que vous voyez la diffusion en live de cet album? Est-ce qu'il y a des choses qui se dessinent déjà dans vos envies?
1: Oui, le live est prêt, là. Du coup, on joue au Botanique le 2 mai. Donc là, on est ready. Ça peut être demain, on est prêt. En fait, c'est assez fidèle à l'album, je dirais. Il y a plein d'humeurs différentes dans le live. Il y a des moments très, très intimes, très, très calmes, hyper épurés. Puis il y a des moments beaucoup plus rock. Il y aura des invités sur scène aussi pour le Botanique. Ça va vraiment être une grande fête. C'est un live assez intime. Moi, j'ai vraiment envie de donner une impression de proximité avec les gens. Voilà, c'est pas du gros show à l'américaine. Ça reste un concert vraiment intime à l'image de l'album. Quoi.
0: Avec quoi vous avez envie que le public reparte en écoutant votre album, en venant à vos concerts? C'est quoi l'émotion que vous avez envie de donner au public?
1: Eh ben, en fait, c'est drôle parce que j'y avais pas trop pensé avant qu'on me le dise, avant que des gens me disent « Ah, ton album m'a fait du bien ». Et j'aime bien cette phrase, en fait. J'aime bien l'idée que ce soit apaisant. Je pensais vraiment pas que ça allait être ça, l'émotion. Mais en fait, ouais, si ça peut apaiser, waouh, on a tellement besoin d'être apaisé, je crois, aujourd'hui.
0: Il y a des artistes auxquels vous vous identifiez?
1: Plein, plein. Je pense qu'il y a toute une palette d'artistes auxquels je m'identifie dans ce qui se passe en Belgique. En fait, c'est difficile de dire un nom parce que j'ai peur qu'on me dise genre « Ah, mais c'est pas du tout ça ». Mais en fait, c'est juste parce que c'est une palette, évidemment. Moi, dans ce qui se passe en Belgique, j'adore Iliona pour son honnêteté. Après, il y a beaucoup de noirceur dans ce qu'elle fait. J'adore, enfin, j'adore son univers. J'adore la scène plus indie folk, même australienne, avec Julia Jacqueline, Faye Webster, toutes des artistes comme ça. On m'a un petit peu comparé à Françoise Hardy aussi, je pense, pour le côté poétique et peut-être de la touche francophone, évidemment. À Pomme aussi. Voilà, j'écoute plein de musiques différentes, donc c'est difficile de résumer.
0: Vous avez changé également de label. Qu'est-ce que ça vous apporte aujourd'hui, ce changement?
1: Alors, le nouveau label dans lequel je suis, Capitan Records, donc qui a un sous-label qui s'appelle Vérité, est vraiment super. Je ne pourrais en dire que du bien. C'est un label qui fonctionne un petit peu différemment des autres labels. En fait, ils ont une coopérative. Tous les artistes sont coopérateurs, donc on participe aux décisions du label. On a des parts aussi dans l'entreprise et il y a quelque chose de plus horizontal. Et puis pour moi, en fait, ce qui est hyper confortable, c'est que c'est un label qui est vraiment 100% basé à Bruxelles, avec un magasin, un shop à XL, dans lequel l'équipe est située aussi. Et donc, en fait, c'est hyper cool parce que moi, je peux m'adresser à eux directement, je peux aller chez eux, on fait des événements dans ce shop. Enfin, c'est hyper confortable et c'est hyper humain et... ouais, c'est vraiment cool.
0: Alors, on rappelle, il y a le Botanique, ce sera le 2 mai, c'est presque la release partie de l'album, c'est comme ça qu'on dit. Hein.
1: Oui, ouais. C'est tout à fait ça.
0: Il y a des endroits où vous aimeriez chanter, autre que le Botanique? Des endroits qui vous font rêver?
1: Des endroits prestigieux?
0: Éventuellement, oui.
1: Oui, il y en a plein. Je ne sais pas pourquoi j'ai pensé à l'Olympia, au Tac au Tac. Je pense que c'est un peu un rêve que plein d'artistes ont de jouer à l'Olympia. C'est un peu cliché, mais c'est à ça que je pense. Et puis, absolument pas dans ce qui risque de m'arriver dans ma vie, vu que je chante en français et tout, mais j'aimerais trop jouer à New York, parce que j'adore cette ville.
0: Mais pourquoi pas en France, à New York?
1: Pourquoi pas, on verra. Un jour, peut-être.
0: C'est que dans cet album, il y a des petits morceaux en anglais aussi.
1: Oui.
0: Notamment la berceuse aussi.
1: Oui, c'est vrai.
0: C'est pour garder un peu de pudeur par rapport à ça?
1: Non, c'est de la pure liberté. Parfois, je chantais tout le temps en anglais avant, et parfois... les phrases me viennent en anglais et alors je calcule pas et je les laisse en anglais.
0: ML avec cet album Too Bad est notre invité dans Décibel. Merci d'être venu.
1: Merci.
0: Et on part faire la fête avec vous.
1: Avec plaisir.
0: Merci beaucoup.
1: Merci à vous.
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2: Et de Gand à Charleroi, d'Anvers à Bruxelles, en passant par Enghien et même jusqu'aux confins de l'Est du pays, nous allons faire le tour de la Belgique aujourd'hui dans notre agenda des concerts. Alors, si vous êtes prêts, installez-vous confortablement, c'est parti, au volant de notre agenda, c'est Michel Vandenbosch. Bonjour Michel.
3: Bonjour Frédéric.
2: Bonjour Michel. Et comme la semaine dernière, Michel, la case départ de cet agenda nous emmène à Gand.
3: Oui, dans la salle Miri, c'était également la salle de départ. C'est un lieu culturel très actif. Le samedi 9 mai à 19h, donc c'est toujours Bisekapelstraat au numéro 9, concert par le Brass Ensemble de l'Opéra Ballet des Flandres. Au programme Gioacchino Rossini, Aaron Copland et Eric Whittacre. Renseignements 09 269 20 18.
2: Retour en Wallonie, Michel, pour un récital d'orgue sur vos terres.
3: Oui, le dimanche 10 mai à 16h en église Saint-Nicolas à Enghien. Récital par Jean-Philippe Mercart. Alors, c'est un remarquable organiste belge qui travaille et qui vit au Japon et qui est d'ailleurs responsable de plusieurs immense, parce que les orgues sont vraiment très grands, d'orgues de salles de concert dans ce magnifique pays. Au programme des pages de Dietrich Buxtehude, de Jean-Sébastien Bach, Franz Liszt est une création du compositeur belge Jean-Pierre Deleuze. Voir le site www.orgue-enghien.be.
2: Et avant d'aller écouter Jean-Philippe Mercart à Enghien, on l'écoute déjà dans l'agenda des concerts.
3: Oui, voici le choral Num dankend alle Gott de Jean-Sébastien Bach par Jean-Philippe Mercart.

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1: On écoutait Jean-Philippe Merckart, cet organiste belge qui vit au Japon et qui donnera un concert à Enghien le 10 mai dans un extrait de Bach. C'est l'agenda des concerts sur RCF avec Michel Vandenbosch. On se rend à présent, Michel, au Palais des Beaux-Arts de Charleroi pour un concert de musique de chambre.
2: Le mardi 12 mai à 20h, concert par Lorenzo Gatto, Bruno Philippe et Julien Libert. Au programme Wolfgang Amadeus Mozart, Félix Mendelssohn et Maurice Ravel. Réservation info@pba.be ou billetterie@pba.be ou encore le téléphone 071 31 12 12.
1: On prend à présent la direction d'Anvers.
2: Le samedi 16 mai à 15h et le dimanche 17 mai à 14h15, salle Reine Elisabeth, Koningin Astrid Plein à Anvers, l'Orchestre Symphonique d'Anvers sous la direction de Jan Soderblom et avec le pianiste Alexandre Melnikov. Au programme, les Océanides de Jean Sibelius, le premier concerto pour piano de Serge Rachmaninoff et la symphonie en mi mineur opus 32, dite gaélique, d'Emmy Bich. Voir le site www.koningelisabethsaal.be.
1: Alors, Sibelius, on connaît, Rachmaninoff, on connaît, Emmy Bich, peut-être un peu moins, c'est l'occasion de l'écouter.
2: Voilà, c'est une compositrice américaine qui nous a donné de très belles pages. Et nous écoutons donc un extrait de cette symphonie gaélique.

0: en lien avec sa lecture. J'ai trouvé ça tellement intéressant.
1: Bah oui, j'imagine. Voilà. Oui. Et alors, ce qui est chouette quand on est pensionné, c'est qu'on peut faire plein de choses qu'on n'avait pas le temps de faire avant.
0: Exactement.
1: C'est ça, hein.
0: Il faut.
1: Dont
0: il faut
1: s'impliquer dans les jardins, la défense des jardins côtières.
0: Tout à fait.
1: N'est-ce pas?
0: Tout à fait.
1: Alors, Magali Mourlon, un coup de cœur à Bruxelles, vu que vous connaissez presque Bruxelles mieux que moi.
2: Je ne sais pas si je dirais ça. Non, mais c'est pareil, moi j'ai la chance d'avoir beaucoup de temps en ce moment de par ma reconversion professionnelle. Et je redécouvre avec beaucoup, beaucoup de joie les espaces verts qui nous entourent. À Uccle, il y en a énormément, des sauvages, des moins sauvages, etc. Et donc j'essaye de faire pas mal de visites guidées, parce que je trouve que ces balades guidées avec des guides nature sont absolument épatantes et permettent aussi de mieux comprendre la nature qui nous entoure. Donc je recommande, là je m'inscris à la prochaine balade guidée qui est organisée par la commune d'Uccle autour de la journée de l'eau, le dimanche 17 mai à 10h. Visite guidée d'environ 2h le long des affluents du Gay-Lesbec. Et il faut savoir qu'à Uccle, ils ont réouvert un certain nombre de ces cours d'eau. Ils les ont remis à vue, donc c'est vraiment intéressant comme programme. Donc voilà, 2 heures de balade dans plusieurs espaces verts, au fil de l'eau. Je crois que c'est plutôt pas mal. Mi-mai, on devrait avoir beau temps.
1: En tout cas,
2: vous
1: merci.
2: Pouvez vous inscrire sur le site de la commune. Voilà.
1: Merci beaucoup de partager avec nous et ça en dit long sur votre implication pour ce jardin aussi, vu que vous êtes une adepte de la nature. Donc oui, tout est lié. On va rappeler l'Insta, le Facebook, le WhatsApp, le Hoplaire des Jardins Côtières, donc Jardin Génération au pluriel Côtières.
2: Alors je suis désolée, Jardin avec un S, oui. Génération avec un S, c'est les deux qui sont au pluriel,
1: oui.
2: Parce que vous l'aurez compris, il y a plusieurs jardins,
1: oui.
2: Et le but c'est de rassembler toutes les générations, comme
1: exactement.
2: Ça vous n'oublierez pas, Côtières, C-A-U-T-E-R, et on est partout. Insta, Hoplaire, Facebook, WhatsApp, etc.
1: Allez-y,
2: foncez. Signez la pétition.
1: Oui, s'il vous plaît, signez cette pétition. Alors nous, on se retrouve vendredi prochain avec probablement une petite rediffusion de cette super chouette interview faite avec les élèves du Collège Saint-Pierre à Uccle. Ils sont venus en studio pour interviewer Thierry Copé, l'auteur des blagues de Toto. C'était génial et donc on le remet plusieurs fois parce que c'est le congé, donc on se dit que c'est quand même sympa que les enfants puissent l'écouter presque en direct. Et donc n'hésitez pas à m'écrire à sophie.belga@rcf.be. sur Google vous tapez les bonheurs de Sophie RCF et vous pouvez réécouter tous les podcasts au choix, allez-y, lâchez-vous. Et sur Instagram, bonheur avec S de Sof 2025, je poste régulièrement les émissions à venir et donc on croise les doigts pour cette interpellation, cette pétition, ce futur projet de parc qui sera qui appartiendra à la commune en fait. Ce sera juste parfait. À très bientôt mesdames, un bon week-end.
2: Merci.
0: Merci.
1: À bientôt.
0: Merci.
1: Au revoir.
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1: Madame, Monsieur, bonjour. Frédéric Petit à la technique, Michel Van den Bosch au micro. Et nous sommes très heureux de vous recevoir dans notre émission La Voix de Dieu dans la Voix des Hommes. Je voudrais commencer notre émission d'aujourd'hui avec l'une des toutes grandes pianistes de notre époque et qui, pour la petite histoire, habite dans notre capitale, Bruxelles. Née à Buenos Aires, elle s'installe en Europe dès 1955. En 1957, elle remporte les concours de piano de Bolzano et de Genève, et en 1965, le concours Chopin à Varsovie. Son répertoire va de Bach à Bartok, englobant tous les grands compositeurs des 18e, 19e, 20e siècles et des compositeurs actifs d'aujourd'hui. Pour ce répertoire, l'un des grands maîtres du répertoire pianistique également, Ludwig van Beethoven, je vous parle évidemment de Martha Argerich, une immense pianiste. Alors Beethoven écrivit le second concerto pour piano et orchestre opus 19 en 1794-95. C'est alors encore un tout jeune compositeur qui est âgé seulement de 24 ans et ce concerto fut créé au Burgtheater de Vienne le 29 mars 1795. Je vous propose donc d'écouter ce concerto pour piano opus 19 de Beethoven dans l'interprétation évidemment de Martha Argerich qui est accompagnée par l'Orchestre symphonique de Hambourg dirigé par Sylvain Cambrelin. C'est un extrait d'un coffret Vasti classique consacré à cette immense pianiste et pour vous dire c'est le volume 3. Donc il y a au moins deux autres volumes consacrés au talent de cette remarquable musicienne. Voici le concerto pour piano numéro 2 de Beethoven.